0: royaume qu'on pourrait définir assez simplement du coup comme la venue du salut et d'un salut concret qui est un salut de libération pour les plus pauvres ou les plus écrasés, qui est un salut de réconciliation pour notre humanité et qui est un salut où nous reconnaissons l'œuvre de Dieu, où nous pouvons célébrer l'œuvre de Dieu, pas parce que nous l'attendons pour après la mort, mais au contraire parce que Dieu, maintenant, agit, nous engage et nous envoie.
1: Oui, alors ça pose la question du royaume de Dieu. Est-ce qu'il est pour la vie d'après? Et sinon, aujourd'hui, à quoi ça pourrait ressembler ce royaume de Dieu? Parce que vous dites qu'il est venu l'annoncer. Est-ce qu'on en est resté là?
0: Alors Jésus, il n'annonce pas seulement le royaume de Dieu dans un futur lointain, il annonce que le royaume de Dieu a commencé à s'approcher et qu'il est en train de s'approcher. Alors on peut dire que nous sommes toujours dans la même situation, c'est-à-dire nous faisons l'expérience que le royaume vient, mais nous ne pouvons l'expérimenter que sur le mode de la venue. Alors c'est vrai, nous attendons le terme de l'histoire où le Christ dans la gloire fera advenir la plénitude de ce royaume. Et de ce point de vue-là, on peut dire, oui, le royaume, il a une dimension d'éternité. Mais ce n'est pas une dimension d'éternité qu'on devrait attendre, c'est une dimension d'éternité au sens où ce que nous commençons à expérimenter maintenant, eh bien, c'est infiniment vrai. Et ce que nous commençons à expérimenter maintenant, eh bien, je crois qu'on le voit dans un certain nombre de lieux. Oui, il y a des moments où l'injustice ou la mort ne gagne pas. Oui, il y a des moments où des personnes qui sont écrasées trouvent des frères et des sœurs qui les accompagnent, qui contribuent à leur relèvement, et où ces frères et ces sœurs se rendent compte que la personne écrasée, elle leur enseigne, elle les conduit, elle les transforme, etc. Là, il y a quelque chose du royaume de Dieu. Ça peut se jouer dans de très petites situations avec 2-3 personnes, mais ça peut se jouer aussi à l'échelle de communautés ou d'églises ou de groupes humains, parfois même en dehors des églises.
1: Mais en quoi le royaume de Dieu est indissociable des pauvres, finalement? Parce que ce que vous dites là, quelque part, ça pourrait être dans un groupe de chrétiens peut-être plus aisés qui ne rencontrent pas la pauvreté.
0: Alors, en effet, pourquoi est-ce que le royaume de Dieu est indissociable des pauvres? Alors, d'abord à cause des récits évangéliques. C'est-à-dire, encore, comme je l'ai dit, Jésus, il annonce le royaume avec les pauvres. Et c'est tellement massif, c'est pas une espèce de rencontre par hasard un jour, c'est tellement massif qu'on peut pas dissocier. Ce serait vraiment artificiel de dissocier. Ouais. Mais il y a aussi une autre raison, c'est que le royaume de Dieu est un royaume de libération et de délivrance. Pour qui? Sinon pour ceux qui ont le plus besoin de libération ou de délivrance. C'est comme ça, pour ma part, que je comprends la fameuse phrase « Les derniers seront les premiers seront les derniers ». Les derniers de notre monde sont les premiers dans le royaume. Et les premiers de notre monde doivent apprendre à passer derrière les pauvres. Du coup, il y a une place pour tout le monde dans le royaume. Il y a une place pour tout le monde, il faut bien le dire. Le royaume n'est pas réservé aux pauvres. Mais il y a une place pour tout le monde à condition d'être avec les pauvres, en lien avec eux, et d'accepter d'être après eux.

0: Père François Audinet, dans votre livre « Maintenant le royaume », vous utilisez l'expression « les pauvres réels ». Est-ce que vous diriez que, justement, on sait un petit peu, parce que c'était accommodant, un peu davantage tourné vers cette expression « la pauvreté spirituelle, la pauvreté de cœur », au fond, on a oublié les pauvres réels, ou qu'est-ce que vous voulez dire par là?
1: Alors, il me semble qu'il y a une vraie tentation qui est de spiritualiser la pauvreté. Quand on lit un passage où Jésus est au contact d'une personne aveugle ou très pauvre, tout de suite on dit bah, ça renvoie à notre aveuglement spirituel, intérieur, ça renvoie aussi à notre fragilité devant Dieu. Tout ça est vrai, nous vivons des aveuglements intérieurs évidents, et c'est vrai que devant Dieu nous sommes petits, on ne peut pas faire les malins devant Dieu, nous sommes fragiles. Ok, mais il y a une réalité de la pauvreté, il y a une réalité de l'oppression, il y a une réalité du malheur. Il y a des gens qui dorment dans la rue et des gens qui dorment dans une maison. Il y a des gens qui ne s'inquiètent pas de comment ils vont nourrir leurs enfants, et il y a des gens qui sont obligés d'aller dans les décharges pour nourrir ne serait-ce qu'une fois par jour leurs enfants. Et donc, les pauvres dans l'Évangile sont des pauvres réels. Les pauvres aujourd'hui de notre monde, ce sont des pauvres réels qui souffrent dans leur corps et qui souffrent de l'exclusion et qui souffrent de discrédit. Ça, c'est réel. Et le problème, si nous spiritualisons la pauvreté, c'est que les pauvres réels deviennent invisibles. Et alors c'est sûr, c'est beaucoup plus facile. Se reconnaître fragile devant Dieu, c'est sûrement plus facile que de s'interroger sur le sort de la personne qui dort dans la rue en bas de chez nous. Ça, c'est sûr. Alors pourtant, il y a quand même le terme pauvreté spirituelle dans les Écritures. Il est rare, mais il existe. Et je crois qu'on peut

0: le comprendre comme le fait de nous tenir devant Dieu avec les pauvres réels, en compagnie des pauvres réels. Là, on peut parler de pauvreté spirituelle. De ce point de vue-là, on n'est pas tous appelés à être dans la misère. C'est la volonté de Dieu, c'est pas que tous ceux qui croient en lui, tous les chrétiens, soient dans la misère, loin de là. En revanche, on est tous appelés à être des alliés ou des amis des pauvres, à la fois pour lutter contre la pauvreté, mais aussi pour tisser tout simplement ces relations avec les pauvres. Pas lutter contre la pauvreté de façon autoritaire ou en croyant que nous savons mieux, mais entrer en relation avec les personnes les plus précaires, parce que la pauvreté ruine les relations, la pauvreté exclut. Et donc lutter contre la pauvreté en nous tenant avec les plus pauvres et découvrir que c'est Dieu qui nous appelle là, que nous découvrons même le visage de Dieu dans ces relations. Je crois que là, on peut parler de pauvreté spirituelle, et Jésus a vécu intensément cette pauvreté spirituelle.
1: Mais on est parfois mal à l'aise, maladroit, ça dérange aussi d'entrer en relation parfois avec quelqu'un qui est plus pauvre.
0: Mais bien sûr qu'on est maladroit, parce qu'il y a parfois un abîme dans l'expérience du monde. Et donc bien sûr qu'on est maladroit, parce qu'il y a tellement de blessures, de vulnérabilités. Et puis on est maladroit aussi, parce que ce que vivent les personnes les plus précaires ou les plus écrasées, ça nous renvoie au visage à la fois notre propre fragilité, parfois aussi notre propre culpabilité. Et puis ça nous renvoie aussi à des choses qu'il est très difficile de changer. On est pris dans des circuits économiques ou politiques qu'on ne peut pas changer en claquant des doigts. On est pris dans des modes de représentation qu'on ne peut pas changer en claquant des doigts. Et donc bien sûr, ça nous met mal à l'aise, parce qu'il y a une distance en fait. Mais déjà décider que cette distance ne doit pas nous arrêter, il me semble que là, pour le coup, c'est un premier pas vers la pauvreté spirituelle.
1: Mais qu'est-ce que ça veut dire alors, que les premiers deviennent les derniers, que les derniers deviennent les premiers? Quand on est premier, on veut rester premier?
0: Alors, quand on est premier, on veut rester premier, sauf quand on est le Christ. Et qui meurt sur la croix et qui nous donne la vie, qui entre dans la résurrection en passant sur la croix. Et donc, il me semble que nos forces dans notre monde, que ce soit les forces économiques, de capital culturel, d'intelligence, de relations, etc., nos forces, elles valent si nous les mettons au service d'autres. Et donc, faire que les derniers deviennent les premiers, ça veut dire que nous essayons de mettre au centre de nos communautés, de nos organisations, de nos sociétés politiques aussi, que nous essayons de mettre au centre ce que notre monde justement a écarté, a balayé, a écrasé. Et alors, qu'est-ce que ça veut dire que les premiers deviennent les derniers? Ça veut dire qu'ils acceptent de pas être au centre, mais de permettre à d'autres d'être au centre. Et là, il peut y avoir de la place pour tout le monde. Avec nos diplômes, notre argent, notre culture et tout ça, nous trouverons notre place. Et j'observe que, moi j'ai été curé d'une paroisse dans les quartiers nord du Havre plusieurs années, j'observe que quand on essaie, ça ne veut pas dire qu'on le réussit parfaitement, mais quand on essaie de mettre les personnes les plus précaires au centre, étonnamment, une communauté devient attirante pour bien d'autres vulnérabilités, pour bien d'autres personnes blessées par des épreuves de l'existence, par plein de choses, parfois même par des expériences dans l'Église. Pourquoi ? Parce que quand les plus abîmés ou les plus vulnérables sont au centre, alors tout le monde peut trouver sa place.
1: Merci beaucoup, Père François Audinet. Je rappelle que vous êtes l'auteur du livre « Maintenant, le Royaume », et c'est publié aux éditions des Clés de Brouwer. À demain.
0: À demain.

0: Dans un instant, un moment de prière avec la prière monastique.
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Retrouvons à présent la prière du soir. Prions avec les moines de Clairvaux au Luxembourg.

de la deuxième lettre de Saint Paul, apôtre aux Corinthiens. Béni soit Dieu, le Père de notre Seigneur Jésus-Christ, le Père plein de tendresse, le Dieu de qui vient tout réconfort. Dans toutes nos détresses, il nous réconforte. Ainsi, nous pouvons réconforter tous ceux qui sont dans la détresse grâce au réconfort que nous recevons nous-mêmes de Dieu.

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0: Un grand merci à toutes et à tous d'avoir choisi RCF Notre-Dame. Exceptionnellement cette semaine, pas de magazine Enfin une bonne nouvelle. En lieu et en place, nous vous proposons de retrouver Marie-Noëlle Tabu pour son magazine La Parole du Dimanche.
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2: Lecture du livre de l'Exode. En ces jours-là, Moïse se leva de bon matin et il gravit la montagne du Sinaï, comme le Seigneur le lui avait ordonné. Il emportait les deux tables de pierre. Le Seigneur descendit dans la nuée et vint se placer là, auprès de Moïse. Il proclama son nom, qui est le Seigneur. Il passa devant Moïse et proclama « le Seigneur, Dieu tendre et miséricordieux, lent à la colère, plein d'amour et de vérité. » Aussitôt, Moïse s'inclina jusqu'à terre et se prosterna. Il dit « S'il est vrai, mon Seigneur, que j'ai trouvé grâce à tes yeux, daigne marcher au milieu de nous. » Oui, c'est un peuple à la nuque raide, mais tu pardonneras nos fautes et nos péchés, et tu feras de nous ton héritage. Ce texte que nous venons d'entendre est l'un des plus précieux de toute notre histoire. Dieu lui-même parle de lui-même. Il proclama lui-même son nom, dit le texte. Et la réaction spontanée de Moïse, qui se prosterne jusqu'à terre, prouve qu'il a entendu là des paroles extraordinaires. Et que dit Dieu ? Il s'appelle le Seigneur, Dieu tendre et miséricordieux, lent à la colère, plein d'amour et de vérité. Ce nom, Seigneur, c'est le fameux mot en hébreu, quatre lettres, YHVH, que nous ne savons pas prononcer, parce que depuis des siècles, bien avant la naissance de Jésus, le peuple d'Israël s'interdisait de le prononcer par respect. Ce nom-là, Dieu l'avait déjà proclamé devant Moïse, dans le buisson ardent. En même temps qu'il lui révélait ce qui fut pour toujours, je crois, le socle de la foi d'Israël, je vous rappelle le texte. « Oui, vraiment, avait dit Dieu, j'ai vu la souffrance de mon peuple en Égypte. Je l'ai entendu crier sous les coups de ses chefs de corvée. Oui, je connais ses souffrances. » Alors, je suis descendu pour le délivrer. Alors, je t'envoie. C'était déjà une découverte inouïe. Dieu voit, Dieu entend, Dieu connaît la souffrance des hommes. Il intervient en suscitant des énergies capables de combattre toutes les formes de malheur. Cela veut dire que nous ne sommes pas seuls dans les épreuves de nos vies. Dieu est à nos côtés. Il nous aide à les affronter, à survivre. Dans la mémoire du peuple juif, ce fameux nom Seigneur rappelle tout cela, cette douce pitié de Dieu, si j'ose dire. Et ce n'était pas seulement des paroles en l'air, puisque effectivement, Dieu était intervenu. Il avait suscité en Moïse l'énergie nécessaire pour libérer son peuple. Chaque année, aujourd'hui encore, lors de la fête de la Pâque juive, le peuple juif se souvient que Dieu est passé au milieu de lui pour le libérer. Et avec le texte d'aujourd'hui, nous franchissons une nouvelle étape. Dieu éprouve pour son peuple et pour nous, non seulement de la pitié devant nos malheurs, mais de l'amour. Il est tendre et miséricordieux, lent à la colère, plein d'amour et de vérité. Une chose est d'éprouver de la pitié pour quelqu'un, au point de l'aider à se relever. Autre chose est de l'aimer vraiment. Et ce n'est certainement pas un hasard si le texte d'aujourd'hui emploie le mot « passé ». Dieu passe devant Moïse pour révéler son nom de tendresse, comme il est passé au milieu de son peuple dans la nuit de la mer Rouge. C'est le même mot en hébreu. Quand Dieu passe, c'est toujours pour libérer son peuple. Et ce deuxième passage de Dieu, cette deuxième libération, est encore plus important que le premier. Car le pire de nos esclavages est bien celui de nos fausses idées sur Dieu. Or, vous avez entendu cette phrase du texte, « Il proclama lui-même son nom ». Cette phrase, c'est notre garantie. Le Dieu d'amour auquel nous croyons, nous ne l'avons pas inventé. Nous n'avons pas pris nos désirs pour des réalités. Vous connaissez la phrase de Voltaire : Dieu a fait l'homme à son image et l'homme le lui a bien rendu. Eh bien non, ce n'est pas de la Bible ça. Nous n'avons pas inventé Dieu, c'est lui qui s'est révélé à nous, et cela depuis Moïse. Et à l'instant où elle a retenti dans l'humanité, cette révélation était vraiment l'inattendu. On ne s'y attendait tellement pas qu'il fallait bien que Dieu nous le dise lui-même. Et la réponse de Moïse prouve qu'il a parfaitement compris ce que signifie l'expression « lent à la colère ». Et il en déduit « Tu pardonneras nos fautes et nos péchés ». Et il sait que sur ce point, Dieu aura fort à faire, car il a essuyé plus d'une fois les mécontentements de ce peuple à la nuque raide. Je reviens sur cette expression « nuque raide ». Dans une civilisation essentiellement agricole, ce qui était le cas en Israël, au temps biblique, le spectacle de deux animaux attelés par un joug était habituel. Nous savons ce que c'est qu'un joug. C'est une pièce de bois très lourde, très solide, qui attache deux animaux pour labourer. Le joug pèse sur leur nuque, et les deux animaux en viennent inévitablement à marcher du même pas. Les auteurs bibliques ont le sens des images, on le sait. Ils ont appliqué cette image du joug à l'alliance entre Dieu et Israël. Prendre le joug était donc synonyme de s'attacher à Dieu pour marcher à son pas. Mais voilà, le peuple d'Israël serait dit sans cesse sous ce joug de l'alliance conclue avec Dieu au Sinaï. Et au lieu de le considérer comme une faveur, il y voit un fardeau. Il se plaint des difficultés de la vie au désert et il finit même par trouver bien fade la manne quotidienne. Au point que Moïse a connu des jours de découragement profond. Au lieu de se laisser entraîner par la force de Dieu, l'attelage de l'Alliance est perpétuellement freiné par les réticences de ce peuple à la nuque raide. Dernière remarque, cette phrase « Le Seigneur, Dieu tendre et miséricordieux, lent à la colère, plein d'amour et de vérité » est encore valable, évidemment. Et le mot « vérité » résonne dans toute l'histoire d'Israël comme le pilier le plus sûr de son espérance.
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2: Cantique des trois enfants dans le livre de Daniel. Béni sois-tu, Seigneur, Dieu de nos pères, à toi louange et gloire éternellement. Béni soit le nom très saint de ta gloire, à toi louange et gloire éternellement. Béni sois-tu dans ton saint temple de gloire, à toi louange et gloire éternellement. Béni sois-tu sur le trône de ton règne, à toi louange et gloire éternellement. Béni sois-tu, toi qui sondes les abîmes, à toi louange et gloire éternellement. Toi qui sièges au-dessus des chérubims, à toi louange et gloire éternellement. Béni sois-tu au firmament dans le ciel, à toi louange et gloire éternellement. Le livre de Daniel, vous le savez, est un écrit de résistance, composé pendant la terrible persécution du tyran grec Antiochus Épiphane au IIe siècle avant Jésus-Christ. Pour encourager ses contemporains à tenir bon jusqu'au martyr, s'il le faut, Daniel raconte une histoire. L'auteur raconte une histoire, celle d'un certain Daniel, justement, qui aurait vécu plusieurs siècles plus tôt et dont la foi indomptable avait surmonté toutes les épreuves et les persécutions. Le livre parle donc en apparence de Babylone et du roi persécuteur Nabuchodonosor au VIe siècle avant Jésus-Christ. Mais entre les lignes, tout le monde comprend qu'il s'agit d'Antiochus. L'un des épisodes fameux rapportés par le livre de Daniel est le supplice infligé à trois jeunes gens qui avaient refusé d'adorer une statue en or érigée par Nabuchodonosor. Ils avaient été précipités dans une fournaise pour être brûlés vifs. L'auteur force volontairement le trait, évidemment, et le supplice est ce qu'on fait de plus épouvantable. Et la foi des trois jeunes gens et le miracle de leur survie n'en ressortent que mieux. Premier miracle, les voilà donc dans la fournaise surchauffée. Et ce n'est pas eux qu'elles brûlent, mais leurs bourreaux. Deuxième miracle, tout ligotés qu'ils étaient, les trois jeunes gens marchent au milieu des flammes en chantant la gloire de Dieu. Mais surtout, le grand miracle, c'est qu'ils font un véritable examen de conscience au nom de tout leur peuple. Et ils donnent là un bel exemple d'humilité. Notre auteur suggère évidemment à ses lecteurs de s'y associer. Je vous donne quelques mots. « Béni et loué sois-tu, Seigneur Dieu de nos pères, et que ton nom soit glorifié à jamais, car tu es juste en tout ce que tu as fait. Tu as exécuté de justes sentences en tout ce que tu nous as infligé, car nous avons péché et agi en impie jusqu'à nous séparer de toi, et nous avons failli en toutes choses. Nous n'avons pas observé tes commandements. Agis envers nous selon ton indulgence et selon l'abondance de ta miséricorde. Qu'ils soient confondus tous ceux qui projettent du mal contre tes serviteurs, qu'ils sachent que tu es l'unique Seigneur Dieu glorieux sur toute la terre. » Au passage, on notera que la phrase « Que notre sacrifice en ce jour trouve grâce devant toi » que le prêtre dit au cours de la liturgie eucharistique nous vient de ce cantique des trois jeunes martyrs du livre de Daniel. Et la suite du texte est spectaculaire. Plus on attise le feu, plus il y a de victimes parmi les bourreaux autour de la fournaise, pendant que les trois martyrs se promènent au milieu d'une rosée rafraîchissante. Et alors, du milieu des flammes, s'élève le plus beau chant que l'humanité a jamais inventé. Et ce sont ces premiers versets que nous chantons pour la fête de la Trinité. « Béni sois-tu, Seigneur, Dieu de nos pères. » C'est le rappel de l'alliance conclue par Dieu avec Abraham, Isaac, Jacob. Le rappel des promesses de Dieu, mais aussi le rappel de l'alliance vécue au quotidien pendant des siècles. La longue quête d'Abraham, Isaac, Jacob vers le pays promis et la descendance promise. La longue marche de l'Exode avec Moïse. Le long apprentissage de ce peuple choisi pour témoigner au milieu du monde. Malheureusement, au long de cette marche, on a souvent trébuché. Et l'expression « Dieu de nos pères » est plus encore le rappel des multiples pardons de Dieu surmontant inlassablement les infidélités de son peuple. « Béni soit le nom très saint de ta gloire. » Le nom de Dieu, c'est Dieu lui-même. On a tellement de respect qu'on dit « le nom » pour ne pas dire « Dieu ». Béni sois-tu dans ton saint temple de gloire. Ce verset est historiquement situé. Il ne correspond pas au contexte supposé de l'exil à Babylone, car à cette époque-là, le temple avait été dévasté par les troupes de Nabuchodonosor, et là-bas, on n'aurait pas pu chanter cela. En revanche, à Jérusalem, sous le roi grec Antiochus Épiphane, qui remplace le culte du vrai Dieu par son propre culte, il est très important de continuer à proclamer, fût-ce au péril de sa vie, que Dieu seul est Dieu et que le temple est sacré, car là réside la gloire de Dieu. Et d'ailleurs, les expressions « le trône de ton règne » ou « toi qui sièges au-dessus des kéroubim » sont des allusions très concrètes à l'aménagement intérieur du temple, je vous le raconte. Dans la partie la plus retirée du temple, le saint des saints, il y avait l'arche d'alliance, qui était un coffret de bois plaqué d'or. Et sur ce coffret étaient disposées deux statues de chérubins, les kéroubim en hébreu. C'étaient deux animaux ailés, avec une tête d'homme et un corps et des pattes de lion. Et leurs ailes déployées représentaient symboliquement le trône de Dieu. Au-dessus des kéroubim, invisible mais certaine, demeurait la présence de Dieu. On en était sûr. C'était un rappel des temps de certitude où l'on savait d'évidence que Dieu était en permanence au milieu de son temple, ce qui voulait dire, bien sûr, au milieu de son peuple. L'auteur du livre de Daniel déploie volontairement ce chant de victoire. En bon prophète qu'il est, il sait, de toute la force de sa foi, que les puissances du mal peuvent bien se déchaîner, elles ne l'emporteront pas. Dans la tourmente que traversent tant de peuples aujourd'hui, ce message nous est tout autant nécessaire.
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2: Lecture de la deuxième lettre de saint Paul apôtre aux Corinthiens. Frères, soyez dans la joie. Cherchez la perfection. Encouragez-vous. Soyez d'accord entre vous. Vivez en paix. Et le Dieu d'amour et de paix sera avec vous. Saluez-vous les uns les autres par un baiser de paix. Tous les fidèles vous saluent. Que la grâce du Seigneur Jésus-Christ, l'amour de Dieu et la communion du Saint-Esprit soient avec vous tous. Vous avez reconnu cette dernière phrase. Je la dis comme nous l'entendons habituellement. La grâce de Jésus, notre Seigneur, l'amour de Dieu le Père et la communion de l'Esprit-Saint soient toujours avec vous. C'est la première phrase du célébrant à la messe, bien souvent. Ce qui veut dire que saint Paul termine sa deuxième lettre aux Corinthiens par là où nous commençons nos liturgies. Et ce n'est pas un hasard si c'est le président de la célébration qui dit cette phrase et personne d'autre. Car à elle seule, elle annonce tout le projet de Dieu. Et le président de la célébration, ici, parle au nom de Dieu. Ce que Dieu propose à l'humanité, en quelques mots, c'est d'entrer dans son intimité, dans le foyer d'amour de la Trinité. La grâce, l'amour, la communion, c'est la même chose. Le Père, le Fils, l'Esprit-Saint, c'est la Trinité. La grâce de Jésus, notre Seigneur, l'amour de Dieu le Père et la communion de l'Esprit-Saint, c'est bien le foyer d'amour que constitue la Trinité. Je vous disais que c'est une proposition de Dieu. C'est le sens du subjonctif « soit avec vous ». La liturgie emploie souvent des subjonctifs. Que Dieu vous pardonne, que Dieu vous bénisse, que Dieu vous protège et vous garde. Le Seigneur soit avec vous. On n'envisage évidemment pas une minute que Dieu pourrait ne pas nous pardonner, ne pas nous bénir, ne pas nous protéger et nous garder, ne pas être avec nous. Le sens de ce subjonctif n'est pas « pourvu que », pourvu qu'il veuille bien vous bénir, vous pardonner, etc. En Dieu, le pardon, le don, la bénédiction, ce ne sont pas des gestes ponctuels qu'il doit décider, c'est son être même. Mais pourtant, un subjonctif en français signifie toujours un souhait. Seulement ce souhait ici, c'est nous qu'il concerne. Ce subjonctif dit notre liberté. Nous sommes toujours libres de ne pas entrer dans la bénédiction et le pardon de Dieu. On dit souvent « l'homme propose, Dieu dispose ». En réalité, je crois, moi, c'est tout le contraire. Dieu nous propose en permanence son dessein bienveillant, son alliance. Mais nous, nous restons libres de ne pas entrer dans ce projet. Encore un mot sur cette expression trinitaire de Paul. Les expressions qui parlent aussi clairement des trois personnes divines sont complètement absentes dans l'Ancien Testament, bien sûr, mais très rares dans le Nouveau. Une fois de plus, on voit les progrès de la révélation qui atteint son sommet avec Jésus-Christ. Et c'est cette révélation du mystère d'amour qui est en Dieu qui inspire les recommandations de Paul. Frères, soyez dans la joie. Quand l'Ancien Testament parle de joie, il s'agit toujours du sentiment très fort que suscite toute expérience de libération. On pourrait presque remplacer le mot « joie » par « exultation de la libération ». Isaïe, par exemple, annonçant la fin d'une guerre, proclame « Ils se réjouissent devant toi, comme on se réjouit à la moisson. Car le joug qui pesait sur lui, sur le peuple, le bâton sur son épaule, le fouet du chef de corvée, tu les as brisés. » Plus tard, c'est le retour d'exil que le prophète annonce comme une grande joie. « Ils reviendront, ceux que le Seigneur a rachetés. Ils arriveront à Sion, Jérusalem, avec des cris de joie. » Sur leur visage, une joie sans limite. Allégresse et joie viendront à leur rencontre. Tristesse et plainte s'enfuiront. Et ces expériences de libération ne sont qu'une pâle image de la libération définitive promise à l'humanité. Voici que je vais créer des cieux nouveaux et une terre nouvelle. Ainsi, le passé ne sera plus rappelé. Il ne remontera plus jusqu'au secret du cœur. Au contraire, c'est un enthousiasme et une exultation perpétuelle que je vais créer. C'est encore Isaïe, mais au chapitre 65 cette fois. La joie était considérée dans l'Ancien Testament comme la caractéristique du salut qui s'instaurera à la fin des temps. Quand Jésus parle de joie à ses apôtres, c'est à ce niveau-là qu'il se place et il en donne la raison. Prenez courage, j'ai vaincu le monde. Et c'est ce qui lui permet de dire, je vous ai dit cela pour que ma joie soit en vous et que votre joie soit parfaite. Ou encore, vous êtes maintenant dans l'affliction. Mais je vous verrai à nouveau. Votre cœur alors se réjouira et cette joie, nul ne vous la ravira. La deuxième recommandation de Paul, c'est « Soyez d'accord entre vous ». Et on est frappé de son insistance sur la paix. « Vivez en paix, et le Dieu d'amour et de paix sera avec vous. Saluez-vous les uns les autres par un baiser de paix. » On a là un écho de la prière de Jésus pour ses apôtres dans l'évangile de Jean. « Qu'ils soient un pour que le monde croie. » Paul le dit à sa manière encore dans la lettre aux Romains. « Que le Dieu de la persévérance et de la consolation vous donne d'être bien d'accord entre vous, comme le veut Jésus-Christ, afin que d'un même cœur et d'une seule voix, vous rendiez gloire à Dieu, le Père de notre Seigneur Jésus-Christ. » Cet accord se manifeste liturgiquement dans le baiser de paix, car la formule « Saluez-vous les uns les autres par le baiser de paix » que l'on retrouve plusieurs fois dans des lettres de Paul, vise ce geste liturgique qui existait déjà de son temps. Vers 150 de notre ère, saint Justin racontait « Quand les prières sont terminées, nous nous donnons un baiser les uns aux autres. » Nous avons heureusement retrouvé ce geste tellement symbolique depuis le Concile Vatican II.
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2: Évangile de Jésus-Christ selon saint Jean. Dieu a tellement aimé le monde qu'il a donné son Fils unique, afin que quiconque croit en lui ne se perde pas, mais obtienne la vie éternelle. Car Dieu a envoyé son Fils dans le monde, non pas pour juger le monde, mais pour que, par lui, le monde soit sauvé. Celui qui croit en lui échappe au jugement. Celui qui ne croit pas est déjà jugé du fait qu'il n'a pas cru au nom du Fils unique de Dieu. Dieu a tellement aimé le monde qu'il a donné son Fils unique. C'est le grand passage de l'Ancien Testament au Nouveau Testament qui est dit là. Dieu aime le monde, c'est-à-dire l'humanité. On le savait déjà dans l'Ancien Testament. C'était même la grande découverte du peuple d'Israël. Mais la grande nouveauté du Nouveau Testament, c'est le don du Fils pour le salut de tous les hommes. Dieu a tellement aimé le monde qu'il a donné son Fils unique. Afin que quiconque croit en lui ne se perde pas, mais obtienne la vie éternelle. Si je comprends bien, il suffit de croire en lui pour être sauvé. Voilà la grande nouvelle de l'Évangile et de celui de Jean en particulier. Je vous rappelle ce qu'il dit dans le prologue. « À ceux qui l'ont reçu, à ceux qui croiront en son nom, il a donné de pouvoir devenir enfants de Dieu. » Et encore un peu plus loin, au chapitre 3, Jean rapporte cette parole de Jésus. « Celui qui croit au Fils a la vie éternelle. » Et quand il dit « vie éternelle », Jésus évoque autre chose que la vie biologique, bien sûr. Il parle de cette autre dimension de la vie, qu'est la vie de l'Esprit en nous, celle qui nous a été insufflée au jour de notre baptême. Pour lui, c'est cela le salut. Être sauvé au sens biblique, c'est vivre en paix avec soi et avec les autres. C'est vivre en frère des hommes et en fils de Dieu. Pour cela, il suffit, nous dit Jésus, de nous tourner vers lui. Pour pouvoir être en permanence inspiré par son esprit qui nous souffle des comportements de frères et de fils. Pour parler à la manière de la Bible, on dira « Il suffit de lever les yeux vers Jésus pour être sauvé ». C'est une nouvelle extraordinaire, si on veut bien la prendre au sérieux. Il nous suffit de nous tourner vers lui et d'accepter de le laisser transformer nos cœurs de pierre en cœur de chair. Pourquoi ? Parce que sur le visage du crucifié, qui donne sa vie librement, l'humanité découvre enfin le vrai visage du Dieu de tendresse et de pardon. à l'opposé du Dieu dominateur et vengeur que nous imaginons parfois malgré nous. « Qui m'a vu a vu le Père », dit Jésus à ses disciples dans le même évangile de Jean. La seule chose qui nous est demandée, c'est de croire en Dieu qui sauve pour être sauvé, de croire en Dieu qui libère pour être libéré. Il nous suffit de lever vers Jésus un regard de foi pour être sauvé. Et c'est ce regard de foi et lui seul qui permet à Jésus de nous sauver. Et là, on ne peut pas ne pas penser à toutes les fois dans les évangiles où Jésus a relevé quelqu'un en lui disant « Ta foi t'a sauvé ». Cette annonce de Jésus dans son entretien avec Nicodème, Jean la médite au pied de la croix. Et c'est là que lui revient en mémoire une prophétie de Zacharie qui annonçait le salut et la conversion de Jérusalem à la suite de la mort d'un homme aimé comme un fils unique. Dieu dit, je cite Zacharie, « Dieu dit, je répandrai sur la maison de David et sur l'habitant de Jérusalem un esprit de bonne volonté et de supplication. Alors ils lèveront les yeux vers moi, celui qu'ils ont transpercé. Ils pleureront sur lui comme sur un fils unique. Ce jour-là, une source jaillira pour la maison de David et les habitants de Jérusalem en remède au péché et à la souillure. » C'est au livre de Zacharie, chapitre 12, versets 10 et 13, verset 1. Je pense que pour saint Jean, cette prophétie de Zacharie est une lumière très importante. Quand il médite sur le mystère du salut accompli par Jésus-Christ, c'est à elle qu'il se réfère. Et on la retrouve dans l'Apocalypse de Jean. Je cite, « Voici, il vient au milieu des nuées, et tout œil le verra, et ceux-mêmes qui l'ont percé. Toutes les tribus de la terre seront en deuil à cause de lui. » Et du coup, nous comprenons mieux l'expression « Fils unique ». Dieu a tellement aimé le monde qu'il a donné son Fils unique. Il est l'unique parce qu'il est la plénitude de la grâce et de la vérité. Il est l'unique aussi au sens de Zacharie parce qu'il est l'unique source de vie éternelle. Il suffit de lever les yeux vers lui pour être sauvé. Il est l'unique enfin parce que c'est lui qui prend la tête de l'humanité nouvelle. Là encore, je retrouve Paul. Le projet de Dieu, c'est que l'humanité tout entière soit réunie en Jésus et vive de sa vie, qui est l'entrée dans la communion d'amour de la Trinité. C'est cela qu'il appelle le salut ou la vie éternelle, c'est-à-dire la vraie vie. Non pas une vie après la vie, mais une autre dimension de la vie dès maintenant. Ailleurs, saint Jean le dit bien, la vie éternelle, c'est connaître Dieu et son envoyé Jésus-Christ. Et connaître Dieu, c'est savoir qu'il est miséricorde. Et c'est cela le sens de l'expression, échapper au jugement, c'est-à-dire à la séparation. Il nous suffit de croire à la miséricorde de Dieu pour y entrer. Il nous suffit donc de croire pour être sauvés. Mais nous ne serons pas sauvés malgré nous. Nous restons libres de ne pas croire. Mais alors nous nous condamnons nous-mêmes. Celui qui ne croit pas est déjà jugé du fait qu'il n'a pas cru au nom du Fils unique de Dieu. Mais celui qui croit échappe au jugement. C'est bien ce qu'a fait le bon larron. Sa vie n'avait rien d'exemplaire. Mais il a levé les yeux sur celui que les hommes ont transpercé. Et en réponse, il a entendu la phrase que nous rêvons tous d'entendre. Aujourd'hui même, tu seras avec moi dans le paradis.
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4: Dzień dobry, dans quelques instants sur RCF, vous serez sur les bords de la mer Baltique à Gdańsk, la plus grande ville portuaire polonaise. Vous apprendrez à dire en polonais « to be or not to be » car William Shakespeare est très présent à Gdańsk, tout comme un autre héros local, Lech Wałęsa, Lech Wałęsa, le mouvement Solidarność que nous évoquerons. A tout de suite en Pologne.
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4: Situé sur la mer Baltique, Gdańsk, anciennement Danzig durant sa vie allemande, est la 6e ville de Pologne par sa population, 500 000 habitants, et la plus grande ville portuaire polonaise, en plein centre au nord du pays. Ce deuxième suivez-le-guide à Gdańsk est toujours liquide, la mer certes, mais aussi la pluie qui a accompagné l'enregistrement avec notre première guide, Ania Kempa. Mais à Gdańsk, on se questionne aussi « to be or not to be ». Bill n'est pas venu et pourtant Shakespeare est très présent, tout comme un autre héros, Lech Wałęsa, Lech Wałęsa, Solidarność, solidarité, que nous évoquons avec notre deuxième guide, Arleta Domowicz.
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4: Il est 13h, mon premier rendez-vous à Gdańsk avec Ania sur le pont vert. Alors j'espère être sur le bon pont. Je vois du vert sur l'eau, mais j'ai regardé la couleur du pont. Je n'ai pas vraiment trouvé que ce pont était vert, mais apparemment on l'appelle le pont vert. Nous nous sommes donné rendez-vous, Ania, au milieu du pont, au centre du pont. C'est une très bonne idée pour ne pas se rater, mais on n'avait pas forcément prévu les conditions météo. Et aujourd'hui, nous sommes à la fin du mois de juillet, en plein été à Gdańsk, mais il fait une quinzaine de degrés et il pleut. Et il y a, mon parapluie s'est retourné, beaucoup de vent.
8: Oui, évidemment, on est au nord de la Pologne, nous sommes au bord de la mer. Le vent, c'est quelque chose de normal chez nous, même en été. Mais 15 degrés au mois de juillet, c'est pas normal. Désolé Thierry, mais ça, on ne peut pas prévoir. Normalement, malgré le fait que nous sommes au nord, il fait vraiment des canicules.
4: Quand je te retrouve, Ania, j'arrive de... Je pense que ce sont les Français qui surnomment la ville de laquelle j'arrive, qui disent que c'est le Deauville polonais, parce qu'il y a les planches comme à Deauville, on peut marcher sur les planches, il y a un promenoir. Mais je ne suis pas sûr qu'en Pologne, on dise le Deauville polonais.
8: Non, en Pologne, on dit que ça, c'est la perle de la Baltique. Sopot, c'est la capitale. Sopot. Oui, Sopot, c'est la capitale estivale de la Pologne. C'est, comme tu as bien remarqué, une petite ville qui a à peu près 40 000 d'habitants, mais en été, il y a 1 million de touristes.
4: Hein. 1 million de touristes sous la pluie aujourd'hui quand on enregistre à Sopot. Sinon, quand il fait beau, là, j'ai pu expérimenter

0: Colmar d'Alsace qui s'appelle Jean-Georges Hafner. Et notre Hafner, il s'est installé d'abord à Gdańsk où il a rencontré une demoiselle, pas trop jeune parce que c'était déjà la veuve avec plusieurs enfants. Il est tombé amoureux de cette femme et il a décidé de se marier avec elle. Après la chute de Napoléon, les Français, bien sûr, ils ont quitté la ville.
1: Mais Jean-Georges, non, il est resté.
0: Non, il est resté avec sa femme. Et un jour, madame et monsieur Hafner, ils se sont promenés au bord de la mer à Sopot, la campagne de Sopot. Et Hafner, il a remarqué un microclimat très idéal pour la santé. Il a décidé d'investir de l'argent et il a ouvert le premier établissement de balnéothérapie. Mais tu imagines, c'était en pleine campagne. Alors, il risquait énormément, mais ça, c'était bien sûr un très grand succès parce que c'était un établissement réservé seulement aux plus riches qui pouvaient venir.
1: À l'époque, partout en Europe, hein, d'ailleurs.
0: Bien sûr. Il a construit, bien sûr, des cabines où il a proposé les baignades dans l'eau chaude de la mer Baltique. Thierry, tu as fait la baignade dans la mer, hein?
1: Alors, moi, j'ai mis un doigt de pied. Hein. Non, mais c'est pas si froid que ça. C'est pas si froid que ça. Mais il faisait pas très beau, il n'y avait pas de soleil. Donc, je me suis dit, bon, voilà. Faut être motivé. Non, c'est un peu la Bretagne. C'est un peu comme en Bretagne, hein, ou la Manche. Hein. Un peu comme à Deauville, d'ailleurs.
0: Voilà, c'est pourquoi peut-être les Français appellent ce Deauville polonais. Mais notre Hafner, il a chauffé de l'eau, bien sûr. Il a chauffé de l'eau et il y avait de plus en plus de malades qui souffraient surtout de rhumatisme, qui ont décidé de suivre ce traitement. C'est pourquoi Hafner, il a commencé à développer son établissement. C'est lui qui a créé la première jetée à Sopot. Parce qu'après
1: voilà,
0: la baignade, n'est-ce pas, les malades, ils devaient se promener, la mer Baltique.
1: Dans les villes, de toute façon, dans les villes thermales, il y a toujours la promenade, il y a toujours un lieu de promenade. Hein.
0: Bien sûr, parce qu'il faut se promener, n'est-ce pas, et il faut bien respirer. Parce que la mer Baltique est riche en iode, oui.

0: Hafner, il était le premier. On appelle Hafner le père de Sopot. Parce qu'il a transformé la campagne en station de cure, en station balnéaire aussi, parce qu'il a propagé la baignade directement dans la mer Baltique. Avant l'arrivée des Français, les gens ne se baignaient pas dans la mer. Les gens avaient peur des monstres, des maritimes, des sirènes. C'était pas bien vu de se...
1: Ils n'avaient pas envie de rencontrer des sirènes.
0: Je pense, peut-être ils avaient peur, n'est-ce pas? Mais les Français, les soldats français, Hafner, ils ont montré... On peut se baigner dans la mer Baltique. Alors c'est aussi grâce à lui que Sopot est devenue la station balnéaire. Mais les gens ne se baignaient pas comme aujourd'hui. Tu sais que les plages étaient partagées. Les plages pour les femmes, les plages pour les hommes, et la frontière, c'était la jetée. Il y avait même un fonctionnaire qui se promenait.
1: Il y avait un côté homme, un côté femme.
0: Ah oui, bien
1: sûr. Il n'y avait pas de bikini à l'époque.
0: Non, je ne crois pas. Alors, Hafner, il a donné la base, mais il y avait d'autres qui ont commencé à investir de l'argent. Et au début du XXe siècle, comme Sopot, il est devenu une partie de la ville libre de Gdańsk, on a ouvert là-bas le premier casino dans la région. C'est pourquoi Sopot est aussi appelé Monte Carlo du Nord.
1: Toutes les villes balnéaires... possède un casino. Il faut bien s'occuper aussi quand on est en cure, etc.
0: Et Sopot, c'est vraiment une ville magique parce que dans la forêt, là, il y a des collines. Je suis sûre que tu les as remarquées.
1: J'étais courir dans la forêt.
0: Oui. Dans la forêt, nous avons l'amphithéâtre. L'amphithéâtre qui était construit aussi au début du XXe siècle pour les opéras de Wagner.
1: Ah, ça, je ne l'ai pas vu. Hein. Mince.
0: Il faut revenir à Sopot. Alors, quand tu vois, Sopot, c'est une ville qui est à 100% liée au tourisme. Il n'y a pas d'industrie. Il y a vraiment que des touristes qui viennent là-bas. C'est pourquoi c'est la capitale estivale de la Pologne.
1: Et il y a ce bel hôtel, le Grand Hôtel, qui fait partie aujourd'hui de ce groupe Accor, qui est un Sofitel.
0: Oui, mais qui, à l'époque, c'était l'hôtel casino. C'était construit pour les clients du casino, ceux qui avaient encore des moyens, n'est-ce pas?
1: Et moi, j'ai logé dans un hôtel pas très loin et je pensais que c'était de la même époque, un hôtel 19e siècle qui s'appelle Resident.
0: Ah
1: et
0: oui.
1: Et j'ai appris qu'en fait, il a été construit il y a 20 ans.
0: Exactement. Alors,
1: faux vieil hôtel, c'est un fake.
0: Oui, mais c'est-à-dire que c'était bien fait par les architectes. Tu pensais que c'est de l'époque. Mais Sopot avait beaucoup de chance pendant la guerre parce que la ville n'était pas trop touchée par la Seconde Guerre mondiale. Peut-être c'est pourquoi tu pensais que c'est d'origine.
1: Oui, c'est ça. En tout cas, bon, beaucoup de charme.

0: Et on va terminer, Ania, notre partie, notre balade. On va s'aventurer jusqu'où?
1: Alors, la passerelle est ouverte. Ah, alors, on va traverser la passerelle et peut-être on va chercher l'or de Gdańsk d'aujourd'hui.
0: C'est ça.
1: On va chercher peut-être de Londres, la rue de Londres, la rue de Notre-Dame, la rue Mariaska. Quand on visite Gdańsk, il faut trouver trois coins assez typiques. Là, nous voyons maintenant, c'est la grue, monte-charge médiévale. Ça vaut la peine d'y entrer aussi, de voir comment ça fonctionnait. Parce que bien sûr, le mécanisme du Moyen-Âge fonctionnait tout à fait différemment qu'aujourd'hui. Il y a deux grandes roues à écureuil. Entre les roues, à l'époque, il y avait la corde. La corde tombait directement dans le canal de Motuava. Et s'il y avait des bateaux à transporter, il suffisait d'accrocher la corde pour actionner la corde. On devait actionner les roues, n'est-ce pas? Qui marche dedans? Des esclaves, des prisonniers?
0: Non. Ah oui, non. C'était des animaux?
1: Non, c'était des travailleurs qui étaient payés pour son travail. Mais quand on sélectionnait les travailleurs pour la grue, on prenait en considération seulement les plus
0: forts.
1: Non,
0: c'est pas les plus musclés, les plus lourds.
1: Les plus lourds, leur poids aidait énormément. Imagine.
0: C'est un peu les sumos alors.
1: Oui, ils pouvaient monter les charges de 4 tonnes à la hauteur de 11 mètres. C'est pourquoi cette grue est considérée comme la plus grande grue en Europe médiévale. Et on doit la grue au chevalier teutonique.
0: Ce bâtiment a résisté à la guerre ou
1: Non,
0: il a été reconstruit?
1: Ça, c'est la reconstruction.
0: Ah oui, c'est ça.
1: Ça, c'est la reconstruction parce que comme la ville, la grue n'avait pas beaucoup de chance avec des chars T-34, avec l'artillerie russe,
0: c'est pourquoi
1: c'était presque complètement...

0: Et il y avait beaucoup de bois aussi quand même à une époque, au Moyen-Âge, etc. En général, quand une ville possède un nombre important de bâtiments en bois, un jour ou l'autre, il y a un incendie qui ravage tout ça, non? C'est pas arrivé?
1: Oui, bien sûr, l'île où nous sommes toujours était très bien protégée, surtout contre l'incendie. C'est pourquoi c'était interdit d'y entrer avec du feu. Et la nuit, quand il faisait noir, c'était les chiens qui protégeaient l'île. Tous les ponts, comme j'ai déjà dit, étaient les vies. Mais c'était interdit d'y entrer avec du feu. On avait énormément peur d'incendie. Mais à l'époque française, quand Napoléon il arrive ici, je te rappelle qu'il a fait la bataille avec des Prussiens, parce que Napoléon n'existait pas à cette époque-là. Oui, oui. Il a créé la première ville libre de Gdańsk, la première ville libre de Danzig, et il a placé ici énormément de soldats français qui étaient installés ici sur l'île. Les soldats français, ils fumaient, et c'est pourquoi ils ont provoqué...
0: Ah, ils ont mis le feu?
1: Oui, ils ont provoqué beaucoup d'incendies, c'est pourquoi l'île...
0: Ils ne sont pas disciplinés, les Français. Hein.
1: Non, désolé.
0: Jamais. Hein.
1: Et après cette époque, on a commencé à construire les entrepôts en briques, sans bois. Tu as bien remarqué que le bois, ça c'était toujours le danger.
0: Là, on prend une passerelle. Toi.
1: On a quand même une très jolie panorama. Oui. Thierry, qu'est-ce que tu en penses?
0: D'autant qu'il pleut moins maintenant. Alors, il y a des bateaux. Hein.
1: Il y a le bateau qui, avec ses couleurs, ressemble un peu au Titanic. Oui.
0: C'est ça.
1: C'est Titanic de Gdańsk, qui s'appelle comment?
0: Soldek.
1: Soldek. El Barre en polonais en prononçant.
0: Ah, c'est un bateau qu'on peut visiter, non?
1: Oui, c'est ça, le bateau musée qu'on peut visiter. Soldek, c'est le premier bateau qui était construit dans le chantier naval de Gdańsk après la Seconde Guerre mondiale.
0: Et si on parle de bateaux aussi aujourd'hui, Gdańsk est une ville étape des croisières sur le Baltique et on croise régulièrement des groupes, et j'en ai croisé avec Viking, la pancarte Viking, et donc les Vikings aujourd'hui sont des touristes en croisière.
1: Oui, ils visitent la ville
0: les,
1: sous
0: les
1: la
0: Vikings pluie. Sont venus, les vrais sont venus ici, non?
1: Oui, oui, oui, les Vikings, c'est vrai. Ils sont revenus aujourd'hui, ils sont revenus. Oui, Gdańsk, depuis quelques années, c'est aussi la destination pour les bateaux croisières. Évidemment, ouais. Il y a de plus en plus de touristes de ce type, mais Soudek, il ne transportait pas de touristes, Soudek, il transportait du... l'or de la Pologne, l'or de la couleur noire, du charbon.
0: Ah oui, donc il y a plusieurs ors. Il y a l'or... Oui. De la couleur d'or, puisque les céréales, le blé a la couleur de l'or, bien sûr.
1: Oui.
0: Mais le charbon, l'or
1: noir.
0: Parce que l'or noir, c'est le pétrole, mais donc un autre or.
1: Nous n'avons pas beaucoup de pétrole en Pologne, mais nous avons toujours des mines de charbon en activité. Mais les mines, c'est au sud de la Pologne. Oui. Mm-hmm. Comment on transportait du charbon ici à Gdańsk en train, et le charbon était transporté en Scandinavie. On fait toujours d'ailleurs ça. Mais sauf dès que c'était le bateau qui transportait du charbon, il revenait avec du fer.

0: Ania Kempa est notre première guide à Gdansk, sur la mer Baltique en Pologne, à la découverte d'une capitale mondiale. Mais capitale mondiale de quoi? Un peu de patience.
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4: Alors maintenant on traverse Motława, le canal de Motława pour retrouver la ville.
5: Donc l'eau c'est important, bien sûr c'est un port au bord de l'eau. On retrouve effectivement la rivière en ville, c'est ce qui contribue au charme de Gdańsk. Et à propos de cette eau dorée ou d'or, je l'ai mis en face sur l'un des immeubles Goldwasser effectivement.
4: Comme ouais. Le boisson dont on a parlé.
5: Donc il faut absolument goûter.
4: Ah oui, oui, oui, comme j'ai déjà dit, un digestif. Oui, il faut bien avaler les paillettes d'or. Oui,
5: et avaler les paillettes d'or.
4: Là au fond aussi on voit une pyramide.
5: Mais attends, je t'ai pas posé la question, mais pourquoi mettre des paillettes d'or
4: Ah, parce que l'or c'est très bon pour la santé.
5: Ah oui, c'est vrai.
4: Oui, c'est toujours les qualités curatives.
5: Il faut manger de l'or.
4: Il faut manger de l'or. Oh, tu entends le son? C'est-à-dire que la passerelle va se fermer. Il faut se précipiter.
5: Ah oui, d'accord. Elle va tourner.
4: Elle va tourner. On peut être tranquille. On ne va pas être bloqué sur la passerelle.
5: Ça va, celle-là, elle tourne. C'est plus embêtant de se retrouver bloqué sur la passerelle qui se lève. Hein.
4: Exactement. Alors, on a commencé à parler à propos de la pyramide de Gdańsk. Tu vois, je vois.
5: Oui. Ouais.
4: En fait, ce n'est pas la pyramide, c'est la tour penchée. Mais de cette partie de la ville, on a l'impression que c'est l'ouvre de Gdańsk, n'est-ce pas?
5: Oui, c'est vrai, c'est vrai.
4: Et ça, c'est le musée de la Seconde Guerre mondiale. Que j'espère que tu vas voir aussi l'exposition. Parce que c'est vrai que ça, c'est l'histoire assez importante pour la ville, n'est-ce pas? Pour comprendre bien aussi la destruction. Mais Thierry, tu as aussi remarqué que nous sommes pendant la foire de Saint-Dominique, n'est-ce pas? Je ne sais pas si tu as remarqué, la foire est organisée pour 764e fois. Oui, c'est une très grande tradition dans la ville. La première foire était organisée en 1260. C'était les frères, les dominicains, qui ont obtenu le privilège auprès du pape d'organiser une fois par an la foire. Aujourd'hui, bien sûr, c'est la ville qui l'organise, mais c'est l'une des plus grandes foires en Europe.
5: Du coup, qui attire des visiteurs, des touristes qui viennent. Alors, de toute la Pologne, c'est certain.
4: Oui.
5: Des pays frontaliers, c'est certain. Mais elle est connue de toute l'Europe.
4: Oui, c'était connu et j'espère que c'est toujours connu parce qu'à l'époque, c'était justement l'idée de faire attirer aussi des commerçants de l'Europe entière, n'est-ce pas? Et ça, c'est la rue que nous avons retrouvée, la rue de Notre-Dame, la rue Mariacka, la rue qui nous attire surtout par de l'ombre.
5: Oui. Ça, je vois des bijoutiers, effectivement. Donc, c'est la rue de l'ombre, avec les pavés, directement sur la rue. Hein. C'est même pas dans les boutiques. Alors, il y a des boutiques qui sont même un peu plutôt en sous-sol.
4: Oui,
5: là.
4: Les boutiques sont assez souvent dans les caves de l'époque. Mais pour attirer attention, quand tu vois les commerçants, ils font tout, n'est-ce pas, pour nous faire arrêter. Et on a ici justement des vitrines avec de l'ombre. Pourquoi il y a de l'ombre dans la région?
5: C'est une résine.
4: C'est une résine végétale fossilisée qui est à peu près 45-50 millions d'années. Gdańsk, c'est la capitale mondiale de l'ombre. Oui. 80% de la fabrication, je souligne fabrication des bijoux, ça se passe justement à Gdańsk. Et quand tu peux remarquer, c'est toujours le caractère, disons, manuel, n'est-ce pas?
5: La couleur de l'ombre, c'est une couleur ambrée. Comme la bière, quand elle est ambrée, c'est la couleur de l'ombre.
4: Mais est-ce que c'est si simple de définir la couleur? Alors, Thierry, regarde bien, dans cette vitrine, tu as différentes couleurs. La couleur jaune, la couleur de cognac, la couleur verte, remarque bien. La couleur presque blanche, comme l'ivoire.
5: Oui,
4: tout ça, c'est de l'ombre naturelle. Oui, alors, avec l'ombre baltique, c'est pas si simple de définir la couleur, parce qu'il y a 300 différentes couleurs.
5: Quand même, il y a une dominante jaune-orange qui ressort. Hein.
4: Exactement, c'est la couleur la plus traditionnelle, la plus caractéristique. Mais la grande découverte, assez souvent, c'est la couleur verte. Mmh. Tu as remarqué la couleur verte? La couleur verte qui, justement, est liée aux inclusions. Aux inclusions des plantes qui, probablement, ont laissé leur chlorophylle.
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0: Vraiment, Gdańsk, c'est la capitale mondiale de Londres parce que deux fois par an, on organise le salon à Londres. Alors, c'est pourquoi il y a aussi des commerçants.
1: À Londres, non, à Londres.
0: À Londres.
1: Mais là, on est à Londres.
0: À Londres, hein. À Londres, oui, voilà.
1: On a dit que c'est effectivement c'est une résine qu'on trouve ici, mais on la trouve comment? Il y a des mines d'ambre?
0: Non, l'ambre, on trouve directement sur les plages.
1: Ah, sur les
0: plages? Il faut revenir à Sopot alors.
1: Sur la plage.
0: Nos gisements, la plupart de nos gisements se trouvent directement dans la mer.
1: Tout a commencé dans la mer.
0: Dans la mer. Tout a commencé il y a 40 millions d'années en Scandinavie d'aujourd'hui, qui s'appelle la Fennoscandie. Il faisait du climat tropical. Il faisait très très chaud. Les arbres poussaient énormément et les arbres ont fabriqué beaucoup de résine. Finalement, cette résine s'est fossilisée et cette résine est arrivée jusqu'à là grâce à un glacier qui nous a donné aussi la mer Baltique. Thierry, est-ce que tu as regardé bien les gargouilles? Il pleut,
1: Oui, comme les gargouilles de Notre-Dame.
0: La rue est aussi très charmante, pas seulement grâce à Londres, mais justement grâce à ce joli terrasse. C'est quelque chose de très caractéristique pour la ville. À l'époque, chaque maison était précédée par une terrasse comme ça.
1: Donc on monte quelques marches. Mm-hmm. Donc il y a effectivement les caves. On monte quelques marches, une dizaine, même pas de marches. Mm-hmm. On arrive sur la terrasse et puis la maison est un peu en retrait. Finalement, la partie bien délimitée de la rue avec ses pavés. Et puis la maison est un peu plus en retrait de part et d'autre. Hein. Fait, finalement, si les façades arrivaient directement au bord de la partie rue, ce serait une rue étroite. Mais en fait, pas du tout, puisqu'il y a vraiment plusieurs mètres encore entre la rue et
0: voilà,
1: la façade.
0: Voilà, voilà. Et ça, c'était l'entrée principale à la maison. À l'époque, on entrait par des terrasses comme ça. C'est pourquoi on les appelle les avancées. C'était l'idée pour encore allonger la maison, qui était déjà assez long, n'est-ce pas? Mais on profitait des toits qui couvraient les caves. Et au fur et à mesure, on a remarqué que ces toits sont devenus de jolies terrasses où les femmes pouvaient s'installer.
1: Oui, et puis c'était une rue, c'était une rue, enfin quand il fait beau, très lumineuse finalement.
0: Ah oui, et aussi c'est la rue des artistes, parce qu'il y a toujours des gens qui s'installent ici, qui jouent, qui font de la peinture. Et tu vois le mélange des couleurs de l'ambre, la basilique Notre-Dame juste à côté de nous, des gardes. Gargouilles, n'est-ce pas, des cafés. On a l'envie vraiment de s'arrêter, sauf qu'il pleut.
1: Sauf qu'il pleut. Mais parfois, il y a un côté, moi j'ai vu, enfin à Sopot, pas trop encore remarqué à Gdansk, un côté un peu comme à Paris, la place du Tertre à Montmartre, avec les peintres, ceux qui font les caricatures, enfin, etc., les ventes de tableaux. Il y a un côté un peu parisien aussi, finalement.
0: Oui, oui, Sopot, c'est aussi la ville des artistes. Quand Gdańsk était encore détruite après la Seconde Guerre mondiale, l'Académie des Beaux-Arts, qui aujourd'hui se trouve à Gdańsk, avait son siège à Sopot. Alors, il y avait aussi beaucoup d'artistes qui se sont installés là-bas, qui ont créé une sorte d'école autour d'eux, n'est-ce pas? Alors, il y avait aussi beaucoup, beaucoup d'artistes, justement, qui jusqu'à aujourd'hui habitent à Sopot.

0: pense que nous, on est à peu près au terme de notre balade. Cette rue, c'est magnifique. Je repensais à toi qui es guide, Anya. Et j'avais rencontré une guide en Allemagne, c'était à Leipzig. Et il y a un truc qui la faisait toujours sourire, c'était les touristes français en particulier qui lui disaient « Mais vous qui êtes guide, qu'est-ce que vous faites quand il pleut ?» Alors elle répondait « Quand il pleut, je fais la même chose que quand il fait beau, je guide. »
1: Exactement,
0: c'est la... Et aujourd'hui, c'est ce que tu fais avec moi sous la pluie.
1: Oui, oui, et on a résisté, Thierry, n'est-ce pas? Je pense que quand même, la ville est si jolie que ça nous donne envie de se promener même quand il pleut.
0: Toi, tu es vraiment une amoureuse de Gdansk. C'est pas juste parce que tu es guide à Gdansk, tu pourrais très bien alors changer de ville et être guide ailleurs, ou tu es vraiment attachée à Gdansk?
1: Ah, c'est une question très difficile, Thierry, mais c'est vrai que moi, je suis assez attachée à la ville. Je pense que c'est une ville qui mérite une attention particulière, mais comme tu as bien dit au début, c'est Cracovie qui est peut-être plus connue, et Gdańsk, le nord, c'est toujours une ville à découvrir. Alors j'espère qu'il y aura de plus en plus de personnes intéressées par cette ville.
0: Je pense, parce qu'effectivement, tu disais qu'encore il y a 10 ans, son visage était complètement différent. Donc c'est une ville qu'on est en train de découvrir, mais quand j'ai dit autour de moi que je partais à Gdańsk, bon, c'est où déjà? Et mais pourquoi?
1: Pourquoi? Voilà, c'est une bonne question. Alors maintenant, Thierry, tu vas trouver la réponse à cette question.
0: Bah oui, mais moi je savais, j'en étais sûr que ce serait magnifique.
1: Oui, oui, malgré le temps. Malgré
0: le temps, et il n'y a pas que l'air Vauwensa.
1: L'air Vauwensa, c'est ça, l'air Vauwensa. N'oublions pas qu'il y a aussi ce côté industriel de la ville.
0: Oui, alors ça c'est très important.
1: C'est le chantier
0: très
1: naval. Important, hein. Et c'est toujours une grande surprise pour les touristes qui assez souvent viennent à Gdańsk. Ils sont sûrs qu'ils vont trouver ici seulement une ville industrielle, c'est vrai, mais nous avons aussi une ville millénaire, n'est-ce pas, où nous nous promenons aujourd'hui. Alors je te rappelle la ville principale, la vieille ville et encore la jeune ville. Tout ça, c'était fondé par les chevaliers teutoniques au XIVe siècle. Mais le quartier qui mérite une attention particulière, c'est la ville principale, parce que c'est le quartier qui a été reconstruit. Mmh. Thierry, tu vas grimper la tour de la basilique Notre-Dame pour voir le panorama de la ville?
0: Ben, j'espère le faire quand même, hein, avant la fin du voyage. Hein.
1: Oui, oui, je pense que ça va donner aussi l'idée de la ville, parce que tu peux voir le panorama de la ville entière.
0: Mmh. Oui? Bon, ben, ah oui, ça je le ferai avant de partir.
1: Alors bon courage.
0: Merci beaucoup. Merci, ça y est, je ne sais plus maintenant.
1: Comment on dit merci en polonais?
0: Attends, dziękuję.
1: Dziękuję, très bien Thierry.
0: C'est
1: dziękuję.
0: Ça. Et au revoir.
1: Do widzenia.
0: Do widzenia. Et j'ai oublié de te dire bonjour. Hein.
1: Dzień dobry.
0: Dzień dobry. Dziękuję. Do widzenia.
1: Très bien.
0: On se débrouille.
1: L'air Vauwensa.
0: Et si on s'est dit l'air Vauwensa, et j'aimerais commander une bière.
1: Pivo.
0: Pivo, pivo.
1: Pivo, prochain.
0: Pivo et Goldwasser.
1: Goldwasser, prochain.
0: Et pierogi.
1: Pierogi.
0: Après, avec tout ça, on se débrouille.
1: Bon courage.
0: Merci beaucoup, Anne.

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1: D'une rive à l'autre, d'une guide à l'autre, à Gdansk, après Anya Kempa, faisons connaissance à présent avec notre deuxième guide, Arleta Domovic.
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1: Je retrouve Arleta devant le théâtre de Shakespeare. Alors nous allons parler du théâtre et du festival Shakespeare ici à Gdansk. Et nous nous sommes donné rendez-vous devant ce théâtre. Mais peut-être quelques mots pour faire connaissance avec toi. Alors si je devais te dire bonjour déjà, toi tu peux saluer les auditrices et les auditeurs en polonais.
4: Dzień dobry wszystkim państwu.
5: Bonjour à tout le monde.
1: Et tu es Arleta et tu es guide ici à Gdansk.
4: Exactement.
1: À Gdansk ou aussi en Pologne.
4: Moi, je suis guide à Gdansk, mais également dans la Triville, parce que tu sais que nous sommes dans une agglomération qui s'appelle la Triville.
1: La Triville, on dit. Les trois villes.
4: Oui, les trois villes. Mais également, je suis un guide au château de Malbork.
1: On en parlera peut-être avec Gozia, elle le connaît aussi, Gozia.
4: Oui, bien sûr, parce qu'elle est aussi...
1: Ah, il est aussi guide au château de Malbork.
4: Ouais. Exact.
1: Donc, qui est l'un des plus grands, alors peut-être même le plus grand château d'Europe.
4: En briques.
1: Château en briques, c'est un château
4: gothique.
1: En briques.
4: Il ne faut pas oublier ces deux conditions.
1: Effectivement, ici à Gdansk, ce qui frappe quand on regarde les bâtiments, bah, la matière, le matériau de construction, c'est la brique. Il y a des briques rouges partout.
4: Il y a les briques rouges partout parce que là, en nord de la Pologne, il n'y avait pas beaucoup de pierre. Par contre, il y avait beaucoup d'argile. Et ce sont déjà des moines cisterciens qui ont donné l'idée comment on pouvait fabriquer la brique. Alors, à partir de cela, de ce moment-là, à Gdansk, tout est en briques. Par contre, ce théâtre de Shakespeare devant lequel nous sommes est en briques qui n'est pas habituel. C'est un peu anthracite.
1: Oui, c'est ça, c'est pas le rouge, c'est plus foncé que ça, ça tire vers le brun. Historiquement, on construisait en briques, mais quand on construit des bâtiments plus modernes, on garde la brique pour donner une unité, je suppose, à la ville.
4: Exactement, on fait la référence à ce qui était en avance. Mais ce monument est vraiment superbe, et là, je voudrais quand même vous dire un peu l'histoire, parce que c'est assez inhabituel qu'on trouve le théâtre de Shakespeare en Pologne.
1: Alors ça, moi, ça m'a vraiment surpris. J'étais il n'y a pas très longtemps à Londres et je suis passé devant le théâtre en bois, le Globe Theatre. Trouver un théâtre de Shakespeare à Londres, ça ne surprend pas. En revanche, a priori, Shakespeare donc, n'est pas un auteur polonais.
4: Exactement. Ce n'est pas un auteur polonais. Par contre, la ville de Gdansk, c'était une ville portuaire. C'était une ville très riche, surtout au XVIe, au XVIIe siècle. Et il y avait beaucoup d'artistes, d'acteurs d'Angleterre qui sont arrivés à Gdansk. Et c'est eux qui ont commencé à jouer les œuvres de Shakespeare. Mm-hmm. Alors déjà au XVIIe siècle...
1: Donc ils partaient en tournée, comme aujourd'hui, il y avait des tournées.
4: Exactement. Et en plus, ils devaient payer, bien évidemment, l'endroit où ils voulaient donc faire présenter les spectacles. Alors, à un moment donné, il y avait un théâtre qui a été construit. Et par contre, l'image que nous avons, ça vient de 1635 à peu près. Alors, c'était le premier théâtre public en Pologne.
1: Et donc ce le théâtre, premier théâtre public en Pologne, un théâtre dans lequel on joue Shakespeare.
4: Exactement. Et en plus, ce théâtre a fonctionné pendant 100 ans. Comment ça se fait? Parce que le théâtre, bien évidemment, n'existait pas jusqu'à nos jours. Mais il y avait des travaux, donc des recherches archéologiques, selon lesquelles on a trouvé justement que le théâtre se trouvait dans cet endroit.
1: Où se trouve le théâtre aujourd'hui?
4: Aujourd'hui.
1: Ah, c'était l'emplacement du premier théâtre.
4: C'était l'emplacement du premier théâtre au XVIIe siècle. Il y avait d'abord une fondation qui a été créée en 1991. C'était le théâtre Gdańsk. Et son initiative, son idée, c'était de reconstruire le théâtre du XVIIe siècle.
1: Ah, pareil, à l'identique au départ?
4: Oh non, non, pas à l'identique. Pas à l'identique, mais ça, on va y revenir.
1: Oui.
4: Et par contre, cette initiative a été appuyée par le prince de Galles.
1: Donc le prince de Galles, le roi, Charles III.
4: Oui,
1: ah, mais c'est parce que j'ai vu effectivement avec Anna, on est passé dans une galerie, étant donné que quand nous avons enregistré, il pleuvait beaucoup, beaucoup. Donc on s'est mis à l'abri un moment. Et dans la galerie, il y a des photos et de William, de Kate. On ne s'est pas attardé, mais il y a aussi une photo du prince Charles à l'époque, qui était venu ici à Gdansk.
4: Exact. Et il a appuyé justement cette initiative. Alors en 1993, il y avait déjà un événement qui a été créé, un événement annuel, où il y avait des artistes, des acteurs qui venaient pour jouer les spectacles de Shakespeare.
1: Donc il y avait déjà un festival Shakespeare en 1993. Pas encore.
4: Cinq ans après.
1: Ah oui, 5 ans.
4: Donc d'abord, c'était un événement annuel.
1: Ah oui, c'était pour une
4: mais
1: fois.
4: Mais cela s'est transformé justement 5 ans après en festival de Shakespeare. Tandis que ce théâtre a été ouvert en 2014. Et je pense que c'est intéressant de mentionner la personne qui a fait le projet, parce que c'était un concours international. Et c'était un Italien, Renato Rizzi, qui a proposé justement ce monument.
1: Ouais, alors c'est surprenant, hein. Moi je n'aurais pas deviné forcément que c'était un théâtre en le voyant. Bon, on reconnaît probablement la scène avec les cintres pour les décors, enfin, etc. Mais il a un côté un peu austère, non ?
4: Il a un côté austère à l'extérieur.
1: Un peu bunker comme ça.
4: Oui, par contre à l'intérieur, c'est vraiment magnifique. Ce théâtre a son charme à l'extérieur, mais quand tu entres à l'intérieur, c'est vraiment beau, parce qu'il y a beaucoup de clarté. Il y a des matériaux clairs qui sont utilisés, comme la pierre claire, comme le bois qui est très clair. Et en plus, je voudrais souligner que c'est le seul théâtre avec la scène élisabétaine en Pologne. On ne trouve pas
1: d'autres. C'est quoi la scène alors, élisabétaine ?
4: Alors c'est comme à l'époque, justement, de Shakespeare. Il y a autour des sièges et au centre, donc les acteurs jouent et les gens peuvent être très près, très proches des acteurs. On a à peu près 650 places. Mm-hmm. Mais si vous voulez, on peut avoir la scène classique. Donc il y a la scène...
1: Donc frontale.
4: Exact. Mm-hmm. Et après, il y a également ce qu'on appelle l'arène. Ça veut dire que ça, on utilise souvent quand il y a, par exemple, des concerts de musique. Différent. À ce moment-là, on peut accueillir 1000 personnes dans
1: cet
4: endroit.
1: Oui, c'est ça. Donc on peut retirer les chaises.
4: Exactement, ouais, on peut retirer.
1: Et puis il y a des personnes. Oui, donc c'est modulable. Mais bon, c'est un théâtre moderne. Donc effectivement, on essaye de créer des structures qui soient modulables à toute forme de spectacle. Et ça veut dire qu'il y a un effet un peu théâtral parce que le théâtre ne se révèle pas au premier regard.
4: Oui, donc, c'est ça. Il y a un effet. Encore une chose. Ah. Il y a une chose particulière. Parce qu'à l'époque de Shakespeare, souvent, les pièces étaient jouées comme ça, en plein air. Alors ici, il y a la possibilité d'ouvrir le toit. Il y a le toit qui s'ouvre à peine pendant 3 minutes. Alors deux ailes qui ont 90 tonnes. Et c'est vraiment superbe également.

0: Finalement, ce théâtre offre beaucoup de surprises et de possibilités.
1: Des possibilités également et surtout une offre culturelle qui est vraiment très riche parce que pendant toute l'année, il y a des événements artistiques exceptionnels où on rencontre des acteurs de théâtre polonais. Il y a des acteurs des différents théâtres de l'Europe, mais même du monde entier. Il y a également cette possibilité, ça s'appelle l'été de Shakespeare avec le festival de Shakespeare, comme en ce moment. Et après également, il y a les différents concerts de musique, mais c'est surtout adressé pour des musiciennes, pour des jeunes de la région de la Poméranie.
0: Mais donc ce festival qui accueille des compagnies, des troupes, mais qui ne sont pas que polonaises, c'est différents pays qui viennent pour le festival.
1: Différents pays, parce qu'on a accueilli jusqu'à aujourd'hui des acteurs de plus de 40 pays, comme l'Allemagne, la France, la Slovaquie, le Japon également, la Corée et l'Allemagne.
0: Ils jouent tous Shakespeare. Pour le festival, il faut jouer Shakespeare.
1: Pendant le festival, on joue
0: Shakespeare. On joue Shakespeare.
1: Exact.
0: C'est fou quand même, parce que je me dis même, quand ils sont venus, il y a plusieurs siècles, jouer Shakespeare à l'époque. Donc on était à quel siècle? On était au...
1: Le 16e, le 17e siècle.
0: 16e, 17e siècle. Mais ça veut dire qu'ils jouaient en quoi? Ils jouaient en anglais?
1: Probablement en anglais, mais Gdansk, c'était également une ville pluriculturelle. C'était une ville de commerçants, c'était une ville portuaire. Alors on pouvait entendre vraiment plusieurs langues.
0: Parce qu'il n'y avait pas de surtitrage à l'époque. Aujourd'hui, on peut faire du surtitrage au théâtre. À l'époque, il n'y en avait pas. Mais c'est quand même assez incroyable. Il y avait comme une ligne directe, finalement, entre l'Angleterre et Gdansk pour jouer Shakespeare. Je suppose que ça surprend tous les visiteurs, non?
1: C'est surprenant, mais parfois, quand vous allez au théâtre dans les différentes villes en Pologne, vous pouvez également voir des spectacles de Shakespeare.
0: Oui, bien sûr.
1: Et par contre, ce qui peut être surprenant, c'est justement que le théâtre lui-même, il s'appelle le théâtre de Shakespeare.
0: C'est ça, effectivement.
1: Pourquoi Shakespeare en Pologne, à Gdansk?
0: Bon, tous les théâtres du monde, il y a quelques années, ont mis Shakespeare au programme pour commémorer le 400e anniversaire de la naissance de Shakespeare. Ça, dans le monde entier, on a joué Shakespeare. Mais qu'ici, chaque année, il y a un festival Shakespeare, si on était en Angleterre, on dirait, bah oui, c'est évident, mais ici, ça ne l'est pas. Voilà. Donc c'est une vraie curiosité, quand même, à Gdansk.
1: Moi, je suis très fière de ce théâtre et de ce festival, parce qu'en étant à Gdansk, nous avons vraiment, dans la Triville, on peut dire, nous avons tant de choses à voir que parfois, on n'a pas le temps de tout voir. Et après, on apprend, ah, il y avait une telle pièce, un tel spectacle, un tel concert. Mais je pense que c'est bien parce que pour nos visiteurs, pour les touristes qui viennent, vraiment, il y a un grand choix.
0: Maintenant, tu vas nous donner un petit cours de polonais, Arleta, et nous allons apprendre à dire en polonais « to be » or « not to be ».
1: « Być albo nie być ».
0: C'est pas gagné. Hein.
1: Mais c'est facile.
0: Alors, comment ?
1: « Być albo nie być ».«
0: Być », c'est, alors c'est pas un « i », c'est pas
1: être.
0: Un « Oui, oui, non mais « być »,« być »,« beach », »,« beach ».
1: C'est pas comme « beach » en anglais. C'est battre.
0: Oui, c'est ça.
1: Alors
0: c'est...
1: il faut « być ».«
0: Być », oui, c'est pas si facile, « beach ».
1: Albo nie być. Oto jest pytanie.
0: Ça veut dire
1: c'est la question.
0: Ah oui, c'est vrai. N'oublions pas, c'est la question.

0: après Shakespeare, terminons avec Arleta Domovic, ce deuxième Suivez le Guide à Gdansk, avec une autre célébrité associée à la ville et qui a contribué à la notoriété médiatique de Gdansk.
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0: Alors nous avons parlé de Shakespeare, du festival Shakespeare, du théâtre Shakespeare. S'il fallait trouver une seule raison, bonne raison pour venir découvrir Gdansk, plein centre nord sur la mer Baltique, bah je pense que le centre européen de solidarité ou de la solidarité justifie à lui seul le voyage à Gdansk. Alors solidarité, en français on dit solidarnosc, mais ici à Gdansk on ne prononce pas solidarnosc.
4: On prononce solidarność. Par contre,
0: solidarność.
4: C'est assez difficile quand même.
0: Ça va encore. Solidarność.
4: Là, je voudrais justement faire cette liaison entre le théâtre de Shakespeare et après Solidarność, le centre européen de Solidarność. Parce que le théâtre, il a été ouvert en 2014. Le centre européen de Solidarność, de solidarité, a été ouvert également dans l'année de 2014. Renato Rizzi,
0: l'architecte,
4: il a dit que le mouvement de Solidarność, c'était un des plus importants mouvements pendant les dernières années en Europe. L'objectif de ce mouvement, c'était justement donc, de restaurer la dignité, la liberté des gens. Comme il a dit, cette architecture, ce théâtre, doit nous faire penser à la liberté. L'architecture qui est transformée en liberté. Je pense que ce mouvement de Solidarność est important énormément, pas seulement pour les Polonais, mais pour toute l'histoire de la démocratie en Europe, mais j'ose dire aussi dans le monde.
0: Peut-être même de plus en plus important aujourd'hui aussi. Il Exactement. Retrouve encore davantage d'importance depuis les années 2020, encore plus.
4: Encore plus, parce que nous pouvons voir comment il est facile de perdre justement la liberté et la démocratie.
0: Il y a une photo notamment, quand on visite, et on va en reparler bien sûr, il y a une photo de Ronald Reagan avec Mikhail Gorbatchev. Donc on se dit que voilà, c'est la détente et que tout est gagné et que ça ne changera plus. Et puis on se rend compte, mais finalement, ça change et pas dans le bon sens.
4: Ça peut changer vraiment rapidement, comme nous voyons, pas dans le bon sens. Donc c'est tellement important que le visiteur vient voir le Centre européen de solidarité.

0: On va décrire un peu ce site qui est colossal. Il y a beaucoup de colossal ici avec un K, vraiment. Mais c'est vrai qu'on va quand même rappeler ou repréciser à nos amis qu'ici nous sommes à Gdansk, que Gdansk a des frontières à l'ouest mais des frontières à l'est aussi. Et une frontière avec la Russie, c'est encore un cas, avec Kaliningrad. Frontière aussi avec la Biélorussie qui est un pays allié de la Russie. Et frontière aussi avec l'Ukraine qui a été envahie par la Russie. Comment, alors nous en France un peu plus à l'ouest, bon ça a été un traumatisme quand même, mais vous, vous êtes à 150, enfin 200 km peut-être hein, de ces frontières-là. Comment toi, à titre tout à fait personnel, Aleta, comment as-tu vécu ce jour et depuis, bien sûr, quand on a pris l'entrée des chars russes en Ukraine?
1: Non, mais c'était un événement traumatisant parce que pratiquement pendant un mois entier, je n'ai regardé que la télé, les informations, parce qu'on ne savait pas comment ça pouvait se développer, etc. Après, donc, comme tu sais, les Polonais ont montré justement la solidarité. Alors c'est ce mot qu'il faut souligner en accueillant les Ukrainiens. Mmh.
0: Donc combien? C'est 1 million?
1: Deux millions.
0: Oui. 2 millions d'Ukrainiens
1: et
0: qui ont été accueillis.
1: Et c'était vraiment les gens qui avaient cette possibilité d'accueillir des Ukrainiens dans leur maison, ils le faisaient, tout simplement. Donc je pense que là, j'étais vraiment fière. Mmh. Et après... Ça se compte en années,
0: malheureusement.
1: Et malheureusement.
0: Et un nombre de victimes énorme.
1: Oui, et en fait, pour ne pas trop penser à cela, moi, je ne regarde plus pratiquement la télé. Parce que c'était de temps en temps insupportable.
0: Il faut reconnaître aussi que sur les médias français, par exemple, les images de l'Ukraine sont beaucoup moins présentes parce que. Depuis ces dernières années, il y a eu aussi Israël, la Palestine, etc., etc.
1: Non, mais en Pologne, quand même, nous sommes tellement près de l'Ukraine
0: oui,
1: que les informations, on peut le voir pratiquement chaque jour. Mm. Donc, il y a des images, mais il y a des informations, aussi bien à l'Internet, aussi bien dans d'autres médias. Ouais.

0: Alors, le Centre européen de solidarité, Solidarność, c'est pas Notch, oui, Solidarność, sur l'emplacement des anciens chantiers navals, c'est ça, parce qu'on continue à construire des bateaux ici à Gdansk, mais non, c'est plus ici.
1: Si nous parlons uniquement de ce chantier naval historique, à la place où maintenant il y a le Centre européen de solidarność, c'était un chantier historique.
0: Oui, c'est ça, mais il y a un autre chantier aujourd'hui, et il y a encore des chantiers.
1: Il y a encore des chantiers. Et après, donc, ce chantier historique, ça existe toujours. Par contre, il y a beaucoup de sociétés privées qui font des choses. Ouais. Alors, c'est même difficile de dire combien actuellement il y a d'ouvriers. Moi, j'ai entendu qu'à peu près 2000. Par contre, à l'époque des années 80, il y avait 18 000.
0: Donc 18 000. Et si j'ai bien retenu, sur un site qui fait ces chantiers-là, 150 hectares.
1: Exact. Par contre, comme aujourd'hui, quand on va voir le Centre européen de solidarność, on peut voir que ce terrain a énormément changé parce qu'il y a justement des sociétés d'immobilières qui ont commencé à construire des bâtiments. Alors ça devient un quartier dans un entourage industriel, mais c'est un quartier chic.
0: Ah oui, mais on garde, il y a quand même encore les grues, en fait, etc.
1: Il y a encore les grues, il y a encore des halles de production. Mais certains de ces bâtiments ont été adaptés, par exemple, pour y organiser des concerts. Il y a un club de musique qui s'appelle B90. Alors, pour les visiteurs, c'est également une adresse peut-être importante, surtout pour les jeunes.
0: Bon, mais cela dit, le site qu'on visite, et quand on visite l'exposition permanente, c'est quand même très très grand à visiter. C'est pas une petite exposition. Hein.
1: Oui, mais il faut dire également que le Centre européen de solidarité, ce n'est pas uniquement
0: un musée. Ce n'est pas que l'exposition, oui, c'est ça.
1: Parce que l'exposition se trouve sur deux étages. Pendant cette exposition, vous pouvez voir justement le chemin vers la démocratie de la Pologne, mais également des autres pays de l'Europe de l'Est. Et par contre, en dehors de cela, il y a des bureaux de sociétés non gouvernementales. Il y a également un bureau où Lech Walesa.
0: Alors, Lech Walesa. Et maintenant, alors toi, tu le prononces à la française, mais moi, je vais le prononcer à la polonaise.
1: À la polonaise, okay.
0: Donc, je vais dire Wałęsa.
1: Lech Wałęsa.
0: Oui.
1: OK. Donc, quand il y a des rencontres, par exemple, avec des journalistes, on peut le rencontrer.
0: Ah oui, donc il vient, le vrai.
1: Et le vrai.
0: Il n'est pas qu'en photo ou sur les archives ou sur les films. Il y a le vrai, on peut croiser le vrai aussi.
1: Oui, c'est rare, mais moi je l'ai croisé par exemple il y a quelques années sur la foire de Saint-Dominique.
0: Ah oui, parce qu'aussi quand on enregistre, c'est la foire de Saint-Dominique. Peut-être il va déguster un verre de Goldwasser,
1: voilà.
0: De l'eau de Gdansk, hein, à 40 degrés.
1: Avec les paillettes d'or à l'intérieur. Solidarność to podobnie czuć i myśleć. 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
1: Cette exposition rappelle donc toute cette aventure des syndicats de Solidarność et des événements aussi très dramatiques dans ces années-là. Alors Solidarność, Lech Walesa, Lech Wałęsa, c'est plutôt années 80, hein, 1980.
2: Exact.
1: Mais il y a eu aussi, moi j'ignorais, je ne me souvenais pas, cette répression terrible dans 1970. Hein. Jeudi noir, décembre 1970.
2: Exact, parce que justement la Pologne était après la guerre tout de suite, pratiquement le pays communiste. Et les gens n'avaient pas droit même à protester, à faire de grève. Et par contre les communistes, ils ont mis en place des augmentations terribles de la nourriture surtout. C'était en décembre 1970, alors la Pologne comme le pays catholique, pour les Polonais, ce qui est très important, c'est d'organiser les fêtes de Noël pour accueillir la famille, etc. Et les ouvriers ont protesté contre ces augmentations. Mais finalement, pour ne pas trop entrer en détail, suite à ces protestations, ils ont été demandés de retourner à leur maison et quand ils allaient le lendemain au travail, ils étaient attaqués par la milice, par les soldats polonais.
1: Donc qui ont tiré?
2: Qui ont tiré. Et il y avait suite à cela 40 personnes tuées.
1: On a vu aussi des personnes, je pense, torturées, enfin battues. Il y a un moment, il faut soulever comme ça des petits clapets.
2: Oui.
1: Et il y a ces photos de visages complètement défigurés, enfin tuméfiés. Donc ça a été très violent. Hein.
2: C'était très violent, mais ce qui était dramatique également pour les gens, c'est que souvent, il y avait la censure. Alors souvent, les Polonais qui habitaient ailleurs ne savaient pas ce qui se passait à Gdansk, au nord. Et souvent, les familles qui ont perdu quelqu'un, qui avaient des victimes de leur famille, par exemple, étaient envoyées au centre de la Pologne, devaient habiter là-bas. Il s'agissait qu'ils ne communiquent pas aux gens, aux voisins.
1: Ouais.
2: Et alors, en fait, on ne pouvait pas commémorer ces gens tués pendant pratiquement une dizaine d'années. Mais après, il y avait une chose qui a changé, parce qu'un cardinal polonais, Karol Wojtyła, je l'ai dit en polonais, oui, a été choisi le pape.
1: Futur, enfin, Jean-Paul II.
2: Et ça
1: m'a surpris aussi ce matin en arrivant sur le site donc, de Solidarność.
2: Solidarność,
1: oui, c'est bon.
2: Bien, ouais.
1: Sur le site de Solidarność, c'est que quand on imagine en France, par exemple, un site syndical fort, on n'imagine pas, mais ça c'est la Pologne aussi, on n'imagine pas trouver la photo du pape à l'entrée du site.
2: Mais le pape a joué...
1: Alors c'était le pape polonais, et l'église était très engagée aussi.
2: L'église a été engagée, mais c'est le pape qui a joué aussi le rôle très très important. En fait, pour se prononcer librement, c'était uniquement dans les églises. Et finalement, quand Karol Wojtyła a été choisi le pape, les Polonais, ils ont finalement senti qu'ils ont quelqu'un de très important au Vatican. Quelqu'un qui peut-être pourrait changer quelque chose
1: dans leur vie. Un véritable atout politique, du coup.
2: Voilà. Et en fait, Jean-Paul II, il est arrivé en pèlerinage une année après son élection, en 1979.
1: Ah, c'est là où il a embrassé le sol polonais? C'est là?
2: Oui.
1: C'est cette fameuse photo de son premier retour en Pologne.
2: Exactement.
1: Depuis qu'il était...
2: D'autant plus que les communistes ne voulaient pas qu'il vienne. Ils faisaient tout pour empêcher cette visite. Mais malgré la censure, les Polonais, ils ont bien compris le message du pape qui a dit que chaque peuple a droit à la liberté, à la démocratie.

0: Et donc, est-ce que c'est par hasard qu'en 1980, il y avait les grèves au chantier naval de Gdansk?
1: Donc ce serait peut-être le pape qui aurait finalement déclenché tout cela, indirectement.
0: Je pense que les Polonais, justement...
1: Qui a donné la force.
0: Voilà. Ils ont commencé à sentir une certaine force. Et pourquoi c'est à Gdansk? Parce que tout d'abord, le chantier naval, c'était une grande entreprise, mais c'était également une ville portuaire. Les gens avaient beaucoup plus de contacts avec l'étranger qu'ailleurs en Pologne. Et dans ce chantier naval, ces grèves ont commencé en 1980. Et les gens, les ouvriers, ils avaient peur de participer aux grèves. Parce que à l'époque communiste, si tu participais aux grèves, si tu étais gréviste, après, tu pouvais perdre ton travail et ne jamais retrouver un autre.
1: Voir ton logement aussi.
0: Et logement. Tu pouvais être emprisonné, même parfois sans raison, sans motif. Alors pour les gens, c'était vraiment très, très difficile de prendre cette décision, OK, on fait la grève. Parce qu'ils sentaient que ça pouvait être dangereux pour eux. Mais c'est pourquoi je souligne que Lech Walesa, pendant cette période-là, c'était vraiment un leader de grève. Lui, il savait convaincre les ouvriers, tout simplement.
1: Alors, il y a beaucoup de documents, d'images. C'est vraiment, la visite est passionnante. Le circuit est remarquablement fait. Et on rappelle aussi qu'après, donc il y a eu ce mouvement en 1980, et puis après, la loi martiale a été décrétée. Oui, aussi, moi j'avais oublié la loi martiale, avec le fameux, et je me souviens de lui, avec
0: l'homme
1: ses lunettes.
0: L'homme à lunettes noires.
1: L'homme à lunettes.
0: Comme les vôtres.
1: C'est ça, donc Jaruzelski. Alors comment
0: Jaruzelski. Mais je pense que d'abord, il faut quand même revenir à ce qui s'est passé en 1980. Parce qu'il faut dire, et ça c'est important, quand les visiteurs viennent, il y a une porte. Et ce n'est pas une porte historique parce qu'elle a été justement détruite en 1981, quand il y avait la loi martiale. Mais devant cette porte, vous pouvez remarquer un panneau avec le 21 revendications.
1: C'est un panneau en
0: bois. Ces revendications sont très importantes.
1: Et ces revendications ont été écrites sur un panneau en bois.
0: Voilà.
1: À l'entrée.
0: Voilà. Et ça, c'est ce que vous pouvez faire.
1: L'original est à l'intérieur.
0: À l'intérieur. Et c'est sur la liste de UNESCO.
1: Ouais. Donc, classé.
0: Voilà, c'est classé. Tu l'as jeté tout ma donne là.

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1: Alors ça c'est important parce que suite aux grèves qui se sont terminées le 31 août 1980, ça veut dire que les gens, les ouvriers ont été enfermés sur le terrain du chantier naval pendant 2 semaines. Ils ne sont pas sortis à l'extérieur parce qu'ils ne voulaient pas que la situation de l'année 1970 se répète. Et suite à cette grève, le 31 août 1980, il y avait les accords du mois d'août qui ont été signés. Certaines de ces revendications ont été bien évidemment acceptées. Alors, est-ce que tu as vu certainement le monument aux morts, un monument qui se compose de 3 croix, c'est sur la place de Solidarité. C'est un monument qui commémore les gens tués en 70. Et c'est le mouvement de Solidarność qui a été créé à ce moment-là. Bien évidemment, il y avait d'autres choses qui ont été acceptées. Les ouvriers, tout simplement, voulaient qu'on améliore leurs conditions de vie, de travail, qu'on augmente les salaires.
2: On peut dire qu'à cette époque-là, la Pologne était totalement aux ordres de Moscou. C'était en fait Moscou qui décidait et la Pologne exécutait les ordres de Moscou.
1: Justement, donc pour les Polonais, c'était un festival de liberté, on peut dire, en 1980, quand il y avait surtout donc l'enregistrement de syndicats. Chaque société devait faire son propre bataille pour enregistrer ses propres syndicats. Et les gens, finalement, pouvaient lire des livres qui étaient interdits, pouvaient voir des films comme le film de Wajda, L'homme de fer, qui a été interdit. Par contre, justement, les Russes, la Russie, observaient tout ce qui se passait en Pologne et ne pouvaient pas se permettre que ces mouvements commencent à être. Donc, le 13 décembre 1981, il y avait justement la loi martiale qui a été mise en place. Et des représentants de Solidarność, ceux qui étaient les plus actifs, y compris les Waleza, ont été emprisonnés.
2: Et l'histoire de Solidarność ne s'arrête pas là, nous la reprendrons avec Arleta. Fin de ce deuxième Suivez le guide à Gdansk. Wielkie dzięki, grand merci à Arleta Domovic que nous retrouverons. Et merci Ania Kempa. Merci Ania, une autre Ania, pour le prêt de sa voix, et Barbara Makurat à l'Organisation régionale du tourisme de Poméranie. Un guide conseiller, le petit futé Pologne, réalisation Roman Feokiu. Le site visitegdansk.com.
3: Dziękuję bardzo. Do zobaczenia wkrótce w Gdańsku. A bientôt à Gdańsk.

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5: La prison de Reading, aussi connue sous le nom de geôle de Reading, est un établissement pénitentiaire situé en Angleterre, dans la ville de Reading, appartenant au comté de Berkshire, et qui ferma ses portes seulement en 2013. À cette occasion, d'ailleurs, certaines voix exprimèrent le souhait d'en faire un musée touristique pour en perpétuer l'histoire, comme on aime imaginer posséder une portion des choses mystérieuses du passé en achetant un ticket d'entrée et en se faisant raconter des fables par un guide. La prison de Reading avait été édifiée en 1844 et sa cour pouvait accueillir jusqu'à 10 000 personnes pour des exécutions publiques. Parmi ces détenus, la trop peu connue Amelia Dyer, surnommée l'ogresse de Reading à la fin du 19e siècle et qui était une fermière de bébés, c'est-à-dire une nourrice. Cette Amelia Dyer mériterait, je crois, d'être une légende puisqu'elle fut pendue dans la geôle de Reading pour avoir assassiné environ 400 bébés, tous par étranglement. Par comparaison, Jack l'éventreur qui sévissait au même moment fait vraiment pâle figure avec sa petite quinzaine de meurtres et on se demande aujourd'hui pourquoi il a pu lui voler la vedette. Oscar Wilde, écrivain et poète irlandais, fit un séjour de quelques années dans cette geôle de Reading. Mais, j'ai envie de dire, seulement condamné aux travaux forcés pour grave immoralité, après que son homosexualité ait été dévoilée avec malveillance par le père de son amant. Dès sa libération, il se réfugie en France et termine un long poème, La balade de la geôle de Reading, où il dénonce l'expérience éprouvante de la vie carcérale qui devait transformer la sienne et le faire sombrer vers la débauche et le désespoir. Il meurt à Paris en 1900, dans le dénuement, la solitude et la pauvreté, à seulement 46 ans. Après un enterrement de 6e classe, la dernière classe avant la fosse commune, ses restes seront transférés au cimetière du Père Lachaise en 1909. La balade de la geôle de Reading est un long poème qui se termine ainsi. Et tous les hommes tuent ce qu'ils aiment. De tous, que cela soit entendu. Certains le font d'un regard amer, certains avec un mot flatteur. Le lâche le fait d'un baiser, le brave avec une épée.

Nous écoutions la première partie du poème symphonique « La ballade de la geôle » de Reading, composée par Jacques Ibert, qui fut bouleversé et même, je crois, choqué par la lecture du poème d'Oscar Wilde, d'une grande cruauté. Son poème symphonique est un chef-d'œuvre, non pas de la musique française, mais de la musique, par ses délices de bon goût, d'inspiration bienveillante, d'inspiration attendrissante, et finalement, de simple beauté sonore, dans un contexte pour le moins ténébreux. Il exprime, en un peu plus d'une vingtaine de minutes, ce que Wagner développait en 50 heures, en faisant couler du goudron toutes les 10 minutes. Jacques Ibert réalise une transposition, voire une transfiguration du poème, a-t-on écrit. L'élément morbide disparaît sous un habillage sonore d'une élévation constante. Toute la partition semble être aspirée par une beauté antique qui remplacerait, chez l'aristocratique musicien, l'angoisse du forçat de la prison anglaise. Oscar Wilde avait été amené à assister au dernier jour d'un assassin condamné à mort, et la deuxième partie du poème symphonique décrit la nuit fantomale qui précède son exécution. Il écrit « Cette nuit-là, les corridors vides furent pleins de formes effrayantes, et du haut en bas de la ville de fer, on sentait des pas furtifs qu'on ne pouvait entendre, et à travers les barreaux qui cachaient les étoiles, des faces blanches semblaient regarder. » Je vous propose d'écouter la deuxième partie du poème symphonique « La ballade de la geôle » de Reading, composée par Jacques Ibert.

Cette musique n'est pas racoleuse, ni vraiment démonstrative, et ne cherche pas à convaincre de son rôle sur le cours mondial des convenances musicales. Elle insuffle par petites progressions suggestives et propose à l'auditeur de faire un pas vers elle, bien qu'elle lui fasse la grâce du bon goût, afin de l'aider dans son cheminement. Cette tendance à la tendresse d'une âme, sans attrait pour le morbide, tente de transpercer l'effroi d'un poème en y faisant apparaître une ombre chaleureuse, presque lumineuse, sans rien renier au drame du poème, ce qui d'ailleurs est un défi pour rester digne. Reconnaissons que cette œuvre orchestrale de Jacques Ibert puisse être bien plus passionnante que la plupart des symphonies qui dégoulinent à flux tendu de nos ondes radiophoniques. La dernière partie du poème évoque l'horreur du petit matin, porteur de mort. Le vent frais du matin commença à gémir. Lentement, lourdement, l'horloge de la prison ébranla l'air et de la geôle entière s'éleva un gémissement de désespoir, comme le cri qu'entendent les marécages effrayés de quelques lépreux dans son repaire. Nul besoin de prodiguer des larmes insensées ou de haletants soupirs. Écoutons cette troisième partie de la ballade de la geôle de Reading comme un fragment de poésie d'Oscar Wilde que Jacques Ibert aurait achevé de mettre en musique, comme si l'un l'autre avait construit une sorte de réciprocité qui pouvait se ramifier entre les deux arts et permettre d'en révéler différemment, mais dans la cohérence, deux sensibilités unies par l'indéfinissable. Bien qu'il n'y ait évidemment aucune nécessité à concevoir l'ensemble comme une unité. Le poème symphonique de Jacques Ibert est une œuvre majeure et incontournable qui, de lui-même, possède toutes les grandeurs d'âme et d'esprit qui permettent de le hisser parmi les socles incontournables de l'histoire de nos références musicales, à condition de savoir encore ouvrir un peu les oreilles.

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0: Bonjour à toutes et à tous et bienvenue dans un nouvel épisode de Science Radio sur RCF Sud-Belgique. Et dans cette émission, on va parler du vieillissement de notre corps. C'est un sujet qui fait aujourd'hui l'objet de nombreuses recherches. Et pour nous en parler, je suis en compagnie de Charlotte Baudard. Elle a plusieurs fonctions, elle a plusieurs cordes à son arc. Elle est responsable du master en sciences biomédicales spécialisée en recherche clinique ici à l'UNAMUR. Elle est également la leader du groupe de recherche phare qu'elle va nous expliquer par après ce que c'est aussi. Déjà, bonjour Charlotte.
1: Bonjour.
0: Et bienvenue dans ce studio. Merci d'être venu, d'avoir accepté l'invitation. D'abord, ce groupe de recherche PHARE, qu'est-ce que ça signifie concrètement ?
1: Donc PHARE, c'est pour Public Health Aging Research and Epidemiology. Donc c'est un groupe de recherche que j'ai développé il y a à peu près 2 ans au sein de l'Université de Namur pour regrouper tout type de recherche réalisée dans le domaine du vieillissement. Mais il s'agit ici de recherche appliquée et populationnelle et non pas de recherche sur des modèles cellulaires ou des modèles animaux. Donc on parle en termes d'épidémiologie, de recherche sur l'humain, de recherche clinique.
0: D'accord, des recherches sur l'homme. D'accord. Et donc aujourd'hui, on va s'intéresser au vieillissement de notre corps via différents termes que je vais déjà citer ici. On va revenir sur chacun d'eux par après, sur la sarcopénie, la fragilité, etc., etc. C'est plein de termes qui peuvent paraître un petit peu spéciaux, mais on va revenir là-dessus par après. D'abord, Charlotte, quel est un petit peu votre parcours à vous, scolaire, professionnel, quel est-il ?
1: Donc j'ai réalisé un master en sciences de la santé publique, épidémiologie, économie de la santé à l'Université de Liège, que j'ai poursuivi par un doctorat, toujours en santé publique, épidémiologie et économie de la santé, que j'ai poursuivi par un post-doctorat à l'Université de Maastricht en recherche Health Technology Assessment, ça s'appelle. Donc c'est une recherche de préférence de patients. Au niveau professionnel ensuite, dès la fin de mon post-doctorat, j'ai obtenu ici en poste à l'Université de Namur comme professeur associé, temps plein, depuis septembre 2023. Donc là, ça fait 2 ans et demi que je travaille temps plein à l'Université de Namur. J'ai développé donc mon groupe de recherche. Je donne plusieurs cours en recherche clinique et je mène de nombreuses recherches dans le domaine du vieillissement.
0: D'accord. Et comment on se retrouve à Namur ? Vous êtes liégeoise d'origine ou vous êtes namuroise ? Vous venez d'où ?
1: Donc, je suis namuroise d'origine et je suis partie faire mes études à Liège. Donc, je suis restée à Liège pendant plus de 12 ans. Et donc, je suis ravie d'avoir eu l'opportunité de revenir en fait sur Namur. Donc, je suis assessoise même d'origine.
0: D'accord. Ah, ben, c'est bien d'être précis ici sur notre antenne. Et comment on décide de s'intéresser justement à cette thématique, à ce thème du vieillissement du corps ? C'est quand même quelque chose qui n'est peut-être pas si courant que ça, non ?
1: Tout à fait. Donc moi, quand j'ai réalisé mon master en sciences de la santé publique, donc à l'Université de Liège, durant ma première année de master, j'ai été contactée par le responsable de la finalité épidémiologie pour m'inviter à travailler dans son laboratoire comme étudiant-chercheur. Et dans ce laboratoire, se faisaient des recherches appliquées sur le vieillissement et à l'époque sur l'ostéoporose. Donc c'est l'os qui devient poreux hein, avec l'avancée en âge, augmentant le risque de fracture et d'hospitalisation. Pas qu'ils avaient fait le tour dans le domaine de l'ostéoporose, mais en fait, ils ont voulu explorer un petit peu le lien entre os et muscles. Et donc, après ma deuxième année de master, il m'a invité à travailler dans le domaine du vieillissement musculaire pour compléter en fait la recherche qui était faite au niveau osseux. Et donc, c'est là que j'ai commencé à travailler dans le domaine de la sarcopénie. C'était un domaine qui était très, très peu exploré d'un point de vue scientifique à l'époque. Donc, la première introduction du terme sarcopénie dans la littérature scientifique date de 1989. Ah oui. Mais les recherches ont commencé véritablement il y a 15 ans. Avant, c'était juste le terme était un petit peu introduit dans la littérature. Donc, la sarcopénie, quand même, pour définir.
0: Oui, hein, c'est ce que j'avais posé comme question. Qu'est-ce que c'est ?
1: Donc, c'est une perte progressive et généralisée de force musculaire et de masse musculaire avec l'avancée en âge. Donc on perd tous de la force et de la masse musculaire en vieillissant, mais au-delà d'un certain seuil, ça devient pathologique. Et donc c'est là que l'on commence à parler de sarcopénie, je vais peut-être vous le définir un petit peu plus après, mais en grosso modo, c'est ça. Et donc à l'époque, il y avait très peu de recherches réalisées, ce qui nous laissait vraiment une porte ouverte à tout type de recherche dans ce domaine, original du coup, hein, parce qu'on était parmi les premiers groupes de chercheurs à s'intéresser à cette pathologie et à développer des données. Donc on a entre autres réalisé une étude de cohorte. Donc une étude de cohorte, c'est une étude qui recrute beaucoup de participants. Donc on avait 534 personnes âgées de 65 ans et plus qui sont venues pour une évaluation complète de leur santé musculaire, ainsi que plein d'autres paramètres. Et on les a suivis pendant 10 ans, chaque année, en refaisant les mêmes bilans. Et comme ça, on a pu faire partie des premières équipes mondiales à publier des données longitudinales, donc avec un suivi dans le temps sur cette sarcopénie. Donc des facteurs de risque étaient explorés, mais principalement des conséquences à court, moyen et plus long terme.
0: C'est ça, donc c'est vraiment un sujet de recherche qui est tout récent, alors qu'il y a à peine une quinzaine d'années, et qui, on progresse, je pense, on va parler de vos recherches un petit peu par après aussi, de tout ça. Donc cette sarcopénie, si je comprends bien, elle touche tout le monde à un moment ou à un autre, en fait.
1: Alors, tous, nous allons perdre de la force et de la masse musculaire en vieillissant. Donc on estime qu'à partir de 50 ans, on a une perte de masse musculaire de l'ordre de 1 à 2% annuel. Par contre, la force musculaire, on en perd davantage, donc jusqu'à 3% de perte de force musculaire annuelle. Mais si vous voulez, on peut regarder ça comme en U inversé. Donc on a une force et une masse musculaire qui augmentent au début de vie, atteint ensuite en plateau. Et ensuite, on a une dégradation de cette force et de cette masse musculaire au cours du vieillissement. Mais il y a une variabilité interindividuelle qui est importante, c'est-à-dire que certaines personnes vont en perdre davantage que d'autres, et celles qui vont en perdre plus vont passer en dessous des seuils dits pathologiques et être atteintes de sarcopénie.
0: C'est ça.
1: D'autres pas. Alors pourquoi ? Ça, c'est exploré actuellement. Donc on a plusieurs pistes du pourquoi certaines personnes sont atteintes de sarcopénie et pas d'autres. Mais notamment, il y a des facteurs génétiques, évidemment. Il y a des facteurs qui sont purement liés au vieillissement et qui, avec des dégradations musculaires plus importantes chez certaines personnes que d'autres. Et il y a aussi tout un volet préventif qui parfois est mis en place chez certaines personnes de manière naturelle ou volontaire et pas chez d'autres.
0: C'est
1: et
0: ça.
1: Donc, cette perte musculaire peut être plus importante chez certaines personnes que d'autres. Donc, on n'est pas tous concernés par la sarcopénie. En termes de pourcentage, donc, je peux vous donner une indication de la prévalence de la sarcopénie. Donc, elle se situe à l'échelle mondiale entre 10 et 16% des personnes de plus de 65 ans.
0: Cette sarcopénie, est-ce qu'on peut la prévenir ? Est-ce qu'on peut essayer de, je vais pas dire de la soigner, mais de la détecter peut-être, cette sarcopénie ?
1: Alors, pour la détecter, effectivement, ça, on peut avoir donc, votre médecin généraliste, de là, dans certains âges, peut être vigilant à certains marqueurs de dégradation musculaire, une force musculaire faible, une masse musculaire faible, qui peut soit être objectivée par des examens diagnostiques ou simplement par un auto-reporting déjà du patient qui présente certaines plaintes, et on peut ensuite réaliser un diagnostic. Alors, il existe un outil qui est assez simple d'application qui permet un dépistage, non pas un diagnostic. Donc, c'est simplement 5 questions. Ça s'appelle le SARCEF. Il a été traduit en français par mon équipe de recherche, entre autres, et validé. Donc, 5 questions qui permettent simplement d'avoir en dépistage de la sarcopénie. Si les personnes sont considérées comme à risque, alors on peut aller les envoyer vers des examens un peu plus approfondis. Et les examens plus approfondis demandent quand même un examen de composition corporelle par DEXA ou par MRI ou par CT scan. Donc ça, ce sont des outils qui existent dans des centres hospitaliers. Mais sinon, un dépistage est déjà très intéressant parce que si on identifie quelqu'un à risque de sarcopénie, on peut mettre en place de la prévention. On peut mettre en place des interventions de prévention. Alors, en quoi ça consiste au jour d'aujourd'hui ? Ça reste limité. On n'a pas de traitement pharmacologique approuvé sur le marché pour traiter la perte de force et de masse musculaire. Par contre, on a beaucoup de données dans la littérature scientifique qui montrent que des exercices de résistance combinés à des exercices d'aérobie, par exemple, permettent de prévenir la perte musculaire ou de regagner un peu en force et en masse musculaire. On a aussi tout le volet nutritionnel qui est très important chez la personne âgée, des protéines, des acides essentiels aminés. Il y a plusieurs données qui existent sur des suppléments nutritionnels à mettre en place, de la vitamine D, des suppléments vitamine D, qui permettent de gagner en force et en masse musculaire. Ce n'est pas révolutionnaire, mais la sarcopénie peut quand même être traitée. Donc, c'est réversible comme pathologie. Donc, si on met en place, face à soi un patient qui est sarcopénique ou à risque de sarcopénie, on peut mettre en place ces interventions et espérer soit une guérison, soit éviter de tomber dans une sarcopénie diagnostiquée ou voire même une sarcopénie sévère.
0: D'accord. Et j'avais une question qui m'est venue à l'esprit ici. Vous avez parlé de force et de masse musculaire. Il y a une différence ? ou pas? Ou est-ce qu'on peut faire des liens entre les deux? Est-ce que ces deux termes bien séparés, bien distincts? Est-ce que ça veut dire la même chose? Est-ce qu'il y a quelque chose de différent ou pas?
1: Non, c'est deux termes bien différents. Donc la masse musculaire, ça va être la quantité de muscles que vous avez dans votre corps. Au niveau de la sarcopénie, on va mesurer la masse musculaire au niveau des quatre membres, les bras et les jambes. Donc on quantifie cette masse musculaire que l'on rapporte sur la taille du patient et on obtient un indice de masse musculaire squelettique. Et c'est là qu'on utilise des valeurs seuil. Donc en dessous d'une certaine valeur seuil, on considère que c'est trop faible. La force musculaire, quant à elle, bien entendu, elle est liée à la quantité de masse musculaire. Plus vous avez de muscles, plus vous avez de chances que votre force musculaire soit élevée, mais ce n'est pas toujours linéaire comme relation. Mais la force musculaire, c'est la force que vous allez pouvoir exercer. On va mesurer ça avec un dynamomètre. Donc vous pressez le dynamomètre à la main pour calculer une force musculaire dans les bras. Et cette force musculaire, elle est particulièrement importante parce qu'elle est corrélée, donc reliée à un tas de paramètres, donc les capacités à réaliser des activités de la vie quotidienne, la marche, le fait de savoir se lever d'une chaise, le fait de savoir aller faire ses courses soi-même. Et alors, ce qui est très important aussi, et j'en ai pas parlé, c'est qu'être atteint de sarcopénie, justement d'une perte de masse et de force musculaire, ça entraîne un tas de conséquences pour la santé. C'est un vrai fardeau en termes de santé publique, parce que non seulement, comme j'en ai parlé, la prévalence est relativement importante, mais les conséquences pour la santé sont très importantes. Si on veut parler en termes de conséquences, on a une diminution de la qualité de vie qui est nette, on a une augmentation du risque de chute, de fracture, d'hospitalisation, d'entrée en maison de repos, ce qui fait parfois très très peur aux personnes plus âgées. On a aussi une augmentation nette, x3, de la mortalité chez les personnes atteintes de sarcopénie. Et en dehors de ces conséquences individuelles, il y a aussi beaucoup de conséquences sociétales. On a une très nette augmentation de coûts de soins de santé associés à la sarcopénie.
0: Merci beaucoup, en tout cas déjà Charlotte Baudard. Donc vous êtes responsable du master en sciences biomédicales spécialisée en recherche clinique à l'UNAMUR, mais également leader du groupe de recherche phare. Donc est-ce que vous pouvez redire la signification de ce groupe ?
1: Bien sûr, il s'agit du Public Health Aging Research and Epidemiology Group.
0: Je propose qu'on parte en musique ici, qu'on fasse une petite pause avant de parler encore de cette vieillesse, de la sarcopénie, d'autres sujets encore de fragilité aussi. Donc on va partir en musique et on se retrouve juste après.

0: Nous voici dans la seconde partie de Science Radio sur RCF Sud Belgique. Aujourd'hui, on parle du vieillissement de notre corps. Voilà un sujet qui est étudié en long, en large par plusieurs universités. Aujourd'hui, on est en compagnie de Charlotte Baudard. Elle est responsable du master en sciences biomédicales spécialisée en recherche clinique à l'UNABUR. Elle mène plusieurs recherches également de son côté. Ensemble, on a parlé de la sarcopénie. Si vous avez raté la première partie de l'émission, vous pouvez retrouver cette émission-ci sur rcfsudbelgique.be et vous pouvez la réécouter cette première partie. Donc on a parlé de cette sarcopénie, donc c'est la diminution des muscles de notre corps. Justement, pourquoi c'est si méconnu? Parce que là, on en a parlé. Moi, c'était un sujet qui m'était totalement inconnu. Pourquoi c'est si méconnu, ce sujet-là, auprès du grand public?
1: Alors, j'ai pas vraiment de réponse de pourquoi c'est si méconnu, mais par contre, je constate que ça l'est. Donc, effectivement, même autant au niveau de la population générale, mais également au niveau du monde professionnel, clinique, la sarcopénie reste méconnue. Alors, une des hypothèses, c'est parce que c'est encore récent dans la littérature scientifique. Ça a été reconnu comme étant une maladie en tant que telle uniquement en 2010, si je ne me trompe pas. Il y a encore beaucoup de choses à faire. Et en fait, tout ce qui est facteur de risque de la sarcopénie est encore un peu méconnu. Et le traitement, comme j'en ai parlé, on n'a pas encore de molécules thérapeutiques. Donc, s'intéresser à quelque chose qu'on a encore difficile de soigner, c'est potentiellement une des raisons pour lesquelles on n'en parle pas encore suffisamment. Mais pour le moment, donc dans mes recherches, j'ai fait beaucoup de recherches observationnelles épidémiologiques avec des données de prévalence, etc., donc de pourcentage de population atteinte, conséquences à court, moyen terme, etc. Maintenant, je m'intéresse aussi à tout le volet prévention de la sarcopénie. Et la prévention, elle va passer par une meilleure connaissance. Et donc, on va mener une grosse étude européenne qui va viser à mesurer justement le degré de connaissance et l'intérêt du monde médical pour la sarcopénie, dans un premier temps du monde médical, chez les médecins généralistes, tout ce qui est première ligne. Et ensuite, on va s'intéresser aussi à la population, voir un petit peu ce qui est connu, moins bien connu. Et ces données-là vont nous permettre éventuellement de développer tout doucement des campagnes de prévention, de sensibilisation de la population. Comme j'ai dit, c'est réversible, on peut éviter une sarcopénie. Donc c'est maintenant qu'il faut agir, en fait. C'est dès l'âge de 50 ans qu'on doit conscientiser sa propre santé, conscientiser tous les risques que l'on court si jamais on tombe en dessous de sa valeur seuil de diagnostic de la sarcopénie. On est maître de notre propre santé, on veut tous bien vieillir et ça passe éventuellement déjà par une connaissance en fait de ce qui nous attend et de son propre vieillissement.
0: Et donc cette étude européenne, elle va commencer cette année-ci ou dans les prochaines années? Quand est-ce que ça va se passer tout ça?
1: Alors pour réaliser une étude sur des populations, on est obligé de passer par des réglementations diverses, dont l'obtention d'accords au sein de comités d'éthique. Et donc là, notre dossier a été soumis au sein du comité d'éthique, on attend la réponse. Et dès que la réponse est obtenue, on peut lancer cette grande enquête. C'est une enquête qui est faite avec des collaborateurs externes internationaux, donc c'est assez lourd à mettre en place. C'est ce qu'on appelle des études multicentriques. C'est assez lourd à mettre en place, mais j'espère bien que ce sera lancé cette année.
0: Je croise les doigts pour vous, alors Charlotte Baudard, donc responsable du master en sciences biomédicales spécialisée en recherche clinique ici à l'UNAMUR. On va parler d'un autre terme que j'ai trouvé durant mes recherches pour préparer cette émission-ci. C'est dans le terme de la santé et des sciences, c'est le terme de la fragilité. Qu'est-ce que c'est concrètement dans le milieu scientifique, cette fragilité?
1: Alors, la sarcopénie, comme j'en ai parlé, c'est réellement ce qu'on appelle une maladie musculaire, d'accord? Alors que la fragilité, c'est un concept qui est plus large, en fait. On va caractériser ça comme une diminution globale des réserves de l'organisme, ce qui rend les personnes plus vulnérables à différents stress. Donc, si on veut résumer la fragilité, en fait, c'est une perte de poids involontaire, une sensation d'épuisement ou une sensation de fatigue, une faiblesse musculaire, une lenteur de la vitesse de marche et une sédentarité. Ce que je viens de vous citer là, c'est 5 éléments clés qui sont les critères de Fried. Fried, c'est une auteure qui a développé et publié et validé ces 5 critères pour définir la sarcopénie. Alors, on peut être sarcopénique et non fragile, on peut être fragile et non sarcopénique. Donc la sarcopénie, ça concerne vraiment le muscle. C'est vraiment spécifique aux muscles. La fragilité, c'est plus large. Ça concerne vraiment, c'est plus en syndrome, en fait, en ensemble de symptômes qui concernent donc les capacités de l'organisme à faire face à différents stress et agressions.
0: D'accord, donc ça c'est un autre concept, et puis je pense qu'il y a un autre concept, c'est les capacités intrinsèques d'un individu. C'est encore un terme un peu compliqué tout ça, non ?
1: Alors tout à fait, je suis assez d'accord avec vous, c'est un nouveau terme en fait qui a été publié, qui est porté par l'OMS, et les capacités intrinsèques, l'idée des capacités, derrière les capacités intrinsèques, c'est de voir un vieillissement positif. Donc plutôt qu'évaluer les incapacités à réaliser certaines choses, on va plutôt mesurer les capacités à mesurer. À réaliser certaines choses. Et la capacité intrinsèque, en fait, elles englobent plusieurs domaines. On a le domaine de la cognition qui va être évalué, de la locomotion, de la vitalité, le domaine psychologique, le domaine sensoriel. Donc on va un petit peu plus loin à nouveau que, par exemple, le muscle, et c'est le lien entre le muscle et les capacités à faire différentes activités de la vie quotidienne. Ici, on va aussi s'intéresser à la vision, à l'audition. On va avoir quelque chose de beaucoup plus large pour caractériser, en fait, le vieillissement et la capacité à réaliser à réaliser de manière optimale ces différents domaines, en fait, ces différents éléments.
0: C'est ça. Et donc finalement, vos recherches à vous, vous les avez déjà un petit peu expliquées durant cette émission-ci. Il y a déjà ce projet de recherche européen. Mais quelles sont vos recherches à vous ? Qu'est-ce que vous faites concrètement à l'UNAMUR ?
1: Alors, je mène plusieurs recherches. En fait, j'ai une assez grande équipe. Au total, j'ai 10 doctorants actuellement.
0: Ah, quand même ?
1: Alors, une post-doc. Je recrute une post-doc supplémentaire. Ils ne travaillent pas tous dans le domaine de la sarcopénie, mais ils travaillent tous dans un domaine de recherche clinique appliquée. Donc, j'ai des doctorants qui travaillent à l'Université de Maastricht, d'autres à l'Université de Namur, mais dans différents domaines. Par contre, au niveau vraiment du vieillissement musculaire, donc quels sont les projets que je suis en train de réaliser pour le moment ? On réalise, entre autres, une étude qui me tient à cœur. C'est une étude où j'intègre beaucoup le patient dans mes recherches. Donc ça, c'est quelque chose qui est assez clé dans mes recherches, c'est que j'intègre beaucoup le patient dans différents éléments de mes recherches. J'estime que les experts, la littérature a beaucoup de choses à dire extrêmement intéressantes, mais le patient aussi. Et donc j'essaye de l'écouter à chacune des étapes de mes recherches. Et notamment, je souhaite mener, l'accord du comité d'éthique a été obtenu très récemment, une étude qui va viser à mesurer les préférences de patients en termes de modalités thérapeutiques.
0: C'est-à-dire ?
1: Je m'explique. Si on développe une thérapie, donc par exemple de l'intervention sur base d'exercices physiques pour améliorer la sarcopénie, on considère que si on arrive à proposer un programme qui plaît au patient, dont le patient accepte ce programme, bien entendu, le patient va réaliser le programme plus facilement et le programme va être plus efficace. Donc toute intervention qui remplit des critères de préférence de patient sera plus efficace car il y aura une meilleure adhérence. De ce constat, donc je souhaite donc évaluer les préférences de patients en termes de modalités thérapeutiques, que ce soit pour des traitements médicamenteux, en termes de nombre de prises de dose, enfin de nombre de doses à prendre, en termes d'effets secondaires éventuels, d'effets d'efficacité, de coût du traitement. Si on arrive à avoir un profil médicamenteux apprécié par le patient, on augmente les chances que le patient prenne et soit adhérent à son traitement. Pareil pour une supplémentation nutritionnelle. Si on évalue quelles sont les caractéristiques les plus importantes, le goût, le nombre de fois on doit prendre son supplément nutritionnel, à nouveau le coût, éventuellement les effets secondaires, des problèmes digestifs ou autres, si on arrive à proposer au patient une intervention nutritionnelle qui rencontre ses préférences, à nouveau on augmente l'adhérence, on augmente l'efficacité.
0: Merci beaucoup, en tout cas, Charlotte Baudard, de nous avoir expliqué tous ces concepts autour du vieillissement. Voilà, c'est des recherches qui je pense, avancent pas mal. Je pense que c'est un sujet qui est prometteur pour l'avenir, non, quand même ?
1: C'est un sujet qui est très prometteur pour l'avenir parce qu'il y a encore plein de choses à faire en termes thérapeutiques, en termes préventifs. On a une superbe base de données qui a été réalisée de par l'étude dont je vous ai parlé, qu'on a développée il y a plus de 10 ans maintenant à l'Université de Liège et qui continue à nourrir la littérature scientifique. On a réalisé plus de 40 publications scientifiques uniquement sur base de cette étude. J'ai aussi développé un questionnaire de qualité de vie qui s'appelle le SARCOL, qui permet d'évaluer la qualité de vie du patient. Donc à nouveau, j'intègre le patient dans mes recherches. Je pense que la qualité de vie, c'est très important à mesurer parce qu'elle est liée à plein d'autres choses. Il y a ces études de préférence. Je pense que voilà, la porte, elle est ouverte à encore énormément de recherches dans ce domaine. C'est porteur, ça parle à beaucoup de personnes parce que beaucoup de personnes se sentent concernées. Donc oui, je pense qu'il y a encore des belles recherches à mener. On a déjà fait pas mal de choses, mais encore des belles recherches à mener dans le domaine.
0: Merci beaucoup, en tout cas, Charlotte Baudard. Donc je vais répéter votre titre. Vous êtes responsable du master en sciences biomédicales spécialisée en recherche clinique ici à l'UNAMUR. UNAMUR qu'on remercie par ailleurs pour leur collaboration ici pour cette émission Science Radio. Et vous êtes également leader du groupe de recherche phare, notamment aussi. Merci à vous d'être venu et on espère le meilleur pour vos recherches, que ce soit en Belgique ou bien européenne ou ailleurs.
1: Merci beaucoup et merci à vous pour l'invitation.

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1: 7 novembre 1975, le jour où les poids lourds du rock ont servi leur dernier millésime. Deep Purple, Come Taste the Band. Après le départ du ténébreux guitariste Ritchie Blackmore, Deep Purple aurait pu tout simplement s'éteindre. Non content de s'être imposé comme le leader tyrannique du groupe, Blackmore s'est également avéré être le principal artisan. Son départ laisse donc un gouffre béant au sein de la machine pourpre. Tant et si bien que les deux derniers rescapés de la première heure, John Lord et Ian Paice, sont sur le point de tout laisser tomber. D'autant que leur statut actuel de rockstar millionnaire leur en offre la possibilité. Ce n'est cependant pas le cas pour Glenn Hughes et David Coverdale. Le jeune chanteur en particulier, qui a bataillé dur pour en arriver là, n'est pas prêt à jeter l'éponge. Sa seule chance est de trouver un remplaçant digne de ce nom à Blackmore pour convaincre la vieille garde. L'homme de la situation est un jeune virtuose américain de 23 ans, du nom de Tommy Bolin. Du blues au jazz fusion, Bolin sait tout jouer. Non seulement il vient de s'illustrer sur l'album Spectrum de Billy Cobham, célèbre batteur du Mahavishnu Orchestra, mais en plus, il s'avère être un compositeur prolifique. Ainsi, grâce à Tommy Bolin, Deep Purple retrouve l'étincelle. Come Taste the Band, le nouveau millésime de la marque 4, est composé et enregistré en un temps record. Seulement voilà, dès le début de la tournée promotionnelle du nouvel opus, le vin tourne au vinaigre. Le grand cirque alcool, drogue, dealer et prostituée refait surface, et ce, malgré la vaine cure de désintoxication de Glenn Hughes. Rattrapé par ses addictions, les prestations surcocaïnées du bassiste sur scène ont tendance à évincer la présence de Coverdale comme frontman de Deep Purple, ravivant ainsi les tensions. Mais il y a pire, Tommy Bolin, qui jusqu'alors avait réussi à cacher au reste du groupe sa toxicomanie, se révèle au grand jour. Totalement accro à l'héroïne, l'usage abusif de l'aiguille détériore de jour en jour son jeu de guitare. Et pour ne rien arranger, Bolin prend un malin plaisir sur scène à massacrer les classiques de Deep Purple. La tournée vire au cauchemar et se termine en fiasco, précipitant la fin inéluctable de Deep Purple. Quant au jeune guitariste virtuose américain, il succombera 9 mois plus tard à une overdose d'héroïne. Alors si avec Come Taste the Band, Deep Purple avait un temps réussi à raviver la flamme, cet ultime opus sonne désormais comme un bien funeste épilogue pour un groupe culte, contribuant ainsi à forger l'almanach des légendes du hard rock.

10 novembre 1975, le jour où le Looner a réveillé le cheval fou, Neil Young and Crazy Horse, Zuma. Alors que Neil Young vient de traverser une des périodes les plus sombres de sa vie, exorcisée tant bien que mal à travers les albums Time Fades Away, On the Beach et Tonight's the Night, l'horizon du Looner semble enfin s'éclaircir. Publier un album de manière cathartique à la mémoire de ses amis victimes de l'aiguille, en supplément de noirceur à sa propre rupture amoureuse, lui a fait du bien. Ainsi, Neil Young a pris du temps pour panser ses blessures et peut enfin passer à autre chose. Désormais célibataire et plus inspiré que jamais, il compte bien en profiter. Mais surtout, ce sont les retrouvailles avec les membres du Crazy Horse après 6 ans de silence discographique qui vont le porter. Car si le groupe avait dans l'intervalle publié une poignée d'albums plus ou moins dans l'anonymat sans le concours de Neil Young, ce dernier compte bien réveiller le cheval fou qui les a reliés à la fin des années 60 et qui sommeille depuis déjà bien trop longtemps. Mais pour ce faire, il fallait trouver l'homme de la situation, capable de créer une nouvelle alchimie aussi forte que celle qui unissait autrefois Neil Young à son alter ego guitariste, le défunt Danny Whitton. Cette personne, c'est Frank Poncho San Pedro, ex-délinquant vivotant de petits trafics autour de la weed entre le Mexique et la Californie. San Pedro est présenté au Looner par l'intermédiaire du bassiste du Crazy Horse, Billy Talbot. Et pour ce qui est de faire ses preuves, rien de plus simple pour Poncho, qui a étudié note pour note chaque partie de guitare de l'album Everybody Knows This Is Nowhere, disque de bravoure du Crazy Horse. Celle de Danny Whitton, mais également celle de Neil Young. Seule ombre au tableau,

Pancho doit rapidement se débarrasser de son addiction à l'héroïne avant que le Looner ne s'en aperçoive. Mais en attendant, l'alchimie est immédiate entre les deux guitaristes. Il ne reste donc plus au Crazy Horse ressuscité qu'à dérouler la grande fresque de Zuma. Enregistré à Malibu dans un studio de fortune sur Zuma Beach, le nouvel album est à l'arrivée plus électrique que jamais et comprend deux énormes plats de résistance, l'atmosphérique Danger Birds et le poignant Cortez the Killer, fable aztèque dénonçant les atrocités de la colonisation du nouveau continent. Toujours est-il qu'avec Zuma, non seulement Neil Young est passé de l'obscurité à la lumière, mais en plus, avec Old Black en bandoulière, il est désormais fin prêt à dompter à nouveau l'énergie brute et sauvage du cheval fou.

28 novembre 1975, le jour où les super clochards du rock ont surmonté la crise. Supertramp, Crisis What Crisis. Alors que Supertramp vient tout juste de réussir l'impossible, c'est-à-dire réussir un retour triomphal sur la scène internationale, après 2 ans d'absence consécutifs à un échec commercial cuisant, les super clochards sont sur le point de se prendre le revers de la médaille. Crime of the Century tient du miracle, tant l'alchimie que le duo Rick Davies-Roger Hodgson cherche à obtenir depuis le début de la décennie fonctionne enfin à merveille. Et alors que le groupe, au bord de la ruine, joue sa dernière carte, tout s'enchaîne. Succès commercial de Crime of the Century des deux côtés de l'Atlantique, tournée sur la côte ouest des États-Unis et management qui veut battre le fer tant qu'il est chaud. Ainsi, une fois la tournée américaine terminée, le groupe est immédiatement renvoyé en studio à Los Angeles pour enfanter un nouvel album. Problème, Supertramp, pas encore habitué au rythme effréné des tournées, est totalement épuisé et sans la moindre vision d'une suite cohérente à donner à son chef-d'œuvre. C'est la crise. Une crise que le quintet décide de prendre à bras-le-corps. Car enfin, le sentiment d'urgence à produire un disque à partir d'une source tarie ressemble étrangement à celui qui a entouré la création d'Indelibly Stamped 4 ans plus tôt et précipité la chute du groupe. 2 éléments vont cependant jouer en leur faveur. Tout d'abord, Roger Hodgson se blesse à la main, contraignant le groupe à annuler la fin de la tournée américaine. Supertramp s'octroie ainsi un laps de temps supplémentaire pour rassembler ses idées. Ensuite, le groupe dispose déjà de 4 titres écartés des sessions de l'album précédent. Sister Moonshine, Another Man's Woman, Lady et Just a Normal Day ont déjà été rodés sur scène et sont enfin prêts à être enregistrés. Au final, Supertramp parvient à sortir de la crise et s'en sort avec les honneurs. À l'arrivée, Crisis What Crisis est encore une fois un parfait équilibre entre les compositions jazzy et sautillantes au piano de Rick Davies et les ballades hautement émotionnelles à la guitare 12 cordes de Roger Hodgson. Et même si le disque est accouché au forceps, avec le temps, Hodgson le considérera comme son meilleur. Quant au titre de l'album, Crisis What Crisis, tiré d'une réplique du film Le Jour du Chacal, il synthétise à lui seul l'état d'esprit d'un groupe combatif qui a tout à gagner en ignorant la crise, en attendant le retour de jours plus calmes.

28 novembre 1975, le jour où la reine du rock s'est invitée une nuit à l'opéra. Queen, A Night at the Opera. Au lendemain de la tournée mondiale qui promotionne l'album She Heart Attack, les membres de Queen sont passés du statut de groupe de hard rock de seconde zone à celui de rockstar planétaire. Si leur notoriété n'est plus à faire, en revanche, au niveau des finances, c'est une autre histoire. Malgré l'immense succès de ce troisième opus, Brian May occupe toujours une chambre de bonne sur Earl's Court, Freddie Mercury un appartement qui prend l'eau à Kensington, et John Deacon vient de se faire refuser un prêt à la banque pour loger sa famille. Cette précarité est la conséquence directe d'un contrat véreux signé 3 ans plus tôt par le groupe avec leur manager Norman Sheffield. Si bien que Queen, passablement ruiné, n'a d'autre choix que d'engager un avocat pour les aider à sortir de l'ornière. Cependant, le marasme juridique n'entache pas la créativité du groupe, que du contraire. La tension est à son comble, et si le quatrième opus de Queen doit être le dernier, alors autant emprunter la voie royale et sortir avec les honneurs. Et pour ce faire, le groupe fait appel à Roy Thomas Baker comme producteur et John Reid, le manager d'Elton John. Pour Reid, le deal est simple. Queen se charge d'enregistrer le meilleur de tous les albums et lui s'occupe de tout le reste. Queen s'exécute. A Night at the Opera est enregistré en l'espace de 4 mois de travail acharné dans pas moins de 6 studios différents. Quitte à être un album de la dernière chance, autant mettre le paquet. Le quatrième opus de Queen, qui a l'ambition de Led Zeppelin 4 ou de Dark Side of the Moon, devient très vite le disque le plus cher de l'histoire du rock. Un pari ambitieux pour un groupe complètement fauché. Mais le pari est réussi, puisqu'à l'arrivée, A Night at the Opera dépasse toutes les attentes du groupe et de son producteur. Un disque donc tout en tension et en enluminure, qui passe de façon déconcertante tant du rire aux larmes que du hard rock au music hall. L'album s'ouvre d'abord en réglant ses comptes de manière virulente avec leur ancien manager, jusqu'à se faire biblique avec le premier plat de résistance, The Prophet's Song. Mais le meilleur est gardé pour la fin, avec le majestueux Bohemian Rhapsody, véritable mini-opéra rock, avec ses chœurs a cappella magistralement interprétés par les protagonistes. Alors non seulement le titre sorti en single deviendra l'un des plus grands classiques de toute l'histoire du rock malgré ses 6 minutes, mais en plus, avec A Night at the Opera, Queen accède instantanément au panthéon du rock'n'roll tout en faisant teinter ses bijoux.

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1: Bonjour à vous qui nous faites le grand plaisir de nous rejoindre dans cette émission du Vent dans les Voiles. Nous sommes très heureux de vous y accueillir pour la bonne cause, puisque vous savez, comme chaque semaine, nous allons recevoir une grande bouffée de ce bon souffle qui nous fait tellement de bien et qui nous aide à penser mieux, à penser plus loin. Bonjour Adrien.
2: Bonjour Myriam.
1: Et bonjour à notre invité que je ne vous présente pas puisque ce sera l'apanage d'Udi Abria. Mais d'abord ceci. La question n'est pas de savoir si Facebook nous manipule, mais de comprendre comment et pourquoi nous tolérons paisiblement qu'il le fasse. Celui qui écrit cela, c'est Olivier Siboni, l'un des mentors de notre invité. Il n'y a pas si longtemps que l'IA, l'intelligence artificielle, a déboulé sur nos écrans et déjà, enfin devrait-on dire, l'on commence à se poser à son égard des questions qui sont tout sauf secondaires. Notre invité du jour n'est pas un moralisateur âgé qui poserait sur l'IA un regard blasé par les années. Non, il est jeune, titulaire d'un master en sciences du management et philosophe. C'est dire qu'il sait de quoi il parle et qu'il est capable de parler avec les mots d'aujourd'hui en prise directe sur l'actualité algorithmique. Il fait partie de cette jeune génération hyper connectée, hyper formée, capable aussi de garder la tête froide et un esprit critique face à ce qui n'est pas l'apparition d'un messie électronique et pas davantage l'intrusion de Satan dans une société qui n'y croyait plus. Notre invité est éthicien et il travaille ce qu'il appelle les vraies questions autour de la technologie. Il a fallu 80 ans pour que l'on ait une compréhension fine des effets délétères de la bombe atomique. Je ne sais pas vous, mais moi, ça nourrit mon espérance de constater qu'il n'a pas fallu attendre aussi longtemps pour que de jeunes chercheurs inaugurent une réflexion de fond sur l'IA. En son genre, elle fut aussi une bombe qui explosait. Impensable, miracle pour les uns, menace pour les autres. Notre invité a une parole experte, nuancée, qui donne à penser. Et nous le remercions vraiment vivement d'être venu nous la partager aujourd'hui. Bonjour Louis de Disbach.
3: Bonjour Myriam, bonjour Adrien, bonjour à toutes et tous.
1: Nous allons commencer cet entretien, Louis de Disbach, avec Adrien.
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2: Louis, bonjour et bienvenue dans ce studio.
3: Merci beaucoup, bonjour.
2: Merci d'avoir fait le déplacement. Dans cette première partie, le carton d'invitation revient sur le parcours de l'invité. Déjà, où avez-vous grandi, Louis ?
3: Alors, j'ai grandi en Belgique. Alors, je suis franco-belge, mais j'ai toujours vécu ici. J'ai fait mes études à Bruxelles et en banlieue bruxelloise, à Rode-Saint-Genèse.
2: Donc. D'accord. Des frères et des sœurs ?
3: Un petit frère et puis un demi-frère un peu plus jeune que moi.
2: D'accord. Et quel souvenir vous gardez de cette enfance alors du côté de Bruxelles ?
3: Je dirais des bons souvenirs, quand même, globalement. Surtout, je pense, moi, j'étais un enfant à la fois très scolaire, vraiment, j'aimais beaucoup l'école, très faillot, et en même temps un peu turbulent. En fait, je suis vraiment, pour le dire de façon un peu bête, j'ai vraiment été façonné pour. Non, plutôt dans l'autre sens. Le monde scolaire a été fait pour moi. Vraiment, c'est super, je fitais exactement dedans, j'aimais bien étudier, j'aimais bien apprendre, j'aimais bien rendre mes professeurs contents, j'aimais bien rendre mes parents contents, donc ça c'était super. En revanche, j'ai toujours été quand même quelqu'un d'un peu turbulent, et j'ai très vite compris que, en fait, si vous étiez turbulent mais que vous aviez une bonne moyenne, c'était généralement pas un problème. Ah. Vous avez le droit d'être turbulent si vous réussissez bien. Si vous êtes turbulent et que vous travaillez mal, ça par contre vraiment on vous tombe dessus. Mais si vous êtes un bon élève et que vous êtes turbulent, on va dire « Oh, il est vif », etc. etc. Donc voilà, ça m'a permis d'un peu combiner les deux. J'étais quand même un peu, je le dis un peu dans mon livre là récemment, j'ai un petit côté hagnant dans le petit Nicolas, vraiment un peu premier de la classe. Mais c'était très marrant, c'était très sympa. Et je pense que ça m'a permis vraiment de savoir exactement, tant avec mes parents qu'avec mes professeurs, où était la limite de l'insolence et de ce qui était acceptable et de ce qui n'était pas acceptable. Ce qui, en vrai, quand on se plonge un peu dans le monde de l'intelligence artificielle, n'est pas complètement inutile.
2: C'est ça. Vous étiez déjà prédestiné à l'intelligence artificielle dès que vous étiez
3: Je ne sais pas si j'étais prédestiné en tout cas à ce point-là, mais ça m'a toujours plu, effectivement, de toucher à beaucoup de choses. Ça, c'est certain. Il y a des élèves qui se disent « moi, je suis matheux » ou « moi, j'aime bien ceci ». Moi, j'ai toujours bien aimé un peu tout. J'ai fait du latin et du grec à l'Institut Saint-Boniface. Mm-hmm. C'était hyper chouette, j'en gardais super bons souvenirs, etc. Mais pas si longtemps, je suis allé déjeuner avec mon ancien professeur de maths qui s'appelle Paul Leblanc, que je salue si par hasard il nous écoute, et qui a vraiment été pour moi un prof exceptionnel. Alors, ce qui est rarement le cas des professeurs de mathématiques dans une option latin-grec, il faut bien se rendre compte, mais c'était vraiment un prof incroyable. Et c'est drôle parce que je discutais avec lui, je disais, mais Paul, enfin, tu sais que dès que je parle du fait que les IA vont remplacer les profs, l'exemple que j'ai toujours en tête quand je pense que ce sera jamais le cas, c'est Paul Leblanc, quoi. Vraiment, je pense que c'est... en tant que prof, il était irremplaçable.
2: On lui rend hommage. Alors,
3: avec grand plaisir, avec grand plaisir.
2: C'est l'occasion. Est-ce que vous aviez des passions, des loisirs quand vous étiez plus jeune déjà, des choses qui vous intéressaient peut-être?
3: L'école, mine de rien, quand même pas mal de... Ça prenait quand même un petit peu de temps. Après, j'ai fait beaucoup de sports différents et j'ai été bon dans aucun. Donc vraiment,
2: C'est rare qu'un invité nous dise ça, vous savez.
3: Oui, non, mais vraiment, donc j'ai monté à cheval, j'étais pas très très bon. J'ai fait du tennis, j'étais pas très très bon. Je crois que j'ai même fait un peu de golf, j'ai fait du judo, j'ai fait du rugby. Voilà, je n'ai pas mauvais, mais pas bon. Vraiment, pas folichon. J'ai beaucoup joué aux jeux vidéo pendant, franchement, je dirais de mes 12 à mes 18 ans. Beaucoup. C'était très très chouette, c'était une chouette échappatoire, et notamment dans tout ce qu'on appelle des roleplay games, donc vous créez un personnage, donc là l'écriture était déjà très présente, j'écrivais déjà beaucoup à l'époque, plus de la fiction du coup que des essais, mais donc voilà, plus ça, mais pas non plus une passion absolue. J'ai jamais fait d'instrument de musique, ce qui est, ou d'une quelconque éducation artistique, mais non, pas une passion absolue. Ou j'adorerais vous dire que j'étais déjà en train de lire Aristote dans le texte, etc., mais à part en version grecque, j'ai jamais fait ça, donc voilà.
2: Non, c'est venu plus tard.
3: C'est clairement venu plus tard.
2: Mais finalement, c'est venu quand alors, cette passion pour, on va en parler peut-être un petit peu par après, mais la passion d'abord pour tout ce qui est business, management, etc., pour tout ce côté-là, c'est venu quand?
3: En fait, je viens d'une famille, et je pense qu'il y a certaines qui peuvent se reconnaître là-dedans. Pour mes parents, il était inconcevable que j'aille à l'université si ce n'était pas pour faire médecine, droit, polytech ou Solvay.
2: Ah oui.
3: Et c'était tellement inconcevable pour eux que ça l'est devenu pour moi. Les autres n'étaient pas des options. La philo, c'est un hobby, ce n'est pas des études. Et donc vraiment, j'avais tout à fait incorporé ça, quoi. C'était complètement une évidence pour moi. Et donc en regardant les études, en fait, j'ai pris Solvay parce que c'est ce qui fermait le moins de portes. Vraiment, vous faites médecine, vraiment, vous serez médecin, quoi. Ou vraiment pas de bol. Enfin, vraiment, pour le droit, c'est à peu près pareil. Franchement, vous ferez avocat, magistrat, peut-être juriste en entreprise, mais c'est quand même plutôt niche. Et ingénieur, j'étais pas assez branché tout ce qui était maths, physique, chimie pour vraiment ne faire que ça. Donc Solvay, il y avait énormément de portes ouvertes, et notamment en première bac, il y avait de la philo, il y avait de la socio, il y avait pas de psychologie, mais il y avait du droit. Enfin, il y avait moins de toucher à quand même pas mal de choses, donc je trouvais ça assez cool. Je dis souvent en rigolant que j'ai d'abord fait Solvay pour rassurer mes parents. Alors c'est pas tout à fait vrai, mais il y a quand même un petit peu de ça. Et après, sans cracher dans la soupe, j'ai adoré mes études. C'était hyper sympa. J'étais très impliqué dans les associations étudiantes. J'ai trouvé ça hyper, hyper chouette. Enfin, vraiment, je me suis énormément épanoui. Et j'avais qu'un seul objectif, c'était... je voulais terminer mes études en 5 ans. Idéalement en première CES. Mais voilà, je voulais terminer en 5 ans. Je voulais pas redoubler d'année. Ça, c'était mon seul objectif.
2: Est-ce que vous avez réussi?
3: J'ai réussi à terminer en 5 ans. J'ai pas toujours réussi en première CES. Deux, trois fois, c'était vraiment très, très, très rare des pâquerettes. Mais c'est passé. C'était la seule chose qui lui importait. Et comme je disais, moi, c'est ce que j'adore avec le système universitaire, notamment en Belgique, c'est qu'il y a moyen d'avoir... On a quand même énormément de temps pour faire d'autres choses à côté. Et notamment, moi, le Cercle Solvay a été une école exceptionnelle. J'ai dit souvent, d'ailleurs, que par rapport au monde du business, j'ai pratiquement autant appris au Cercle qu'en cours, voire plus. Donc, c'était hyper chouette. Vraiment, je me suis éclaté. Et en fait, ensuite, j'ai commencé à travailler. Et j'aimais bien lire, j'aimais bien me poser des questions, etc. Et celle qui est devenue ma femme m'a dit, non, mais en fait, si jamais tu veux vraiment te replonger dans quelque chose, et il y avait ce master en éthique à l'ULB qui m'intéressait beaucoup, il m'a dit, fais ça maintenant, parce que tu vas pas faire ça quand on aura des enfants. Ce qui était très clairvoyant de sa part. Et donc, en fait, j'avais la chance à l'époque d'avoir un boulot qui était très commercial. Et souvent, en fait, quand vous faites du commerce, quand vous avez des objectifs commerciaux, quand vous allez voir votre boss et vous dites, voilà, j'ai envie de m'inscrire à ça, mais mes chiffres commerciaux, mes objectifs ne vont pas changer. Généralement, les gens sont plus relax que si jamais vous avez un horaire 9-to-5, vous n'avez pas trop le choix. Voilà, moi, j'ai été voir mon boss, moi, j'ai très envie de faire ça. Est-ce que c'est OK que j'assiste à 4 heures de cours par semaine, et si à un moment, ça se ressent dans mes chiffres, on arrête tout.
2: Ah oui.
3: Et mon boss a dit, bah, ok, grosso modo. Et j'étais aussi dans une position assez cool. Il y avait deux commerciaux qui venaient de se barrer, donc c'était un peu compliqué. Voilà, j'avais une position assez confortable pour pouvoir demander des choses. Mais, enfin, voilà, il a été hyper chouette. Il dit, bien sûr, pas de problème, vas-y, je comprends que ça t'intéresse. Fonce. J'ai étalé mon master sur 3 ans au lieu de 2. Et voilà, et je me suis plongé là-dedans et j'ai adoré. J'ai adoré. De nouveau, j'ai eu des profs incroyable, vraiment des profs hyper hyper chouettes. Puis, parce que contrairement à Solvay en master, voilà, vous êtes 100, 180 parcours. Là, il suffisait qu'il y ait une ou deux personnes qui aient pas envie de venir, on était 4 ou 3.
2: Ouais.
3: C'est pas tout à fait les mêmes. Mais donc, voilà, pas du tout les mêmes rapports avec les profs. Et puis moi, je fais partie des rares élèves, des étudiants qui ont bénéficié du Covid. Comme je combinais avec le boulot, en fait, moi j'ai commencé mon master en septembre 2019. Et donc
2: oui,
3: en mars,
2: c'est vite arrivé.
3: COVID, exactement. Mais donc pour moi, c'était plus facile parce que du coup, je ne devais pas assister aux cours, j'avais accès aux enregistrements. C'était plus simple quand même de pouvoir bosser en parallèle. Ça, c'était assez, assez confortable. Mais j'ai adoré vraiment. J'ai trouvé ça hyper chouette. Et c'est à peu près à ce moment-là que j'écris à ce moment-là ma première chronique dans l'écho. Parce que j'avais un cours de philosophie politique qui parlait beaucoup de la notion de la liberté, avec la perspective, ce qu'on dit, la liberté positive, la liberté négative, la liberté des anciens, la liberté des modernes. Et ça me parlait beaucoup par rapport à ce qu'on était en train de vivre en termes de privation de liberté, où je trouvais qu'il y avait des choses qui étaient très mal exprimées, etc. etc. Et je me souviens, parce que donc j'écris cette première chronique, et je me dis, mais comment est-ce qu'on l'envoie à l'écho? Je
2: sais
3: pas
2: du tout. C'est ça, oui.
3: Je savais pas du tout. Et alors du coup, je demande à des amis, mais tiens, comment est-ce que... Ah, bah voilà l'adresse de la personne qu'il faut contacter, très bien. Et puis du coup, je fais relire ma chronique par 7 ou 8 personnes. Je crois que j'ai moi-même relu tellement de fois. J'ai mis 10 jours, je pense, entre les premiers mots et le moment où j'ai osé l'envoyer. Et ça me fait rire parce qu'aujourd'hui, une chronique, je fais ça en une heure et demie et je l'envoie et je suis beaucoup plus serein avec l'exercice. Ce qui est normal en vrai. Enfin, oui. Parce que la première fois, c'est toujours évidemment beaucoup, beaucoup plus compliqué. Mais c'est vrai que quand j'y reprends, je me dis, pff, là, je m'étais beaucoup pris la tête. Et donc voilà. Et à partir de ce moment-là, en fait, se développe une sorte de double carrière, en fait, avec d'une part vraiment le monde de l'entreprise, qui a toujours une place très importante. Et moi, je reste persuadé que si changement il y a, il ne se fera pas sans le monde de l'entreprise. Et donc, moi, j'ai envie de faire bouger les choses dans le monde de l'entreprise. Et donc, il y a cette carrière-là. Et puis, à côté de ça, une carrière qui continue de grandir, où je continue à écrire, etc. etc. Et c'est ce que Myriam disait juste avant, cet ouvrage qui a été préfacé par Olivier Siboni, en fait, c'est tiré de mon mémoire. Alors c'est drôle parce qu'il y a beaucoup de gens qui m'ont dit « Ah mais en fait t'as transformé ton mémoire en livre », c'est pas du tout vrai. En fait j'ai toujours rêvé d'écrire un livre et j'ai utilisé l'exercice de devoir faire un mémoire pour écrire un livre.
2: Ah bah super.
3: Donc en fait je savais que j'allais devoir faire un mémoire, je me dis « Ah bah en fait je vais écrire un bouquin ». Donc dès la première lettre, dès le premier truc que j'ai tapé sur mon mémoire, je savais que j'en ferais un livre.
2: Ah oui.
3: Donc oui, c'était vraiment...
2: Ah, vous étiez convaincu de cette idée alors.
3: Ah, oui, je savais exactement ce que je voulais faire. J'ai vraiment utilisé le fait de devoir faire un mémoire et donc d'avoir cette discipline, cette rigueur, ces impératifs. Hein, vous avez une deadline, etc. pour me dire voilà, c'est comme ça que je vais faire. Et j'ai développé une sorte de méthodologie, on va dire ça comme ça, pour écrire à ce moment-là, que j'ai toujours aujourd'hui, qui n'a pas bougé, ou très peu. Donc j'écris mes bouquins comme j'écris un mémoire. Je sais pas si c'est une bonne chose, une mauvaise chose, mais en tout cas voilà, c'est comme ça.
2: Et premier.
1: C'était Bonjour ChatGPT.
3: Non, c'était Like et sa servitude. Le premier, oui, c'était Like et sa servitude, qui est sorti en janvier 2023.
1: Voilà.
3: Et donc, ce truc terrible effectivement, parce que le livre part sous presse, à mon avis, début novembre 22, et sort en librairie le 23 janvier, je crois, quelque chose comme ça. ChatGPT sort le 30 novembre 2022.
2: Oh,
3: c'est une déferlante totale. Et je me souviens à l'époque, ma femme me dit, mais t'es pas trop saoulé que genre ChatGPT vienne tout... Je sais bah si, merci de remettre le couteau dans la plaie, si, je suis hyper saoulé parce que les gens ne parlaient que de ça. Déjà que mon livre, en vrai, arrivait un petit peu tard sur les questions de réseaux sociaux, etc. Ça, il y avait déjà beaucoup de choses qui avaient été écrites sur le sujet, mais bon, je reste persuadé que j'avais une approche un peu singulière, mais il y avait déjà beaucoup de choses qui avaient déjà été écrites. Et là, d'un coup, tout le monde s'emparait de la vague ChatGPT. J'étais en mode, oh, c'est tellement injuste. Mais voilà, c'est le jeu, c'est comme ça. L'actualité de la tech, c'est comme ça. Mais voilà, c'était marrant.
1: On va écouter votre premier choix musical, Louis de Disbach. Vous avez choisi Simon & Garfunkel, Sound of Silence. Pourquoi ce choix?
3: En fait, il y a une phrase dans la chanson qui dit « People talking without speaking, people hearing without listening ». Donc en gros, des personnes qui parlent mais sans, en fait, qui font du bruit mais qui ne parlent pas, qui n'échangent pas, et des personnes qui entendent mais qui n'écoutent pas. Et ça, pour moi, en fait, c'est très proche de ce qu'on peut avoir avec une machine. Dans Bonjour ChatGPT, je cite notamment cet extrait où je dis, bah, moi, la machine, elle fait ça. It talks but it doesn't speak.
1: Oui.
3: It hears but it doesn't listen. Les gens qui disent, ah, mais ChatGPT est gentil avec moi. Non, Il vous entend, mais il ne vous écoute pas.
1: Voilà, on va avoir l'occasion de détailler ça plus avant. Nous écoutons donc Simon & Garfunkel.

0: premier choix de Louis de Diesbach, notre invité du jour. Louis de Diesbach, éthicien de la technologie, donc grand connaisseur d'un sujet qui nous intéresse tous. Nous passons avec lui à la deuxième étape de notre entretien.
1: L'état des lieux.
0: Louis de Diesbach, je crois savoir que vous êtes papa.
2: Oui.
0: Je ne sais pas quel âge a votre enfant.
2: Alors mes enfants ont respectivement Romane à 4 ans et demi et Octave vient d'avoir 3 ans.
0: Oui, ils sont encore petits.
2: Oui, les cernes sous mes yeux en témoignent. Auditeur, auditrice, vous ne le voyez pas, mais voilà, j'ai des valises sous les yeux, comme disait l'autre.
0: Oui, c'est vrai, je témoigne, je confirme. Quand vos enfants auront, je ne sais pas, 9-10 ans, et que diront « Papa, c'est quoi l'intelligence artificielle ?» Qu'est-ce que vous leur direz?
2: C'est marrant que vous disiez ça, parce que ma fille, maintenant, commence un peu à être à l'âge où elle demande aux gens qu'est-ce qu'ils font comme métier.
0: Oui.
2: Elle demandait ce que je faisais comme métier, et je ne sais pas du tout quoi dire.
0: Ouh là là.
2: Donc voilà, elle sait que je fais des conférences, alors parfois c'est très drôle parce que de temps en temps elle joue, elle prend un sac et dit « je vais faire une conférence », je trouve ça hyper drôle, mais voilà, parce que pour elle, juste faire une conférence, elle veut juste dire partir de la maison, parce qu'en fait elle ne voit pas ensuite ce qui se passe, c'est assez cocasse. Mais donc pour revenir sur votre question, pour moi, il y a quelqu'un qui disait que IA, ça ne devrait pas être appelé intelligence artificielle, mais informatique augmentée. Et je trouvais ça intéressant comme astuce, on va dire ça comme ça. Et un peu cette idée de dire, en fait, l'intelligence artificielle, c'est juste beaucoup, beaucoup de calculs. C'est une sorte de très, très grosse machine à calculer qui a pour but d'être capable de répliquer certaines facultés humaines, on va dire ça comme ça. Et donc bon, alors si jamais je devais effectivement expliquer ça à mes enfants, je pense que voilà, je reviendrai sur c'est juste du calcul, c'est d'essayer que la machine fasse des choses que l'on pensait réservées aux humains, comme par exemple jouer aux échecs.
0: C'est ça.
2: Donc voilà, mais après avec ChatGPT, comme par exemple de parler ou en tout cas de s'exprimer en ce qu'on appelle en langage naturel.
0: Parce que vous insistez sur le fait qu'il y a aujourd'hui une véritable urgence d'éducation au sens critique.
2: Oui, je pense que ça fait partie des rares choses sur lesquelles tout le monde est à peu près d'accord dans le monde de la tech. Il faut effectivement une grande vague d'éducation. Qu'est-ce que c'est la technologie? Qu'est-ce que ça fait? Quels sont les impacts? Comment est-ce qu'on la crée? Qu'est-ce que ça ne fait pas aussi? De bien comprendre tout ça. Mais globalement, moi, je suis assez positif sur tout ça. Je trouve que vous savez, c'est toujours très confortable de taper sur la jeunesse et de dire « Oh, il passe trop de temps sur ceci, il passe trop de temps sur cela. » Peut-être. Néanmoins, aujourd'hui, on voit que les jeunes sont beaucoup plus critiques, notamment par rapport à ce qu'ils voient en ligne, que les personnes plus âgées. Et je trouve ça assez, en fait, porteur d'espoir, d'une part, et puis en fait, assez logique, vu qu'ils sont nés dedans.
0: Bien sûr.
2: En fait, je vais dire même, comme je disais, moi j'ai 34 ans, je ne suis pas très vieux, mais moi, toute ma vie, quelque chose qui avait été pris en photo, ça voulait dire que c'était vrai. La photo était le symbole du vrai. Peut-être comme souvenir, ce truc genre, vous avez vu une photo de je ne sais pas quelle star qui embrassait quelqu'un qu'elle ne devait pas embrasser ou qu'il ne devait pas embrasser. C'était en photo en couverture de gala ou de Voici, etc., avec un grand titre choc. Et on ne pouvait pas remettre ça en question parce que comme on l'avait pris en photo, c'est que ça s'était vraiment passé. Aujourd'hui, ce n'est plus le cas. Et donc, je pense que pour des gens qui ont toujours vécu avec la photo, c'est évidemment le vrai. Voir une photo qui pourrait être fausse, c'est très difficile. Alors que pour des gens qui ont grandi avec le fait que c'est un peu malheureux, je trouve, mais tout pourrait être faux. Naturellement, on va être plus critique par rapport à ce qu'on voit, et ce qui, je trouve, est une plutôt bonne chose.
0: Quel regard est-ce que vous portez sur l'usage qu'on fait aujourd'hui de l'IA? On sait que c'est devenu, à juste titre, en partie, un cauchemar pour les professeurs qui corrigent des TFE, parce qu'on sait qu'il y a des étudiants qui n'hésitent pas une seule seconde à demander à l'IA quasiment de faire leur mémoire à leur place.
2: En fait, nuancé. Et je pense que d'ailleurs ce serait super si on pouvait avoir un peu plus de nuances dans le grand débat sur l'IA. Donc c'est quand même pratique pour plein de choses, l'IA, faut pas l'oublier. En 2024, l'intelligence artificielle, c'est 2 prix Nobel, physique et chimie, dont d'ailleurs, quand même pour l'anecdote, je crois la première fois que le prix Nobel de chimie est remporté par quelqu'un qui n'est pas chimiste, ce qui est quand même assez, assez incroyable, pour son travail notamment sur la structuration des protéines, ce qui est quand même assez fou. Et donc ça veut aussi dire donc, des nouvelles perspectives pour créer des nouveaux médicaments, pour améliorer la santé des gens. Donc l'IA, c'est aussi ça. Et puis après, c'est l'impact environnemental terrible, c'est le pillage en règle d'énormément de données protégées par le droit d'auteur, c'est l'hégémonie des États-Unis sur le reste du monde. Enfin, voilà, il y a plein d'autres questions. Donc je pense qu'il faut être évidemment nuancé. Si on revient sur votre question par rapport à l'éducation et l'enseignement, Je pense qu'en fait, c'est aussi potentiellement une très bonne opportunité de repenser la façon dont on fait les choses. Et typiquement, les TFE ou les mémoires, on peut se poser... j'ai pas de réponse, mais je pense que c'est important qu'on se pose la question. Est-ce que l'exercice du mémoire a encore un sens? Est-ce qu'aujourd'hui, c'est...
0: Tel qu'il a été pensé.
2: Voilà, exactement. Est-ce qu'aujourd'hui, il est encore pertinent? Oui, non, pourquoi? Alors, il y a déjà pas mal d'écoles, je sais que notamment à Liège, ils font ça, où on va mettre beaucoup, beaucoup plus de points sur la défense orale que sur l'écrit, c'est ce qui est intéressant. Voilà, ou bien de dire aux étudiants, bah, vous l'avez fait comment? Où est-ce que vous avez utilisé l'intelligence artificielle? Essayer de comprendre, ah ok, ça c'est malin, et ça.
0: C'est ça.
2: Très chouette. Donc, mais je pense que ce que les gens ne réalisent pas, tout le monde se dit, ah mais voilà, tout le monde va faire des travaux un peu nuls, un peu médiocres, ou qui auront l'air d'être super. Mais quand tout le monde aura accès à l'IA, pour les étudiants d'être capables, bah, justement, de... Qu'est-ce qui va faire la différence entre un 18 et un 14? Bah, en fait, ça va être soit une certaine façon de s'approprier l'IA, soit de se dire, bah, en fait, pour ça, je ne l'utilise pas, ça. Et on a toujours eu des gens qui ont voulu sortir du lot. Donc, je ne serais pas aussi flippé que ça. Et vous savez, moi, il y a une phrase que j'aime beaucoup qui dit que voilà, les jeunes sont des tyrans qui sont fainéants, qu'on ne peut pas leur faire confiance et qui, si on leur lègue le monde, vraiment, le monde va à sa perte. C'est une phrase de Socrate.
0: Oui, je sais. Donc, c'est qui n'est d'ailleurs pas de lui. Hein.
2: Non, alors c'est trop beau pour que ce soit de lui, je suis d'accord. Mais je pense que ça fait des millénaires qu'on se plaint de la jeunesse.
0: On devrait être retourné à l'âge de la pierre depuis le temps.
2: Non, mais c'est ça, exactement. Donc, on est bien d'accord. Donc voilà, il y a des choses qui ont été dramatiques, qui ont été mises en place, et puis il y a aussi des trucs super. Donc je pense qu'on peut réfléchir.
0: Dans le fond, c'est un petit peu comme lorsqu'on déboulait les calculettes électroniques à l'école.
2: Oui, tout à fait.
0: On a dit, mais qu'est-ce que c'est que ça? Ils ne vont plus savoir faire la preuve par 9, etc. C'est pas véritablement nécessaire à une vue, mais... Non.
2: Et on a eu la même chose avec l'arrivée de Google et de Wikipédia. Les gens étaient persuadés que tout le monde allait être stupide. Je pense pas qu'on fasse moins de découvertes depuis que Google est dans nos vies. Après, ça ne veut pas dire qu'on doit regarder l'IA débouler et se dire « bon, advienne que pourra ». Non, je pense qu'il faut se poser des questions. Je pense qu'il y a... Pour moi, l'IA n'est pas juste une calculatrice. Il y a la façon dont la calculatrice est faite, etc. Il y a beaucoup, beaucoup plus de questions que juste... vous savez, les gens qui disent « Ah, l'IA, c'est comme un marteau ». Je pense que c'est faux. Je pense que c'est pas juste un marteau. Je pense que c'est beaucoup, beaucoup plus compliqué que ça. Et réduire l'intelligence artificielle à juste sa dimension instrumentale, je pense que c'est en tout cas passer à côté de beaucoup de questions. Mais oui, il faut aussi se dire que c'est quand même pas le premier bouleversement technologique que l'humanité a connu. Et on verra ce que ça donne. On verra, mais en gardant en tête d'essayer d'avoir des propos nuancés.
0: Oui, c'est ce que vous faites et ce que je soulignais dans l'introduction. Je trouve effectivement que c'est pour les personnes des générations plus anciennes, que c'est un signe d'espérance de voir que le chiffre que vous avez donné de 80 ans pour connaître tous les effets de la bombe atomique, il est réel. Bon, de voir qu'aujourd'hui, il y a des jeunes qui, très sainement, sans être alarmistes, mais disent, voilà ce à quoi il faut penser, voilà ce qu'il faut regarder, etc.
2: Oui, je pense que c'est vraiment... En fait, le truc, c'est que moi, c'est ce que je reproche parfois beaucoup à la scène technocritique, qui est plutôt dans un mood de, voilà, on va complètement rejeter l'IA, on arrête tout. En fait, je comprends la logique, mais d'un autre côté, c'est pas du tout réaliste. Et je crains qu'en s'épuisant à faire ça, en fait, on n'ait pas assez d'énergie pour là où on pourrait vraiment faire changer les choses. Et c'est pareil dans l'autre sens. Les gens qui sont complètement techno-béa à voir tout ce que la technologie pourrait faire, en fait, c'est complètement passé aussi à côté de certaines vraies questions de gens qui vraiment souffrent, sont exploités par notamment les géants de la tech. Et passer à côté de ça, c'est aussi vraiment complètement se voiler la face. Quoi. Et je trouve ça peu courageux et pas très intelligent. Donc justement, essayer de trouver cet équilibre entre dire non à tout, ça n'a pas de sens, dire oui à tout, ça n'a pas de sens, mais... Je pense que l'intelligence artificielle doit se peindre en de nombreuses nuances et pas juste en noir et en blanc. Quoi.
0: Donc là, ce serait un beau travail d'éducation, hein, la nuance et la critique.
2: Mais très clairement.
0: Et pas seulement par rapport à l'IA, il y a encore bien d'autres domaines où ce serait tout à fait plus que nécessaire aujourd'hui. Hein.
2: Mais dans les médias, aujourd'hui, c'est simple, on vous demande, vous êtes pour ou vous êtes contre? C'est bien, c'est mal? C'est. On est d'accord, on n'est pas d'accord?
0: Mais pensée duale,
2: en fait,
0: hein.
2: C'est souvent plus compliqué que ça. Et moi, c'est ça que j'ai envie. Et c'est pas parce que c'est... plus compliqué que ça, qu'on doit rentrer dans des choses qui sont extrêmement complexes et qu'on ne peut pas simplifier certains discours. Hein. C'est juste de dire, bah en fait, désolé, c'est un peu plus compliqué que juste dire t'es pour, t'es contre, c'est bien, c'est mal. Et ça, je pense que c'est difficile, mais les réseaux sociaux ont une grosse responsabilité dans le fait que maintenant, on a une pensée qui est ultra polarisée, en mode on est pour, on est contre. Et ça, je trouve que c'est dramatique.
0: C'est pénible, tout à fait. Vous avez écrit quelque part, je pense... pas d'utopie technologique sans utopie sociale.
2: Ouais, c'est ce que j'explique dans mon TEDx, donc qui est une conférence que j'ai pu donner à Nantes il y a deux ans.
0: Alors, petite parenthèse, je la recommande hautement si vous voulez vous faire, non seulement vous faire plaisir, mais faire plaisir à votre cerveau aussi. Regardez, alors redonnez-moi les références, c'est sur YouTube.
2: C'est sur YouTube, et donc
0: vous,
2: voilà, je crois que...
0: Vous tapez Louis de Disbach.
2: TEDx, et je crois, voilà. Je crois que le titre c'est « Osons une nouvelle utopie technologique ».
0: C'est ça.
2: En fait, j'essaie vraiment de questionner la notion de l'utopie. Et donc moi, je trouve que le projet aujourd'hui que les géants de la tech nous vendent comme étant une utopie n'est pas du tout utopique. Mais je pense qu'en revanche, il y a moyen de se réapproprier la technologie et d'en faire une utopie. Et j'explique dans la conférence qu'il y a, pour moi, trois grandes conditions qui sont la disponibilité, la capacité et le désir d'une nouvelle technologie. Et alors, je ne vais pas tout vous raconter, comme ça, vous irez quand même l'avoir.
0: Ah
2: mais,
0: oui, fou.
2: Mais j'ai, pour la question de la disponibilité, je ne parle pas juste d'avoir le temps. Ce que j'essaie d'expliquer, c'est que je pense que c'est une question de bande passante. Moi, je dis, allez dire à une mère célibataire qui combine deux boulots, ah bah dites donc, tu ferais quand même bien de faire preuve d'esprit critique avec ton téléphone, etc., parce qu'elle prend 20 minutes pour scroller. Je dis souvent que ce serait bien dégueulasse de ma part. Ce serait très moralisateur. Et en fait, si on veut avoir effectivement une utopie technologique, il faut qu'on donne aux gens la disponibilité, en fait, de s'emparer de la question technique. Mais notamment, derrière ça, il y a un vrai travail de justice sociale. Aujourd'hui, les personnes qui sont souvent les plus accros à leur téléphone sont des gens qui, en fait, cherchent des bulles d'air, des échappatoires, et où là, effectivement, TikTok, Instagram, YouTube, c'est très confortable parce qu'on peut se plonger là-dedans. Mais la vraie question n'est pas « Oh là là, est-ce qu'il faut supprimer les réseaux sociaux ?» Non, la vraie question, c'est « Qu'est-ce qu'on fait en tant que société pour que des personnes ne doivent pas, ne ressentent pas ce besoin de devoir s'échapper ?» Ou si ils ont envie de s'échapper, d'aller s'échapper dans le dessin, la peinture, la musique, l'échange avec autrui. Pourquoi ça? Et donc, c'est une vraie question de philosophie politique. Mais comme j'explique souvent, c'est beaucoup, beaucoup, beaucoup plus facile de créer une application un peu stylée que de s'attaquer au problème de la justice sociale. Et donc, souvent, les gens disent « Allez, hop !» J'ai donné un petit exemple. Il y a quelques années, Gabriel Attal, quand il était encore ministre de l'Éducation en France, avait créé une application qui s'appelait MIA pour notamment créer des exercices en français et en mathématiques personnalisés pour les étudiants de 4e secondaire. Et donc, il le présentait comme une révolution, c'était super, etc. Voilà, grâce à ça, maintenant, les étudiants, ils pourront être ils pourront être plus par classe parce que l'IA viendra les aider à faire leurs devoirs, etc., etc. Et je me souviens, à l'époque, je me dis, mais c'est pas du tout le bon débat. Mais évidemment, c'est beaucoup plus facile de développer une application qui fait des exercices personnalisés, que de se poser vraiment la question de comment est-ce qu'on revalorise le métier des enseignants, comment est-ce qu'on pose la question de la surpopulation dans les classes, comment est-ce qu'on... Et ça, c'est beaucoup, beaucoup plus difficile que de dire, hey, on a fait une petite application un peu sympa pour des exercices de français et de maths.
0: Ça pourrait être une espèce de manteau de Noé, finalement.
2: Oui, un peu. Hein,
0: qui recouvre les misères, et comme ça, au moins...
2: Voilà, on voit rien, tout est joli. Moi, je dis souvent que ce genre d'application, c'est une sorte de pansement bariolé sur une plaie ouverte.
0: Ça. C'est ça.
2: C'est vraiment, c'est... Voilà, on est très content de l'avoir mis, mais en fait, on n'a rien guéri.
0: On n'a rien guéri. Dans cette même conférence, vous dites à un moment donné, il faut embrasser la vie dans ses aspérités. Et vous faites quelques secondes là sur les vies lisses où il ne se passe rien.
2: Oui, en fait, je m'inspire beaucoup d'un ouvrage qui s'appelle « Le meilleur des mondes », qui a été écrit par Aldous Huxley en 1931, si je ne m'abuse, que je recommande vraiment à nos auditeurs et auditeurs, qui est vraiment un très chouette livre. Oui. On parle beaucoup de 1984, qui est aussi un très bon livre. Moi, j'ai préféré « Le meilleur des mondes », dans lequel, en fait, Huxley nous présente un monde sans aspérité, dont on a ôté le malheur. Et en fait, je pense que c'est un petit peu ce qu'on nous vend avec les réseaux sociaux. Voilà, vous êtes heureux tout le temps, tout va bien. Mais je trouve qu'en fait, justement, la vie, c'est pas ça. Surprenamment peut-être en fait, mais la vie c'est pas juste la béatitude, sinon en fait on serait tous et toutes drogués H24 et puis basta, enfin, je veux dire, on n'aurait pas de malheur. Il y a un philosophe américain qui a bossé là-dessus qui s'appelle Robert Nozick, il parle de la machine à expérience et il vous pose la question, tiens, est-ce que si jamais je vous branche à une machine qui vous permettrait de vivre ce que vous voulez, vous pouvez dans tous les restaurants que vous voulez, vous pouvez faire tous les voyages que vous voulez, vous pouvez séduire toutes les personnes que vous voulez, voilà, mais vous aurez vraiment l'impression de le vivre complètement, mais c'est faux, bien sûr, mais c'est... Ouais. Mais au moment où je vous débranche de la machine, vous revenez à un état normal et vous ne savez pas que ce n'est pas vraiment arrivé. Vous avez des vrais souvenirs, vous êtes persuadé que c'était vrai. Est-ce que vous aimeriez quand même vous connecter à cette machine? Et souvent, les gens disent, bah non, parce que ce ne serait pas vrai. Et ça paraît tout bête, mais en fait on n'a pas forcément envie de bonheur factice. On veut vivre des vraies choses et on se rend aussi compte que bah, parfois les vraies choses, c'est compliqué. Moi, je le vois, comme on le disait, j'ai deux enfants. Bah, c'est compliqué d'avoir deux enfants. Enfin, en tout cas, pour celles et ceux qui n'ont pas d'enfants, sachez-le, c'est compliqué d'avoir deux enfants. Celles et ceux qui en ont, ils savent. Ça, je ne suis pas inquiet. Mais c'est compliqué. Oui. Mais c'est aussi merveilleux. Et c'est là toute la nuance. Bah, c'est difficile, mais c'est super. Et les gens me disent, ça va avec tes enfants? En fait, je ne peux pas répondre en oui ou non. C'est une question hyper fermée, mais ça va bien avec tes enfants? Alors, ils sont merveilleux, ils sont drôles, ils me font rire, ils me font crier, ils me font pleurer, ils me font enrager, ils ne me font pas dormir, ils m'apportent tellement de joie, ils me font sourire. Bah, mes enfants, c'est tout ça. Et bah, c'est compliqué. Enfin, est-ce que je préférerais les avoir que pas les avoir? Certainement. Je suis tellement heureux qu'ils soient là. Mais je suis pas heureux de façon complètement béate, en mode, oh mon Dieu, c'est absolument merveilleux. Non, c'est fatigant, c'est difficile, etc. Mais la vie, c'est ça. La vie, ce sont toutes ces aspérités-là, etc. Et je sais que mes enfants, en tout cas, je leur souhaite d'avoir des vies qui sont pas lisses, qui sont pleines de frictions, pleines de sable dans les rouages, où c'est parfois un peu difficile et où on se pose justement pour dire, bah voilà, comment est-ce qu'on va pouvoir huiler un peu tout ça? Comment est-ce qu'on va échanger, discuter, de rendre les choses un peu plus simples pour chacun, chacune? Moi, c'est ça, la vie, quoi. C'est très cliché dit comme ça, mais je pense qu'il y a beaucoup de ça.
0: On va conclure comme vous avez commencé. Vous avez dit, dans le fond, on ne devrait pas parler d'intelligence artificielle, mais d'informatique augmentée. Mm-hmm. Vous pensez que ça pourrait arriver qu'on change? Parce que nommer les choses, quelque part, c'est aussi les créer.
2: Hein. Tout à fait. Aujourd'hui, le discours marketing est tellement fort que je ne pense pas. Je pense que vraiment être capable de revenir en arrière, ce serait très difficile. Après, je pense que on va garder l'intelligence artificielle. En revanche, j'ose espérer qu'on va un peu dégonfler la hype. Vous savez, tout ce mood autour de ça, où tout le monde se dit « Oh mon Dieu, mais ça va changer le monde. » Voilà,
0: je pense qu'on va... Ça va prendre l'emploi de tout le monde. Voilà.

0: c'était sexy et que ça faisait vendre. Et c'est quand même fou de voir à quel point il était extrêmement clairvoyant.
1: Oui,
0: c'est
1: oui, vraiment,
0: c'est sexy et ça fait vendre.
1: Lui, au moins, il était intelligent.
0: Voilà, là, c'est très clair. Et en fait, à l'époque, il bossait sur un truc qui s'appelait les Automata Studies, qui n'intéressait personne.
1: Oh, non.
0: Et j'exagère un petit peu, bien sûr, mais voilà. Et donc, il se dit, bah tiens, je vais donner un autre nom pour pouvoir récolter des fonds pour mon séminaire. Je vais appeler ça l'intelligence artificielle. Et là, d'un seul coup, bah, c'est parti, quoi.
1: Donc, vous ne craignez pas qu'un jour, parce que ça va jusque-là maintenant, qu'une intelligence artificielle, d'une part, soit le nouveau Shakespeare, ou bien enfin, prenez l'auteur qui vous plaît le plus, ou éventuellement vous prive de votre travail, ou ait envie de vous détrôner, soit jalouse de vous, etc.
0: Alors c'est une question qui est très dense. Je dis souvent, je ne crois pas effectivement que l'intelligence artificielle va remplacer 70% des emplois, comme on peut le lire parfois. En revanche, le fait que le progrès technologique supprime des emplois, ça a toujours été le cas. C'est pas nouveau. Moi, je dis souvent, je connais pas d'allumeur de réverbère. Je pense pas que ce soit fondamentalement un problème. Mais voilà, la vraie question, c'est quand l'intelligence artificielle va débouler et vraiment avec son full potentiel, ce qui est pas tout à fait le cas, je pense, encore aujourd'hui, qu'est-ce qu'on va faire des allumeurs de réverbère? Est-ce qu'on va les licencier manu militari en mode balayable, bah, démerdez-vous? Ou est-ce qu'on va avoir un vrai projet de société pour se dire voilà ce qu'on va avoir faire de l'IA? Et ça, c'est la vraie question. Et qui, à mon sens, est beaucoup plus intéressante que est-ce que l'IA va tous nous tuer?
1: C'est
0: je
1: ça.
0: Pense que ça, les gens peuvent dormir sur leurs deux oreilles.
1: Et est-ce qu'elle est vraiment créative? Je parlais de Shakespeare, parce que quand on entend une IA qui a fait le dernier mouvement de la symphonie d'Achevée de Schubert, alors c'est impressionnant, c'est du Schubert et en même temps, il manque quelque chose.
0: C'est intéressant parce qu'il y a deux choses à se dire. Il y a deux études que j'aime bien prendre un peu en vis-à-vis. La première, c'est une étude de Deezer, donc la plateforme de podcast et de musique concurrent de Spotify.
1: Oui, oui.
0: 97% des gens sont incapables de faire la différence entre une musique générée par IA et une musique générée par des humains. Donc grosso modo, personne n'y arrive. Vraiment, on vous ferait écouter des trucs, vous êtes persuadé que c'est fait par des humains, c'est fait par de l'IA et vice-versa. Néanmoins, 65% des gens, quand on leur fait écouter quelque chose, ils aiment bien, on dit « Ah, tu sais que c'est de l'IA », tout de suite, ils aiment moins. 65% des gens, d'un seul coup, aiment moins.
1: D'accord.
0: 30% sont neutres, 5% aiment plus.
1: D'accord.
0: Mais je trouve ça assez génial parce que en fait, ça dit beaucoup de ce que nous, on a comme rapport à l'IA. Et de se dire, en fait, il y a des choses qu'on n'a pas envie de laisser à la machine. Typiquement, la création artistique. Et de nouveau, c'est pas grave. C'est juste, en fait, on n'a pas forcément envie. Pour revenir sur la question de la créativité à proprement parler, moi, je pense que l'IA n'est pas créative au sens premier du terme. Après, définir créativité, c'est toujours quelque chose qui est compliqué. L'IA, elle est capable de mettre plusieurs idées ensemble. Mais c'est toujours des idées qui sont...
1: qui existent.
0: Oui, et qui sont statistiquement... ça va avoir du sens statistiquement qu'on les mette ensemble. L'IA, comme je disais, c'est beaucoup de calculs. C'est beaucoup de stats,
1: oui,
0: c'est beaucoup de vectorisation,
1: oui,
0: etc. Donc, je ne pense pas que l'IA soit créative. En revanche, l'IA peut nous aider, nous, à être créatif. Ça, c'est pas du tout la même chose. Et donc, de nous faire penser à certaines choses. Et ça, je pense que c'est,
1: bien sûr,
0: c'est intéressant.
1: Bien sûr. Il y a une phrase aussi que vous avez dite, je la cite de mémoire, « Notre rapport aux écrans en dit beaucoup sur notre rapport aux autres. »
0: Mais bien sûr, en fait, c'est... Vous savez, quand vous avez des gens qui disent qu'aujourd'hui, ils préfèrent se confier à ChatGPT qu'à leur conjoint, conjointe, parent, ami, en fait, ça en dit plus sur notre rapport aux autres que sur notre rapport à l'écran.
1: Voilà.
0: Et c'est... Je reviens un petit peu sur ce que je disais avant. Quelqu'un qui dit « bah en fait, moi, je ne vais pas aller voir un psy, je vais aller voir ChatGPT. » La vraie question pour moi n'est pas est-ce que ChatGPT peut être un bon psy. La vraie question, c'est pourquoi est-ce qu'on est dans une société où des individus préfèrent aller parler avec ChatGPT qu'avec un psy? Est-ce que c'est une question financière? Est-ce que c'est une question de rapport à autrui? Est-ce que c'est une question de vulnérabilité? À mon avis, un peu des trois. Mais ça, c'est les vraies questions qu'il va falloir se poser.
1: Merci, merci, merci. On vous écouterait pendant des heures. On va passer à votre deuxième choix. Alors, c'est Orelsan, Civilisation. Je pense que ça se passe de commentaires.
0: Alors, moi, je l'ai pris pour deux raisons. La première, parce que je me suis dit que vous n'aviez peut-être pas forcément du Orelsan tous les quatre matins sur RCF et que c'était peut-être l'occasion de faire des choses un peu différentes. Et aussi, notamment, dans la chanson, il a une phrase où il dit « Que de la data pour les GAFA, en fait, tu n'es rien d'autre qu'une donnée. » Et je pense que c'est hyper intéressant que c'est un message qui soit porté par un artiste extrêmement grand public, de dire aux gens bah, « En fait, voilà ce qui se passe. »
1: On est bien d'accord. On écoute.
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0: Orelsan, civilisation de la part de Louis de Diesbach, notre invité du jour. Et nous passons avec lui à la troisième étape de l'entretien.
1: La question.
2: Voici la question. En qui ou en quoi croyez-vous ?
3: Mes enfants. C'est la première réponse qui me vient. Je pense mes enfants. Moi, je viens d'une famille plutôt catholique, dont je me suis très vite détourné, assez jeune quand même. Je me souviens, ça a été un grand drame quand j'ai refusé de faire ma profession de foi à 12 ans. C'était un drame familial très compliqué à gérer. Et puis après, donc, comme beaucoup de personnes, d'abord, je me suis mis dans une sorte d'anticléricalisme assez fort. Puis j'ai fait mes études à l'ULB, ce qui n'a pas aidé. Et puis comme beaucoup de personnes, je vais dire ça de façon très caricaturale, parce que je n'ai que 34 ans, mais il faut que jeunesse se fasse. Et je pense qu'aujourd'hui, je suis plus dans un truc de... J'ai envie d'avoir foi et dans les gens, et notamment avec qui je peux échanger. Parce que, en tout cas, je ne retrouve pas avec d'autres choses, un point de vue spirituel. Moi, il n'y a rien qui m'apporte autant... qu'une discussion les yeux dans les yeux avec les gens. C'est pour ça que j'étais très heureux qu'on enregistre ici de vive voix, face à face, et pas par visio. Moi, c'est ce que je disais beaucoup, hein, les gens ils me disent « Ah, mais c'est quoi votre ambition pour votre livre? Vous voulez en vendre combien ?» etc. Je fais « Alors écoutez, j'écris des effets 7 philo. » Donc déjà, c'est sûr que je n'ai pas des chiffres énormes en tête, mais ma plus grosse ambition, c'est que les gens se retrouvent autour d'un café après l'avoir lu. « Ah, j'ai lu ça, c'était pas mal, qu'est-ce que t'en penses ?» Et donc... Moi, je crois en ça. Moi, je crois dans le fait que les gens peuvent se retrouver. Je crois dans la force du lien. Et rien ne me donne plus d'espoir que de le voir avec mes enfants. Moi, c'est quelque chose qui m'émeut énormément. Et en plus, moi, je viens quand même, donc, comme j'expliquais, d'une famille recomposée, etc. etc. Là, aujourd'hui, d'être avec mon épouse et nos enfants, du coup, moi, c'est quelque chose qui me donne une pêche incroyable.
0: On va, pour célébrer ça, passer un tout petit extrait de la 9e symphonie de Beethoven, le 4e mouvement de l'hymne à la joie. C'est quelque chose que vous aimez particulièrement?
3: Oui, mais je peux vous expliquer après pourquoi.
0: Ok, on écoute d'abord et puis vous expliquerez après.

0: C'était un extrait de la 9e symphonie de Beethoven, le 4e mouvement, le fameux hymne à la joie. Alors vous allez nous expliquer, Louis de Diesbach, puisque c'était votre choix, pourquoi ?
1: En fait, c'est un morceau que je trouve très très intéressant. Alors, outre le fait que je pense que c'est un des plus grands morceaux de musique classique qui ait jamais été écrit, en fait, c'est parce que, alors, on l'a pas entendu dans l'extrait qu'on a écouté, mais donc la 9e symphonie de Beethoven, c'est une pièce qui dure environ 1 h 15 et qui se termine donc par l'hymne à la joie, dans lequel il y a notamment des chœurs qui chantent un poème écrit par Schiller qui s'appelle donc l'ode à la joie et ou l'hymne à la joie selon les traductions. Et en fait, ce que je trouve hyper intéressant, c'est que donc ça a été écrit il y a 200-250 ans, quelque chose comme ça, et à l'époque, comme vous le savez peut-être, en fait, la musique est quelque chose qui est très normé. Hein. Une symphonie, ça s'écrit comme ça, un concerto, ça s'écrit comme ça, etc. etc. Et à l'époque, dans une symphonie, il n'y a pas de chœur. Il n'y a personne qui chante. Les gens ne chantent pas. Et donc, moi, je trouve ça hyper intéressant parce que si à l'époque, vous aviez demandé à un symphonique GPT, par exemple, qui existait, de créer la plus grande symphonie de l'histoire de la musique, jamais symphonique GPT n'aurait mis l'ode à la joie, puisque dans une symphonie, il n'y a pas de chœur. Et donc, le symphonique GPT aurait regardé ses données d'entraînement, aurait regardé les différentes symphonies et aurait dit, bah, je regarde un petit peu ici, mais dans une symphonie, il n'y a pas de... Il aurait peut-être probablement fait quelque chose de très joli, de toute façon. Vraiment, l'IA fait des trucs vraiment jolis, mais n'aurait pas bousculé les codes comme Beethoven a pu le faire. Et Beethoven, à ce moment-là, dit, je sais bien que dans une symphonie, il n'y a pas de cœur, mais moi, j'en mets quand même, parce que je suis Ludwig Beethoven, c'est ma 9e symphonie, j'ai plus grand-chose à prouver, pour être honnête. C'est à la fin de sa vie, hein, il décède 3 ans après la première de la 9e. Et il décide de le faire. Et moi, je trouve que c'est fabuleux parce que quand on parle de créativité, en fait, c'est de revenir sur ça. Est-ce que l'IA aurait pu faire une chouette symphonie ? Très certainement. Est-ce que l'IA aurait pu faire la 9e symphonie de Beethoven ? Non. Et est-ce que ça veut dire que l'IA est nulle ? Non, pas du tout. Ça veut juste dire qu'il y a des choses, en fait, que l'IA n'est pas capable de faire. Et donc, et notamment, quand on regarde la 9e de Beethoven, c'est vraiment une symphonie exceptionnelle et je suis très, très, très heureux que Ludwig l'ait justement rédigée il y a 250 ans.
0: Merci. On va passer avec vous alors à la dernière étape de l'entretien.
2: Du côté de chez Proust.
0: Questionnaire de Proust, 3 questions. Ça vous dit quelque chose ?
1: Oui.
0: Oui, bien sûr.
1: Pivot le faisait très bien.
0: Oui, absolument. Alors, première question, quel est votre principal défaut ?
1: Je pense que je vais être un peu égoïste. Je pense que j'hésite entre égoïste ou orgueilleux. Mais je pense que l'orgueil, ça va mieux. je me soigne. Mais je pense que je peux être très égoïste. Je pense que je peux être très égoïste et notamment voilà, parfois j'oublie un peu que il y a des gens qui vont être impactés par des décisions que je vais prendre et notamment typiquement ma famille. Je sais que parfois je suis très non mais voilà, j'ai telle conférence, tel truc, tel machin, et mon épouse me regarde, fait du coup je m'occupe des enfants, je m'occupe de tout, etc.

0: Et voilà, ça, je sais que c'est pas forcément, en tout cas, ma plus grande qualité, ça, c'est très certain.
1: Alors, justement, sachant qu'un défaut, ce n'est jamais que le revers d'une qualité, quel serait le revers de...
0: Je pense qu'une de mes grandes qualités, et ça, mon épouse me le dit souvent, je prends très bien le feedback. Et ce qui, dans un couple, est super, ce n'est pas ça.
1: Oui, effectivement.
0: Mais voilà, si jamais vous me dites, Louis, j'aime pas quand tu fais ça, généralement, vous n'aurez pas forcément besoin de me le répéter, et normalement, je ne le ferai plus. Donc ça, voilà, j'ai reçu plusieurs fois le
1: Bien.
0: message, fais ça bien.
1: C'est
0: Donc,
1: précieux, ça.
0: oui, non, mais je suis quelqu'un de super, hein. Vous dire, c'est
1: Oui,
0: pas,
1: non, mais on
0: tout
1: sent.
0: n'est pas à jeter, hein.
1: On n'en a jamais douté, ça.
0: Mais, mais donc, non, non, je pense que, ouais, ça, je sais que je prends bien le feedback, et donc
1: Super.
0: ça se passe bien.
1: Quand vous n'êtes pas en conférence, quand vous n'êtes pas requis par des tâches parentales, autrement dit, quand vous avez un moment, une bulle pour vous-même, et que vous avez envie vraiment de décompresser, de vous faire du bien, qu'est-ce que vous faites?
0: Je dors vraiment. En fait, c'est parce que si jamais vous enlevez tout, en
1: Oui.
0: fait, généralement, je dors. C'est quand même, comme je disais, j'ai deux jeunes enfants, donc ce dont je manque aujourd'hui, c'est du sommeil. Mais donc oui, vraiment. Et de toute façon, vous savez, il y a l'économiste Timothée Parik qui a écrit un livre qui s'appelle Ralentir ou périr sur la question de la décroissance, et il termine son livre en disant, en fait, je vais m'arrêter ici parce que c'est l'heure de la sieste. Et je trouve que c'est vraiment génial parce qu'il y a vraiment toute une réflexion de se dire, bah, voilà, revenir sur le fait que quand tout va tellement vite partout, être capable de dire, ok, là, stop, là, je vais juste faire une sieste, c'est chouette. Et puis, alors, évidemment, j'aime bien lire, mais je trouve que c'est difficile de lire quand on est fatigué. Vous savez, quand on a déjà tout et tout su, hein, ce sentiment où vous avez l'impression de lire trois fois de suite la même phrase et elle est toujours pas imprimée, ou alors vous avez terminé une page et vous vous dites,
1: Il
0: mais
1: faut
0: qu'est-ce que je viens de lire,
1: recommencer.
0: faut que je recommence. Ce qui est hyper frustrant, je trouve. Et donc, généralement, à ce moment-là, je me dis, Louis, il va juste te coucher.
1: Oui, c'est ça.
0: Donc voilà. Ou alors, vraiment, de temps en temps, j'aime bien poser, je suis très cliché de ma génération, mais dans certains coffee house, prendre un flat white, juste comme ça, regarder les gens autour, qui échangent, ça, je trouve ça chouette. Les gens ne pensent pas que je fais que dormir, mais voilà.
1: Non, mais vous êtes dormir, c'est une forme d'hygiène mentale, hein, de toute
0: Ah bah
1: façon, hein.
0: je lisais là, je crois en France, les Français sur les, mais je sais plus sur les combien de dernières années, mais qui ont perdu genre une demi-heure de sommeil moyen. Et j'étais un peu genre, mais c'est énorme, une demi-heure
1: Oui.
0: sur une nuit de 8 heures,
1: Oui.
0: enfin, ce qui devrait être 8 heures. En fait, vous perdez une demi-heure, c'est absolument gigantesque, c'est 12%. Enfin, c'est donc.
1: Bien sûr. D'autant que dans nos latitudes qui ne sont pas tropicales, dirons-nous, on n'a pas ce rythme des pays méditerranéens où on s'autorise, par
0: Oui,
1: exemple,
0: tout à fait.
1: à ne pas travailler avant 4 heures de l'après-midi. Bon, on va se coucher plus tard, etc. Mais on a perdu un rythme naturel.
0: Ouais, non, mais tout à fait. Et
1: Hein.
0: donc quand on perd, effectivement, donc, pas 12%, mais 6% de tout sommeil, mais en fait, c'est un moment où on va le récupérer où? Et ça, en fait, souvent, c'est un peu compliqué. Donc, ça veut dire que tout va se détériorer.
1: Ouais.
0: Et je veux dire, on connaît tout ça. Je veux dire, si vous êtes fatigué, vous êtes plus irritable, vous êtes moins. Moi, très clairement, quand je suis fatigué, je suis un moins bon père, je suis un moins bon époux, je suis un moins bon pote, je suis un moins bon philosophe, je suis un moins bon tout. Donc oui, c'est très clairement une question d'hygiène de vie.
1: Bien, excellent conseil. Et enfin, qu'est-ce que vous détestez vraiment? Alors, ça peut être une situation, un aliment, un objet, je ne sais pas.
0: Pour être honnête, pas grand-chose, puisque la détestation, vraiment, comme vous le disiez, ça implique quand même ça implique un manque de nuance. Et voilà, il n'y a pas grand-chose vraiment que je déteste vraiment. Après, la bêtise, ça me fatigue beaucoup. La
1: Voilà.
0: polarisation extrême, ça me fatigue. Quand je vois des gens qui, en débat à la télévision, ne s'écoutent pas et cherchent juste l'un ou l'autre à dropper sa petite punchline pour que ce soit, ça m'exaspère. Mais de là à dire que je déteste ça vraiment,
1: Voilà, beau sens de la nuance. Et après ce que vous avez dit sur le sommeil, hein, dire qu'il y a des gens qui vous fatiguent,
0: Oui, non,
1: quelque
0: mais.
1: part, c'est vrai, on peut être fatigué par la bêtise, par
0: Oui,
1: exemple. Hein, c'est...
0: et je pense qu'on a, on est tous l'idiot de quelqu'un, hein, donc
1: Bien
0: vraiment.
1: sûr.
0: Je pense moi-même fatiguer aussi beaucoup de gens, et j'en suis désolé. Donc voilà, mais c'est vrai que c'est. Non, il n'y a pas des choses vraiment que je déteste fondamentalement. Après, c'est sûr que j'aimerais bien qu'on puisse être dans un monde où les gens. C'est marrant venant de la part de quelqu'un qui a dit qu'il était lui-même un peu égoïste, mais que les gens essaient plus de penser société, sociétal, que juste
1: Soi-même.
0: soi-même, quoi.
1: Trop non
0: Donc.
1: plus. Merci infiniment, Louis de Disbach.
0: Merci, madame.
1: Vous êtes vraiment conforme à ce que vous voulez être, c'est-à-dire vous êtes un homme nuancé,
0: J'essaye.
1: vous êtes drôle.

0: Vous savez vous adresser à un grand public et donc on ne peut que faire que recommander évidemment la lecture de vos ouvrages.
1: Merci.
0: Parce qu'en plus, vous ne faites pas dans l'ésotérisme. Et cette conférence, je ne retiendrai jamais, c'est TX.
1: TEDx, ouais.
0: TEDx.
1: Mais en fait, c'est vrai que peut-être pour compléter ce que vous dites, bah, d'abord merci beaucoup parce que ça me touche beaucoup et ça me fait vraiment plaisir parce que moi c'est exactement ce que j'ai envie de faire. Moi ce que j'ai envie de faire c'est que les gens réalisent que la question de la technologie c'est pas juste un truc qui doit être discuté par une poignée de mecs dans la Silicon
0: Voilà.
1: Valley, c'est quelque chose qui va toutes et tous nous
0: Tout à
1: impacter
0: fait.
1: et donc nous avons le droit, si ce n'est le devoir, de nous emparer de ces débats-là. Ça veut pas dire d'un seul coup que tout le monde a un avis digne d'un ingénieur ou d'un politologue, etc. Mais ça ne doit pas être laissé juste aux mains des ingénieurs de la Silicon Valley,
0: Non.
1: ça doit inclure des juristes, des philosophes, des sociologues, des éthiciennes et des éthiciens, et
0: Des
1: évidemment des
0: éducateurs
1: ingénieurs, et
0: aussi.
1: plein, plein, plein de monde, mais c'est un vrai débat de société, et donc on doit avoir en société. Et je pense que c'est, en tout cas, moi je considère que c'est mon boulot d'essayer de mettre ce débat à la portée d'un maximum de personnes.
0: Eh bien, vous l'avez fait brillamment ici.
1: Yes!
0: Et donc, on va terminer cette émission.
1: Exactement. Je pense que c'est d'ailleurs une très très belle façon de clôturer.
0: Oui, voilà.
1: En plus, c'est une chanson qui donne vraiment envie de chanter, donc
0: La
1: vraiment,
0: pêche. Hein.
1: n'hésitez pas, chantez.
0: Voilà, merci beaucoup, à bientôt.
1: Merci.

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2: Bonjour et bienvenue, je suis très heureux de vous retrouver ce matin encore une fois après une nuit tropicale. On ne voit pas le bout du tunnel. Hier, nous avons connu la journée la plus chaude jamais connue en mai. Il fera encore très chaud aujourd'hui. Alors hier soir, je tentais de m'endormir, forcément impossible, il faisait plus de 30 dans l'appartement et ça tournait dans ma tête. Où trouver de la fraîcheur? Et là, comme une évidence, comme un pied de nez, m'est revenu dans la tête ce verset du psaume 22 que je chantais petit au catéchisme. Je dois vous concéder, l'air est un peu cucu, mais soudainement, hier soir, ce verset prenait tout son sens. Le Seigneur est mon

0: berger sur des prés d'herbes fraîches, il me fait reposer. Au moment de m'endormir, ce mot du psalmiste me semblait tellement désirable. Je ne pensais plus qu'à cela. Des prés d'herbes fraîches, à perte de vue, une herbe grasse, un peu humide, luxuriante, dans lequel on aurait tellement envie de faire la sieste. Alors que je crois que je ne peux que vous souhaiter cela ce matin, des prés d'herbes fraîches et des eaux tranquilles. Courage pour affronter la chaleur. Bienvenue et très bon réveil. Il est 6h30. Et les températures continuent de grimper ce mercredi. Bonjour Clara.
1: Bonjour Pierrick, bonjour à tous. Oui, la vigilance orange canicule est maintenant étendue à 13 départements de la façade ouest. Les Deux-Sèvres, la Charente-Maritime et la Gironde viennent s'ajouter. La ministre de la Santé appelle les Français à se méfier, même s'il n'y a pas d'urgence sanitaire pour le moment, selon Stéphanie Rist. Hier, mardi, était la journée la plus chaude jamais enregistrée en mai, au lendemain d'une journée qui était elle-même déjà un record. Et ces fortes chaleurs sont difficiles à supporter pour nos corps, avec des conséquences sur les services d'urgence. 30% d'activité en plus au SAMU hier, 15 à 20% dans les urgences. Le vice-président du syndicat SAMU Urgence parle d'une certaine tension. C'est aujourd'hui que les gros rouleurs peuvent demander leur aide carburant. Une centaine d'euros à réclamer sur le site des impôts. Alors, il y a des critères. Il faut travailler à minimum à 15 km de chez soi ou rouler plus de 8000 km par an. Il y a des critères de revenus également. 3 millions de Français au total sont éligibles. La plateforme ouvre à 8 heures ce matin, selon le gouvernement.
0: C'est l'une des annonces majeures d'Emmanuel Macron hier.
1: Mais le président réunissait à l'Élysée les entreprises françaises qui doivent électrifier la France. La maison mère de Peugeot et de Citroën va investir plus d'un milliard d'euros sur son site de Mulhouse en Alsace pour produire à partir de 2029 une toute nouvelle génération de véhicules électriques. Annonce qui n'a pas encore été confirmée par la direction. Le site emploie 5000 personnes.
0: L'Iran accuse les États-Unis d'avoir violé le cessez-le-feu et menace de riposter.
1: Mais l'armée américaine a mené des frappes dans la nuit de lundi à mardi dans le sud du pays visant des sites de lancement de missiles. Mais malgré ces attaques, les négociations semblent se poursuivre. De hauts responsables iraniens étaient à Doha en début de semaine. Si Téhéran a du mal à voir le bout du tunnel, le secrétaire d'État américain Marco Rubio, lui, est très optimiste et parle d'un accord dans les prochains jours. Donald Trump réunit aujourd'hui son gouvernement avec l'Iran au centre des discussions. L'accès à Internet en Iran, justement, est partiellement rétabli depuis hier. Une information de l'ONG de surveillance de cybersécurité NetBlocks. Un retour progressif après une coupure quasi totale en raison de la guerre depuis maintenant 3 mois. Et sur l'autre front de cette guerre, au Liban, l'armée israélienne a poursuivi ses frappes hier dans le sud du pays après une quarantaine d'ordres d'évacuation. Au moins 31 personnes ont été tuées. L'armée israélienne qui annonce intensifier ses opérations terrestres contre le Hezbollah au-delà de la ligne jaune, cette limite établie dans le sud du Liban.
0: Et vous le disiez, Clara, la chaleur n'est pas prête de nous quitter.
1: Exactement, elle va même s'accentuer. 13 départements, on le disait, de la façade ouest sont maintenant placés en vigilance orange pour canicule, de la Gironde jusqu'à la Manche. Un temps sec et un soleil de plomb est annoncé partout sur le territoire. Pour ce qui est des températures, effectivement, elles continuent de grimper. On attend jusqu'à 37 degrés cet après-midi à Bordeaux, 36 à Rennes, comptez 35 à Lyon, Bourges et Paris, 32 à Strasbourg et à Perpignan et 27 degrés à Marseille.
0: C'est beaucoup trop chaud.
1: On
0: s'hydrate, en tout cas, on reste au frais. Moi, j'ai beaucoup de mal à supporter la chaleur. Alors, du coup, je suis d'une humeur exécrable. Merci de me supporter, Clara.
1: On n'a pas le choix, Pierre-Régard.
0: Allez, dans 10 minutes, les œuvres pontificales missionnaires avec Romaric Bexon. Il est 6h35 sur RCF Notre-Dame. Vous connaissez son visage et sa voix. Thierry Beccaro, l'animateur de Motus. Pendant près de 30 ans, son enfance a été marquée par la violence de son père. Il s'est confié au micro de Simon Tatro. Vous allez l'entendre. Mais d'abord, comme chaque matin, Clara, avec vous, c'est la bonne info.
1: Oui, nous allons parler ce matin d'une impressionnante collection qui fait écho tout particulièrement en ce moment avec cette Coupe du Monde de football qui arrive à grands pas. Les cartes Panini, l'album pour collectionner les stickers des joueurs est sorti le 6 mai. Alors, est-ce que vous aviez des cartes Panini, Pierre-Hugues ?
0: Non, j'en ai pas eu.
1: Peu.
0: Mais je crois que j'aurais pu aller en chercher chez votre invité du jour.
1: Exactement, notre invité du jour, c'est Jérôme Lemoine. Bonjour Jérôme.
2: Bonjour.
1: Alors, vous êtes un grand collectionneur, vous avez environ 250.

0: Quant à album, plus de 100 000 images Panini, c'est très impressionnant. Quand est-ce que vous avez débuté cette
1: sortie de l'album du Tour de France?
0: Donc passionné foot,
1: étant un passionné,
0: passionné
1: de vélo,
0: cycliste.
1: j'ai recommencé par ça, et puis Tour de France, la Ligue 1, les championnats étrangers, la Ligue des champions, etc. etc. Je suis tombé dans un engrenage, on va dire.
2: Ouais.
1: Et voilà, ma collection s'est bien complétée, on va dire.
2: Alors justement, cette collection, vous allez nous la présenter. 100 000 images, c'est bien ça que vous avez collectionné au fur et à mesure, des cartes rares. Racontez-nous un peu cette collection.
1: Alors, bon, j'ai pas le chiffre exact en tête. Voilà, 250 albums à peu près, donc vous multipliez par le nombre d'images, plus évidemment les doubles. C'est évidemment super important pour le système de cartes numérotées, des cartes parallèles, etc. Enfin, par exemple, pour l'album de la Coupe du Monde, on a des extra stickers, on appelle ça, donc un toutes les 100 pochettes. Donc évidemment, ça crée de la rareté, de la valeur, etc. etc. Voilà, j'ai quelques belles pièces, on va dire, mais je me suis pas amusé à évaluer la valeur de ma collection, puisqu'elle est avant tout évidemment sentimentale.
0: Bien sûr.
1: Et quelques... Parce qu'on a la collection qu'on a envie d'avoir. Donc moi, c'est principalement évidemment le vélo pour lequel j'essaie d'avoir tout ce qui existe, toutes les versions d'albums, etc. J'ai des anciens albums belges des années 70, même des albums un peu plus anciens. Du rugby, du foot, principalement sport évidemment, mais j'ai aussi un petit peu quelques albums pour les enfants.
0: Quand on ouvre un petit paquet comme ça de stickers Panini, il y a toujours un peu cette attente, on espère avoir telle carte, avoir telle carte. Ça, vous l'avez encore justement, cette attente, malgré toutes ces cartes que vous avez pu découvrir ?
1: Oui, bien sûr, mais on garde son âme d'enfant. Hein. Donc, quand je commence une nouvelle collection, on va dire, j'ai toujours le plaisir, effectivement, de découvrir les premiers paquets. Par exemple, pour Pont de France, on a notre champion Paul Sexas qui a sa première vignette dans l'album. Ah. Donc, voilà, on a cette petite adrénaline, effectivement, quand on tombe dessus. Puis, il n'est pas évident à avoir pour la petite histoire. Et oui, bien sûr. Après, bon. J'ai des techniques, on va dire, pour amortir les coûts de ma collection. Et donc, je fais souvent plusieurs fois la collection et je revends ensuite des sets complets pour m'auto-financer sur mes collections.
2: Oui, parce que vous nous disiez que c'était avant tout...
1: J'ouvre ça avec des yeux d'enfant, puis ensuite, le collectionneur adulte prend le dessus et on est un peu plus en mode usine, on va dire.
2: Oui, parce que Jérôme Lemoine, vous nous disiez que c'était principalement de l'émotion, mais il y a une valeur financière assez importante. Vous consacrez beaucoup d'argent quand même à votre collection Panini.
1: Alors oui, comme je disais, j'ai mis en place j'ai élaboré des stratégies pour éviter de revendre ma maison ou de trop taper dans l'argent du foyer, on va dire. Mais effectivement, en particulier, je sais qu'il y a l'album de Coupe du Monde qui vient de sortir, donc qui fait parler beaucoup, évidemment, avec le prix des paquets qui augmente. Là, c'est une véritable bible, le 980 images à collectionner, enfin, sans compter les extra stickers, etc. Donc oui, évidemment, il faut du volume. Donc là, la pochette Coupe du Monde est à 1,50€ pour ses stickers, donc ça a augmenté par rapport à 1€ les 5 stickers, je vous laisse faire le calcul. Ouais. Donc il faut acheter deux boîtes de 100 paquets, enfin, on est sur un album qui est... on n'est pas loin des 300€ pour en venir à bout. Quoi. C'est quand même de l'argent à investir. Donc, comme je disais, je vends d'autres choses à côté.
0: Vous trouvez des stratégies. Un grand merci, Jérôme Lemoine, de nous avoir parlé de cette très belle collection que vous faites de cartes Panini. Vous avez plus de 100 000 images. Un grand merci.
2: Et merci à vous, Clara. On vous retrouve pour le Saint du jour. Dans quelques minutes, vous allez nous présenter Saint-Augustin aujourd'hui.
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2: Tout le monde connaît Thierry Beccaro pour sa bonne humeur et ses jeux de mots sur le plateau de Motus, mais derrière ce sourire se cache une enfance marquée par la violence paternelle. Il en a fait un livre, Je suis né à 17 ans, paru aux éditions Plomb. Il est l'invité de Portrait sur RCF Notre-Dame. J'ai été particulièrement touché par cette émission déjà disponible sur rcfnotredame.fr. Je vous propose d'en écouter un extrait, Thierry Beccaro, qui explique comment son enfance douloureuse peut devenir un moteur de résilience et d'utilité pour les autres.
4: C'est peut-être cette enfance marquée par la violence, celle de mon père. C'est peut-être cette enfance qui m'a permis. Il faut bien que, comme dit Boris Cyrulnik, qu'on arrive à se frayer un chemin pour arriver à la résilience. Et c'est peut-être cette enfance et tout ce parcours qui a suivi, qui cette

0: enfance qui m'a amené justement à Motus, à Télématin, à tout ce que j'ai pu faire en télévision et ce que j'ai pu faire avec le sourire, la bienveillance, la gentillesse et l'envie d'être utile et de transformer. Là, c'est ce que dit encore Cyrulnik, Boris Cyrulnik, ce malheur en un merveilleux malheur.
1: Voilà, vous écoutiez Thierry Beccaro, micro de RCF Notre-Dame. Son livre « Je suis né à 17 ans » est paru aux éditions Plomb. Et l'émission Portrait est déjà disponible sur rcfnotredame.fr. À suivre, une église catholique attaquée en Indonésie. Nous serons avec Romaric Bexon, des œuvres pontificales missionnaires. Chaque mercredi, c'est la chronique Sacrée Mission sur RCF Notre-Dame.
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1: RCF Notre-Dame, excellent réveil. Il est entre une église catholique dans la partie indonésienne de l'île de Nouvelle-Guinée.
5: Oui, cela s'est passé le 17 mai dernier dans la province de Papouasie centrale, à l'est de l'Indonésie. Une explosion a retenti dans la cour de la paroisse de Saint-Paul d'Intan Jaya. Et il semble que ce soit le fait d'un explosif lancé par un drone. Ce jour, on ne sait pas qui est à l'origine de cet attentat, mais il intervient dans un contexte qui est très tendu. En effet, c'est un conflit de faible à moyenne intensité qui se déroule dans cette partie orientale de l'Indonésie. Et depuis de nombreuses années, les indépendantistes autochtones chrétiens ou animistes revendiquent l'indépendance vis-à-vis de colonisation sur fond d'exploitation des ressources. Il faut savoir que cette région possède la mine de Grasberg, qui est la plus grande mine d'or du monde. Et les ressources forestières sont également une source de convoitise très importante. Et aussi, les grands projets agricoles en cours menacent directement le mode de vie des populations autochtones. Tout le monde connaît la problématique autour de l'huile de palme, et en plus de l'exploitation de ces ressources. Bien, il y a une politique de déplacement des populations des îles surpeuplées, comme Java, vers les îles catholiques de la région, Tinomote. Bien, ce dernier demande à l'État une enquête pour pouvoir élucider l'origine et les motifs de l'attaque contre l'église Saint-Paul qui a fait quand même 4 blessés.
1: Merci beaucoup Romaric Bexon. On vous retrouve la semaine prochaine pour une nouvelle chronique Sacrée Mission. En attendant, rendez-vous sur le site opm-france.org pour tout connaître des œuvres pontificales missionnaires et des projets qu'elles soutiennent en Indonésie comme partout dans le monde. À suivre, la prière du matin, mais d'abord le saint du jour. Clara, aujourd'hui nous fêtons les Augustins.
6: Exactement, mais attention exactement. Pierrick, vous vous moquez déjà dès le matin.
1: Non, pardon, excusez-moi.
6: Aujourd'hui nous ne fêtons pas le grand saint Augustin d'Hippone, mais fils de saint Monique, qui lui est fêté le 28 août. Nous, aujourd'hui, c'est bien saint Augustin de Canterbury, l'apôtre de l'Angleterre. Alors voici ce qu'en disait Bossuet. L'histoire de l'Église n'a rien de plus beau que l'entrée du saint moine Augustin dans le royaume de Caen avec 40 de ses compagnons qui, précédés de la croix et de l'image du grand roi, notre Seigneur Jésus-Christ faisait des vœux solennels pour la conversion de l'Angleterre. Alors envoyé par le pape Grégoire le Grand, en moins de 6 ans, le moine baptisa le roi saxon Ethelbert. Il construit une cathédrale et un monastère à Canterbury, dont il fit sa capitale.
1: Mais alors, pourquoi Canterbury, qui est au sud-est de l'Angleterre et à une centaine de kilomètres de Londres?
6: Ah bah oui, excellente question, je vais vous répondre, Pierre-Hugues. Eh bien, parce que c'était une ancienne capitale du roi.

0: royaume de Kent et donc la capitale du nouveau roi chrétien Ethelbert. C'est comme ça que Canterbury devient rapidement le siège de l'archevêque d'Angleterre, dont les 7 premiers évêques seront canonisés. La cité devient un grand centre de pèlerinage pendant le Moyen-Âge et depuis le 16e siècle seulement, la ville est le siège du chef spirituel de l'Église d'Angleterre et de la communion anglicane. Alors quant au primat de l'Église catholique en Angleterre, il est l'archevêque de Westminster, dont la nouvelle cathédrale date du 19e siècle et elle est au cœur de Londres. Alors on peut souhaiter, je pense, une bonne fête à tous les Britanniques.
1: Tout à fait, le dicton du jour, Clara.
0: Eh bien, la sainte Hildevert est mort, tout arbre qui n'est point vert.
1: Mais nous fêtons les Augustins aujourd'hui, pas les Hildevert.
0: Exactement, mais l'évêque du 7e siècle était vénéré principalement en Normandie. Sainte Hildevert, il est né dans une famille noble franque. Il embrasse la vie religieuse dès son jeune âge et se distingue par sa piété et son érudition. Alors il devient évêque de Meaux avant de se retirer par sa piété et son érudition.
1: Merci beaucoup Clara. Est-ce que vous connaissez le point commun entre Sainte Hildevert et Bossuet ?
0: Dites-moi.
1: Ils étaient tous les deux évêques de Meaux à un moment.
0: Ben voilà,
1: c'est l'information du matin. À suivre justement la prière du matin sur RCF Notre-Dame. Et oui, à 6h50, nous écoutons l'évangile du jour, tiré de Saint Marc au chapitre 10, les versets 32 à 45. Jacques et Jean choisissent de réclamer les premières places. Or, la grandeur chrétienne se mesure au service rendu. C'est ce que nous explique le père Sébastien Anthony, assomptionniste.
2: En ce temps-là, les disciples étaient en route pour monter à Jérusalem. Jésus marchait devant eux. Ils étaient saisis de frayeur, et ceux qui suivaient étaient aussi dans la crainte. Prenant de nouveau les 12 auprès de lui, il se mit à leur dire ce qui allait lui arriver. « Voici que nous montons à Jérusalem. Le Fils de l'homme sera livré aux grands prêtres et aux maîtres. » Ce que nous allons te demander, nous voudrions que tu le fasses pour nous. » Il leur dit, « Que voulez-vous que je fasse pour vous ? » Ils lui répondirent, « Donne-nous de siéger, l'un à ta droite et l'autre à ta gauche, dans ta gloire. » Jésus leur dit, « Vous ne savez pas ce que vous demandez. Pouvez-vous boire la coupe que je vais boire, être baptisé du baptême dans lequel je vais être plongé ? » Ils lui dirent, « Nous le pouvons. » Jésus leur dit, « La coupe que je vais boire, vous la boirez, et vous serez baptisés du baptême dans lequel je vais être plongé. Quant à siéger à ma droite ou à ma gauche, ce n'est pas à moi de l'accorder. Il y a ceux pour qui cela est préparé. » Les 10 autres qui avaient entendu se mirent à s'indigner contre Jacques et Jean. Jésus les appela et leur dit, « Vous le savez, ceux que l'on regarde comme chefs des nations les commandent en maîtres. Les grands leur font sentir leur pouvoir. Parmi vous, il ne doit pas en être ainsi. Celui qui veut devenir grand parmi vous sera votre serviteur. Celui qui veut être parmi vous le premier sera l'esclave de tous. » Car le Fils de l'homme n'est pas venu pour être servi, mais pour servir et donner sa vie en rançon pour la multitude. »
3: Une position de force dans la future communauté. Il joue des coudes pour s'installer à sa droite et à sa gauche, décidant eux-mêmes qu'ils sont les plus dignes de gloire. Jésus répond sans sévérité ni concession. La gloire passe par la coupe et par le baptême. La coupe contient le vertige et les péchés du peuple. Le baptême est la plongée sans retour dans la mort injuste. « La coupe que je bois, vous la boirez », leur promet-il. Ce partage du destin de la vie du Messie va modifier tout leur rapport aux autres. Dès lors, leur grandeur se mesure au service rendu. Être le premier.
4: Apporta l'annonce à Marie. et elle conçut du

0: Saint-Esprit. Je vous salue Marie, pleine de grâce. Le Seigneur est avec vous. Vous êtes bénie entre toutes les femmes, et Jésus, le fruit de vos entrailles, est béni. Sainte Marie, Mère de Dieu, priez pour nous pauvres pécheurs, maintenant et à l'heure de notre mort.
1: Voici la servante du Seigneur.
0: Qu'il me soit fait selon votre parole. Je vous salue Marie, pleine de grâce. Le Seigneur est avec vous. Vous êtes bénie entre toutes les femmes, et Jésus, le fruit de vos entrailles, est béni. Sainte Marie, Mère de Dieu, priez pour nous pauvres pécheurs, maintenant et à l'heure de notre mort.
1: Et le Verbe s'est fait chair.
0: Et il a habité parmi nous. Je vous salue Marie, pleine de grâce. Le Seigneur est avec vous. Vous êtes bénie entre toutes les femmes, et Jésus, le fruit de vos entrailles, est béni. Sainte Marie, Mère de Dieu, priez pour nous pauvres pécheurs, maintenant et à l'heure de notre mort.
1: Priez pour nous, Sainte Marie, Mère de Dieu,
0: afin que nous soyons rendus dignes des promesses du Christ.
1: Daignez, Seigneur, répandre votre grâce dans nos âmes, afin qu'ayant connu par la voix de l'ange l'incarnation de votre Fils Jésus-Christ, nous puissions parvenir par sa passion et par sa croix à la gloire de sa résurrection, par le même Jésus-Christ, votre Fils, notre Seigneur. Amen.

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5: Mercredi 27 mai, nous fêtons aujourd'hui Saint-Augustin de Cantorbéry. Très bon réveil. Notre-Dame, il est 7h. Et la France n'a jamais vécu une journée de mai aussi chaude hier.
6: Oui, c'est la deuxième consécutive et l'épisode va durer. 13 départements de l'Ouest sont en vigilance orange canicule avec des pics à 39 degrés attendus aujourd'hui localement. L'Iran accuse les États-Unis d'avoir violé le cessez-le-feu après des frappes américaines dans le sud du pays dans la nuit de lundi à mardi. En Iran, l'accès à Internet.
5: Selon Benoît XVI, Blanche Trèbe nous en parlera dans 10 minutes. Pour le point de vue, mais d'abord la suite de l'information. Salut les journalistes de vos radios locales qui vous informent. Aujourd'hui, en région parisienne, la vitesse est réduite de 20 km/h sur les voies rapides et les autoroutes.
6: Mais oui, en cause de cette canicule inédite qui touche le pays, il n'a jamais fait aussi chaud au mois de mai. Ils étaient 8 hier à la même heure et sont maintenant 13 départements en vigilance orange canicule, de la façade ouest de la Gironde jusqu'à la Manche. Et la vague de chaleur va se poursuivre aujourd'hui. Négociations pour mettre fin à cette guerre au Moyen-Orient. De son côté, Israël poursuit ses frappes au Liban. 31 morts hier dans le sud du pays. Israël qui a appelé à évacuer une quarantaine de villages malgré le cessez-le-feu en vigueur et qui annonce étendre ses opérations terrestres contre le Hezbollah au-delà de la limite établie. Un mot de tennis maintenant avec la qualification de 3 tricolores hier à Roland-Garros, Elsa Jacquemot, Diane Paris et le très jeune et très prometteur Moïse Kouamé, 17 ans seulement. Une désillusion en revanche pour Loïse Boisson. L'année dernière, elle s'était hissée en demi-finale alors qu'elle était inconnue au bataillon, mais elle a été balayée hier dès le premier tour et aujourd'hui début donc du deuxième tour avec un duel franc.

0: franco-français. Et le troisième français en lice ce mercredi, c'est Valentin Royer. Mais il a un gros morceau sur sa route, à savoir Novak Djokovic. Pour ce qui est de la météo, c'est encore un temps sec et lourd qui s'annonce pour aujourd'hui. Alors profitez de cette douceur matinale, 17 degrés actuellement, car ça va très vite, très très vite grimper dans l'après-midi, jusqu'à 34 degrés attendus. Paris et sa petite couronne se maintiennent en vigilance jaune pour canicule.
1: RCF Notre-Dame, il est 7h04, l'heure de l'actualité des diocèses d'Île-de-France. Le père François Pothez s'est éteint le 20 mai à l'âge de 71 ans. Ses obsèques ont été célébrées hier à Saint-Sulpice.
0: Et oui, l'ancien curé de Saint-Philippe-du-Roule avait été incardiné dans la capitale en 1997. Le père Pothez révélé au grand public, notamment par le film Sacerdoce.

0: personnes se pressent sur le parvis, Clémence est venue dire un dernier au revoir à celui qui lui rappelait son père.
1: Le père Potet, c'est comme un deuxième père pour mes sœurs et moi. Il a marié mes parents, c'était le meilleur ami de mon père. Et il nous a baptisés quand on était petites. Et en le perdant, c'est vraiment on a perdu notre père il y a quelques années et c'est lui qui a célébré les funérailles. Et de le perdre là, c'est comme si on perdait à nouveau une partie de notre père. Lui répétait cette phrase qu'il nous disait toujours quand on était petits, adieu à toujours. Du haut de nos 5 ans, on se souvient que quand on lui disait au revoir mon père, il disait adieu. Et en fait, il voulait qu'on réponde à toujours. Donc ça, il nous l'a toujours dit. Voilà.
0: Le père Potet avait pris part à de très nombreuses préparations au mariage et à leur célébration. Nolwenn en témoigne.
2: Je le remercie, c'est le père qui a marié mes parents. Je le remercie pour ce qu'il a fait, même pour toute ma famille. C'était un père qui était très important pour nous tous. Et je suis là pour représenter toute la famille qui n'a pas pu se déplacer d'Ardèche. Donc voilà.
0: François Potet a vécu plusieurs vies. Il avait été marin. Vianney, l'un de ses anciens compagnons, était présent dans cette église du 6e arrondissement.
3: C'est un vieux copain de classe et que j'ai suivi depuis sa classe de terminale. Et j'étais marin comme lui. Et je l'ai vu naviguer avec un de mes beaux-frères qui m'en disait le plus grand bien. Et mon beau-frère avait la langue dure.
0: Les fidèles du père Potet le décrivent comme un homme plein de bonté. Et Rémi n'y fait pas exception.
4: Moi, je suis un de ses anciens au Prytanée. Et en plus, le prêtre de famille, mon prêtre de famille, était son vicaire à Saint-Philippe-du-Roule. C'est un saint homme qui était plein d'idées, plein de tendresse et plein d'espoir pour tout le monde.
0: Jean est venu avant tout pour le remercier.
5: Je viens lui dire au revoir et puis le saluer. Saluer probablement tout ce qu'il a effectué dans sa vie. Et puis, oui, c'est ça, être un peu... Je pense que, si vous voulez, c'est toujours triste de voir partir les gens. D'abord, il a beaucoup souffert avant de mourir. Et je pense qu'il est bien là où il est. Voilà.
0: L'orgue entame son dernier requiem. La foule se lève comme un seul homme devant le cercueil de celui qui fut leur curé, leur ami, leur compagnon de route.

0: Merci Philomène Dubois. Le père François Potet s'est donc éteint le 20 mai à l'âge de 71 ans.
1: Merci beaucoup Clara Bévillacois pour les informations ce matin et pour ce reportage donc à Saint-Sulpice hier. La fête des mères, c'est dimanche. Le génie féminin selon Benoît XVI. Blanche Streb nous en parle dans 10 minutes dans le Point de Vue. Et puis à 7h30, Étienne Pépin pour le Grand Témoin reçoit le père Michel Malèvre, fin connaisseur des évangéliques, acteur et observateur éclairé des dialogues entre protestants et l'Église de France. Il nous parlera notamment de la marche pour Jésus. On évoquera aussi le mouvement pentecôtiste aux États-Unis.
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0: RCF Notre-Dame, il est 7h10. Merci pour votre fidélité à notre antenne. Et bonjour Blanche Streb.
1: Bonjour Pierrick, bonjour à tous.
0: La fête des mères, c'est dimanche. Ça vous inspire ce matin. Votre point de vue dans une poignée de secondes. Et bonjour Pauline de Torsiac.
2: Bonjour Pierrick, bonjour à tous.
0: Est-ce que vos enfants vous ont déjà prévu des cadeaux? Vous vous êtes rendu compte?
2: Alors, j'ai rien remarqué pour l'instant. Vous avez raison, je vais...
0: Vous allez ouvrir l'œil. Allez, dans un instant.
2: Je vais ouvrir l'œil, exactement.
0: On revient dans la Point d'Action avec vous, Pauline, sur l'encyclique du pape Magnifica Humanitas, Magnifique
2: oui,
0: Humanité.
2: Exactement. Et dans Magnifique Humanité, Léon XIV appelle à désarmer l'IA. On va en parler dans un instant avec Étienne de Rocchini, il est mathématicien, entrepreneur, à l'origine de Rerum Novarum, la première initiative mondiale d'entrepreneurs chrétiens sur l'intelligence artificielle. Et il vient de lancer un parcours de discernement en ligne, un appel aux entrepreneurs et dirigeants pour justement façonner une technologie au service de l'humanité, inspirée par la doctrine sociale de l'Église.
0: Merci Pauline, on vous retrouve donc dans 5 minutes, mais d'abord le point de vue avec vous Blanche Streb. La fête des mères, c'est donc dimanche prochain. Blanche, occasion de célébrer la maternité, bien sûr, mais vous aviez envie ce matin d'aller un peu plus loin, en nous parlant d'une capacité singulière de la femme, qu'elle ait d'ailleurs ou non des enfants. Expliquez-nous.
1: Oui, bah écoutez, j'espère que Pauline, dimanche, et que beaucoup de mamans recevront un petit poème, un bouquet de fleurs des champs, hein, je t'aime. Mais effectivement, cette année, je voulais aller plus loin en parlant d'une capacité particulière de la femme, la capacité de l'autre.
0: Alors expliquez-nous, Blanche, la capacité de l'autre.
1: Bah oui, c'est une pensée qu'on doit à Joseph Ratzinger et dont je parle souvent quand je donne des témoignages ou des enseignements sur la femme, la maternité, même sur l'infertilité. Et en fait, cette capacité de l'autre, on peut dire que c'est une forme d'intuition particulière.
0: Et Blanche, pardon, une intuition qui est donc liée à la particularité du corps de la femme.
1: Ben oui, c'est ça, une intuition liée au corps, liée à la capacité physique du corps féminin de donner la vie, et que cette capacité soit réellement vécue, ou une capacité en puissance pour celles qui ne peuvent pas ou qui ne veulent pas porter la vie. Une capacité donc qui habite la femme, mère ou non, et qui peut eh bien, contribuer à structurer en profondeur sa personnalité féminine. On est corps, âme, esprit. Et donc pour celui qui deviendra Benoît XVI, immense penseur et grand féministe, il a écrit des choses sublimes sur la femme et sur les femmes, eh bien cette capacité, vécue ou en puissance, eh bien peut créer chez la femme une force d'intuition. Et alors je le cite, une intuition qui, même dans les situations les plus désespérées, confère à la femme une capacité unique de faire face à l'adversité, de rendre la vie encore possible, même dans des situations extrêmes, de conserver avec obstination un sens de l'avenir et enfin de rappeler à travers les larmes le prix de toute vie humaine. Une intuition profonde, dit-il, que le meilleur de sa vie est fait d'activité, tourné vers l'éveil de l'autre, sa croissance, sa protection, malgré le fait eh bien, qu'un certain discours féministe revendique ces exigences-là pour elle-même. Et du coup, Pierre-Hugues, moi aussi, je voulais basculer un peu sur Magnifica Humanitas.
0: Eh oui, Magnifique Humanité, hein, cette fameuse dernière encyclique de Léon XIV, publiée lundi, qu'on n'a pas fini d'évoquer tant elle est riche et tant elle a à nous enseigner, Blanche.
1: Oui, et c'est vrai que moi, je n'ai pas tout lu, hein, mais je suis déjà très touchée par ce que j'ai pu lire de ce texte éminemment important, je crois. Et à un moment, il parle de notre rapport à la vie, aujourd'hui en crise, de nos limites, de l'illusion de supprimer toute douleur, parce que ça reviendrait à supprimer l'amour, au fond. Et Léon XIV écrit qu'au fil des ans, nous gardons en nous des enseignements qui s'impriment comme des cicatrices, mémoire de notre chemin parcouru entre liberté et chute, rêve et déception, eh bien, et que ce n'est que grâce à l'entrelacement de ces éléments que dans le cœur se produisent ces merveilles de l'âme qui nous font savourer la saveur la plus douce de notre humanité. Moi, je trouve ça super beau et ça résume bien, je crois, l'expérience humaine et surtout le cœur d'une maman.
0: Merci beaucoup Blanche Streb pour le point de vue ce matin, pour votre très beau point de vue sur la capacité de l'autre. J'aime beaucoup cette formulation Blanche. Vous pouvez réagir par mail direct@rcf.fr pour le point de vue chaque matin. À suivre, la communauté Saint-Martin a fêté ce mois-ci ses 50 ans et elle a choisi de souffler ses bougies dans le diocèse de Tours. On va voir pourquoi dans 5 minutes. Nous serons en direct de la Touraine avec Corentin Rouleau.
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0: Dubois.
1: Mais d'abord, la foi en action avec vous, Pauline de Torsiac. Léon XIV vient de présenter sa première encyclique, Magnifica Humanitas. Vous nous en parlez sur RCF Notre-Dame.
2: L'intelligence artificielle doit servir l'homme et non la servir. Il faut la désarmer, la soustraire à la logique de domination, de compétition et de contrôle pour la remettre au service de la personne, du travail, de la vérité et de la paix, en s'appuyant sur les principes de la doctrine sociale de l'Église. Et alors que le monde est confronté au défi de l'IA, eh bien, Léon XIV replace la personne humaine au centre et pointe du doigt les écueils, les tentations qui guettent l'être humain face à cette nouvelle révolution. Il rappelle notamment, Pierre Hugues, l'importance de ne pas mettre sur le même plan intelligence humaine et intelligence artificielle. Les précisions d'Étienne de Roquigny, il vient de lancer rerumnovarum.org, un parcours de discernement sur l'IA.
3: Chaque jour, les prouesses de l'IA nous laissent croire que la machine serait toujours plus que nous, mieux que nous, qu'on pourrait même en devenir amoureux et qu'on pourrait rentrer dans une forme d'addiction avec finalement une surhumanité. Et le texte rappelle que non, la divinisation de la personne humaine, ça n'est pas par la technique, c'est dans le suivi du Seigneur qui est mort sur la croix. Ça, c'est un message effectivement renouvelé très fort contre une forme de gnose qui réduirait la personne, effectivement, à un déterminisme technocratique.
1: Et dans Magnifique Humanité, Léon XIV critique aussi la tendance au transhumanisme et au post-humanisme.
2: Il est courant qui voit le progrès comme un dépassement des limites de l'humain. Et pour le pape, eh bien, nos limites, nos fragilités ne sont pas des défauts, bien au contraire. Elles sont une dimension constitutive de la personne, car l'humain ne s'épanouit pas malgré la limite, mais souvent à travers la limite.
3: Il y a cette tentation, finalement, derrière l'IA, du transhumanisme ou du post-humanisme. Alors, ce n'est pas le cas de tout le monde dans l'IA, mais c'est un courant qui est très fort, et qui considérerait que finalement les fragilités de la personne humaine, les vulnérabilités, sont finalement une erreur qu'il faut corriger. Et le texte redit clairement que non. Saint Paul dit « c'est quand je suis faible que je suis fort », et voilà, et la puissance s'exprime dans la faiblesse, et qu'au contraire, c'est quelque chose qui est à accueillir dans le mystère de la personne humaine, et certainement pas quelque chose qu'il va falloir corriger. Alors ça ne veut pas dire évidemment que l'IA ne doit pas nous servir, par exemple, dans les déserts médicaux de l'Afrique, par exemple. L'IA a des promesses considérables pour rendre la santé plus abordable et pour permettre à beaucoup de gens, y compris des personnes handicapées, de prendre part au travail. Mais profondément, il ne faut pas voir les fragilités comme une limite que la technique va corriger, ce qui est un peu la vision transhumaniste ou post-humanisme, mais au contraire, comme une partie intégrante de la personne humaine qu'il faut servir.
1: Et dans son encyclique Léon XIV, Pauline rappelle les principes de la doctrine sociale de l'Église.
2: Oui, la dignité de la personne, le bien commun, la destination universelle des biens, la subsidiarité, la solidarité et la justice, autant de balises, Pierre Hugues, eh bien, qui doivent permettre d'affronter les défis nouveaux du numérique et d'être le meilleur outil pour désarmer l'IA.
3: Évidemment, il y a un clin d'œil appuyé de ce pape américain du Nord et du Sud dans un contexte géopolitique qui est particulièrement tendue, dans une course aux armements qui est extrêmement forte, dans une course presque mimétique, de désir mimétique, de vouloir dominer en étant plus fort. Et à cette course à l'armement, le pape appelle à la civilisation de l'amour. Hein. Et dans cette civilisation du mot, il cite d'ailleurs Arendt, Tolkien, etc. Et dedans, bien sûr, il y a aussi cet objet très important qui est la destination universelle des biens, objet fondamental de la doctrine sociale de l'Église, qui est un principe très intéressant dans le domaine algorithmique, qui est, on peut dire d'une certaine manière, le principe open source, qui est de dire, plutôt que de rentrer à une course mimétique où les plus puissants vont vouloir s'armer et priver les autres des moyens, je suis appelé à partager au plus grand nombre pour que chacun puisse bénéficier, développer lui-même et contribuer à l'œuvre commune.
2: Étienne de Roquigny lance aujourd'hui un programme global de discernement en ligne, un appel aux entrepreneurs et dirigeants pour façonner une technologie au service de l'humanité inspirée par la pensée sociale chrétienne. C'est rerumnovarum.org. Étienne de Roquigny qui est l'auteur de « Au diable la rente travailler, risquer se réaliser » aux éditions Bolène, mais aussi un autre ouvrage « Le sens de l'IA à l'école de Pascal ». Entrepreneur, Pierre-Hugues.
1: Et c'est là aussi aux éditions Bolène. Merci beaucoup, Pauline. On vous retrouve, Pauline, pour l'actualité chrétienne dans quelques minutes à l'heure du petit déjeuner. Vous allez nous parler de confiture.

0: Oh, exactement. Je vous emmène dans les cuisines de l'abbaye de Notre-Dame-des-Gardes. Je ne vous en dis pas plus.
1: Ben, j'espère que vous nous apporterez un pot quand même. Bon, allez, on verra ça ensemble. Pauline de Torsiac, mais d'abord à 7h20 sur RCF Notre-Dame, direction le diocèse de Tours, qui a été marqué par une belle actualité dernièrement, celle de l'anniversaire de la communauté Saint-Martin. Bonjour Corentin Rouleau.
2: Bonjour Pierre-Hugues.
1: Avec nous en direct des studios de RCF à Tours, où vous êtes journaliste. La communauté Saint-Martin, Corentin, a soufflé ses 50 bougies pendant ce mois de mai, un anniversaire qui a rassemblé plus de 1000 personnes.
2: Oui, pour l'occasion, la communauté Saint-Martin a organisé un pèlerinage sur les terres tourangelles depuis Blois jusqu'à Tours. Fondée en 1976, la communauté Saint-Martin représente aujourd'hui un vivier important de prêtres et de diacres au service des diocèses. Leur particularité, la vie commune, puisque les prêtres sont envoyés par deux ou trois dans les paroisses et les sanctuaires répondant aux appels des évêques. Aujourd'hui, la communauté Saint-Martin compte 206 prêtres implantés dans 5 pays différents et 117 séminaristes qui sont actuellement en études dans leur séminaire situé en Mayenne ou en stage dans les communautés locales. On reconnaît les prêtres de la communauté à leur soutane qu'ils portent tout en gardant un esprit très moderne et attaché à la réforme liturgique engagée par le Concile Vatican II. Leur devise, prendre Dieu au sérieux sans se prendre au sérieux.
1: Et racontez-nous, Corentin Rouleau, qu'est-ce qui les a amenés à vivre le 50e anniversaire de la communauté à Tours ?
2: Eh bien, c'est la présence de leur saint patron lorsqu'elle a été fondée en 1976 par l'abbé Guérin. La communauté a choisi de se mettre sous le patronage de Saint-Martin de Tours, qui représente, selon elle, un intercesseur modèle et une grande figure d'évangélisation. Saint-Martin est évidemment connu pour avoir partagé son manteau avec un pauvre à Amiens. Il est ensuite devenu évêque de Tours et est mort épuisé sur les bords de la Loire, toujours en Touraine à Cande, avant que son corps ne trouve le repos là où il est aujourd'hui à la basilique Saint-Martin en plein cœur de Tours. Saint-Martin ayant vécu une succession de déplacements au cours de sa vie, il a semblé évident pour la communauté de l'imiter à l'occasion de ses 50 ans en proposant un pèlerinage sur ses pas. Plus de 1000 pèlerins ont répondu à l'appel, accompagnés de 70 prêtres et de 120 bénévoles pour 3 jours de marche, de veillées joyeuses et de prières. Un moment fort pour le diocèse de Tours qui a la joie d'avoir des prêtres de la communauté Saint-Martin en service depuis quelques années et qui a vu l'un d'eux devenir recteur de la basilique Saint-Martin en septembre dernier.
1: Merci beaucoup pour ces informations, pour cet anniversaire de la communauté Saint-Martin à Tours. Corentin Rouleau en direct ce matin des studios de RCF sur place. Église comble pour les obsèques du père François Potet hier à Paris. L'actualité chrétienne à suivre.
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1: Très bien cette nouvelle application d'ailleurs. 7h23 sur RCF Notre-Dame. Clara, on va bientôt pouvoir revivre le casse du Louvre.
6: Et oui, ce cambriolage spectaculaire va être adapté au cinéma. Pierre-Hugues, après une enquête d'ampleur qui a été menée par des journalistes.
1: Ah bon, on a hâte de voir ça parce que je pense que c'est très très très télégénique et cinégénique. On ira voir Pauline de Torsiac à présent pour l'actualité chrétienne. Et c'était hier à Saint-Sulpice, église comble, pour les obsèques du père François Potet.
0: Et 2000 personnes sont venues lui rendre un dernier hommage hier à Saint-Sulpice. Lors de sa messe d'obsèques, son testament spirituel a été diffusé. Réjouissez-vous tous avec moi, puisque je pars pour la patrie. Il n'y a plus là-bas ni souffrance, ni pleurs, ni larmes. Il n'y a plus là-bas qu'allégresse éternelle. Voilà, c'est l'un des extraits de ce testament qui montre la foi profonde de celui qui, pendant son ministère, a accompagné les familles, notamment des couples fiancés et mariés, Pierre-Hugues.
1: On part dans le Maine-et-Loire, à présent, à la rencontre des sœurs de l'abbaye de Notre-Dame-des-Gardes.
0: Oui, je vous emmène dans leur cuisine. Depuis 1960, les moniales sont au fourneau. Pierre-Hugues, elles fabriquent d'exceptionnelles confitures à l'ancienne. Les fruits sont macérés dans le sucre de canne 24 heures avant la cuisson, sans aucun ajout de gélifiant ou de pectine. Le secret de la réussite, vous savez ce que c'est ?
1: Ah ben non, vous allez me le dire, mais j'ai hâte de savoir parce que vous me donnez l'eau à la bouche.
0: Eh bien, c'est une cuisson lente au chaudron. Mmh. Les confitures sont savoureuses à tel point que, eh bien, régulièrement, leur travail est récompensé. Les religieuses ont déjà reçu plusieurs prix au Concours général agricole de Paris. Cette année, c'est la confiture d'orange amère qui a reçu la médaille d'argent. Cette belle histoire pourrait s'arrêter car les deux marmites de leur confiturerie sont à bout de souffle. Sœur Annie nous en dit plus.
7: Notre source principale pour faire vivre la communauté, entretenir l'abbaye, c'est la production de confitures. Et il y a quelques mois, nous avons eu une très mauvaise surprise, c'est-à-dire qu'une de nos deux marmites de cuisson a percé à l'occasion d'un nettoyage. Et là, nous avons pris conscience brutalement que les marmites avaient 30 ans d'âge et de bons et loyaux services et qu'elles arrivaient à bout de souffle. Donc, dans l'urgence, on a fait une réparation provisoire, mais il était clair que cette réparation ne pourrait pas tenir longtemps et que la deuxième marmite n'avait pas encore percé, mais que ça pourrait bien lui arriver à elle aussi.
1: Et donc, Pauline, face à l'urgence de la situation, les religieuses lancent en ligne une grande vente de confitures.
0: Et si vous êtes en train de prendre votre petit déjeuner, eh bien, j'ai envie de vous mettre l'eau à la bouche, orange amère, griotte, banane fraise châtaigne, myrtille, pomme orange noire. Les sœurs de l'abbaye de Notre-Dame des Gardes se sont fixées un objectif de vente de 4000 pots de confiture via le site Divine Box. Il faut dire que les marmites à confiture ne sont pas des casseroles comme les autres.
7: Ce sont des gros récipients qui peuvent contenir plus d'une centaine de kilos de fruits et de sucre, dans lesquels doivent aussi pouvoir tourner des mélangeurs. Et en fait, c'est un tout. Il y a aussi il y a le récipient où on met les fruits, mais il y a aussi tout le système d'inclination de la marmite. Il y a le système des feux qui sont en dessous. Donc, c'est plus ou moins la bassine, il faut envisager un investissement de 30 000 euros.
0: Les religieuses ont largement dépassé l'objectif de vente de 4 000 pots de confiture qu'elles s'étaient fixés. Aujourd'hui, le compteur est à 10 000, mais cela ne suffit pas encore à remplacer les deux marmites. Et ce projet leur tient à cœur, car les 26 religieuses de l'abbaye contribuent à l'élaboration des fameuses confitures.
7: Il y a bien une vingtaine de sœurs qui participent d'une manière ou d'une autre, notamment au moment des épluchages. Quand nous travaillons, par exemple, les oranges, il y a un gros travail d'épluchage. Toutes celles qui peuvent participent. Mais après, l'équipe vraiment de confiturières qui assume les préparations spécifiques, la cuisson, la mise en pot, la mise en stock, la mise en carton, le stockage et les expéditions, c'est une équipe d'à peu près 7 sœurs.
0: Voilà, et on ne va pas se mentir, Pierre-Hugues, les religieuses préparent certes ces confitures, mais elles les goûtent aussi et les apprécient, comme en témoigne cette petite vidéo publiée pour l'opération Divine Box.
8: Après Dieu, j'adore la châtaigne. Elle est veloutée et avec du fromage blanc, un délice. J'aime beaucoup l'orange amère, justement à cause de son amertume légère qui tient bien la bouche. Et parce qu'on sent pas trop le sucre.
1: Après Dieu, j'adore la châtaigne, c'est merveilleux,
0: c'est
1: ça, Pauline.
0: C'est pas mal quand même. Ouais. Et si les sœurs vous ont mis l'eau à la bouche, rendez-vous sur divinebox.fr, il reste des confitures.
1: Allez, tout autre sujet à présent. Jean-Louis Aubert au secours du patrimoine de son enfance.
0: Ah oui, voilà, vous l'entendez derrière moi, le chanteur Jean-Louis Aubert a donné un concert devant plus de 1000 personnes. C'était à Saint-André, à Ville-sur-Ozon. C'est le village où il a passé une partie de son enfance. Et les bénéfices du concert vont servir à la réparation du toit de l'église du village.
1: Le choc dans le Lot-et-Garonne à présent. Lundi de Pentecôte, l'église Saint-Pierre-Esliès de Mérins, sur la commune du Pont-du-Casse, a été retrouvée saccagée.
0: Les statues jetées à terre, mobilier retourné, symboles religieux dégradés. Les auteurs présumés, ce sont des adolescents en fugue d'un foyer éducatif. Après la sidération et l'émotion devant le saccage de l'édifice, le maire du village et le curé de l'église refusent de céder à la colère. Le département du Lot-et-Garonne prendra en charge l'intégralité des réparations.
1: Merci beaucoup Pauline de Torsiac. Précisons aussi qu'aujourd'hui à 15h, le cardinal Christophe Pierre célébrera la messe annuelle pour la France dans la basilique Saint-Pierre de Rome. Il est 7h30, vous écoutez.

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1: Nous sommes le mercredi 27 mai. Merci pour votre fidélité. Et à la une, Clara, l'Iran accuse les États-Unis d'avoir violé le cessez-le-feu.
2: Oui, menace de riposte après des frappes américaines dans le sud du pays. C'était dans la nuit de lundi à mardi en Iran. L'accès à Internet est partiellement rétabli depuis hier. Un retour progressif après une coupure quasi totale depuis 3 mois. Israël poursuit ses frappes au Liban. 31 morts hier dans le sud du pays. Israël qui a appelé à évacuer une quarantaine de villages malgré le cessez-le-feu et qui annonce maintenant étendre ses opérations terrestres contre le Hezbollah au-delà de la limite établie.
1: À partir de 8h ce matin, les gros rouleurs pourront demander leur aide carburant.
2: Elle correspond à 100 euros à réclamer sur le site des impôts, 20 centimes d'aide par litre. Pour l'obtenir, il y a des critères. Il faut travailler à minimum 15 km de chez soi ou rouler plus de 8000 km par an. Des critères de revenus également. 3 millions de Français au total sont éligibles. Il n'a jamais fait aussi chaud au mois de mai. Ils sont maintenant 13 départements. Vigilance orange canicule de la façade ouest de la Gironde jusqu'à la Manche. Et la vague de chaleur va se poursuivre aujourd'hui. Elle était déjà très rude hier. 100 de records sont tombés sur le territoire, principalement en Bretagne. On attend jusqu'à 39 degrés localement aujourd'hui.
1: Le cambriolage du Louvre, bientôt adapté au cinéma.
2: Oui, le casse hein, dans la galerie Apollon, le vol des bijoux de la couronne de France, vous vous en rappelez bien sûr. Eh bien, tout cela sera porté à l'écran par le réalisateur Romain Gavra. Une adaptation du livre Enquête de 3 journalistes qui sort aujourd'hui en librairie. Son titre, La France a été humiliée par une bande d'amis maladroits. Un petit mot de tennis maintenant avec la qualification de 3 tricolores hier à Roland-Garros. Elsa Jacquemot, Diane Paris et le très jeune Moïse Kouamé, 17 ans seulement. Une désillusion en revanche pour Loïse Boisson. L'année dernière, elle s'était hissée en demi-finale, mais elle a finalement été balayée hier dès le premier tour.
1: À suivre, la météo et le grand témoin Étienne Pépin.
2: Et c'est encore un temps sec et lourd qui s'annonce pour aujourd'hui. Alors profitez de cette douceur matinale, 20 degrés actuellement, car ça va vite, très vite grimper dans l'après-midi jusqu'à 34 degrés en région. Paris et sa petite couronne se maintiennent en vigilance jaune pour canicule.
1: À suivre, Étienne Pépin et son grand témoin. On va parler des chrétiens évangéliques.
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1: (7h33 sur RCF Notre-Dame. Excellent jour, Étienne Pépin.
4: Très bonjour à vous, Pierre Dubois.
1: C'est l'heure d'accueillir le grand témoin de la matinale. Aujourd'hui, focus sur les chrétiens évangéliques.
4: Et oui, Pierre Hugues, la semaine dernière, à Washington, plusieurs milliers de personnes se sont réunies près de la Maison-Blanche pour célébrer les racines chrétiennes de l'Amérique et consacrer les États-Unis à Dieu. Un événement inédit organisé par l'administration Trump à l'occasion des 250 ans de la fondation des États-Unis. Notre nation a été bâtie sur la Bible, a expliqué la télévangéliste Paula White à la tête du bureau de la foi de la Maison Blanche. À Pâques, cette pasteur, coach spirituel de la famille Trump, comparait le président américain à Jésus, rien que cela, expliquant qu'ils ont tous les deux été stoppés dans leur mission avant de se relever et de ressusciter. Depuis le début de son mandat, il n'est pas rare d'ailleurs de voir Donald Trump en prière, entouré de pasteurs évangéliques. C'était le cas encore le 5 mars dernier dans le bureau ovale de la Maison Blanche. Alors comment cela est perçu par les évangéliques en France? Qui sont-ils? Comment vivent-ils leur foi? Quelles sont leurs options spirituelles et sociétales? Voilà les questions que nous allons nous poser ce matin.
1: Avec votre grand témoin, frère Michel Malèvre, dominicain, il a été directeur du service pour l'unité à la Conférence des évêques de France et de l'Institut supérieur d'études œcuméniques à la Cato de Paris. Il est l'auteur des Évangéliques, paru aux éditions Loyola.
4: Frère Michel Malèvre, bonjour.
5: Bonjour.
4: Merci d'avoir accepté de répondre aux questions de la rédaction de RCF Notre-Dame. Comment les évangéliques français vivent-ils la démonstration spirituelle américaine autour de Donald Trump?
5: Je pense que beaucoup le vivent mal. Je pense que beaucoup s'en distancient. Je me souviens qu'au moment de l'invasion de l'Irak, en 2003, j'étais dans un rassemblement évangélique. Il y avait un évangélique qui prenait la parole, qui

0: était un baptiste et qui disait « Mes frères, certains d'entre vous se réjouissent de cet événement. Eh bien, nous ne devons pas nous en réjouir parce que ça va déstabiliser un pays dans lequel il y a de très nombreux chrétiens d'une très vieille chrétienté. »
1: Est-ce que vous y voyez, vous, frère Michel Malèvre, une forme d'instrumentalisation de la foi chrétienne ?
0: Bah, si je réponds à titre personnel, je dirais oui. Et je n'ai personnellement pas beaucoup de sympathie pour M. Trump, c'est le moins que je puisse dire. Je pense que beaucoup de chrétiens évangéliques français sont fort marqués par la laïcité à la française, d'abord, donc une certaine manière de respecter les consciences, de distinguer les réalités,
1: le temporel, le spirituel.
0: Voilà. Et donc, en plus, ils n'ont pas la même histoire. Alors, je pense qu'il faut être toujours... Évidemment, le réflexe qui remonte à très loin, c'est toujours de dire les évangéliques, ce sont des importations américaines, ce qui, maintenant, est faux.
1: Et bon, on va voir cela ensemble, frère Michel Malèvre. Merci d'être avec nous sur RCF Notre-Dame. Est-ce que, malgré tout, dans leur démonstration extrêmement impressionnante de foi, est-ce que les évangéliques américains inspirent les évangéliques européens et français en particulier, dans cette capacité de démontrer, d'illustrer leur foi publiquement?
0: Mais je pense que c'est pas seulement une question américaine. C'est aujourd'hui, on est dans des sociétés qui évoluent beaucoup. On a besoin de moments où l'on ressaisit en quelque sorte son identité, et ces grands rassemblements, aussi bien aux États-Unis que chez nous, sont une occasion de vivre, cette quête d'identité, de savoir qui l'on est et de réaffirmer des convictions. Alors, bien entendu, dans un monde où il y a une personnalisation très importante, où l'on aime les grands rassemblements, ça joue un rôle. Mais je dirais, dans l'Église catholique, la figure du pape, les grands rassemblements à Rome, les veillées, etc., pour ne pas parler d'événements français.
1: Alors, en France, qui sont les évangéliques, frère Michel Malèvre? Est-ce qu'ils sont principalement issus de l'immigration américaine en particulier, ou est-ce qu'ils sont ancrés ici depuis longtemps?
0: Bah, ils sont
1: depuis le 19e siècle en particulier.
0: Oui. Alors, il y a, si vous voulez, ce qui est toujours très compliqué pour un catholique, c'est de projeter ses propres catégories. Donc, le mouvement évangélique, il est issu principalement de ce que l'on appelle des réveils, c'est-à-dire des mouvements de revitalisation au sein du protestantisme, de gens qui font une expérience forte et qui prend une coloration particulière. Alors, vous avez... historiquement, l'un des plus anciens groupes, ce sont les baptistes, qui remontent au tout début du XVIIe siècle. Vous avez des mouvements de frères et ce qu'on appelle des églises libres au début du XIXe siècle, etc.
1: Mais est-ce qu'ils ont été inspirés par des personnalités ou est-ce que ça a jailli comme ça de groupes un peu traditionnels?
0: Quand on regarde l'histoire des baptistes en France, on voit que ça a jailli comme ça dans deux pôles. Dans le nord de la France et dans le sud de la France, en particulier sous l'inspiration de prédicateurs qui pouvaient venir notamment d'Angleterre et de plus loin, et qui ont suscité la foi dans auprès de personnes qui étaient en fait... déraciné d'un christianisme principalement catholique, et que ça a fait germer des églises qui ont été fortement minoritaires pendant très longtemps.
1: Et alors, ce qui est impressionnant, d'ailleurs, vous évoquez les baptistes, il y a également les pentecôtistes, il y a les adventistes, il y a tout un tas de groupes. On peut parler quasiment d'une myriade ou d'une mosaïque. C'est difficile de dire les évangéliques en expliquant ou en décrivant une réalité. En fait, ça n'aurait pas de sens. Expliquez-nous cela.
0: Bah, en général, on distingue à l'intérieur. Aujourd'hui, quand on parle des évangéliques avec un grand E, en général, on met dans le même sac, si je puis dire, des réalités qui sont différentes. D'un côté, ce qu'on appellera des évangéliques classiques, alors qui sont très attachés à la lecture de la Bible et à une certaine forme de piété personnelle. Du type baptiste, du type église de frères. Et puis, vous avez de l'autre côté des mouvements un peu plus récents qui sont nés au début du XXe siècle, qui sont toute la mouvance pentecôtiste, néo-charismatique, etc. Alors, en général, on dit qu'il y a à peu près un tiers d'évangéliques classiques pour deux tiers de pentecôtistes et néo-pentecôtistes dans le monde et sans doute aussi en partie en France.
1: Aujourd'hui, les évangéliques représentent 58% du protestantisme en France, frère Michel Malèvre. Qu'est-ce qui s'est passé? Pourquoi est-ce qu'ils ne sont pas restés attachés aux grandes lignées historiques, traditionnelles du protestantisme, issues de Calvin et de Luther?
0: Je pense que ça vient de plusieurs choses, sans doute du fait que le protestantisme luthéro-réformé a été assez marqué par un souci d'accueillir l'esprit scientifique, la critique, et qui, dans certaines formes, a pu devenir ce que l'on appelle un courant libéral, c'est-à-dire que certains évangéliques jugeront relativistes en doctrine et en morale, et en face de ça, des évangéliques qui sont davantage marqués par une tradition attachée à l'orthodoxie protestante, aux fondamentaux du protestantisme. Mais vous savez, pour prolonger la question que vous m'avez posée, il y a à la fois une très grande diversité de dénominations, de familles illustrant ces dénominations, et en même temps, à travers des réseaux, il y a une unité qui est beaucoup plus grande. Moi, je dis souvent, le catholicisme, pour des protestants évangéliques, apparaissait souvent comme très monolithique, et ils découvrent progressivement que le catholicisme est extrêmement divers entre des formes, je dirais, qui sont très classiques, attachées à les liturgies.
1: On l'a bien vu ce week-end avec le Frat et avec le pèlerinage de Chartres, par exemple.
0: Voilà. Et en fait, et le protestantisme évangélique a lui aussi sans doute beaucoup plus d'unité, à la fois doctrinale et de positionnement social, que le fractionnement peut m'en donner l'impression.
1: Frère Michel Malèvre, merci d'être avec nous sur RCF Notre-Dame ce matin. Je rappelle que vous êtes l'auteur des Évangéliques, paru aux éditions Loyola. Est-ce que les évangéliques, donc, parlent d'une seule voix? Aujourd'hui, il y a un organe pour fédérer les évangéliques, c'est le CNEF, le Conseil National des Évangéliques de France. Est-ce que cela suffit à faire l'unité et à parler d'une seule voix pour ce mouvement au sein du christianisme?
0: Ça permet, sans certainement, il a permis de faire une certaine unité. Vous savez, je vous ai dit tout à l'heure qu'il y avait deux grandes sensibilités, une sensibilité, je dirais, orthodoxe, un peu piétiste, etc., puis pentecôtiste charismatique, qui ne s'entendait pas forcément avant le début des années 2000. Il y a eu une réconciliation et un apprentissage de reconnaissance mutuelle qui a permis l'institution du Conseil national des évangéliques de France et qui, effectivement, travaille à cette unité. Alors, vous avez aussi, bien entendu, toujours des groupes qui sont à part. C'est sûr que ce que l'on a appelé longtemps des églises dites de l'immigration, c'est-à-dire composées de chrétiens dont les origines ne sont pas hexagonales, tient une place importante. Je pense en particulier, évidemment, à des chrétiens qui viennent d'Afrique, mais il y en a aussi d'Asie, et qui sont aussi très, très marqués par cette sensibilité évangélique.
1: Quels sont leurs sujets, de société en particulier, sur lesquels ils sont engagés? Est-ce que, comme aux États-Unis, il y a la défense de la vie, la question de l'homosexualité, par exemple? Est-ce que ce sont des sujets sur lesquels les évangéliques sont engagés particulièrement?
0: Je pense que la question de la défense de la vie depuis la conception jusqu'à la mort naturelle reste effectivement un sujet sur lequel ils sont très sensibles. C'est sûr que la question de l'homosexualité est une question complexe. Vous avez des protestants évangéliques qui sont homosexuels, il y en a aussi, parce que c'est une grande tradition évangélique, qui sont soucieux de défendre la liberté de conscience et la singularité des personnes, bien sûr.
1: Je voudrais qu'on continue, on a beaucoup de sujets à aborder ce matin sur RCF Notre-Dame. Avec vous, frère Michel Malève, je rappelle que vous êtes l'auteur des Évangéliques Paris, paru aux éditions Loyola. Je voudrais qu'on évoque les méga-churches, ces grandes églises qui réunissent des centaines de fidèles le dimanche dans un show parfaitement scénarisé. Est-ce que c'est ça la recette aussi du monde évangélique, de rendre spectaculaire un petit peu le culte ?
0: Vous savez, c'est une réalité dont on parle beaucoup, qui est présente aux États-Unis, mais aussi en Corée. Quand je suis allé en Corée, à Séoul, vous avez l'église du pasteur, fondée par le pasteur Yonggi Cho, dans lequel vous avez 10 000 personnes qui sont rassemblées, des séries de grands rassemblements. Dans le protestantisme évangélique, vous avez quelques lieux emblématiques, comme la porte ouverte à Mulhouse, ou bien l'église Martin Luther King près de Créteil, qui sont l'équivalent de méga-church, mais vous avez aussi beaucoup de petites communautés. Il y a une très grande sensibilité évangélique au désir de faire connaître qui est Jésus, et un souci d'implantation de communautés évangéliques, même petites, important, avec aussi une créativité que l'on retrouvera dans les formes de propositions, parce qu'évidemment, la tradition cultuelle n'a pas la même importance que, par exemple, dans le catholicisme.
1: Frère Michel Malève, vous m'offrez la transition. Comment les catholiques réagissent à cela ? Est-ce que les évangéliques, paradoxalement, alors qu'ils sont plus récents dans l'histoire, sont une source d'inspiration pour les catholiques ? Je pense là à la manière décomplexée d'exister dans la société, aux formes de certaines messes, à la pop louange, au baptême par immersion, par exemple. Est-ce que les évangéliques inspirent les catholiques ?
0: Oui, certainement. Je pense que l'on a repris conscience de la nécessité d'annoncer explicitement l'Évangile après une période qui était plus marquée, j'allais dire, par l'enfouissement. Le mot est un peu général et un peu rapide, et qu'ils ont donné cette sensibilité. En moi, ce qui parfois me gêne comme écuméniste, c'est-à-dire comme personne qui est sensible à une expérience spirituelle, c'est que j'ai parfois l'impression que certains catholiques s'intéressent aux évangéliques, surtout pour chercher des recettes d'évangélisation, alors qu'il
1: comme
0: y a...
1: Comme pour la pop louange, par exemple.
0: Voilà, ouais. Alors qu'il y a aussi des personnes qui selon moi, font une véritable expérience spirituelle qui va au-delà simplement de recettes à prendre. Alors, bien entendu, je suis attaché à ma foi catholique, comme disait le pape Jean-Paul II, l'écuménisme et le dialogue écuménique, avant d'être un échange d'idées, c'est d'abord un échange de dons. Et les dons, peut-être que les évangéliques ont le plus reçu, c'est ceux justement d'avoir le souci de partager cette foi.
1: Alors justement, pour finir, la semaine prochaine, frère Michel Malève, aura lieu la Marche pour Jésus, c'est une initiative évangélique, et maintenant même les catholiques s'engagent dans cette manifestation à leur côté. Est-ce que c'est ça ? C'est un nouveau visage du christianisme en Europe et en France ?
0: Sans doute que la volonté d'attester de sa foi dans notre société apparaît nécessaire. La Marche pour Jésus, elle est déjà assez ancienne, elle a connu des vicissitudes.
1: Mais les catholiques s'y engagent à côté des évangéliques,
0: oui,
1: que depuis quelques années, depuis deux ans.
0: Oui,
1: en fait,
0: ouais. Oui, bien sûr. Parce que on sent que... On a besoin de réaffirmer notre foi, ce qui nous fait vivre.
1: et d'en faire une démonstration. Merci infiniment d'avoir été avec nous ce matin sur RCF. Notre-Dame, frère Michel Malèvre, je rappelle que vous êtes auteur de Les Évangéliques, paru aux éditions Loyola. Merci d'avoir été notre invité ce matin.
2: Et merci à vous, Étienne Pépin. C'est merci. À retrouver en réécoute sur rcfnotredame.fr. RCF Notre-Dame, il est à 7h50, Saint-Augustin à l'honneur aujourd'hui, mais ça n'est pas le Saint-Augustin que vous connaissez sans doute. On va partir au Royaume-Uni avec Clara dans 5 minutes, mais d'abord place à la prière du matin, l'évangile du jour tiré de Saint-Marc au chapitre 10, les versets 32 à 45. Jacques et Jean choisissent de réclamer les premières places. La grandeur chrétienne se mesure au service rendu, répond le père Sébastien Anthony, assomptionniste.
3: En ce temps-là, les disciples étaient en route pour monter à Jérusalem. Jésus marchait devant eux. Ils étaient saisis de frayeur et ceux qui suivaient étaient aussi dans la crainte. Prenant de nouveau les 12 auprès de lui, il se mit à leur dire ce qui allait lui arriver. « Voici que nous montons à Jérusalem. Le Fils de l'homme sera livré au grand prêtre. » Et aux scribes. Ils le condamneront à mort. Ils le livreront aux nations païennes qui se moqueront de lui, cracheront sur lui, le flagelleront et le tueront. Et 3 jours après, il ressuscitera. Alors, Jacques et Jean, les fils de Zébédée, s'approchèrent de Jésus et lui disent « Maître, ce que nous allons te demander, nous voudrions que tu le fasses pour nous. » Il leur dit « Que voulez-vous que je fasse pour vous ?» Ils lui répondirent « Donne-nous de siéger, l'un à ta droite et l'autre à ta gauche, dans ta gloire. » Jésus leur dit « Vous ne savez pas ce que vous demandez. Pouvez-vous boire la coupe que je vais boire, être baptisé du baptême dans lequel je vais être plongé ?» Ils lui dirent « Nous le pouvons. » Jésus leur dit « La coupe que je vais boire, vous la boirez, et vous serez baptisés du baptême dans lequel je vais être plongé. Quant à siéger à ma droite ou à ma gauche, ce n'est pas à moi de l'accorder. Il y a ceux pour qui cela est préparé. » Les 10 autres qui avaient entendu se mirent à s'indigner contre Jacques et Jean. Jésus les appela et leur dit « Vous le savez, ceux que l'on regarde comme chefs des nations les commandent en maîtres. Les grands leur font sentir leur pouvoir. Parmi vous, il ne doit pas en être ainsi. Celui qui veut devenir grand parmi vous sera votre serviteur. Celui qui veut être parmi vous le premier sera l'esclave de tous. Car le Fils de l'homme n'est pas venu pour être servi, mais pour servir et donner sa vie en rançon pour la multitude. »

Bonjour. Sur la route de Jérusalem, alors que Jésus annonce pour la troisième fois sa passion et sa mort, Jacques et Jean choisissent ce moment de vulnérabilité pour réclamer les premières places. Ils s'imaginent encore que leur amitié avec le Christ leur donne des droits et des privilèges, une position de force dans la future communauté. Ils jouent des coudes pour s'installer à sa droite et à sa gauche, décidant eux-mêmes qu'ils sont les plus dignes de gloire. Jésus répond sans sévérité ni concession. La gloire passe par la coupe et par le baptême. La coupe contient le vertige et les péchés du peuple. Le baptême est la plongée sans retour dans la mort injuste. La coupe que je bois, vous la boirez, leur promet-il. Ce partage du destin de la vie du Messie va modifier tout leur rapport aux autres. Dès lors, leur grandeur se mesure au service rendu. Être le premier en régime chrétien signifie être celui qui reste disponible à tout instant, dérangeable à longueur de vie. Le Christ renverse nos valeurs habituelles. S'enfuir ses responsabilités par une humilité de façade, le disciple demeure en situation de serviteur, mettant ses dons au service de tous. Il s'agit d'aimer sans calcul ni illusion de supériorité, en abordant chaque être humain comme digne d'être servi. C'est l'appel à ne plus vivre pour son propre compte. Nous gardons le meilleur de nous-mêmes en le donnant.

Notre Père qui es aux cieux, que ton nom soit sanctifié, que ton règne vienne, que ta volonté soit faite sur la terre comme au ciel. Donne-nous aujourd'hui notre pain de ce jour. Pardonne-nous nos offenses, comme nous pardonnons aussi à ceux qui nous ont offensés. Et ne nous laisse pas entrer en tentation, mais délivre-nous du mal. Car c'est à toi qu'appartiennent le règne, la puissance et la gloire, pour les siècles des siècles. Amen.

0: L'ensemble vocal Résurrexit, le chemin du serviteur. Vous écoutiez l'évangile du jour, commenté par le père Sébastien Anthony. Clara, vous êtes avec nous et pour le saint du jour. Nous fêtons aujourd'hui les Augustins.
1: Et oui, mais attention, nous ne fêtons pas le grand Augustin d'Hippone, fils de sainte Monique, qui lui est fêté le 28 août. Non, aujourd'hui, c'est bien saint Augustin de Canterbury, l'apôtre d'Angleterre. Alors voici ce qu'en disait Bossuet. L'histoire de l'Église n'a rien de plus beau que l'entrée du saint moine Augustin dans le royaume de Caen, avec 40 de ses compagnons qui précédaient de la croix et de l'image du grand roi. Notre Seigneur Jésus-Christ faisait des vœux solennels pour la conversion de l'Angleterre. Alors envoyé par le pape Grégoire le Grand, en moins de 6 ans, le moine a baptisé le roi saxon Ethelbert. Il a construit une cathédrale et un monastère à Canterbury dont il fit sa capitale.
0: Mais pourquoi Canterbury alors que c'est au sud-est de l'Angleterre et c'est à une centaine de kilomètres de Londres?
1: Eh bien parce que c'était une ancienne capitale du royaume de Kent et donc la capitale du nouveau roi chrétien Ethelbert. C'est comme ça que Canterbury devient rapidement le siège de l'archevêque d'Angleterre dont les 7 premiers évêques seront canonisés. La cité devient alors un grand centre de pèlerinage pendant le Moyen-Âge et depuis le 16e siècle seulement, la ville est devenue le siège du chef spirituel de l'église d'Angleterre et de la communion anglicane. Quant au primat de l'église catholique et d'Angleterre, il est l'archevêque de Westminster dont la nouvelle cathédrale date du 19e siècle et elle est au cœur de Londres. Alors je pense qu'on peut souhaiter ce matin, Bierhugues, une bonne fête à tous les Britanniques.
0: Oui, c'est vrai, on peut.
1: On le fait.
0: Allons-y. Le dicton du jour, à la Saint-Ile-de-Vert est mort tout arbre qui n'est point vert. Voilà, en plus avec cette canicule, on n'a pas beaucoup d'arbres verts en ce moment. Merci beaucoup Clara Bévilacqua pour le saint du jour. Le Secours catholique fête ses 80 ans et organise de grandes tablées, des grandes fêtes partout en France pour célébrer cet anniversaire dans un contexte compliqué pour les associations. Didier Durier, le président du Secours catholique, l'invité de la matinale dans 10 minutes.
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0: Nous sommes le mercredi 27 mai, Saint-Augustin de Canterbury. À l'honneur aujourd'hui, très bon réveil. RCF Notre-Dame, il est 8h.
6: Les informations vous sont présentées par Marc Gérardi.
7: Bonjour à tous, les enseignants ne décolèrent pas, ils poursuivent leurs nombreuses manifestations pour s'opposer au projet de réforme de la ministre de l'Enseignement, Valérie Glatigny. Ils étaient 1500 à manifester hier à Liège, élèves, professeurs et parents. Si le vote des réformes prévu ce mercredi a été reporté au 10 juin suite à l'intervention de l'opposition auprès du Conseil d'État, le Parlement de la Fédération Wallonie-Bruxelles pourrait voter aujourd'hui les changements pour la première année secondaire dès la rentrée prochaine. Il y aura un peu plus d'heures de langue, de français et de maths, deux périodes consacrées au numérique, deux journées de découverte d'un métier lors des jours blancs en fin d'année et surtout la suppression de la première année différenciée pour les élèves qui n'ont pas obtenu leur CEB en fin de sixième primaire. Il y aurait 220 équivalents temps plein d'enseignants en primaire et 140 équivalents temps plein en secondaire pour aider ces élèves en difficulté. C'est un détricotage du plan d'excellence et du tronc commun, selon l'opposition. À Tubize, le violent incendie qui a détruit un entrepôt de vêtements est maîtrisé, mais toujours pas terminé. Les écoles peuvent rouvrir leurs portes ce matin et les Diables Rouges peuvent poursuivre leurs entraînements au centre voisin du lieu incendié. la stabilité d'une trentaine de maisons est menacée. C'est toujours l'incompréhension après l'accident mortel survenu à Buggenhout, en Flandre orientale, entre un minibus scolaire et un train qui circulait à 90 km/h. Pourquoi le chauffeur du minibus a-t-il franchi le passage à niveau avec des barrières baissées ? Un chauffeur qui est décédé, tout comme l'accompagnatrice de 27 ans et deux garçons de 12 et 15 ans. Cinq autres garçons de 13 à 15 ans ont été grièvement blessés, mais leur état est stable aujourd'hui. Sport tennis, Alexander Blok, numéro 1 belge, ne disputera pas le deuxième tour du tournoi de Roland-Garros. Il s'est blessé à l'entraînement au stade Jean Bouin, proche du stade de Roland-Garros. Comme David Goffin en 2017, il s'est pris le pied droit dans une bâche et s'est tordu la cheville. Il a dû déclarer forfait et va passer des examens en Belgique pour connaître l'étendue de sa blessure. Chez les dames, Anne van de Winkel, 22 ans, 99e mondiale, a perdu au premier tour de son premier Roland-Garros face à l'américaine Madison Keys, 19e mondiale en 2-7, 6-3, 6-0. Et en football, la finale de la Conference League a lieu ce soir à 21h à Leipzig entre Crystal Palace et Rayo Vallecano.
0: Sur RCF Notre-Dame, Louis Dauphren, dans les leçons d'histoire, vous recevez Eric Anceau.
8: C'est Eric Anceau qui est avec nous et on le remercie pour cela. Il est historien, professeur d'histoire contemporaine à l'Université de Lorraine, spécialiste du Second Empire. Et ça s'appelle sobrement « Nouvelle histoire de France » aux éditions Passé Composé. Il y a plus de 100 historiens qui se sont collés à cette histoire de France. Bonjour Eric Anceau.
9: Bonjour Louis Dauphren, merci de me recevoir.
8: Pourquoi une nouvelle histoire de France ? À quel besoin ça répond ?
9: Alors, à deux besoins, me semble-t-il. D'abord, et c'est la raison essentielle, sortir, je dirais, des querelles de chapelle. Il y a des tenants du roman national qui essentialisent l'histoire de France d'un côté. Il y a des déconstructeurs de cette histoire systématique qui nient, par exemple, nous sommes à RCF et Radio Notre-Dame, le passé chrétien de la France. Et nous, nous voulons sortir, je dirais, de cet affrontement en proposant à tous les Français une grande fresque commune rassembleuse. Ça, c'est le premier élément. Vous l'avez dit tout à l'heure, nous avons réuni les 100 meilleurs spécialistes. Et puis, alors, il y a une deuxième raison. On met ça, bien évidemment, à la portée du plus grand nombre. Mais il y a eu des renouvellements historiographiques considérables au cours des 15 dernières années. Et nous en faisons état dans le livre.
8: Il y a, Eric Anceau, une centaine d'entrées. Il y en a 100, précisément. 100 entrées, des Francs jusqu'à... Alors, la dernière qui nous amène à l'histoire, une passion française de Didier Le Fur. Mais ce qui m'étonne, c'est que l'histoire pré-révolutionnaire va jusqu'à la 9e entrée. Seulement, j'allais dire.
9: Alors, elle va jusqu'à la 9e entrée dans la partie récit, c'est-à-dire que nous avons une première partie qui s'appelle « Régime et violence ». Le but, c'est de cadrer les choses, de proposer une chronologie, un grand récit, je dirais, historique, comme vous l'avez dit, des Francs, jusqu'aux Gilets jaunes, jusqu'au temps présent. Je dis les Gilets jaunes, on va même jusqu'aux Jeux Olympiques de 2024. Et puis après, nous avons des thèmes qui sont représentés. Et là, on évoque le mythe gaulois, on revient aux racines chrétiennes de la France. Donc, si vous voulez, toute l'histoire est présente. Toute l'histoire de France est présente dans le livre.
8: Oui, il y a plusieurs chapitres qui permettent d'avoir une histoire à la fois chronologique et une histoire chronologique et thématique en même temps.
9: Exactement, vous avez quatre parties de 25 chapitres chacune. Vous savez, je suis très cartésien, très carré pour que le public s'y retrouve. Donc 25 chapitres récits au début et après trois parties de 25 chapitres chacune qui sont thématiques. Pour le coup, si on peut les décliner en quelques instants, je dirais politique et spiritualité. Alors là, vos auditeurs vont s'y retrouver puisque nous évoquons les pratiques religieuses,

0: et d'ouverture. Il y a donc une histoire médiane, en fait.
1: Oui, mais je ne rejette ni l'un ni l'autre parce qu'on est dans un pays qui aime le débat et on a pris notre plaisir. Alors moi, bon, j'ai un débat demain dans Marianne et je l'aurai bientôt, rendez-vous de l'Histoire de Blois avec Patrick Boucheron, et on n'est pas d'accord, bien évidemment. Simplement, il a turbulé le système, donc je dis très bien Boucheron. Et puis d'un autre côté, bah, vous avez le magnifique parc du Puy du Fou, très bien le Puy du Fou. Simplement, nous sommes des historiens, nous sommes sérieux, et donc bah, voilà, la vérité se situe quelque part entre, on va dire, le récit à la limite du roman qu'on retrouve au Puy du Fou, mais qui peut faire rêver les Français, et puis la vision de l'histoire que donne Patrick Boucheron, et qui peut être très juste par certains côtés, mais qui est parfois, on va dire, qui efface des pans de notre histoire, ou qui met en valeur, je dirais, des aspects, par exemple la décapitation, vous l'avez vu, de Marie-Antoinette, alors qu'on aurait pu mettre la fête de la Fédération, hein, dans cette, ça aurait été beaucoup plus rassembleur, dans ce défilé des Jeux Olympiques.
0: Éric Anceau, l'historien, c'est un journaliste du passé ?
1: Oui, alors j'aime beaucoup les journalistes quand ils font sérieusement leur travail, et il y a un parallèle indéniablement. Moi, je pense que l'histoire peut expliquer le présent et donner des clés. Alors, je dis pas qu'on peut prévoir l'avenir, attention, par l'histoire, mais peut donner des clés à nos contemporains pour comprendre, je dirais, l'avenir. Et les journalistes, ils font un petit peu ça, ils s'appuient sur le passé, il est très ancré dans le présent, peut-être un peu plus que nous le sommes, nous, historiens, et il propose, eh bien, à ceux qui l'écoutent, à ceux qui le lisent, des clés pour l'avenir. Donc il y a des similitudes entre les deux.
0: Merci Éric Anceau. On aura l'occasion sans doute de reparler de cet ouvrage monumental qui s'appelle donc Nouvelle Histoire de France aux éditions Passé Composé. C'est vous qui l'avez dirigé. Je rappelle que vous enseignez l'histoire contemporaine à l'Université de Lorraine. Vous avez écrit plusieurs livres, des dizaines, une quarantaine de livres, et vous êtes spécialiste du Second Empire. Merci beaucoup, à bientôt.
2: Merci beaucoup à vous, Louis Dauphren. Les leçons d'histoire, c'est à réécouter sur rcfnotredame.fr. À suivre, l'invité de la matinale.
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2: RCF Notre-Dame, il est 8h10, dans 20 minutes, le journal de Radio Vatican, Clara.
8: Oui, à la une, le pape s'inquiète de la situation humanitaire dans la bande de Gaza où l'aide peine à arriver à la population. Les détails donc dans le journal d'Olivier Bonnel.
2: Mais d'abord, l'invité de la matinale, et nous allons fêter un anniversaire ce matin. Les 80 ans du Secours catholique, fondé avec l'ardeur de l'abbé Jean Rodin, organiquement lié à la Conférence des évêques de France, le mouvement prend appui sur la doctrine sociale de l'Église pour venir en aide aux plus démunis, sans distinction de race, de religion ou de nationalité.
8: Et pour cet anniversaire, le Secours catholique va donc organiser de grandes tablées. Vous allez tout nous dire, Pierre-Hugues, ce matin, avec le président de l'association, Didier Durier.
2: Bonjour Didier Durier.
9: Bonjour Pierre-Hugues, bonjour.
2: Merci beaucoup d'être avec nous ce matin. Dans le Nouveau Testament, Jésus annonce une bonne nouvelle aux pauvres et s'identifie aux petits, aux malades, aux prisonniers, aux étrangers. Il nous enseigne ainsi que la justice naît et s'accomplit dans la fraternité. Ces mots, ce sont ceux de Léon XIV dans Magnifica Humanitas. Je poursuis la citation, la manière dont nous nous approchons des plus démunis, la mesure devient concrètement la mesure de notre rapport avec Dieu et avec nos frères. croire en la fraternité, Didier Durier, aider les plus démunis.

0: mis sans distinction, c'est révolutionnaire.
1: C'est révolutionnaire, c'est pas nouveau. Ça fait, comme vous le dites, 80 ans que le Secours catholique s'y emploie.
0: Et 2000 ans que l'Église le dit.
1: Et cette encyclique, là que vous citez, comme toujours, nous nourrit, même si je dois avouer que je ne l'ai pas encore complètement intégrée. Mais il y a quand même des choses absolument remarquables.
0: Qu'est-ce qui vous a marqué dans cette encyclique de Léon XIV, publiée en début de semaine ?
1: Là où j'en suis, déjà la construction du mur. En fait, quand Léon XIV compare Babel et Jérusalem, je dois avouer que je ne connaissais pas bien le livre de Néhémie, je l'ai lu depuis, et c'est vrai que c'est assez remarquable de voir les gens, chacun à leurs moyens, tout le monde contribue à la construction du mur. Il y a des gens qui vont plus ou moins, il y a des gens qui critiquent. Nous, on est dans cette construction du mur de la cité pour rebâtir un... Alors, c'est pas un Jérusalem... Mais c'est bâtir un monde où il est agréable d'être ensemble, où on vit ensemble, où on a des espaces qu'on essaye de faire avec la grande fraternité, les repas où nous invitons tout le monde.
0: Et d'ailleurs, dans Magnificat Humanitas, Léon XIV conclut avec une réflexion spirituelle autour du Magnificat.
1: Oui, tout à fait remarquable et comme toujours étonnante, le Magnificat, ça fait des années que je le prie, mais cet éclairage où en fait il montre que Marie, le monde autour d'elle n'a pas changé, mais la révélation fait qu'elle le voit d'une manière différente, elle voit le royaume des cieux qui est là et elle fait ce Magnificat, qui est une prière, une action de foi absolument remarquable. Comme toujours, le pape surprend par ses analyses et nous nourrit.
0: Alors Didier Durier, je voulais commencer effectivement par évoquer Magnificat Humanitas avec vous, mais si vous êtes avec nous aujourd'hui, c'est pour un anniversaire, vos 80 ans, enfin pas vous, mais celui du Secours catholique, et ces grandes tablées organisées, c'est le geste central de cet anniversaire. Qu'est-ce qu'une grande tablée, Didier Durier ?
1: Alors une grande tablée, c'est vraiment un point pour faire du dialogue. On invite tout le monde, les personnes en galère que nous soutenons, les parents, les enfants, les grands-parents, les élus, tout le monde est invité pour partager un morceau de fraternité. Au-delà du repas, c'est ça qui est important. Vous savez que quelquefois on dit que le pays est très fragmenté, qu'on a du mal à se parler, même si la notion est parfois pas reconnue.
0: Et donc autour d'un repas, tout le monde se réunit.
1: Voilà, c'est assez classique. Le repas, c'est le bon endroit pour parler, pour échanger, pour se découvrir, pour se connaître, au-delà des clichés qu'on peut avoir les uns sur les autres. Ça marche dans tous les sens. Et c'est vraiment ça qu'on pousse en avant avec cette opération des grandes tablées.
0: Plus de 740 événements à travers la France pour ces grandes tablées du Secours catholique. Quand on parle de grandes tablées, on a effectivement en tête des images de grandes tables avec de la convivialité, avec du partage. Est-ce que quand on est démuni, quand on n'a plus rien, la priorité c'est de se rendre à une grande tablée ?
1: En tout cas, on invite les personnes que nous soutenons. Elles parlent. C'est pas que le partage autour du repas permet d'échanger, permet de se connaître. Voilà, on est tous en train de manger le même repas. C'est plus facile de se parler. Donc, nous pensons que pour les personnes les plus démunies, ça permet, et pour les autres, de mieux se connaître. Et les grandes tablées, il y a toutes les tailles. La loi première à laquelle j'ai pu participer un petit peu, c'est celle de Noirmoutier. Il y avait une cinquantaine de personnes. C'était absolument remarquable, avec des bénévoles très engagés et une spécificité de l'île de Noirmoutier. Et au total, je dénombrais ce matin, on en est à 742.
0: Précisément. Et d'ailleurs, il y en aura une au Champ de Mars samedi. RCF Notre-Dame sera présent, émission de Melchior Gormand de 11h à 12h30. Didier Durier, quand on parle de ces grandes tablées, et si j'évoquais avec vous ce point sur les plus démunis, c'est qu'on n'a pas toujours en tête que le premier rôle du Secours catholique, c'est aussi la fraternité. On a en tête souvent l'aide matérielle, mais il n'y a pas que l'aide matérielle.
1: Clairement, l'aide matérielle, disons qu'à notre création en 1946, c'était ça, le pays était à genoux, les gens, c'était d'abord et avant tout de l'aide matérielle. Petit à petit, ça a évolué. On s'aperçoit que, si vous regardez notre dernier rapport, celui de novembre l'année dernière, les formes de pauvreté ont évolué, et puis surtout le langage autour de la pauvreté a évolué. On n'est plus à dire qu'on va lutter contre la pauvreté, on est plutôt à dire qu'on va lutter contre les pauvres, ce qui est embêtant. Et donc la fraternité, le fait que c'est à la fois quelque chose de très important dans l'Église, comme le rappelle la magnifique encyclique que vient de sortir le pape Léon, mais aussi notre devise nationale, la fraternité, c'est quand même la liberté, égalité, fraternité, c'est quand même un élément clé pour bâtir du lien. Et bâtir du lien pour construire les murs de la cité quand on a des brèches qui existent un peu partout, ça c'est aussi c'est marrant, il y avait des brèches dans les murailles de Jérusalem, je pense qu'il y a pas mal de brèches dans notre société aujourd'hui, avec la séquence présidentielle qui s'ouvre, ça serait intéressant que nos hommes politiques s'appliquent, entre guillemets, à voir comment combler ces brèches, en particulier celles qui affectent les plus pauvres et les plus démunis d'entre nous.
0: Et d'ailleurs, puisqu'on parle des plus pauvres et des plus démunis, dans quelques minutes, je vous poserai la question sur la canicule, les conséquences de la canicule sur les plus précaires d'entre nous, Didier Durier, président du Secours catholique. Vous avez comme slogan la révolution fraternelle, un des slogans du Secours catholique. Pourquoi c'est encore une révolution, la fraternité? Vous le disiez, c'est dans le triptyque républicain tout de même.
1: Oui, ben, sauf que parfois ça semble bien ignoré. Parfois on parle beaucoup de liberté, on parle parfois d'égalité, fraternité, c'est quand même plutôt moins mis en avance.
0: Parce que c'est plus dur aussi.
1: C'est plus dur et puis c'est peut-être plus immatériel. Qu'est-ce que ça veut dire la fraternité? C'est un peu l'enjeu de notre discussion ce matin. Et ben, c'est justement de se reconnaître chacun comme une personne à part entière, quel que soit notre niveau social, quelle que soit la galère qu'on ait vécue. Et c'est pas si simple que ça.
0: Ce qui fait un écho avec Magnifica Humanitas où on parle de dignité de la personne humaine.
1: Tout à fait, c'était l'extrait que vous lisiez au début. Et il y en a plusieurs du même ordre dans Magnifica Humanitas.
0: Didier Durier, président du Secours catholique sur RCF Notre-Dame. Alors les associations ne vont pas très bien et malheureusement le Secours catholique n'est pas exempt de ces difficultés. En 2025, moins d'un Français sur deux a donné de l'argent à une association, selon un sondage effectué par la Fondation Apprenti d'Auteuil, un chiffre en net recul. Est-ce que vous constatez le même manque d'argent au Secours catholique?
1: Alors, on constate une diminution du nombre de donateurs, hein, c'est pas nouveau. L'an dernier, on a perdu à peu près 4% de donateurs, ça représente quand même 13 000 donateurs. C'est à peu près compensé par le fait que les gens donnent plus. Pas tout à fait compensé, mais à peu près. Et puis, surtout aujourd'hui, nous sommes portés par les legs. Et en fait, il se peut qu'il y ait un lien entre les deux, c'est-à-dire on perd des donateurs, mais on reçoit des legs. Bon. Mais ce n'est pas quelque chose de durable. Donc on travaille à la fois à assurer une maîtrise des dépenses, qui a fait les plans que vous évoquiez. Oui.
0: Et d'ailleurs, on parle des legs et des dons. Est-ce qu'il y a aussi un enjeu avec l'État qui donne moins? On voit des baisses de subventions. Vous êtes concerné?
1: Oui, alors chez nous, les subventions de l'État, c'est un peu moins de 10% de notre budget. Donc oui, on est concerné, mais ce n'est pas aussi dramatique que ça peut l'être pour des opérateurs d'État, des gens qui ont un contrat avec l'État et qui voient avec horreur le fait que les subventions n'augmentent pas à la même vitesse que l'inflation, par exemple.
0: Est-ce que les subventions de l'État sont fléchées vers telle ou telle action du Secours catholique?
1: Alors les subventions, souvent, sont plutôt au niveau régional, local. On a encore de vraies subventions. On a quelquefois, de plus en plus, des appels à projets qui sont fléchés sur telle ou telle activité.
0: Parce que rappelons que le Secours catholique, c'est des salariés, des bénévoles, 58 000 bénévoles. Je parlais des difficultés financières. Il y a un plan de sauvegarde de l'emploi. Où en est-on aujourd'hui, Didier Durier?
1: On est plutôt à la fin du plan de sauvegarde de l'emploi. Les plans de départ volontaire a été ouvert. On a beaucoup de gens qui ont postulé. On est sur les reclassements maintenant, puisqu'il y a des postes ouverts. Hein, et les personnes qui perdent un poste sont évidemment prioritaires sur les postes ouverts. Tout ça devrait arriver à conclusion vers fin juin. Aujourd'hui, on pense et on respecte bien sûr la douleur des gens impactés, mais qu'on finira avec peu de licenciements, peu de départs contraints.
0: Didier Durier, président du Secours catholique. On va revenir aux 80 ans et à cet anniversaire et à l'histoire aussi donc du Secours catholique qui a été fondé par l'abbé Rodin. Quand on regarde l'histoire, effectivement, vous le rappeliez, en 1946, l'aide matérielle parce qu'on sortait de la guerre. Aujourd'hui, la fraternité, c'est la grande précarité de notre époque, le manque de fraternité.
1: C'est oui, alors le manque de reconnaissance de la personne en tant que telle, en tant que contributeur à part entière de la société. Le risque, bah, d'ailleurs, qui est mis en lumière dans Magnifica Humanitas, d'avoir une espèce d'élite qui, elle, a tous les pouvoirs, et puis que les autres, c'est un peu la culture du déchet qui était dénoncée dans de nombreux...
0: Ne parle pas François, notamment.
1: Ne parle pas François en particulier, puis déjà Jean-Paul II. Hein. On se retrouve en plein, comme vous le disiez, nous, la doctrine sociale de l'Église, c'est notre boussole. Donc on est très content de cette mise à jour. Et on s'attachera à, encore une fois, mettre en avant la dignité des personnes qui est importante. Dès que vous passez le temps avec elles, et je vous invite à venir à une grande tablée si ce n'est pas déjà fait.
0: Mais on pourra y assister en direct sur RCF Notre-Dame samedi.
1: Parfait.
0: Aussi. Mais si je reprenais un peu l'histoire du Secours catholique, c'est aussi parce que sur les 80 ans, on est passé... Il y a encore de la précarité 80 ans après. Est-ce que c'est un signe d'échec quelque part? Dans quelle mesure on arrive à changer ça? Comment on ne se résigne pas?
1: Je pense qu'effectivement, quand il y a 80 ans, l'abbé Rodin créait le Secours catholique, il ne s'attendait pas à ce que 80 ans après, on ait toujours une grande lutte contre la précarité. Maintenant, les formes ont évolué. Personne ne meurt de faim aujourd'hui en France.
0: Quels sont les nouveaux signes de pauvreté alors?
1: Les nouveaux signes, c'est l'exclusion. Vous êtes loin de l'accès aux droits. C'est compliqué. Il y a des tas de gens, et contrairement à ce qu'on pense, ça ne s'arrange pas année après année. C'est difficile d'accéder à l'informatique, c'est difficile de comprendre ce qu'on vous demande. Vous avez beaucoup de nouvelles formes de pauvreté, comme les familles monoparentales, qu'on a beaucoup mis en avant dans notre dernier rapport, avec de plus en plus, quand on dit famille monoparentale, des mamans solo. Et ça, la société n'était pas prête pour ça. La société, on a des problèmes de logement, on a des problèmes de bascule quand vous êtes dans la précarité, vous pouvez tomber dans la pauvreté parce que ben, telle subvention du RSA, tel versement du RSA vous est enlevé parce que vous avez reçu un chèque de votre maman ou je ne sais pas quoi. Enfin, on est dans un monde qui est compliqué pour les gens. Encore une fois, ils ne meurent pas de faim, mais c'est compliqué. Et puis, enfin, il n'y a qu'à se promener dans les rues de Paris. Vous voyez bien que le nombre de sans-abri, de SDF, ne va pas en diminuer. La dernière nuit de la solidarité a encore montré une augmentation de ces personnes. Donc, voilà, les formes ont évolué. Il y a des choses qu'on arrive à faire, des choses qui surprennent. Moi, quand j'étais jeune bénévole dans les années 80, on a réouvert les accueils de nuit parce qu'on a vu monter cette précarité, ces SDF. C'est l'époque où Coluche crée les Restos du Cœur, l'Armée du Salut réouvre ses péniches. À l'époque, on pensait que ça n'allait pas durer. On pensait que c'était une mauvaise vague, un mauvais vent. 40 ans après, on s'aperçoit que ça dure. Donc, on n'a pas tout testé. Il ne faut pas tomber, comme le disait un de nos précédents présidents. Voilà, on a tout essayé, ça ne marche pas. Non, on n'a pas tout essayé. Continuons, cherchons, éclairons-nous de ce qui vient de l'enseignement, en particulier de l'Église catholique.
0: Je vais vous en parler des nouveaux visages de la pauvreté, Didier Durier. Il fait très chaud en ce moment, par exemple. Concrètement, la conséquence de la canicule ou des températures très élevées que nous connaissons sur les plus précaires.
1: Il y a une conséquence qui est la même que pour vous et moi, donc un besoin d'eau, besoin de rafraîchissement, donc on est très heureux dans nos 84 accueils de jour, de pouvoir accueillir les gens, de les aider. Et puis il y a sur le fond, vous avez peut-être vu, il n'y a pas longtemps, on a sorti un rapport climat et pauvreté qui montre, via des témoignages des personnes, que les personnes en précarité, en galère, sont un peu les sentinelles de ce qui va nous arriver. En fait, elles sont les premières impactées par les dérèglements.
0: Pourquoi ?
1: Parce que elles ont souvent des logements de qualité moyenne, on va dire. On appelle parfois les passoires thermiques. Elles ont peu d'assurance quand il y a des choses qui sont liées à des catastrophes climatiques. Leur assurance est souvent assez peu couverte. Et donc, elles se retrouvent dans des situations extrêmement compliquées, ce qui nous guette, nous, dans un deuxième temps. J'ai eu l'occasion d'en parler avec quelques hommes politiques qui ont été très marqués par cette notion de sentinelle. Faire attention à ce que, et c'est vrai, on a travaillé avec quelques partenaires dans le monde sur le sujet, c'est pas spécifique à la France, on a ça un peu partout. Donc c'est vraiment ce qui impacte les plus pauvres va impacter tout le monde demain. C'est important à la fois de soutenir les personnes, de leur donner accès à des assurances, des choses comme ça, et puis de réfléchir à ce qui va impacter la société grâce à ce qu'elle découvre.
0: Et donc concrètement, dans le cadre de cette canicule, vous vous ouvrez des accueils de jour. Qu'est-ce que vous faites d'autre ?
1: Distribution d'eau, c'est que c'est très important pour toutes les personnes de boire et que des fois on n'y pense pas. Quand on est dans un milieu social où on est ensemble, assez naturellement, toutes les précautions à prendre sont partagées. Quand on ne les a pas, il faut faire nos maraudes, là dont parlaient mes collègues la semaine dernière à l'émission de Melchior Morcan, des maraudes les mains vides, mais là, les maraudes, il ne faut pas trop qu'elles soient les mains vides. On a besoin d'eau, on a besoin de rafraîchissement.
0: Nous sommes avec Didier Durier, président du Secours catholique sur RCF Notre-Dame. 58 000 bénévoles, c'est considérable. C'est plus ?
1: Alors, je vais donner un scoop. On est remonté à un peu plus de 59 000.
0: Eh bien, en plus, je voulais évoquer justement le nombre de bénévoles. En France, on sait qu'aujourd'hui, on a du mal à mobiliser des bénévoles. Qu'est-ce qui pousse ces 59 000 bénévoles déjà à s'engager dans un contexte où l'individualisme est souvent pointé du doigt ?
1: Ce qui leur pousse, c'est ce qu'on disait précédemment. La précarité, elle est là. Les personnes, on les rencontre, on est content de les rencontrer. On voit que leur situation parfois s'améliore. On est très content quand des gens retrouvent un emploi, quand des gens se réinsèrent, quand des gens accèdent à leurs papiers grâce à tous les travaux qu'on a pu faire. Et ça motive beaucoup les gens. On constate un fort engagement des bénévoles, mais on constate aussi ce que disaient pas mal de baromètres, c'est que même si globalement le nombre de bénévoles augmente, ce qui se passe, c'est qu'il y a moins de bénévoles qui peuvent donner beaucoup de temps. Il y a plus de bénévoles qui peuvent être ponctuels. Donc ça, c'est une évolution qu'on a depuis déjà plusieurs années.
0: Et vous vous adaptez ?
1: On essaye, c'est compliqué. C'est compliqué parce que la plupart de nos missions ont été créées sur la base de personnes qui s'engageaient dans la durée. Charge à nous de trouver des missions qui permettent à des gens qui ont moins de temps, pour des raisons professionnelles ou familiales, de pouvoir s'exprimer au service et à partir des plus pauvres que nous soutenons. Par exemple, les fraternibus, c'est quelque chose qui permet assez facilement, donc quand on va vers les gens, de mobiliser des gens sur une période pas forcément récurrente, et puis de trouver des nouveaux bénévoles. Il y a des choses comme ça.
0: Parmi les autres événements qui vont être organisés, il y aura aussi une grande messe, je crois que ce sera en juin à Lourdes, racontez-nous.
1: Absolument. Juste avant notre Assemblée Générale, qui a toujours lieu à Lourdes, en tout cas depuis quelques années, nous aurons la joie d'avoir cette célébration le 14 juin, célébrée par le cardinal Aveline, et ce que nous remercions pour, là-dessus. Et ce sera retransmis sur le Jour du Seigneur, on a le droit de parler de
0: ça. Ouais, tout à fait, c'est pas la concurrence, au contraire, c'est un partenaire, les CFRT Jour du Seigneur. Voilà. Donc ce sera le 14 juin. Si je vous parlais aussi du cardinal Aveline, c'est que c'est le président de la Conférence des évêques de France. Organiquement, le Secours catholique est rattaché à la Conférence des évêques de France. Comment se passe cette liaison, cette relation?
1: Elle se passe à plusieurs niveaux. On a un évêque référent, qui est Mgr Pansard, évêque du 91, là. On a une très bonne relation, de très bons échanges. On a beaucoup d'échanges avec des gens comme le père Lelay, le père Moutère de la CEF. Ça peut être sur du suivi régulier. Il y a une organisation du pôle diaconie, pardon.
0: Non, allez-y, allez-y.
1: Il y a une organisation du pôle diaconie qui réunit à peu près tous les trois mois les associations catholiques autour de là. Donc il y a l'Ordre de Malte, Apprentis d'Auteuil, ouais. Captifs la Libération, une vingtaine d'associations.
0: Et est-ce que, dans quelle mesure cette relation, elle permet aussi un apport spirituel, par exemple, pour le Secours catholique?
1: Ah bah complètement. Déjà, le premier accord, c'est le premier rapport. Pardon, c'est l'ensemble de nos aumôniers. On a eu, en début d'année, la joie d'avoir les speed days, parce qu'il faut bien parler en anglais, sinon ça ne fait pas sérieux. Bon, bref, à Lourdes, avec une cinquantaine de nos aumôniers, 350 personnes participantes, qui étaient vraiment sous la conduite de notre aumônier national, François Audineux, de réfléchir à ce que ça veut dire l'engagement spirituel du Secours catholique. Qu'est-ce que ça apporte de plus par rapport à une association qui ne serait que caritative.
0: Et d'ailleurs, le père François Audineux a toute une réflexion autour de la spiritualité du plus pauvre. Il a eu l'occasion d'en parler à cette antenne. Merci beaucoup. Didier Durier, les 80 ans du Secours catholique, il y a des grandes tablées à travers la France auxquelles on peut participer. Et on sera en direct du Champ de Mars samedi prochain avec Melchior Gormand.
1: Merci Pierre-Hugues.
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0: Et 8h29, la météo avec vous, Clara Bévilacqua.
6: Et il va faire encore plus chaud qu'hier avec un temps sec et lourd. Profitez des 20 degrés de ce matin car ça va très vite grimper cet après-midi jusqu'à 35 degrés. Paris et sa petite couronne se maintiennent en vigilance jaune pour canicule. Et Pierruc, ce matin, vous nous emmenez à Douai, c'est pour trouver un peu de fraîcheur?
0: En tout cas, on pourra demander une limonade ou un coca puisque samedi dernier, sous le beffroi de Douai, une centaine de professionnels de la restauration se sont affrontés pour la très disputée course des garçons de café. Le principe, boucler 1,2 km, plateau à la main, verre plein, en marchant sans courir. Clara, chaque goutte renversée et c'est la pénalité. Voilà une tradition qui a presque un siècle, relancée l'an dernier par une commerçante douaisienne. Allez, on va passer du nord au sud puisque Valérie de Marnac est de retour de Cannes. Elle sera avec nous dans un quart d'heure, on fera le bilan du festival. Mais d'abord, direction Rome. À 8h30, Olivier Bonnel présente le journal de Radio Vatican.
7: Le pape invite à redoubler les efforts pour que l'aide humanitaire puisse parvenir dans la bande de Gaza. Hier soir, devant les journalistes, avant son départ de Castel Gandolfo, Léon XIV a demandé de rechercher à résoudre les problèmes par le dialogue en respectant toujours les droits humains de tous. Nous y revenons en détail dès le début de ce journal. Le sud du Liban, toujours pilonné sans relâche par l'armée israélienne. Depuis hier, c'est la ville de Nabatieh, 120 000 habitants qui subit le feu de Tsahal. Dans ce journal également, la colère des jeunes indiens face au manque d'emploi. Ils ont ont créé un mouvement moqué par les élites au pouvoir, le Parti des Cafards. Notre correspondant à New Delhi nous en dira plus. Et puis dans notre dossier ce matin, gros plan sur la politisation de l'appareil judiciaire en Turquie. Le CHP, le principal parti d'opposition au président Recep Tayyip Erdogan, en fait les frais. Décryptage avec notre invité à la fin de ce journal.
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7: Bonjour, la bande de Gaza est désormais bien loin des projecteurs médiatiques. Pourtant, les bombardements continuent. Israël a annoncé ce matin avoir tué le nouveau chef de la branche armée du Hamas. Depuis la trêve du mois d'octobre dernier, au moins 900 Palestiniens ont été tués pour la troisième année consécutive. Les Gazaouis célèbrent l'Aïd el-Adha dans les décombres, la fête du sacrifice qui a lieu 70 jours après la fin du Ramadan. La situation humanitaire dans le territoire palestinien reste catastrophique. Hier soir, le pape s'en est ému depuis Castel Gandolfo. Il répondait aux questions de journalistes au sujet des militants de la flottille internationale arrêtés par l'armée israélienne et expulsés alors qu'ils tentaient d'apporter de l'aide aux Gazaouis. Myriam Sandounou.
9: Inquiet de la situation à Gaza, Léon XIV déplore la haine qui est de plus en plus attisée et la violence qui n'aide en rien, a-t-il déclaré. Le Saint-Père a renouvelé son invitation à revenir à la table des négociations, à résoudre les problèmes par le dialogue en respectant toujours les droits humains. Le pape appelle à aider et à accompagner dans la reconstruction les habitants de Gaza qui vivent dans la souffrance.
10: Il faut lancer un nouvel appel pour le respect des droits humains de tous. Malheureusement, la population de Gaza ne reçoit toujours pas d'aide humanitaire. Cela provoque des manifestations, des difficultés et même l'action de ceux qui ont participé à la flottille. Et j'aimerais m'adresser à toutes les autorités pour qu'elles viennent en aide et accompagnent la population de Gaza.
9: Les Gazaouis manquent encore de tout et les camions d'aide qui empruntent des points de passage contrôlés par Israël ne sont pas assez nombreux. Le cessez-le-feu, théoriquement en vigueur entre le Hamas et Israël, n'a presque rien changé au prix exorbitant. Et les familles qui avaient l'habitude de sacrifier, par exemple, une bête tous les ans à chaque fête d'Aïd el-Adha ne peuvent s'acheter un kilo de viande. Un mouton vendu pour environ 300 euros avant la guerre vaut désormais entre 3300 et 4500 euros, selon le ministère de l'Agriculture à Gaza.
7: Myriam Sandounou, et puis interrogée sur l'intelligence artificielle hier par les journalistes, au lendemain de la publication de son encyclique Magnifica Humanitas, le pape exhorte à poursuivre le dialogue avec les grandes entreprises du secteur de l'IA. Il a évoqué aussi le travail que le Dicaster pour le service du développement humain intégral mène actuellement avec le groupe Anthropique. Les opérations militaires se sont poursuivies hier dans tout le Liban Sud avec des dizaines de frappes d'avions, de drones et d'artillerie menées par l'armée israélienne et de nombreuses attaques revendiquées par le Hezbollah. Des frappes qui, ces dernières heures, ont redoublé de violence et ce, malgré la trêve signée le 17 avril dernier. Hier, les Israéliens ont ordonné l'évacuation de la grande ville de Nabatieh, déjà soumise à de violents bombardements depuis le début de la guerre au mois de mars dernier. Les précisions de notre correspondant à Beyrouth, Paul Ralifé.
11: Nabatieh est la deuxième ville du sud Liban en termes de population avec plus de 120 000 habitants. Lors de la guerre de 2024, le célèbre souk historique avait été presque entièrement détruit. Les dégâts sont encore plus importants aujourd'hui. Des quartiers résidentiels ont été démolis et sont désormais inhabitables. Nabatieh fait partie des quatre plus grandes villes du sud Liban ciblées par Israël. Khiam, qui comptait une trentaine de milliers d'habitants, est située à 6 km de la frontière face à la localité israélienne de Metulla. Elle est totalement détruite et vidée de sa population. Bentijbeil, à 5 km de la frontière, a été le théâtre de combats rapprochés acharnés. Il ne reste plus aucun des 30 000 habitants. Khiam et Bentijbeil se trouvent au cœur de la zone tampon établie unilatéralement par Israël dans le sud Liban. Elles sont en grande partie rasées. La ville côtière de Tyr, elle, n'est pas inclue dans cette zone. La cité antique, qui se trouve à 25 km de la frontière, est la plus grande en termes de population avec 150 000 habitants. L'armée israélienne a ordonné son évacuation le 22 mai, avant de commencer de violents pilonnages qui ont réduit en ruines des quartiers entiers. Paul Khalife, Beyrouth, RFI pour Radio Vatican.
7: Et selon le ministère de la Santé libanais, les frappes menées hier sur le sud du pays ont fait au moins 31 morts et une quarantaine de blessés. Concernant l'Iran, toujours aucun accord n'a été signé entre Washington et Téhéran malgré la médiation pakistanaise. Hier soir, la Chine a fait part de son espoir qu'un terrain d'entente soit trouvé. Ce mercredi, Donald Trump doit réunir son gouvernement à Camp David, non loin de Washington. Le dossier iranien devrait être au centre des discussions. En Inde, c'est un mouvement qui ne cesse de prendre de l'ampleur et montre la colère de la jeune génération face au gouvernement. Le parti des cafards est en plein essor avec 23 millions d'abonnés sur Instagram, 10 jours seulement après sa création. C'est 14 millions de plus que le parti au pouvoir, le BJP. Le gouvernement a bloqué son compte sur X au nom de la sécurité nationale. Notre correspondant à New Delhi, Emmanuel Derville, revient sur ce succès grandissant.
12: Nous sommes le 15 mai à New Delhi. Le président de la Cour suprême s'énerve contre une requête déposée par un avocat. Il lui reproche de lui faire perdre son temps et le compare aux jeunes sans travail qu'il qualifie de cafards. Des milliers d'un...

0: Indiens de moins de 30 ans émigrent chaque année à cause du chômage. Alors quand le magistrat les compare à des cafards, un étudiant de l'université de Boston, Abhijit Dibke, crée un mouvement parodique, le parti du peuple cafard. Pour le rejoindre, il faut être chômeur, paresseux, passer sa journée sur Internet et râler correctement. Il ne promet pas de lendemain qui chante, mais il donne un porte-voix à la génération Z pour exprimer sa frustration. Abhijit Dibke reproche à la droite fondamentaliste hindoue au pouvoir de se focaliser sur la protection de la vache, d'encourager les persécutions de la minorité musulmane au lieu de résoudre les problèmes économiques. Le site du parti a été censuré, mais les adhérents promettent de survivre comme les cafards depuis 200 millions d'années. New Delhi, Emmanuel Derville, Radio Vatican.
1: En Bolivie, les manifestations et blocages de routes se poursuivent pour demander le départ du président Rodrigo Paz. Au pouvoir depuis 6 mois seulement, de nombreux Boliviens demandent des mesures pour sortir le pays de la grave crise économique dans laquelle il est plongé, lutter notamment contre les pénuries de carburant ou de médicaments. Hier, le Parlement bolivien a abrogé une loi qui encadrait le recours à l'état d'urgence. La nouvelle loi pourrait permettre ainsi le déploiement de l'armée en soutien de la police lors des manifestations. Au Mexique, c'est un coup de filet.
2: Isai Ene a été arrêté dans l'état du Sonora, tout près du Sinaloa, a annoncé le ministre de la Sécurité du Mexique, Omar Garcia Harfuch. Le neveu d'El Chapo est accusé de coordonner le trafic de drogue vers les États-Unis et le Costa Rica pour le cartel de Sinaloa, indique l'agence France Presse. Le cartel de Sinaloa est notamment spécialisé dans le trafic de fentanyl vers les États-Unis. Une drogue de synthèse qui a provoqué des dizaines de milliers de morts par overdose ces dernières années. Donald Trump fait pression sur le Mexique depuis son retour à la Maison-Blanche pour que son voisin du Sud fasse preuve de plus de fermeté contre les cartels, ce qui semble porter ses fruits. À Mexico, Diego Calmar pour Radio Vatican.
1: Le Mexique où l'actuel gouverneur de l'état du Silano frontière avec le Tchad, dans la ville d'Altina, un groupe de femmes vendant de la nourriture et du thé sur le marché a été visé selon les autorités locales. Entre les mois de janvier et avril de cette année, pas moins de 880 civils ont été tués par des frappes de drones selon les Nations Unies. Direction la Turquie ce matin dans notre journal. La Turquie secouée par des tensions après la destitution par la justice du chef du principal parti d'opposition la semaine dernière. La police turque qui avait délogé de force dimanche Özgür Özel du siège du Parti Républicain du Peuple, le CHP, a tenté hier de bloquer un rassemblement de l'opposition. Le leader du CHP dénonce des manœuvres du pouvoir en place et ses partisans y voient une volonté. En 1923 par Mustafa Kemal Atatürk fait aujourd'hui face à ses divisions internes. Ce qui profite au président Recep Tayyip Erdogan qui renforce toujours un peu plus sa mainmise sur le pouvoir judiciaire. Éclairage ce matin avec notre invité Samim Akkönül, historien politologue. Il est professeur des universités et directeur du département d'études turques à l'université de Strasbourg.
3: Cette politisation de l'appareil judiciaire est utilisée pour la première fois pour le parti d'opposition principal. Auparavant, il y avait autour des coups d'État militaires les fermetures définitives des partis politiques. Là, c'était monnaie courante, d'une part, et d'autre part, à partir des années 1990, la fermeture des partis pro-kurdes et un certain nombre de partis islamiques. Vos partis s'opposent. Mais Özgür Özel lui-même a déclaré qu'ils allaient rester dans le parti en tant qu'une scission à l'intérieur même du parti et faire l'opposition du parti et essayer d'être élu lors d'un congrès extraordinaire qui serait convoqué par Kemal Kılıçdaroğlu, mais bon, c'est tout hypothétique bien entendu, dans la mesure où CHP est une institution, c'est le premier parti politique de la Turquie. Donc fonder un nouveau parti et de structurer ce parti et participer aux élections avec ce nouveau parti n'est pas chose facile. Ceci étant dit, l'AKP a fait la même chose, c'est-à-dire que l'AKP est issue d'un mouvement politique qui est Milli Görüş, a fondé son parti en 2001, a surfé sur une crise économique, est arrivé au pouvoir en 2002 et depuis il est au pouvoir. Donc pourquoi pas? Mais quand même, pour le CHP, ça semble assez difficile.
4: Le leader du CHP compte faire appel de sa destitution, promet de paralyser le pays si nécessaire. À quoi peut-on s'attendre les prochains jours?
3: Il y a cette tradition de la rue, de manifestations, de la grève, des marches, etc. Mais depuis 2013, il est impossible maintenant, puisque chaque manifestation est immédiatement criminalisée. De la même manière, la question des boycotts, de la désobéissance civile, etc., sont toujours criminalisés et il y a plein de responsables politiques toujours en prison, à commencer par Selahattin Demirtas, le leader de HDP, donc du mouvement pro-kurde et puis pro-démocrate, toujours en prison ou au

0: Kavala, qui est en prison depuis près de 10 ans maintenant. Donc de ce point de vue, il me semble assez difficile de faire fléchir le pouvoir. C'est une perspective assez éloignée encore.
1: Interrogé par Myriam Sandouno, Samim Akkönül, directeur du département d'études turques de l'Université de Strasbourg, était ce matin l'invité de Radio Vatican.
2: 8h44 sur RCF Notre-Dame, soyez les bienvenus après le journal de Radio Vatican. Dans 5 minutes, la prière du matin, mais avant cela, une revenante de Cannes. Mmh. Bonjour Valérie.
3: Bonjour Pierre-Hugues.
2: Eh oui, vous aviez la chance d'être au festival, vous avez mis votre plus belle robe.
3: Ah oui,
2: vous étiez
3: on a monté les marches.
2: Vous étiez habillée
3: avec
2: par la Marna Compagnie.
3: Par moi.
2: Et la 79e édition du plus grand festival de cinéma au monde. Que retenez-vous de ce cru 2026?
3: Eh bien, plein de films déjà que je rapporte dans ma besace et dont je vous parlerai tout au long de l'année lors de leur sortie en salle. Mais avant cela, quelques tendances peut-être générales sur cette sélection qui a été alors assez irrégulière, hein, on l'a déjà dit. Mais elle nous a offert heureusement quelques très belles surprises. Alors la plus impressionnante, c'est le film « Notre salut » d'Emmanuel Mar, qui revisite la période de la collaboration en s'inspirant de la correspondance de son arrière-grand-père. C'est donc le quotidien d'un petit fonctionnaire de Vichy, chef de service à Limoges, et filmé de façon très naturaliste et contemporaine. En somme, une vie de bureau qui pourrait être la nôtre aujourd'hui et qui renouvelle totalement notre regard sur la guerre. Alors après le film de Xavier Giannoli, « Les rayons et les ombres », le cinéma français ose enfin aborder frontalement cette zone grise de notre histoire.
2: 5 autres films en compétition parlent de guerre. Est-ce l'époque qui veut ça?
3: Bien oui, hein, malheureusement, c'est aussi ça le Festival de Cannes, hein, être le reflet du moment. Et les guerres en font tristement partie. Alors je vais les citer car ce sont tous des œuvres majeures. À commencer par Moulin de Laszlo Nemes, sur un face-à-face terrifiant entre le résistant français et son bourreau Klaus Barbie. Alors, c'est spectaculaire, mais est-ce que c'est vraiment utile finalement? Je ne sais pas tout à fait. En revanche, les 4 autres sont incontournables. Alors, il y a Fatherland de Pavel Pavlikovski sur le retour de l'écrivain Thomas Mann dans une Allemagne en ruine en 1949. C'est un voyage en noir et blanc de toute beauté, de Francfort à Weimar, et une méditation intense sur l'impossibilité d'une réconciliation quand ce sont les idéologies qui dominent. Ensuite, il y a Minotaure d'Andrei Zviagintsev, contemporain du réalisateur russe dissident. Et là, c'est un réquisitoire implacable sur l'effondrement actuel de son pays, qui est vu à travers la décomposition d'un couple. Et c'est l'histoire d'un adultère totalement allégorique autour du franquisme. Ça traverse 3 générations et c'est sur les conséquences intimes et politiques des mensonges imposés. Et pour finir, c'est Coward de Lucas Dont, qui lui revient sur la Première Guerre mondiale. Alors c'est à travers des images rarement montrées, hein, c'est celle de soldats chargés de divertir les troupes. Et c'est un film qui croise du coup le second thème majeur de cette compétition selon moi, qui est l'importance de l'art et de l'imaginaire. Alors non pas pour réenchanter le réel, mais au contraire pour venir le télescoper et le faire bifurquer vers un avenir meilleur.
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2: « 8h50, l'évangile du jour tiré de Saint Marc au chapitre 10, les versets 32 à 45. Jacques et Jean choisissent de réclamer les premières places. Le père Sébastien Anthony médite avec nous ce passage.
6: En ce temps-là, les disciples étaient en route pour monter à Jérusalem. Jésus marchait devant eux. Ils étaient saisis de frayeur, et ceux qui suivaient étaient aussi dans la crainte. Prenant de nouveau les 12 auprès de lui, il se mit à leur dire ce qui allait lui arriver. « Voici que nous montons à Jérusalem. Le Fils de l'homme sera livré aux grands prêtres et aux scribes. Ils le condamneront à mort. Ils le livreront

Nations païennes qui se moqueront de lui, cracheront sur lui, le flagelleront et le tueront. Et trois jours après, il ressuscitera. Alors, Jacques et Jean, les fils de Zébédée, s'approchèrent de Jésus et lui disent « Maître, ce que nous allons te demander, nous voudrions que tu le fasses pour nous. » Il leur dit « Que voulez-vous que je fasse pour vous ?» Ils lui répondirent « Donne-nous de siéger, l'un à ta droite et l'autre à ta gauche, dans ta gloire. » Jésus leur dit « Vous ne savez pas ce que vous demandez. Pouvez-vous boire la coupe que je vais boire, être baptisé du baptême dans lequel je vais être plongé ?» Ils lui dirent « Nous le pouvons. » Jésus leur dit « La coupe que je vais boire, vous la boirez. Et vous serez baptisé du baptême dans lequel je vais être plongé. Quant à siéger à ma droite ou à ma gauche, ce n'est pas à moi de l'accorder. Il y a ceux pour qui cela est préparé. » Les 10 autres qui avaient entendu se mirent à s'indigner contre Jacques et Jean. Jésus les appela et leur dit « Vous le savez, ceux que l'on regarde comme chefs des nations les commandent en maîtres. Les grands leur font sentir leur pouvoir. Parmi vous, il ne doit pas en être ainsi. Celui qui veut devenir grand parmi vous sera votre serviteur. Celui qui veut être parmi vous le premier sera l'esclave de tous. Car le Fils de l'homme n'est pas venu pour être servi, mais pour servir et donner sa vie en rançon pour la multitude. »

Bonjour. Sur la route de Jérusalem, alors que Jésus annonce pour la troisième fois sa passion et sa mort, Jacques et Jean choisissent ce moment de vulnérabilité pour réclamer les premières places. Ils s'imaginent encore que leur amitié avec le Christ leur donne des droits et des privilèges, une position de force dans la future communauté. Ils jouent des coudes pour s'installer à sa droite et à sa gauche, décidant eux-mêmes qu'ils sont les plus dignes de gloire. Jésus répond sans sévérité ni concession. La gloire passe par la coupe et par le baptême. La coupe contient le vertige et les péchés du peuple. Le baptême est la plongée sans retour dans la mort injuste. « La coupe que je bois, vous la boirez », leur promet-il. Ce partage du destin de la vie du Messie va modifier tout leur rapport aux autres. Dès lors, leur grandeur se mesure au service rendu. Être le premier en régime chrétien signifie être celui qui reste disponible à tout instant, dérangeable à longueur de vie. Le Christ renverse nos valeurs habituelles. S'enfuir ses responsabilités par une humilité de façade, le disciple demeure en situation de serviteur, mettant ses dons au service de tous. Il s'agit d'aimer sans calcul ni illusion de supériorité, en abordant chaque être humain comme digne d'être servi. C'est l'appel à ne plus vivre pour son propre compte. Nous gardons le meilleur de nous-mêmes en le donnant.

0: Notre Père qui es aux cieux, que ton nom soit sanctifié, que ton règne vienne, que ta volonté soit faite sur la terre comme au ciel. Donne-nous aujourd'hui notre pain de ce jour. Pardonne-nous nos offenses, comme nous pardonnons aussi à ceux qui nous ont offensés. Et ne nous laisse pas entrer en tentation, mais délivre-nous du mal. Car c'est à toi qu'appartiennent le règne, la puissance et la gloire, pour les siècles des siècles. Amen.
1: Vous écoutiez la prière du matin avec le père Sébastien Anthony, assomptionniste. Il est 8h56 sur RCF Notre-Dame. Dans 4 minutes, vous avez rendez-vous avec Clara Bévilacqois pour les informations et j'ai une bonne nouvelle. Clara est déjà avec nous.
2: Eh oui, je suis là, je suis partout, Pierre-Hugues.
1: Oh là là, c'est merveilleux. Aujourd'hui, nous fêtons les Augustins.
2: Eh oui, mais attention, Pierre-Hugues, nous ne fêtons pas le grand Saint-Augustin d'Hippone, fils de Sainte-Monique, qui lui est fêté, je le rappelle, le 28 août. Non, aujourd'hui, c'est Saint-Augustin de Canterbury, l'apôtre de l'Angleterre. Alors voici, Pierre-Hugues, ce qu'en disait Bossuet. L'histoire de l'Église n'a rien de plus beau que l'entrée du saint moine Augustin dans le royaume de Caen avec 40 de ses compagnons qui, précédés de la croix et de l'image du grand roi, notre Seigneur Jésus-Christ, faisaient des vœux solennels pour la conversion de l'Angleterre. Alors envoyé par le pape Grégoire le Grand, en moins de 6 ans, le moine a baptisé le roi saxon Ethelbert. Il a construit une cathédrale et un monastère à Canterbury dont il fit sa capitale.
1: Mais pourquoi Canterbury, au sud-est de l'Angleterre et à une centaine de kilomètres de Londres ?
2: Eh bien tout simplement parce que c'était une ancienne capitale du royaume de Kent et donc la capitale du nouveau roi chrétien Ethelbert. C'est comme ça que Canterbury devient rapidement le siège de l'archevêque d'Angleterre dont les 7 premiers évêques seront canonisés. Alors la cité devient un grand centre de pèlerinage pendant le Moyen-Âge et depuis le 16e siècle seulement, la ville est devenue le siège du chef spirituel de l'église d'Angleterre et de la communion anglicane. Quant au primat de l'église catholique en Angleterre, il est l'archevêque de Westminster, dont la nouvelle cathédrale date du 19e siècle et elle est, elle, au cœur de Londres. Alors je pense qu'on peut souhaiter une bonne fête à tous les Britanniques
1: ce
2: matin.
1: Et le dicton du jour, Clara ?
2: Eh bien, le dicton à la Saint-Hildelvert est mort tout arbre qui n'est point vert, puisque nous fêtons aussi Saint-Hildelvert, Pierre-Hugues, cet évêque du 7e siècle, vénéré principalement en Normandie. Alors lui, il est né dans une famille noble franque. Il embrasse la vie religieuse dès son jeune âge et se distingue par sa piété et son érudition. Il devient évêque de Meaux avant de se retirer, selon la tradition, dans une vie érémitique pour se consacrer entièrement à la prière et à la contemplation. Son culte est particulièrement vivace hein, dans la région de Gourmet-en-Bray où il est considéré comme le patron de la ville. Une abbaye et une église y furent érigées en son honneur.
1: Gournay-en-Bray.
2: Gournay-en-Bray, oui.
1: Tiens donc, voilà, Gournay-en-Bray. Je ne sais pas où c'est Gournay-en-Bray.
2: Gournay-en-Bray, bah vous êtes en train de faire des recherches oui, discrètement sur Internet.
1: Oui, je crois que c'est en Normandie, mais je ne suis pas sûr. Bah, dites-nous au direct@rcf.fr. Où est Gournay-en-Bray. Peut-être même que vous nous écoutez depuis Gournay-en-Bray. Dans ces cas-là, on vous salue. Enfin, on salue tout le monde. Et on vous dit bonjour dans 2 minutes, les informations.
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1: Mercredi 27 mai, nous fêtons aujourd'hui Saint-Augustin de Canterbury. Très bon réveil.
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9: Bonjour à toutes et à tous et bienvenue dans un nouvel épisode du Temps d'un Café sur RCF Sud Belgique. Aujourd'hui, on va mettre en avant un cabinet ô combien particulier. Il est spécialisé dans l'accompagnement nutritionnel et la perte de poids durable. Ce cabinet s'appelle la Maison du Poids et il vient d'ouvrir son quatrième cabinet il y a quelques semaines du côté de Jean Blou. Pour nous en parler, je suis en compagnie de Louis Engels, il est le fondateur de la Maison du Poids. Donc déjà, bonjour Louis.
10: Bonjour.
9: Et merci d'avoir fait le déplacement jusqu'ici. Et je suis également en compagnie de Gabriel, notre stagiaire, qui va m'accompagner pour cette interview. Bonjour Gabriel.
11: Bonjour, bonjour.
9: Voilà, qui va se poser l'une ou l'autre question ici durant cette interview. Je lui laisserai parole d'ici quelques minutes. D'abord, première question, Louis. J'aimerais qu'on revienne un petit peu sur la genèse de ce projet de la Maison du Poids. Comment il est né, ce projet? Je pense qu'il est né il y a 5 ou 6 ans, plus
10: c'est
9: ou moins.
10: C'est ça, tout à fait. Il est né juste après Covid, donc c'est effectivement presque 6 ans maintenant, où on a créé le premier cabinet diététique qui ne s'appelait pas la Maison du Poids, mais ce projet naît avant tout de mon histoire personnelle. Moi, je suis ex-patient obèse, donc j'ai la chance aujourd'hui de pouvoir me servir de cette histoire pour accompagner les personnes. Et puis, au fur et à mesure du temps, au fur et à mesure des évolutions, des parcours de chacun des membres, on a créé tout un panel qui forme notre parcours de soins aujourd'hui et qui forme du coup la Maison du Poids, où il y a 4 Maisons du Poids aujourd'hui.
9: D'accord. Et comment c'est devenu justement ce nom de la Maison du Poids? C'est né quand, cette idée-là?
10: Alors, la Maison du Poids, le nom de la Maison du Poids, c'est vraiment pour signifier un petit peu l'aspect plus convivial. Vous savez, quand vous êtes suivi par des diététiciens ou quand vous êtes à l'hôpital, etc., il y a souvent cette dynamique un petit peu plus stricte, un petit peu plus rigide qu'on ressent dès la salle d'attente. On est dans les couloirs qui sont très blancs, etc. Donc, il y a déjà un peu d'anxiété qui peut se créer. Nous, le but, c'est vraiment de casser ça. C'est vraiment de se dire, mais nous, le but, c'est de vous aider. On n'est pas dans une optique jugeante ou moralisatrice, etc. Le but, c'est vraiment qu'on se soutienne, qu'on parle un petit peu de tout ça autour d'un café, que vous vous sentiez à l'aise, que vous sachiez vous ouvrir pendant votre parcours aussi, parce que chacun des membres a sa propre histoire. Et le but, c'est que cet aspect de relation entre le thérapeute et le patient se fasse de la manière la plus conviviale et la plus simple possible, et surtout la plus naturelle, authentique, pour vraiment créer cette connexion qui va faire que la personne va avoir confiance en notre accompagnement.
9: Mais je vais passer la parole justement à Gabriel pour revenir un petit peu sur le concept de cette Maison du Poids. C'est un concept bien particulier. Gabriel, quelles étaient un petit peu tes questions par rapport à ce concept?
11: Vous avez parlé de thérapeute. Donc ça signifie, l'équipe est composée, si j'ai bien compris, de diététiciens, de nutritionnistes, mais donc thérapeute. Est-ce qu'on parle alors de thérapie? Est-ce qu'on parle de régime quand on commence un suivi à la Maison du Poids?
10: Alors nous, on est vraiment contre l'aspect régime. C'est-à-dire que pour nous, régime, c'est vraiment l'aspect restriction, où on va devoir se priver, où on va devoir un peu s'isoler socialement, ou justement ça va pas être compatible avec la vie de famille. Et nous, finalement, on a vraiment été à l'encontre de tout ça. C'est-à-dire qu'on se rend compte aujourd'hui que la plupart des régimes, donc on parle de 90% des régimes, leur efficacité ne dure pas plus de 3 ans. Et nous, le but, effectivement, c'est d'avoir des résultats qui sont durables dans le temps. Comment avoir ces résultats durables? C'est justement enlever cet aspect restriction et faire comprendre aux personnes que c'est possible aujourd'hui de manger de tout, mais de surtout garder le plaisir alimentaire qui va garder ces résultats qui sont durables dans le temps. Sans plaisir, vous sentez frustré, puis une fois que vous vous frustrez, vous démotivez un petit peu, et puis finalement, les résultats, il y a des moments qui sont un petit peu plus difficiles que d'autres, et là finalement on se décourage, et puis on abandonne. Et si vous voulez, il y a vraiment un cercle vicieux qui s'installe. Une fois que vous commencez un régime, vous allez perdre confiance, parce que vous allez vous dire, j'y arrive pas, vous prenez ça comme un échec personnel, alors que c'est surtout un problème de méthode. Et nous justement, la méthode, c'est vraiment d'aller contre ça. On n'est pas dans un régime, on est vraiment dans un rééquilibrage, donc c'est vraiment trouver l'équilibre de chacun, entre plaisir, diététique, et surtout c'est pas d'enlever ce plaisir dans l'assiette, quoi.
11: Et donc ce rééquilibrage alimentaire, il est constant en fait, il est progressif. Comment les patients, qu'est-ce qu'ils peuvent mettre en place pour justement ne pas baisser les bras, parce que quand on a aujourd'hui tout qui est très, très rapidement disponible, on voit vite les résultats quand on commence quelque chose. Ici, c'est une autre méthode progressive. Comment les patients peuvent rester constants, ne pas perdre leur détermination?
10: Tu as déjà dit un terme intéressant dans ta question, c'est l'aspect progressif des choses. C'est-à-dire qu'on connaît tous quelqu'un, et moi le premier, quand on est le 1er janvier, on a tous des bonnes résolutions, on a envie de mettre des choses en place. Et puis finalement, on va dire le 1er janvier, il y a toujours bien quelqu'un autour de la table en famille qui va vouloir arrêter de fumer, qui va vouloir se mettre au sport, qui va arrêter l'alcool et qui va commencer à bien manger. Et puis le temps passe, quelques semaines passent, et puis finalement, les bonnes résolutions, elles ne durent pas plus d'un mois, quoi. Donc c'est des bons projets, c'est des projets qui sont positifs, mais qui font que ça ne dure pas dans le temps. Qu'est-ce qui fait que ça ne dure pas dans le temps? Parce que c'est trop de changements d'un coup. Dites-vous que quand on met en place différents changements, que ce soit dans son alimentation ou dans son mode de vie, ben, ça reste toujours des inconforts pour le cerveau. Et le cerveau va accepter les inconforts à condition qu'ils soient vraiment progressifs et le moins inconfortables possible. Et c'est pour ça que le but, c'est toujours de découper l'objectif en plusieurs parties. Par exemple, vous voulez perdre 20 kilos d'ici un an, ben, se dire la première étape, c'est déjà de faire des bonnes courses, d'optimiser son environnement. Le mois d'après, c'est essayer d'avoir des assiettes équilibrées. Le mois encore d'après, c'est d'essayer de veiller à ne pas grignoter entre les repas. Le mois encore d'après, c'est de commencer le sport. Mais de vraiment faire ça de manière progressive et durable dans le temps. Mais ce qui n'empêche pas que les résultats arriveront dès les prochaines semaines. C'est-à-dire que les personnes pensent toujours que, vu qu'on le fait plus progressivement, on aura moins de résultats, etc. Ce n'est pas le but. Le but, c'est qu'il y ait aussi ces résultats constants qui vont permettre à la personne de se sentir motivée et de sentir que ça avance. Parce que plus ça va avancer, plus la personne va prendre confiance en elle et plus elle va réaliser chaque objectif. Mais plus l'objectif d'après il sera facile à atteindre parce qu'il sera déjà dans ce climat de confiance.
11: Quoi. Mmh, d'accord.
9: Et Louis, tu as parlé justement de rééquilibrage durable. C'est ça. C'est sur combien de temps alors que ça se passe alors ça dure 6 mois, ça dure 1 an, 2 ans, voilà. Ça se passe comment?
10: Nos parcours de soins généralement durent entre 6 et 1 an.

0: ben, y a un peu l'ancien Louis qui revient à vouloir regrignoter, à vouloir manger n'importe quoi, etc. Et c'est vraiment à ce moment-là le processus qui est déterminant dans le processus. C'est à ce moment-là que vous devez mettre, que je dis toujours, le dernier coup de massue sur cette ancienne identité pour vraiment que votre nouvelle identité, elle prenne de plus en plus de place et elle soit constante dans votre vie future, quoi. Et j'ai toujours un peu cette image, un peu de l'ange et du démon, vous voyez, sur les épaules. Et c'est vraiment le trait de personnalité que vous allez nourrir qui va prendre le plus de place. Si par exemple, Gabriel, tu t'inscris au sport la semaine prochaine et tu te dis, ben voilà, là je suis déterminé, je vais aller 4 fois par semaine. On arrive, le lundi se passe bien, le mardi, ben, tu passes une grosse journée ici, puis tu dis, ben, finalement j'ai un peu la flemme, je ne vais pas aller. Ben, là, tu nourris le Gabriel qui va pas être constant, qui va pas être discipliné et qui va louper ses séances de sport. Si par contre, à ce moment-là, tu dis, ben non, je me suis engagé à la salle, donc je vais y aller, tu nourris la personne qui va être disciplinée, qui va aimer le sport, qui est sportif, etc. Et plus le temps va passer, plus ça va être facile de faire ce choix parce que ça va devenir des automatismes et tu ne vas plus devoir réfléchir ou te motiver pour y aller. Tu vois, ben, c'est pareil dans l'alimentation. Le but, c'est vraiment de créer des aspects d'automatisme qui fait que ça se fait de plus en plus naturellement, quoi. C'est vraiment ça le but.
1: Oui, donc je comprends d'avoir certaines balises qui vont en fait déterminer la direction dans laquelle on se
0: C'est ça.
1: dirige et au moment où on pourrait flancher, de se rappeler le
0: Tout à
1: pourquoi
0: fait.
1: avoir commencé le processus.
0: Tout à fait.
1: Et donc en fait, ce rééquilibrage alimentaire, il permet d'éviter les effets yo-yo. Et donc c'est justement cette méthode qui permet de les éviter, ces
0: C'est
1: effets
0: ça.
1: yo-yo.
0: Alors, déjà, l'effet yo-yo, c'est très courant dans les régimes qui sont restrictifs. C'est-à-dire que vous faites un régime pendant 2 mois, un régime détox, on va dire, quelque chose qui est très restrictif. Après 2 mois, vous vous dites, ben voilà, j'ai perdu les kilos que j'avais à perdre, maintenant je remange normalement. Sauf que votre corps, il s'est habitué à manger autrement. C'est-à-dire qu'il ne va peut-être plus brûler autant de calories qu'avant. Donc, vous allez peut-être manger la même chose qu'il y a 2 mois, mais vous allez dépenser moins de calories. Ce qui fait que vous n'allez pas reprendre le même poids, vous allez peut-être reprendre beaucoup plus de poids. Et c'est un peu la dynamique de cercle vicieux qui arrive dans les régimes. Et donc, nous, pour contrer ça, on ne baisse pas drastiquement les calories. On n'est pas dans un régime hypocalorique, donc on ne descend pas trop bas. On descend juste assez pour permettre justement que ce résultat il soit durable et que c'est un rééquilibrage que vous savez tenir maintenant, dans une semaine, dans un mois, dans un an, dans 10 ans et tout au long de votre vie. Parce que vous allez trouver les compromis. Et c'est à ça que sert le cadre du diététicien. C'est-à-dire que dans un premier temps, on va se voir toutes les 2 semaines, vraiment pour se familiariser avec la méthode. Puis par la suite, ça va être un rendez-vous mensuel. Et puis à côté de ça, ils ont tout le processus psychologique à côté. Mais du coup, on est vraiment là en termes de soutien pour trouver avec eux les bons compromis. Parce que parfois, la personne va se sentir perdue. Ils vont se dire, ben voilà, la semaine, ça se passe bien. Par contre, le week-end, j'ai 4 événements de prévus. Mais je dis toujours, 4 événements de prévus sur le week-end, il y a peut-être 2 où vous allez faire attention et 2 où vous allez lâcher prise et vous allez vous faire plaisir. Et les petites attentions, c'est des petites choses qui peuvent faire la différence. On va prendre une portion de légumes en plus au restaurant, on va éviter les fritures, on va essayer de manger comme tout le monde, mais manger un petit peu moins, on va peut-être éviter le dessert si on n'en ressent pas le besoin, ce genre de choses. Des petites actions qui peuvent faire la différence pour garder une assiette équilibrée, même quand c'est social, quoi. Et puis d'autres moments où on se fait une bonne entrecôte avec une portion de frites et une bière spéciale et puis une petite dame blanche, et c'est très bien aussi. Le but, c'est vraiment de trouver l'équilibre de chacun et surtout de cerner qu'est-ce qui plaît aux personnes. Parce que peut-être tes plaisirs à toi ne seront pas les plaisirs de ton collègue. Et donc,
1: Bien
0: le
1: sûr.
0: but, c'est de s'adapter et de voir ben, qu'est-ce qui est important pour vous. Est-ce que c'est plus le morceau de tarte avec ta grand-mère le dimanche? Ou est-ce que c'est plus l'apéro entre copains? Ou est-ce que c'est plus le restaurant avec ta copine? Tu vois, c'est de trouver un petit peu ce compromis-là pour qu'il y ait justement cette importance et ces bons moments qui soient réalisés aussi.
2: Je propose qu'on parte en musique ici avant de parler encore de cette maison du poids, donc en compagnie de Louis Engels, c'est le fondateur de la maison du poids, mais je suis également en compagnie de Gabriel Petre qui co-anime cette émission avec moi. Donc on part en musique avec Mentissa qui chante Balance et on se retrouve juste après.

0: Nous voici dans la seconde partie du temps d'un café sur RCF Sud Belgique où aujourd'hui on parle de la maison du poids. C'est un cabinet d'accompagnement nutritionnel par rapport à la perte de poids durable. Nous sommes en compagnie de Louis Engels, c'est le fondateur de cette maison du poids, mais également en compagnie de Gabriel Petre qui co-anime cette émission avec moi-même. Gabriel, je te repasse la parole justement pour parler encore un petit peu de ce concept de la maison du poids qui, je pense, est adressé uniquement aux femmes, enfin en partie aux femmes en tout cas.
1: Merci Adrien. Oui, c'est l'une de mes questions. Donc sur le site internet, il semble que c'est principalement adressé aux femmes. Alors pourquoi? Est-ce qu'il y a une raison en particulier? Est-ce qu'il y a des critères en fait plus déterminants que d'autres, comme l'âge, le sexe ou voilà, qui expliquerait pourquoi le programme est plus pour les femmes?
2: Alors, il y a quelques années, on accueillait vraiment n'importe quel type de profil, c'est-à-dire qu'on s'occupait des sportifs, on s'occupait des personnes âgées, on s'occupait des enfants, on s'occupait des papas, on s'occupait des mamans, on s'occupait des adolescents. Mmh. Et donc finalement, ça c'est ce qu'on a pris comme direction. On s'est rendu compte que si on faisait vraiment de tout, on était vraiment entre guillemets généraliste, c'est-à-dire qu'on ne se spécialisait pas dans quelque chose. Et nous, notre but, c'est vraiment d'être spécialisé dans un domaine, le faire du mieux possible et de pouvoir justement donner toutes les choses nécessaires à l'accomplissement des objectifs des personnes pour lesquelles on s'occupe. Et donc, on a fait un petit constat, on s'est rendu compte que 80-90% des personnes qui venaient nous trouver, c'était généralement des mères de famille qui avaient tenté plein de régimes et qui étaient à la recherche d'une stratégie qui est durable dans le temps. Et donc, finalement, on a réfléchi et on s'est dit, bah, pourquoi pas créer le meilleur environnement possible pour ces personnes, c'est-à-dire qu'on a créé une plateforme vidéo, une application mobile, des recettes équilibrées en famille, des programmes sportifs juste pour de remise en forme, un processus psychologique qui va aider comme soutien, etc., émotionnel entre les séances, et donc tout notre accompagnement, tout notre parcours est vraiment lié aux situations des mères de famille qui ont généralement beaucoup d'occupations, qui ont une charge mentale élevée, qui n'ont pas trop le temps de s'organiser, etc. Et nous, le but, c'est vraiment d'avoir ce créneau où on se dit, là, on vous comprend à 100% et on sait exactement quel outil vous avez besoin. Maintenant, si un papa vient demain me trouver au cabinet, évidemment, il sera le bienvenu. On va juste voir si effectivement le profil coïncide vraiment à ce qu'on va lui donner comme accompagnement. Mais il y a des personnes chez qui, effectivement, je vais leur dire, écoutez, on n'est pas les bonnes personnes pour vous aider. Si c'est préparer un marathon d'ici 6 mois, je ne serai pas la bonne personne pour vous aider, ni moi, ni les membres de mon équipe. Donc, voilà, on a des collègues évidemment dans la région auxquels on peut référer, mais on préfère vraiment avoir cette dynamique. On fait une chose, on le fait de la meilleure des façons et on n'essaye pas de s'éparpiller dans ce qu'on fait. On essaie vraiment d'être, on va dire, les meilleurs dans notre accompagnement et cet accompagnement évidemment s'adresse généralement aux mères de famille. Maintenant, voilà, encore une fois, ça se discute vraiment au cabinet. On a toujours une première consultation qui est un diagnostic, c'est-à-dire on va vraiment comprendre la situation dans la globalité et puis là, on va vraiment juger si on est les bonnes personnes pour aider la personne ou pas.
0: D'ailleurs, je pense à ça justement. Mmh. Je sais qu'en préparant cette émission, j'ai vu que chaque fois que vous accueillez quelqu'un, vous lui donnez un carré de chocolat. Est-ce que c'est vrai?
2: Tout à fait. Alors effectivement, c'est un peu notre créneau. J'avais publié un livre il y a 2 ans qui s'appelle « Je perds du poids en mangeant du chocolat ». Je pourrais vous l'apporter d'ailleurs. Et en fait, c'était vraiment un petit clin d'œil, un petit message pour vraiment faire comprendre que le plaisir était important. Et donc, lors de cette première consultation, la personne repart avec le livre et puis je lui offre toujours une petite lunette de chocolat noir parce que dites-vous que le chocolat, même si c'est un peu l'élément je fais régime donc je dois arrêter le chocolat, c'est vraiment l'élément chocolat noir qui va apaiser les envies de grignoter. Donc, ce qui est assez marrant finalement de pouvoir proposer ça. Et dans chacun de nos plans alimentaires, il y a toujours ce petit morceau de chocolat qui est présent. Et puis là, il y a des patients qui vont dire « Ah, moi, je suis pas très fan de chocolat noir. » Et je dis toujours « Essayez-le, redonnez-lui une seconde chance et vous allez voir qu'après quelques semaines, vous allez très vite apprécier ce moment et c'est ce qui se passe dans 95% des cas. »

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0: Alors, ici maintenant, qu'est-ce que ça vous fait à vous de voir ce projet qui prend de l'ampleur jusqu'à dépasser les frontières du Brabant wallon et venir s'installer donc en province de Namur? Qu'est-ce que ça vous fait pour vous?
1: Ben, moi, c'est très valorisant pour ce qu'on a construit. C'est-à-dire que je suis aujourd'hui fortement aidé par mes collègues, évidemment. On est une équipe de 4 personnes aujourd'hui. On est 3 diététiciens nutritionnistes et puis une thérapeute plus dans l'aspect motivationnel. Et l'équipe va continuer de s'agrandir au niveau des prochaines semaines, des prochains mois. Parce que qui dit qu'on augmente le nombre de personnes qu'on va suivre, dit qu'on augmente aussi les responsabilités de chacun. C'est-à-dire que chacun doit bien savoir les choses à mettre en place. On doit bien être sûr que chaque parcours se fonctionne de la meilleure des manières. Je ne pourrais pas accepter du fait qu'on accepte des personnes à l'accompagnement sans qu'ils aient vraiment un service, entre guillemets, 5 étoiles. Le but, c'est vraiment qu'on soit au petit soin pour chaque personne et que chaque personne ait une expérience très positive de ce qu'on met en place. Et donc, ça me fait vraiment plaisir de voir qu'effectivement, ça touche de plus en plus de personnes. Et c'est chouette parce qu'effectivement, avec l'aspect réseaux sociaux, vous avez beaucoup de communication qui se fait aussi au-delà des frontières de Brabant-Wallon, Namur, Liège. Enfin, il y a des personnes, effectivement, qui nous demandent un petit peu est-ce que vous comptez venir à Bruxelles? Est-ce que vous comptez venir à Liège, etc. Et là, je dis, mollo mollo, on va déjà commencer par maîtriser ce qu'on fait. Et puis par la suite, on agrandira si Dieu nous ouvre les portes. Mais on est vraiment dans cet aspect de se dire, nous, notre mission aujourd'hui, c'est de faire comprendre aux personnes qu'ils peuvent perdre du poids sans régime. Et quand vous regardez partout en Belgique ou partout en France, il y a encore beaucoup de fausses croyances. Donc nous, notre mission, c'est de se dire, on doit aider ces personnes-là. On doit s'occuper de ces personnes-là parce que pour l'instant, c'est un échec. Un petit peu quand vous regardez un peu la dynamique régime un peu globale dans le monde, c'est assez compliqué. Beaucoup de personnes, le surpoids ne fait qu'augmenter, l'obésité ne fait qu'augmenter, il n'y a pas beaucoup de traitements qui fonctionnent. Et nous, le but, c'est d'arriver avec notre méthode et de pouvoir faire comprendre aux personnes que c'est possible de trouver le compromis. Donc c'est un challenge de tous les jours. On ne sait pas de quoi demain est fait, mais on espère pouvoir effectivement fournir à un maximum de personnes le meilleur environnement possible pour y arriver, quoi.
0: Et donc, cette spécialisation que vous avez sélectionnée, en fait, pour répondre à une demande très précise, signifie que, est-ce que dans votre équipe, il y avait déjà à l'origine, donc pour les membres, un désir d'aller dans cette direction, de proposer quelque chose de nouveau? Comment cette équipe s'est formée?
1: Alors, l'équipe, elle s'est formée il y a de ça, je dirais, 2 ans. Au début, j'étais tout seul pour les 2 premiers cabinets. Quand vous êtes tout seul à faire les consultations, en fait, vous êtes toujours la tête dans le guidon et vous voyez pas plus loin. C'est-à-dire que vous avez plus d'énergie pour créer des outils, vous avez plus d'énergie pour prendre un peu de recul, pour voir ce qui se passe, pour comprendre les besoins des personnes, etc. Et donc, finalement, on a accueilli une première diététicienne qu'on a formée, en fait, ce qui se passe quand les diététiciennes viennent à la maison du poids. Ils ont d'abord une formation en interne où ils vont d'abord observer comment ça se passe parce que, généralement, ils ont beaucoup de croyances sur la consultation, comment ça se passe, etc. Et puis, finalement, ils se rendent compte que notre consultation, généralement, elle est un peu différente parce qu'on est beaucoup dans le psychologique. Vous faites une consultation avec moi, on va finalement pas beaucoup parler de nourriture. On va plutôt parler de qu'est-ce qui se passe chez vous, comment est-ce que vous vous sentez, qu'est-ce qui fait que vous avez grignoté ce jour-là, qu'est-ce qui se passe dans votre vie que vous êtes aussi peiné aujourd'hui. On va vraiment essayer de mettre des mots, d'avoir vraiment de l'empathie, de trouver des solutions, etc. Mais ça touche vraiment tous les domaines de vie. Et donc, c'est vraiment une compétence à avoir. Généralement, on l'a déjà au fond de nous-mêmes, donc on cherche toujours des personnes dans notre équipe qui sont de base très empathiques, qui comprennent les humains, qui sont vraiment dans cette dynamique positive, etc. On ne va pas avoir quelqu'un qui va être rigide et qui va juste donner le plan alimentaire en disant « voilà, si vous n'avez pas perdu ce mois-ci, c'est parce que vous n'avez pas suivi le plan ». Non, on va essayer de comprendre qu'est-ce qui a fait que c'était difficile pour vous, comment vous vous sentez aujourd'hui, vous êtes dans quel état d'esprit, comment vous voyez les prochains objectifs, comment est-ce que ça va se mettre en place dans votre vie, est-ce que vous vous sentez capable ou pas de mettre tel objectif en place. Si ce n'est pas le cas, on redémarre sur d'autres objectifs. Quelle est votre motivation? Quelle est la satisfaction que vous avez de vous-même? Quelle est la confiance en vous-même? Tout ça, c'est des questions qu'on pose systématiquement en consultation pour vraiment avoir cet aspect psychologique qui est prédominant sur le reste, quoi.
2: Et vous avez parlé de motivation, mais vous, qu'est-ce qui vous motive encore aujourd'hui du fait de continuer encore ce projet-là?
1: Alors moi, ce qui me motive, c'est de voir effectivement, vous savez, vous recevez un message d'une personne pour laquelle, entre guillemets, vous avez participé à son changement de vie, parce que beaucoup de personnes, par exemple, après leur parcours, vont dire « Ah, c'est grâce à toi ou grâce à l'équipe, etc. » Et je dis toujours « Non, nous vous donne la voiture, mais c'est vous qui roulez. C'est vous qui faites face aux obstacles, aux petites routes. Nous, on vous donne le GPS, on vous donne tout ce qu'il faut, mais c'est vraiment grâce à vous que vous y arrivez. Mais quand vous voyez que vous avez ne serait-ce qu'un petit rôle dans la transformation de quelqu'un, c'est super valorisant. Et quand vous allez travailler, il y a des jours, je vais au cabinet et je me dis je vais pas travailler, je vais juste discuter avec les personnes, je vais leur donner un maximum de conseils, je vais aider les personnes. Je me rappelle au tout début de l'accompagnement, je me disais, en fait, c'est mon hobby, c'est pas un travail, c'est mon hobby, c'est de discuter avec les personnes, c'est de rencontrer des personnes, c'est d'essayer d'être là pour eux, et juste de voir que vous avez redonné le sourire à une personne après une consultation, ben, c'est le plus beau des cadeaux. C'est-à-dire que parfois, des personnes vont arriver dans un état où, vous savez, aujourd'hui, dans la société, ben, on n'a plus l'occasion de se demander comment est-ce que ça va. Et quand on est justement face à quelqu'un pendant une vingtaine, une trentaine de minutes et qu'on parle beaucoup, rien que vous demandez à une personne, ça va ? Oui, oui, ça va, et toi ? Non, non, mais est-ce que ça va aujourd'hui ? Et là, vous sentez que la dynamique est différente et de la connexion est différente. Et là, il suffit parfois de ce genre de petites questions pour que la personne, elle craque, pour que la personne, ben, elle commence à parler de tous ses problèmes. Et nous, le but, effectivement, c'est qu'après cette séance, la personne, elle est vidée tout ce qu'elle a à vider, elle reparte avec le sourire, elle reparte avec une meilleure énergie. Nous, c'est vraiment le but. Et quand on voit que ça se passe comme ça, ben c'est toujours positif, quoi. Donc voilà.
2: Merci à vous pour ce beau message. Merci. Pour terminer cette émission. Où est-ce qu'on peut retrouver les informations pratiques par rapport à ce projet de la Maison du Poids ?
1: Alors, on est fort présent sur les réseaux, donc Facebook, Instagram, c'est la Maison du Poids. On a un site internet maisondupoids.com. C'est essentiellement là qu'on va communiquer, quoi.
2: Merci beaucoup, Louis Singels. Donc, vous êtes le fondateur de la Maison du Poids. Et merci à Gabriel Petre d'avoir animé cet entretien. Merci, Gabriel.
0: Merci, Adrien.

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2: Bonjour à toutes et à tous et bienvenue dans un nouvel épisode de Vers demain sur RCF Sud Belgique. Et aujourd'hui, je vous propose de découvrir des formations autour de la transition écologique et sociétale. Academia Transition essaye d'accompagner les citoyens, les collectivités et les acteurs publics à un changement de pensée avec une approche innovante. Et pour nous en parler, je suis en compagnie de Virginie Moret. Elle est coordinatrice chez Academia Transition et elle nous fait le plaisir d'être présente aujourd'hui. Bonjour Virginie.
3: Bonjour.
2: Donc là, on va parler justement de ce projet Academia Transition. D'abord, en quelques mots, qu'est-ce que c'est Academia Transition? Comment on pourrait le définir?
3: Oui, je dirais que c'est un endroit de formation. Mm-hmm. Enfin, là, l'objectif, c'est de mettre les gens en action pour les transitions qui sont à opérer sur le territoire wallon. Et effectivement, jusqu'à présent, on s'adressait plutôt à des citoyens, à des associations, à des services publics. Et maintenant, on est aussi en train de s'orienter vers des entreprises. Et c'est pour qu'on puisse concrètement implémenter, appliquer, lancer, j'ai envie de dire, la Wallonie en transition.
2: D'accord. Et j'ai entendu, enfin, j'ai vu sur votre site internet, Academia Transition, que vous êtes un catalyseur de transition. Qu'est-ce que ça veut dire concrètement?
3: Un catalyseur, ben, on vient agiter, titiller. Vous accompagner, vous former là où il le faut, là où il y a le besoin dans votre activité professionnelle. Et c'est là, c'est pour ça qu'on avait ce mot-là, pour vraiment être ce petit, cette petite chose en plus pour que vous puissiez passer en transition facilement, en fait, et commencer à réaliser les objectifs du développement durable.
2: Et on va en parler des objectifs un petit peu par après. D'abord, quelle est un petit peu l'histoire de ce projet? Je pense que c'est un projet qui est assez récent quand même, qu'il y a quelques années. Comment c'est né tout ça?
3: Alors, on pourrait dire que c'est né en 2018 lors d'un atelier à Wallonie Demain. Et là, il y avait plusieurs associations qui ont fait des propositions de comment aider la Wallonie à rentrer en transition. Mmh. Et un des projets, c'était on doit créer un lieu de formation, une académie. On était quatre partenaires, IEB, donc actuellement Canopéa, Réseau de Transition, Biplanet et Institut Éco-Conseil. Et je crois qu'il y a eu des tentatives de le lancer. Finalement, c'est IEC, l'Institut Éco-Conseil, qui l'a pris en main, qui a déposé le dossier c'est et ça. Qu'on a commencé. Donc, ça fait quelques années qu'on existe quand même, qu'on est soutenu par la région Wallonne. Et si on vient, on veut aller un pas plus loin, un cran plus loin, et parce qu'on se rend compte que le milieu entrepreneurial, les entreprises sont un levier énorme pour aller encore plus loin dans la transition.
2: Et donc, Academia Transition, c'est un lieu qui existe bel et bien. C'est installé ici à Namur, alors, dans les environs de Namur?
3: Oui, nous sommes dans les locaux de Mundo N, à Namur, à Baumel, rue Nanon, où nous avons nos locaux, mais nous avons des partenariats grâce à Mundo N. On peut aussi aller donner des cours dans les locaux de Louvain-la-Neuve, à Bruxelles. Et de toute façon, dans notre approche, on va auprès des personnes dans c'est le lieu où ils opèrent, parce que c'est dans l'ancrage territorial. On vient dans l'entreprise, dans l'association, là où on a besoin de nous et par rapport à leur contexte, en fait. Le contexte d'où ils veulent opérer ces transitions.
2: À travers la Wallonie.
3: À travers la Wallonie entière.
2: Et donc, ce projet Academia Transition, quelles sont un petit peu les missions derrière ce projet? Quels sont les services que concrètement vous proposez, en fait, chez Academia Transition?
3: En forme, principalement la formation, mais il peut y avoir de l'accompagnement, des diagnostics. On va dire que notre grande force est dans la formation et avec une pédagogie assez innovateur parce qu'on met les participants au centre. C'est sur base de leur ancrage, de leur contexte. C'est des classes inversées, c'est de la ludopédagogie, mais assez concret. C'est-à-dire qu'au lendemain de la formation, normalement, ils ont une petite boîte à outils ou méthodologie en main pour pouvoir activer en fait, ce qu'ils ont appris.
2: D'accord. Et de la ludopédagogie, qu'est-ce que c'est ce terme? J'ai entendu ce terme-là.
3: On en a peur. C'est en anglais le mot savant de serious game. C'est quoi? Serious play ou le jeu sérieux? En fait, c'est une pédagogie où on utilise des jeux très sérieux, mais le fait de le faire à travers un jeu fait que l'apprentissage se fait mieux. Parce que c'est dans la joie, c'est moins de contraintes, il y a un peu cette compétitivité, mais plutôt bon enfant, par lequel on veut avancer, on est plus enclin à le faire aussi en collectif, en coopération, et c'est une façon, il a été prouvé que c'est une façon qui est très propice à l'apprentissage.
2: C'est ça.
3: Voilà.
2: Le jeu, en fait, permet de mieux apprendre, en quelque sorte.
3: Oui, carrément. Oui.
2: Ah, d'accord. Ok. Et j'ai lu sur votre site internet aussi que c'était une communauté d'acteurs de changement. Qu'est-ce que ça veut dire concrètement, cette communauté d'acteurs? Je suppose que vous avez des formateurs alors? Qu'est-ce que c'est?
3: Pas que des formateurs. En fait, cette communauté, ce sont... donc, si je vous ai parlé de 4 associations qui ont été peut-être les idées fondateurs de cette académie, entre-temps, nous sommes 16 partenaires, donc associations qui soutiennent le projet. Et beaucoup parmi eux, on a une expérience de quelques siècles, non, c'est siècles qu'on dit, disons, c'est siècles. Oui.
2: Quelques dizaines d'années.
3: Oui, de quarantaine, trentaine d'années.
2: Ah oui.
3: Grande expertise, grande expérience, avec des valeurs, parce que déjà à cette époque-là, on se disait, ok les gars, on doit aller en transition. Mais la grande expertise réside dans la formation. Et... on ne vient pas juste donner une formation parce qu'on le sait, parce qu'on l'applique. On dit « we walk the talk », on fait ce qu'on vient de dire, ce qui serait bien de faire. Donc, c'est le vécu qu'il y a derrière aussi. Et donc, tous ces acteurs, ils ne sont pas tous formateurs, il y en a qui sont là pour aussi être garants du lien d'un réseau. D'autres pour apporter, peut-être, qui sont proches des entreprises, qui vont peut-être nous faciliter l'accès à eux et nous faire part de quels sont les besoins sur le terrain. Donc, voilà la communauté. Donc, et par association, il y a plein de formateurs et formatrices. Donc, c'est vraiment... c'est une grande communauté. Oui.
2: Oui, c'est un grand projet, on comprend bien ici, Académie à Transition. Et comment justement on sélectionne les formateurs que vous engagez? Comment ça se passe?
3: Bien, chaque association a déjà son expérience avec ses formateurs et ça va être sur base de leur pédagogie, de leur... motivation intrinsèque de leur passion, l'expérience, l'expertise, voilà, et des réactions ou des évaluations très positives. Quand on est en joie d'être formé par quelqu'un, ben ça aussi c'est propice.
2: C'est ça.
3: À l'apprentissage, évidemment.
2: Et comment vous avez rejoint ce projet-là, alors, Virginie Moret?
3: Académia, en fait, j'ai été formée en tant qu'éco-conseillère à l'Institut Éco-Conseil il y a 16 ans. Et donc, c'était dans une rebifurcation professionnelle. Et 2 mois après, je travaillais à l'Institut. Et on m'avait demandé de m'occuper des formations courtes. Donc, pas les formations longues, mais celles qu'on donne soit après ou pour creuser une thématique ou pour faire connaître des nouveaux ou des nouvelles thématiques. Parce que c'est l'environnement et tout ce qui va avec, et notre société est en constante évolution et donc aussi ce qui émerge en fait, les thématiques émergentes. Donc ça fait bientôt 15 ans que je travaille sur les formations courtes, mais ici, Académia prend toute une autre proportion. C'est très excitant, je dois dire.
2: C'est ça. Et votre rôle d'éco-conseillère, qu'est-ce que c'est concrètement? Qu'est-ce que ça veut dire être éco-conseillère?
3: Oula. Ah oui, c'est un grand nom. En fait, conseillères, ce sont des personnes qui vont intervenir dans une organisation, qu'elle soit privée, associative, publique. Et en soi, elles vont faire de sorte qu'il y a une meilleure prise en compte de l'environnement, de la société, que ce soit par des petits pas ou que ce soit plus grand au niveau de gouvernance. Tous les portes d'entrée sont bonnes en fait pour faire une meilleure prise en compte de, et comme ça d'aller tout doucement en transition. C'est aussi pour amener des petits changements de type 1, mais pour aller vers un changement de type 2, le grand dont on a urgemment besoin.
2: Exactement. Et qu'est-ce qui vous a poussé justement à vous intéresser à ce monde en transition, à cette transition écologique sociétale? Est-ce qu'il y a eu un déclic chez vous?
3: Il date d'un peu avant. J'étais faire un intérim, en fait, dépanner Bond Better Leaf, milieu SL, IEB bruxellois, je crois que c'était, ou le flamand, je ne sais plus. Mm-hmm. Et un monde qui s'ouvre à moi, un monde de bon sens, c'est incroyable. Et aussi, ben, j'accouche de mon enfant. Et le film de Unbearable Truth en français. J'arrive pas à trouver le titre en français de ce monsieur. Un des premiers films environnementaux sur une vérité qui dérange, je crois que c'est ça. Mm-hmm. Voilà, ça a été un eye-opener. Ça m'a ouvert les yeux, le cœur et me dire, OK, mais là, il y a du bon sens pour moi. J'ai envie de
2: changer
3: d'œuvrer là. Oui, oui. Là, c'était pour moi, c'était une évidence que c'était là ma place.
2: Que c'était maintenant qu'il fallait changer le monde. Oui. Exactement. Je propose qu'on parte en musique. Alors, Virginie Moret, vous êtes coordinatrice de chez Academia Transition. Donc, on a présenté un petit peu ce projet et on va en parler un petit peu par après des différentes formations que vous proposez aussi, que ce soit aux entreprises, aux particuliers, etc. Donc, on part en musique et on se retrouve juste après.

0: Nous voici dans la seconde partie de Vers Demain sur RCF Sud-Belgique, où aujourd'hui on parle toujours du projet Academia Transition, qui essaye d'accompagner les citoyens, les collectivités, les acteurs publics, un changement de pensée autour de, voilà, de la transition écologique et sociétale notamment. Je suis toujours en compagnie de Virginie Moret, elle est coordinatrice chez Academia Transition, et elle nous fait le plaisir de parler de ce projet justement, et ce projet qui propose donc des formations. Il y a plein de formations, on va en citer quelques-unes, pas toutes, puisque voilà, il y en a beaucoup. D'abord, j'ai vu une première formation autour de la fresque du climat. Déjà, qu'est-ce que c'est qu'une fresque pour le climat ?
1: En fait, en ce moment, on entend beaucoup parler de formation à des fresques. Et celui du climat, c'est en fait, on va aller voir, explorer qu'est-ce que le climat, le changement climat, d'où ça vient, quelles sont les implications, etc. Et c'est une co-construction avec les participants qui sont là. Et ces fresques, l'objectif, c'est quand même de pouvoir en tirer. Ça va au-delà de la sensibilisation, pardon. On essaie de trouver de comment on va pouvoir répondre à ça. C'est aussi une façon de voir que tout est systémique. Donc, ce n'est pas des simples petites solutions qui vont aider, mais plusieurs choses en même temps qui vont avoir un impact sur différents pans de ce système, évidemment.
0: Donc ça, c'est l'une des formations. On va en citer plusieurs. Voilà, il y en a beaucoup sur le site internet. Il y en a au moins une dizaine, je dirais. Oui. Mais là, ici, on va en citer quelques-unes. Par exemple, une autre, c'est « Embarquer vos collègues dans la transition ». Donc, c'est destiné à toutes les sortes d'entreprises, peut-être aussi
1: Oui, ou des personnes qui travaillent en entreprise qui disent « Allez, je vais faire quelque chose et je vais le faire à mon boulot aussi parce qu'à la maison, je fais déjà ceci et cela ». Et comment j'en parle à mes collègues et comment je les embarque dans cette folle aventure qu'est la transition. Et donc ici, c'est une formation de vous donner des petits outils qui ne coûtent rien à la limite. Enfin, en fait, et une structure et une méthodologie de comment les embarquer, comment implémenter les transitions à petite échelle, mais ça peut aller à une très grande échelle dans votre entreprise, en fait. Et ça, c'est les employés qui peuvent le demander.
0: Exactement. Oui. Oh, c'est vrai, c'est une bonne idée à proposer peut-être ici à RCF par ailleurs.
1: Ah oui,
0: pourquoi pas.
1: Avec plaisir.
0: Et aussi, il y a d'autres formations, par exemple, changer de regard sur l'éco-anxiété. Mmh. Donc, quand on parle d'éco-anxiété, c'est un thème, je pense, qui revient de plus en plus dans notre société, surtout chez les jeunes, je pense. Qu'est-ce que c'est l'éco-anxiété d'abord ?
1: Je pense que c'est une réaction par rapport aux enjeux, l'état des lieux. Et se demander, OK, mais comment on va s'en sortir ? Il y a des grandes émotions qui viennent avec, la colère, la tristesse ou l'anxiété. Et ce sont des émotions tout à fait normales, évidemment, mais l'anxiété, contrairement à la colère ou la tristesse, va peut-être bloquer, nous figer. Et c'est de voir clair là-dessus et surtout l'accepter, dire, OK, il est là et je vais prendre soin de ça. Pour pouvoir se rendre capable de se remettre en action, de pouvoir faire quelque chose, de revoir accès aux ressources pour pouvoir se mettre en action par rapport à ses peurs. Et voilà, quand je vous disais que j'ai changé de métier et que je voulais être là, je ne peux pas dire à cette époque-là que j'étais en anxiété, mais il y avait quand même une certaine peur. Et voilà, ma réaction était... je vais œuvrer pour quoi, je vais faire quelque chose.
0: C'est ça, c'est d'avoir une préoccupation et de se dire comment on change cette préoccupation en action, en fait.
1: Oui, peut-être dans un premier temps, prendre soin de cette anxiété, évidemment, de se dire c'est OK, enfin, de ne pas se juger. Je crois que c'est un des premiers éléments à faire quand on se trouve face à ces émotions-là et se dire OK. Qu'est-ce que ça dit sur moi et comment j'en prends soin, quoi.
0: C'est ça. Puis après, il y a d'autres formations encore autour de l'engagement et la transition, je suppose, aussi par rapport à communiquer efficacement sur un projet environnemental. C'est très varié, en fait, au niveau des formations que vous proposez.
1: Très, très varié. La communication sur un projet environnemental, c'est comment rendre enthousiaste ou être enthousiaste autour de son projet et peut-être enthousiasmer d'autres personnes, comment parler avec des médias. Je devrais peut-être la suivre, celle-là.
0: Oui.
1: Et puis, il y a plein de formations autour de l'économie circulaire. Et là-dedans, même en détail, ça va de l'éco-design jusqu'à la remanufacturation. C'est vraiment, c'est très, très diversifié. Tout autant que nos partenaires. On travaille avec des partenaires qui travaillent dans des parcs et des jardins, d'autres sur la biodiversité, d'autres plutôt orientés entreprises, d'autres sur l'alimentation. Et tous ensemble, on propose quelque chose qui est systémique à nouveau et vraiment 360 degrés, une diversité énorme. Et on peut être complémentaire. Il se pourrait que pour une même thématique, vous avez une vision globale au matin par un de ses partenaires et l'après-midi, un atterrissage plus concret par une autre association.
0: C'est ça. On voit que finalement, Académie à Transition, c'est un projet qui grandit, qui grandit. Finalement, quels seraient un petit peu les projets futurs pour Académie à Transition? Est-ce que vous avez, vous, des idées de comment, qu'est-ce que ça pourrait devenir Académie à Transition?
1: Ah, ben, moi, c'est, j'en parlais tantôt, moi, c'est mon rêve que ça devienne le centre de référence pour, ok, moi, j'ai besoin d'aller en transition, je ne sais pas comment faire, je sonne chez Académie, je sonne. Je suis du vieux jeu, hein, mais enfin, je vais voir chez Académie. En fait, j'en suis là, mais je veux aller plus loin, où je voudrais travailler sur ces détails-là, où je voudrais encore aller plus loin là. Comment je vais opérationnaliser ceci, comment je vais faire cela, et qu'on soit le centre de référence en Wallonie pour aller encore plus loin ou aller en transition, peu importe à quel niveau on en est dans cette transition. Si on vient de s'en rendre compte ou si on est déjà... on est prêt à aller jouer au level 7, quoi.
0: C'est
1: vous voyez ce que je veux dire?
0: Oui, c'est ça. C'est, voilà. Chacun à son niveau, on essaye d'avancer en fonction de là où on est, bien sûr. Justement, les publics qui sont visés par Académie à Transition, c'est un peu tout le monde, en quelque sorte. Hein.
1: Oui, et de plus en plus, clairement, les personnes en activité professionnelle, je crois que c'est surtout ça. On veut vraiment apporter des réponses opérationnelles aux transitions, appliquées avec des outils, avec une mise en œuvre pour le monde actif.
0: Et puis après, ouais, je vous propose qu'on donne un petit peu les informations pratiques par rapport à Académie à Transition. Où est-ce qu'on peut vous retrouver? Je pense qu'il y a un site internet qui existe, peut-être des réseaux sociaux. Où est-ce qu'on peut vous retrouver concrètement?
1: Oui, donc sur le site http://academia-transition, au pluriel évidemment.be. Et alors, nous nous situons à Namur, rue Nanon, 98.
0: Et donc voilà, donc c'est situé à Namur et on peut bien sûr vous contacter via votre site internet, je pense aussi. Mais en tout cas, merci beaucoup, en tout cas Virginie Moret, d'avoir présenté ce beau projet d'Académie à Transition. Est-ce que vous avez encore quelque chose que vous souhaiteriez partager à nos auditeurs aujourd'hui peut-être?
1: Qu'on n'hésite pas, il n'y a aucune question qui vaut pas la peine d'être répondue, donc qu'on n'hésite pas à nous contacter. Il y a mon numéro, il y a mon adresse mail sur le site, sur Facebook de l'Institut Éco-Conseil aussi, il y a moyen de nous contacter. N'hésitez pas, c'est pas parce que vous posez une question, j'y répondrai au mieux, nous y répondrons au mieux, et c'est pas grave si ça n'aboutit pas ici maintenant. Donc ça... Et si vous avez des propositions, voilà, nous sommes curieux de vous rencontrer aussi, évidemment.
0: Volontiers. Merci à vous, en tout cas, Virginie Morat, d'être venue en studio. Donc, vous êtes coordinatrice chez Académie à Transition. Et donc, n'hésitez pas à vous rendre sur Internet pour trouver ce projet. Merci à vous.
1: Merci.

0: Il est 10h sur RCF Notre-Dame, c'est le retour de l'info avec Clara Bévilacqua. Bonjour Clara.
1: Bonjour Melchior.
0: Total Energy reconduit le plafonnement des prix des carburants jusqu'à fin juin.
1: Et oui, annonce ce matin du groupe pétrolier, 1,99€ l'essence, 2,25€ le diesel avec une réduction pour ce dernier pendant les week-ends de la fête des mères et des pères. Concernant l'aide pour les gros rouleurs promis par le gouvernement, la demande est possible depuis ce matin. Une centaine d'euros à réclamer sur le site des impôts. Pour l'obtenir, il y a tout de même des critères de distance à parcourir en voiture, des critères de revenus également. 3 millions de Français sont concernés. C'est l'une des annonces majeures d'Emmanuel Macron hier. Le président réunissait à l'Élysée les entreprises françaises qui doivent électrifier la France. Stellantis, la maison mère de Peugeot et de Citroën, va investir plus d'1 milliard d'euros sur son site de Mulhouse en Alsace pour produire à partir de 2029 une nouvelle génération de véhicules électriques. Annonce qui n'a pas encore été confirmée par la direction.
0: Et justement, la voiture électrique, c'est notre sujet dont je pense donc j'y agis dans un instant.
1: Les températures continuent de grimper ce mercredi jusqu'à 39 degrés attendus localement. La vigilance orange canicule est maintenant étendue à 13 départements de la façade ouest. La ministre de la Santé appelle les Français à se méfier, même si selon elle, il n'y a pas d'urgence sanitaire pour le moment. Hier, mardi, était la journée la plus chaude jamais enregistrée en mai, au lendemain d'une journée qui était elle-même déjà un record. L'Iran accuse les États-Unis d'avoir violé le cessez-le-feu après des frappes dans le sud du pays, dont la nuit de lundi à mardi. Malgré ces attaques, les négociations semblent se poursuivre. Les gardiens de la révolution jugent ce matin faible la probabilité d'une reprise de la guerre. Le secrétaire d'État américain Marco Rubio, lui, est très optimiste et parle d'un accord dans les prochains jours. Donald Trump réunit son gouvernement aujourd'hui avec l'Iran au centre des discussions.
0: Merci beaucoup Clara Bévilacqua. On vous retrouve demain de 6h30 à 10h sur RCF Notre-Dame. Et on démarre.
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0: Trop cher, pas assez pratique, autonomie limitée, borne introuvable. La voiture électrique en France, avant, c'était un truc pour plus tard. Sauf qu'en 2026, le plus tard est en train de devenir maintenant. Les chiffres parlent d'eux-mêmes. Aujourd'hui, plus d'une voiture 9 sur 4 vendue en France est 100% électrique. Et si on ajoute les hybrides, ça représente désormais plus de la moitié du parc. Dans les rues, impossible de passer à côté. La Tesla reste une référence. La Renault 5 électrique fait son grand retour, version néo-rétro, c'est pas pour faire de la pub, pendant que BYD ou Volkswagen se livrent une bataille féroce pour séduire les conducteurs français. Et il faut dire que le terrain a changé. En 5 ans, le réseau de recharge a quasiment explosé, plus de 170 000 bornes publiques. Sur autoroute, les stations ultra-rapides se multiplient, les grandes villes imposent progressivement des restrictions aux moteurs thermiques et même les entreprises accélèrent l'électrification de leur flotte. L'objectif, il est évident, préparer la fin annoncée des ventes de voitures thermiques neuves en Europe d'ici 2035. Et c'est vrai que la crise autour du pétrole à cause de la guerre au Moyen-Orient est un argument de plus. Mais qu'on se le dise franchement, une voiture électrique, ça coûte encore cher pour beaucoup de ménages, même avec les aides, parce que les bonus écologiques ont été revus à la baisse et parce que l'arrivée massive des modèles chinois moins chers commence à inquiéter sérieusement les constructeurs européens. Alors, la voiture électrique s'impose en France, mais à quelle vitesse? C'est notre sujet dont je pense donc j'agis ce matin sur RCF Notre-Dame avec nos trois invités et comme chaque matin avec vos réactions et vos témoignages. Vous avez une voiture électrique ou hybride, racontez-nous votre expérience. Est-ce que vous êtes heureux de votre achat? Ou alors c'est l'inverse, hein, peut-être que vous hésitez à passer à la voiture électrique. Quels sont vos freins aujourd'hui? Est-ce que vous pensez que la France est réellement prête à abandonner les voitures essence et diesel dans les prochaines années? On vous attend au 01 56 56 44 00 par mail à direct@rcf.fr et vous nous regardez en vidéo sur la chaîne YouTube de Radio Notre-Dame.
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0: Et pour discuter avec nous jusqu'à 11h, nous avons le plaisir d'accueillir trois invités. Bernard Julien, bonjour.
3: Bonjour.
0: Merci beaucoup d'être avec nous. Vous êtes maître de conférence à l'Université de Bordeaux. Vous êtes spécialiste de la filière automobile. Jean Coldefy, bonjour.
4: Bonjour.
0: Merci également à vous. Vous êtes le président du Conseil scientifique de France Mobilité. Et puis Bastien Gébel, bonjour à vous.
5: Bonjour.
0: Responsable de l'industrie automobile pour transport et environnement. C'est en fait la Fédération européenne pour le transport et l'environnement. temps. Alors, il y a plein d'actualités qui se mélangent en même temps sur la question de la voiture électrique. Déjà, Ferrari qui a annoncé une toute première voiture de course électrique, la Luce. Stellantis qui va investir 1 milliard d'euros à Mulhouse et Belchamp pour produire une nouvelle génération de véhicules électriques. Ça, c'est une annonce d'Emmanuel Macron qui n'a pas vraiment été confirmée par Stellantis. Il y a plein de choses en même temps. Bernard Julien, qu'est-ce qui se passe avec la voiture électrique ?
3: Bah, il se passe que le décollage qui avait été un peu brisé en 2024 au moment des élections européennes, avec une espèce d'hésitation à la fois chez les constructeurs qui avaient très envie de demander des flexibilités et puis dans le monde politique où c'était devenu un marqueur assez fort, tout cela est en train d'être revu parce que ça finit par marcher parce que les Allemands ont remis des aides à l'achat qui avaient manqué en 2024, et puis parce que avant même la guerre en Iran, il y avait quand même une appétence qui est liée en partie aussi à un phénomène qu'on attendait en fait, qui était la baisse des prix. La baisse des prix, elle est problématique sur certains aspects comme la question de la profitabilité ou encore la question du véhicule d'occasion, mais elle est évidemment très porteuse de ce mouvement-là. On a aujourd'hui hors aide des véhicules qui commencent à se présenter aux alentours de 20 000 euros. Ça, on ne l'avait pas en 2023-24, et donc ça change la donne, et ça rend le véhicule électrique un peu plus accessible. Alors évidemment, ça ne concerne pas tout le monde, tout simplement parce que la très grande majorité des ménages n'achètent pas des voitures neuves, mais des voitures d'occasion, et on a donc un mouvement d'électrification qui sera fatalement très lent. Au niveau des immatriculations, puisqu'il s'agit de ça pour l'instant, on a effectivement ces 25-28%. Alors il faut dire quand même que c'est 28% de très peu, puisque les immatriculations sont faibles, donc c'est plus facile de faire 28% de 1,6 million que de

0: nouvelles voitures, c'est-à-dire des petits modèles sur le marché du neuf. Je pense par exemple à la R5, pour Citroën à la IC3, à la nouvelle Twingo qui va sortir. Et ces voitures-là, finalement, elles permettent à de nouveaux consommateurs d'accéder à la voiture électrique, ce qui n'était pas possible quand il y avait des modèles premium comme Tesla. Le deuxième grand mouvement qu'on observe, c'est celui aussi des flottes d'entreprises qui s'électrifient vraiment de plus en plus vite, qui deviennent un accélérateur d'électrification. On est à 42% des immatriculations neuves qui sont électriques en mars 2026 dans les grandes entreprises. Et ça, c'est tout simplement parce que l'électrique est devenu un facteur de compétitivité pour ces entreprises-là. Et donc, qu'elles ont tout intérêt économiquement à accélérer sur l'électrique. Et donc voilà, on a tout simplement des véhicules qui sont plus dans les attentes du marché, des grandes flottes d'entreprises qui s'emparent du sujet, donc le véhicule électrique qui décolle.
1: Jean-Col Defy, je rappelle que vous faites partie de France Mobilité, vous êtes aussi l'auteur, je ne l'ai pas cité, je suis désolé, d'un livre « Réussir la décarbonation des mobilités ». C'est aux éditions de l'Aube. Vous êtes d'accord avec Bernard Julien et Bastien Gébel?
2: Oui, globalement, il faut quand même rappeler quelque chose. La voiture électrique, ça permet de diviser par 3 sur l'ensemble du cycle de vie les émissions de carbone et par 5 une fois que les batteries seront produites en Europe avec de l'électricité décarbonée. Donc c'est un vrai enjeu. Quels sont ceux qui achètent des voitures électriques aujourd'hui? C'est essentiellement aux 3/4 des gens qui habitent dans le périurbain, qui ont plutôt des revenus élevés et qui sont surtout beaucoup plus jeunes, 10 ans de moins, que ceux qui achètent des voitures neuves aujourd'hui en France, qui sont, comme Bernard l'a dit, très minoritaires. Hein, c'est 15% de la population des ménages qui achètent des voitures neuves. Donc l'essentiel des voitures neuves aujourd'hui, c'est les entreprises. Et donc quand effectivement on constate que les entreprises achètent plus de voitures électriques, tout simplement parce que d'un point de vue fiscal, ça a énormément changé. Aujourd'hui, une entreprise achetait une voiture thermique, une voiture de fonction thermique, ça lui coûte très très cher.
1: Et donc, c'était les chevaux fiscaux, c'est lié aux chevaux
2: fiscaux. Oui, c'est ça. Aux taxes, à la fois véhicules de société, plus maintenant c'est les compensations URSSAF. Et donc tout ça coûte très très cher. Donc il y a un paquet d'entreprises qui ont arrêté à cause de ça. L'enjeu de la voiture électrique, donc je reviens là-dessus, parce qu'en France, je pense que les marchés sont différents. En France, très peu de gens achètent donc des voitures neuves. L'enjeu de la voiture électrique, c'est le marché de l'occasion. Et pourquoi l'État met la pression sur les entreprises? Parce que les entreprises, quand elles achètent des voitures, 3 ans après, elles se retrouvent, ces voitures se retrouvent sur le marché de l'occasion à des prix beaucoup plus bas. Alors ça, c'est voilà, ça, je crois que c'est un des gros enjeux. Et puis, troisième point, effectivement, les prix baissent. Une Twingo électrique, il y a 4 ans, ça valait 25 000 euros. La nouvelle est annoncée à 20 000. Donc, on a eu quand même une inflation significative depuis 4 ans, ce qui veut dire que la baisse des prix a été quand même sensible, en tout cas dans ce qui est annoncé. Mais ça reste complètement inabordable pour l'immense majorité des ménages qui achètent, qui mettent très peu d'argent finalement dans la voiture. Il faut quand même l'avoir en tête.
1: On va entendre deux auditeurs dans un instant, Guy et Nicole, au 01 56 56 44 00 sur RCF Notre-Dame, qui auront quelques témoignages dans un instant. Bernard Julien, il y a cet objectif de supprimer la vente des voitures thermiques en Europe d'ici 2035. C'est repoussé un petit peu chaque année, mais on va y venir.
3: Oui, enfin, immanquablement, hein, il me semble que dans cette industrie qui est très marquée par des standards, on a besoin de s'accorder sur la manière de faire, parce que c'est la seule manière finalement de rendre la filière organisée et les prix acceptables. Le standard est déjà défini comme étant le véhicule électrique à batterie. Après, l'écosystème doit s'ajuster. Techniquement, c'est pas réglé. On a bien compris qu'il y avait des conflits sur les chimies de batterie. On ne sait pas encore tout à fait ni comment, ni à quel coût, ni à quel rythme on va recycler. Donc il y a pas mal de choses qui doivent s'ajuster encore. Il n'en reste pas moins que la marche qui s'était peu interrompue en 2023-24, elle est repartie. Et d'une certaine manière, ce que montre le cas de Stellantis, qui avait été quand même, qui s'était un peu fait tirer l'oreille quand même pour aller vers l'électrique, c'est que malgré les convictions un peu trumpistes de sa direction, en Europe, ils sont bien obligés d'y passer. Et l'investissement fait à Mulhouse pourrait indiquer cela, après qu'ils aient indiqué qu'ils allaient faire en Italie quelque chose comme une Dogefo électrique ou en tout cas des pandas électriques, toute chose qui correspond au fait que, qu'on le veuille ou non, on est obligé d'y croire, quoi, d'une certaine manière.
1: Bastien Gébel, quand on voit la guerre au Moyen-Orient et l'impact que ça a sur, évidemment, le prix à la pompe, en tout cas pour celles et ceux qui roulent en voiture thermique, forcément, ça va changer un peu les mentalités.
0: Oui, je pense que ça accélère une dynamique qui était enclenchée dans la tête des consommateurs, celle de se dire que finalement l'équation économique du véhicule électrique de

0: devient de plus en plus intéressante et d'autant plus intéressante maintenant avec l'augmentation des prix du carburant suite au début de la guerre en Iran. Donc on a fait des calculs assez rapides. Hein. Quand on passe d'un modèle thermique à un modèle électrique, on économise en moyenne 900 euros par an avec des prix du pétrole à 2 euros du litre à la pompe. Donc ça devient une équation économique qui devient vraiment avantageuse pour les ménages. Et ensuite maintenant, du point de vue de l'État, c'est une équation économique qui est absolument gagnante. C'est-à-dire que continuer à avoir un déficit commercial de plusieurs dizaines de milliards d'euros en important du pétrole, une énergie sur laquelle on n'a pas de contrôle, on n'est pas du tout souverain et qui en plus cause le dérèglement climatique.
1: Mais ça leur rapporte. Ça rapporte beaucoup.
0: Bien sûr, ça rapporte. C'est aussi une manne pour l'État. Il y a la question de comment remplacer cette manne-là. Il y a plusieurs pistes qui sont actuellement à l'étude et il n'est pas vrai de dire que toute la taxation va être portée sur l'électricité. L'État va devoir s'engager dans les prochaines années sur un prix de l'électricité pour convaincre les ménages de passer aux véhicules électriques. Mais en tout cas, d'un point de vue de l'État, et c'est pour ça que le gouvernement a décidé de créer cette équipe de France de l'électrification, c'est pour bien envoyer le signal que l'État, lui, a aussi intérêt à cette électrification, que ce soit à court terme, là, pour la crise en Iran, mais aussi sur le long terme pour résoudre les défis qui nous attendent, que ce soit le défi de la transition écologique, mais aussi le défi de la souveraineté énergétique sur le long terme.
1: Ouais. Jean-Col Defy, vous semblez sceptique encore.
2: Non, je pense que le mot long terme qui vient d'être prononcé est important. Sur le long terme, il n'y a pas de discussion. La question, c'est la transition et comment on y arrive. Vous avez, donc, comme je le disais, ceux qui achètent des voitures neuves et des voitures électriques, ce sont des ménages assez aisés, ce qui prouve que la conscience écologique, je veux dire, voilà, il n'y a plus de discussion sur le fait que le réchauffement climatique est un problème et que ça va s'aggraver. Donc je pense qu'au fur et à mesure, comme la crise de chaleur que l'on voit aujourd'hui, les conséquences climatiques vont apparaître dans le quotidien, cette conscience va augmenter et on acceptera peut-être plus d'efforts de ce point de vue-là. Mais ceux qui peuvent faire l'effort le font déjà aujourd'hui. Je pense que ça, c'est un point qui est quand même à souligner, qu'on oublie un peu trop souvent. Le deuxième point sur le prix de l'essence, quand vous regardez les prix de l'essence sur le long terme, depuis 1980, avant la crise, le diesel était à moins 17% par rapport à 1980, hors inflation, et l'essence est quasiment au même prix. Quand les salaires, notamment le SMIC, a fait plus 50%, et les salaires moyens plus 11% par rapport à l'inflation. Ce qui veut dire, c'est que l'essence coûte moins cher, donc on a cette crise, et je vous mets mon pari, le pétrole redescendra à $70, donc faut pas... Donc il y a un choc psychologique qui est réel, mais ça va revenir comme c'était avant. Donc je pense que là-dessus, il faut être quand même un petit peu prudent. Et j'ajoute, donc l'État, pour une fois, fait bien de cibler les aides. C'est-à-dire que là, vous parlez de 3 millions de personnes, c'est-à-dire 10% des actifs qui sont des gros rouleurs, parce que pour ces gens-là, ça peut peser lourd. Mais en moyenne, en France, une voiture fait 1000 km par mois. À 6 litres au 100, vous faites le calcul, ça vous coûte 80 centimes par jour, l'augmentation des prix de l'essence. Excusez-moi, c'est largement encaissable par la quasi-totalité des ménages. Donc, mais il y a un impact psychologique qui est réel, parce qu'on fait le prix à la pompe, et puis au lieu de payer 70, on fait 100 euros. Quoi. Donc ça a un impact psychologique, mais dans le réel, c'est pas le cas. Ce que je veux simplement dire, c'est que c'est un signal qui est court terme, qui ne durera pas, je pense. Mais néanmoins, les dégâts écologiques, les crises de chaleur, ça va augmenter. Et donc, je pense que cette conscience-là va monter et ça va pousser le marché.
1: Bastien Gébel, en un mot.
0: Simplement pour dire que les ménages et les entreprises qui passent aujourd'hui aux véhicules électriques ne le font pas par conviction écologique. Ils le font parce que les modèles électriques sont de bons modèles, sont devenus des bons modèles. Quand on regarde la R5, c'est une bonne voiture, qu'on le veuille ou non. Sans tirer aucune comparaison avec les modèles thermiques, c'est une bonne voiture en soi. Ensuite, sur la question du prix, je pense que ce que les Français réalisent, c'est que tout simplement être dépendant de la variation du prix à la pompe, là où l'électricité produite localement, elle, est beaucoup plus contrôlable, que ce soit à court terme ou à long terme, c'est un problème pour eux. Ils ont besoin de prédictibilité et ils ne peuvent pas se permettre, si Trump décide de faire la guerre X ou Y, de laisser la voiture au garage pendant 3 mois.
1: Il est un peu plus de 10h15 sur RCF Notre-Dame. On parle ce matin de la voiture électrique et du marché en France. Est-ce qu'il faut pousser un petit coup d'accélérateur? On en parle avec nos trois invités. Et puis, bien sûr, comme chaque matin, avec vos réactions, vos témoignages en direct. Si vous avez une voiture électrique, racontez-nous un peu comment ça se passe. Ou alors, vous hésitez un petit peu. Ou alors, ça ne vous intéresse pas du tout. Bref, 01 56 56 44 00 pour témoigner. Et en direct vidéo également sur la chaîne YouTube de Radio Notre-Dame. Vous pouvez nous voir et vous pouvez commenter dans le chat.
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1: avec nos trois invités jusqu'à 11h. Bernard Julien, je rappelle que vous êtes maître de conférence à l'Université de Bordeaux et spécialiste de la filière automobile. Jean-Col Defy, président du Conseil scientifique de France Mobilité, auteur de « Réussir la décarbonation des mobilités dans les territoires » aux éditions de l'Aube. Et Bastien Gébel, responsable de l'industrie automobile à transport et environnement. Guy, bonjour.
4: Bonjour Melchior, bonjour à vos invités.
1: Vous avez
4: quasiment tout dit. Hein, ce sont des, je sens bien que ce sont des.
1: Ah ben ils sont bons, hein. Ouais.
4: Des grands professionnels. Voilà. Ce que j'ai à dire, c'est qu'il faut. Je me méfie toujours de l'engouement qui fait précipiter les choses et on passe à côté des bonnes choses. Donc, je suis pour, bien évidemment, le véhicule électrique, mais hybride, d'une part, et aussi permettre aux familles qui ont de peu de moyens de pouvoir accéder à ces voitures électriques, donc faire des modèles électriques qui soient les moins chers. Ça, c'est une première chose. La deuxième chose, c'est le véhicule électrique, oui, mais à condition qu'il y ait tout ce qu'il faut pour alimenter ces véhicules électriques. Voilà.
1: Eh bien, écoutez, très bien, Guy. C'est bien noté pour moi et on va en parler avec nos invités. Merci pour votre appel sur RCF Notre-Dame. Bernard Julien, je me tourne vers vous. Pour Guy, lui, il essaye de favoriser plutôt la voiture hybride.
5: Oui, alors c'est vrai que c'est un subterfuge qu'ont beaucoup utilisé les constructeurs en parlant de véhicules électrifiés, hein, et en tentant de promouvoir ainsi des véhicules hybrides ou hybrides rechargeables. Alors effectivement, c'est tout bénef, j'allais dire, pour eux, hein, puisque ça permet de changer relativement peu de choses, d'avoir des tarifs qui s'élèvent, ouais, et puis des entretiens, réparations qui restent à peu près au niveau antérieur. Mais il faut bien dire que ça décarbone très peu. Ouais. Hein, pour ceux qui ont testé des véhicules hybrides, hein, ils s'aperçoivent que c'est un bon substitut au diesel, parce que ça vous permet d'avoir des coûts d'usage qui sont à peu près les mêmes. Hein, ouais. Mais en termes de consommation, hein, de passage à la pompe, c'est à peu près la même histoire, ce qui veut dire que en termes de décarbonation, ben le bilan il est peu favorable. Hein. Donc je pense que à Bruxelles, on a tout à fait raison, hein, de traiter les véhicules hybrides comme des véhicules thermiques, en disant ben, si on veut décarboner vraiment, ouais, à ce moment-là, il ne faut pas se contenter de véhicules hybrides ou rechargeables, mais il faut bien aller vers des véhicules électriques à batterie, qui sont les seuls qui permettent de régler l'équation. Quoi, hein. Donc je pense qu'il faut quand même se méfier beaucoup de ce subterfuge qui consiste à dire on a électrifié parce qu'on a mis des hybrides rechargeables ou des hybrides. Hein. J'ajouterais quand même que les hybrides rechargeables, c'est pas loin d'être la pire des solutions, hein, dans la mesure où vous avez une solution qui consiste à embarquer, oui, hein, une batterie d'appoint, hein, mais qui va devoir tracter un véhicule qui est très lourd, hein, et par conséquent, on est assez loin du compte, hein, surtout si on a la préoccupation qu'a votre auditeur, hein, qui est de faire en sorte que les véhicules soient moins chers. Hein, si on veut les véhicules moins chers, il vaut mieux qu'ils soient plus petits, hein, et plus petits, ça veut dire des véhicules qui vont consommer moins d'électricité, qui vont avoir besoin de batteries moins énormes, hein, donc moins de minerais, hein, et donc le bilan, il est clairement en faveur des véhicules électriques à batterie de petite taille et de masse limitée.
1: Sur la consommation électrique, justement, j'aimerais qu'on en parle. Jean-Col Defy, est-ce que si on imagine que demain tout le monde a une voiture électrique, est-ce qu'on est prêt en France?
2: Alors, de quoi sera fait demain? Si vous voulez, quand vous regardez un pays comme la Norvège, on peut considérer qu'on a à peu près 7 ans de retard sur la Norvège en termes de part de marché. C'est-à-dire qu'eux, ils sont à plus de 80-90% aujourd'hui en vente. Nous, on est à 25% et c'était là où ils en étaient il y a 7 ans. La Norvège est un pays riche, hein, et donc ils ont fait des subventions assez massives pour le véhicule électrique. Donc, qu'est-ce qui se passera? C'est ce que je veux dire, c'est que la part dans le parc du véhicule électrique est aujourd'hui de 2-3%. Elle a fait x10, hein, leur nombre de véhicules depuis 5 ans. Donc, si vous voulez, si on était à 30% dans le parc dans 10 ans, voilà, dans 10 ans, quelle sera la production électrique de ce pays?
1: Mais 10 ans, c'est énorme.
2: Oui, voilà. Mais ça prendra du temps. Ça, je crois qu'il faut se le dire. Ça prendra du temps parce qu'il y a des enjeux, certes, climatiques, qui sont là, l'horloge tourne, mais il y a des enjeux industriels qui sont réels, d'adaptation. Et puis, comme je le disais, les gens achètent des voitures d'occasion. Donc il faut, l'urgence, c'est de créer un marché de l'occasion et faire en sorte que ce marché soit accessible, du coup, aux ménages plus modestes. Je rappelle aussi une deuxième chose. Les ménages qui sont bimotorisés, c'est 40% des ménages. Donc il y a 60%, ils n'ont qu'une seule voiture. Et cette voiture, elle n'est pas uniquement pour les trajets du quotidien, elle est aussi pour des trajets un peu plus longs, ouais, les vacances, les week-ends. Et là, il faut de l'autonomie. Donc la difficulté, si vous voulez, j'entends ce que dit cet auditeur, il a un peu raison, il ne faut pas faire du militantisme, il faut regarder les choses clairement. on a une urgence climatique, on a des ménages qui investissent peu dans les voitures, d'où la nécessité d'investir dans l'occasion. Et puis, on a une question aussi sociale. La mobilité, c'est quand même une capacité essentielle pour les habitants. C'est pour ça que, Bernard l'a dit en introduction, ce sujet a été pris par des partis populistes qui cherchent à diviser les Français là-dessus, mais qu'on soit de gauche, de droite, d'extrême gauche ou d'extrême droite, le réchauffement climatique, il est là. Ouais. Les enjeux industriels, ils sont là. Donc il va falloir travailler ces sujets-là, ça prendra du temps.
1: Alors, sur la question écologique, je pense que tout le monde n'est pas d'accord. J'aimerais qu'on écoute Nicole, justement, sur RCF Notre-Dame. Bonjour Nicole.
6: Oui, bonjour.
1: Bonjour.
6: Voilà. Eh bien écoutez, moi je suis écolo depuis 40 ans, j'ai pas attendu que le pape fasse la Laudato si pour, en tant que chrétienne, l'apercevoir qu'il fallait faire attention à la nature. Et je suis contre la voiture électrique. Je suis contre parce que, encore une fois, pour notre bien-être à nous, c'est-à-dire qu'en effet, ça pollue plus chez nous, mais pendant ce temps-là, on détruit des terres, des endroits au Pérou, en Bolivie, en Afrique. Enfin, tranquille, voilà, c'est encore nous qui profitons de ces terres, de ces pauvres villageois qui sont expatriés, voilà. Donc je suis contre et je dis qu'il y a 30 ans, on avait fait une recherche pour la voiture l'hydrogène, oui. Ça a été détruit cette histoire, et qu'il y a des camions à l'hydrogène, donc pourquoi pas faire de la recherche pour les voitures à l'hydrogène, mais ça on n'en parle pas.
1: Voilà. Et écoutez Nicole, ça fait déjà pas mal de sujets qu'on va pouvoir évoquer avec nos trois invités. Merci pour votre appel au 01 56 56 44 00. Bastien Gébel, est-ce que c'est vrai de dire que la voiture électrique pollue et que pour l'instant on maîtrise mal la production des batteries?
0: Oui, la voiture électrique pollue, mais ce n'est pas un scoop. Toute technologie a un impact. Ouais, la vie pollue. Donc, ce qu'il faut faire, une fois qu'on a dit ça, c'est comparer les différentes solutions. Et la question, c'est donc, est-ce que la voiture électrique pollue plus, moins que la voiture hybride ou bien la voiture thermique? Et la réponse, c'est clairement moins. Alors maintenant, il s'agit de préciser. J'entends bien les inquiétudes de Nicole, qui sont des inquiétudes qu'on entend régulièrement. La première chose à rappeler, c'est que d'un point de vue des émissions de gaz à effet de serre, mon voisin de droite l'a dit à l'instant, la voiture électrique est imbattable. Elle réduit les émissions de gaz à effet de serre avec un mix décarboné d'électricité comme en France de 80% par rapport à la voiture thermique. Maintenant, effectivement, il faut extraire un certain nombre de ressources pour produire les batteries qui alimentent, qui sont le réservoir d'énergie, si vous voulez, de ces voitures-là. Ces ressources-là, là aussi, il faut le mettre en balance. Il faut le mettre en balance avec les ressources qui sont produites pour les voitures thermiques, c'est-à-dire le pétrole. Est-ce que le pétrole est extrait dans des très bonnes conditions? Est-ce qu'il est extrait dans des pays qui sont nos plus grands alliés, c'est-à-dire les pays, la Russie, les États-Unis, les pays du Golfe? Je ne crois pas. Ce qui ne veut pas dire qu'il n'y a pas un certain nombre d'extractions qui posent des questions sur le véhicule électrique. Je pense par exemple à l'extraction de certains minéraux, on en a beaucoup entendu parler, des mines dans des pays
1: dans
0: qui sont très
1: aussi,
0: pauvres.
1: Même en France.
0: C'est ça. Donc maintenant, tout l'enjeu, c'est de faire une batterie responsable, c'est-à-dire, comme l'a dit Nicole, de ne pas créer de la pollution ailleurs, dans des pays pauvres, une forme de néocolonialisme, mais bien d'internaliser la production, ou au moins une partie de la production, parce qu'il est, ce qu'il est certain, on ne pourra pas produire tous les minéraux pour faire les batteries sur notre sol. Et donc, pour le reste, il faudra compléter avec des partenariats commerciaux avec des pays qui ont tout intérêt à le faire et s'assurer que les conditions d'extraction sont des conditions dignes. Ces pays-là, ça peut être par exemple les pays d'Amérique du Sud qui ont des ressources importantes de minerais. Et sur les conditions dignes, j'aimerais insister sur un point, parce que les mêmes qui, au Parlement européen, sont anti-véhicules électriques, les partis de droite, d'extrême droite, sont ceux qui votent contre les directives qui visent à contrôler que les entreprises qui achètent des batteries, les constructeurs, n'emploient pas de main d'œuvre forcée, ne fassent pas recours à des pratiques qui sont contraires aux droits humains. Donc évidemment, l'Europe ne peut pas faire sa transition énergétique sur le dos d'une population défavorisée qu'elle exploiterait. Et le véhicule électrique ne se résume pas à ça. Ouais. Je peux dire un mot de la voiture à hydrogène, simplement pour dire que c'est une solution technologique qui effectivement a été explorée. Il y avait un point d'interrogation à un moment, mais qui, après présent, qui à présent a été complètement levé. On sait que le véhicule à hydrogène n'est pas compétitif d'un point de vue technologique avec le véhicule électrique. Mmh. Et donc, il s'agit de continuer dans la solution qui apparaît comme la technologiquement la plus mature.
1: Bernard Julien, un pour commenter.
5: Oui, alors d'abord sur l'hydrogène, effectivement, je pense qu'on a pris le problème dans tous les sens et on a bien compris que sur le plan énergétique et sur le plan technologique, le compte n'y était absolument pas et que le peu d'hydrogène vert que l'on aura, il faudra mieux le réserver à d'autres usages que cela. Hein, donc je pense que là, la messe est dite, d'une certaine manière, si je puis me permettre.
1: Oui, c'est une circonstance sur la RCF Notre-Dame.
5: Alors sur la question de savoir si et jusqu'à quel point c'est écologique ou pas, je pense que c'est une préoccupation très légitime et que le fait que finalement on ait eu une évolution vers l'électrification qui ait été drivée par le politique fait que on a quand même une évolution qui est sous contrôle citoyen, oui, avec la volonté, bah, par exemple, de poser très vite la question du recyclage qu'on n'avait pas forcément fait jusqu'ici. Hein, et donc je pense que d'une certaine manière, il y a une vigilance des autorités, hein, et des politiques sur cette question-là qui est très forte et qui est une espèce de garantie. Alors malgré cela, hein, tout n'est pas réglé, hein, et par exemple, hein, la question de savoir si on doit privilégier les petites ou les grosses voitures, hein, si on peut faire quelque chose pour éviter que les véhicules ne soient trop gros, hein, et parce que c'est un enjeu essentiel, hein, tant du point de vue écologique que du point de vue de la capacité de proposer des véhicules qui soient susceptibles d'être proposés à une plus large partie des ménages. Hein, c'est un enjeu industriel aussi, puisque moins les véhicules seront chers, plus on en fabriquera, et moins la catastrophe industrielle sera là, plus on sera compétitif par rapport à la Chine. Donc il y a toute une série de questions qu'il faut continuer de régler. Hein, donc je pense qu'il ne faut pas que le politique abdique. Hein, je pense qu'il faut qu'il reste très présent sur ce dossier-là, parce que la transition, elle doit être gérée collectivement et mise sous contrôle. Aller sous contrôle citoyen, disons.
1: Ça fait quand même longtemps qu'on parle de transition quand on compare avec la Norvège, hein, comme vous avez pu dire il y a quelques instants. On marque une petite pause dont Je pense donc j'agis sur RCF Notre-Dame. On accueillera Jean-Luc et Fabrice dans un instant. Il y a plein de témoignages qu'on reçoit. J'espère qu'on aura le temps de tous vous entendre, ou en tout cas de vous lire. Vous continuez de nous appeler au 01 56 56 44 00. Vous témoignez par mail à direct@rcf.fr et en direct vidéo sur la chaîne YouTube de Radio Notre-Dame. La voiture électrique, coup d'accélérateur en France, point d'interrogation. C'est notre sujet dans Je pense donc j'agis. A tout de suite.
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1: Et un peu plus de 10h30 sur RCF Notre-Dame. Il y a plein de choses à dire sur la voiture électrique avec nos trois invités. Bastien Gebel, responsable de l'industrie automobile à transport et environnement. Jean-Col Defy, auteur de « Réussir la décarbonation des mobilités dans les territoires » aux éditions de l'Aube. Vous êtes aussi président du conseil scientifique de France Mobilité. Et puis Bernard Julien, maître de conférence à l'Université de Bordeaux et spécialiste de la filière automobile. Bonjour Jean-Luc.
8: Oui, bonjour.
1: Désolé pour l'attente et bienvenue sur RCF Notre-Dame.
8: Bonjour à tous vos intervenants. Moi, je vous contacte parce que je suis utilisateur de voitures électriques depuis, c'est l'an 2000, ça fait bien...
1: 26 ans.
8: Comment ?
1: 26 ans, si c'était
8: oui,
1: l'an 2000.
8: Tout à fait. Ouais. Je calculais que le millésime de la voiture. Et puis donc, du coup, je connais bien, j'habite dans une ville qui est quasiment entièrement pavée de pavés anciens. Et j'estime que pour la question de la voiture électrique, on sait très bien d'ailleurs qu'on en parle et c'est tant mieux, mais on oublie certains points, certains arguments. Il y a la question environnementale, notamment, je vais l'évoquer tout à l'heure. Et puis, il y a la question aussi de la perception par l'homme. Je pense par exemple au bruit. Une voiture électrique, c'est silencieux, ça reste tout à fait relatif. Dans le sens, par exemple, où y a beaucoup de cas, notamment quand on est sur des pavés, par exemple, où le bruit est complètement équivalent, et je vous invite à vérifier, avec un véhicule classique. Et puis également des véhicules qui, pendant un temps, ont été sonorisés, tout simplement parce que ça causait des soucis avec des piétons quand on y circulait sur une voie avec un bitume ou donc des choses de ce genre-là. Donc il faut, à mon sens, raisonner plutôt 360 degrés pour l'utilisation. Et ensuite, quant à la conception, donc je suis utilisateur depuis bien longtemps et je suis effaré de voir les consommations des véhicules électriques quand on les donne aux 100 km dans les publicités, en sachant que ce n'est pas toujours marqué dans les publicités, ce qui est quand même un petit peu curieux. Mais quand c'est marqué, on est souvent aux alentours de 18 à 20 kWh par 100 km, en sachant que ce sont des véhicules qui sont destinés à aller à 300, 400, 500 km. Donc vous voyez tout de suite ce que ça représente dans les infrastructures, tout le reste, etc.
1: Et
8: en ce qui me concerne, le véhicule qui est donc ancien, j'en conviens, il est à 12 kWh pour les rapporter aux 100 km. Donc si vous voulez, je trouve qu'il y a des choses qui ne sont pas mises en avant sur le sujet, c'est-à-dire une consommation qui est phénoménale. Et puis une utilisation où on se pose pas trop de questions non plus.
1: Merci beaucoup Jean-Luc. Merci Jean-Luc. Je me permets de vous interrompre parce qu'il y a encore du monde qui est au standard au 01 56 56 44 00. Et puis c'est surtout qu'on a trois invités. Il faut qu'on ait le temps aussi de les entendre. Avec qui je vais commencer? Jean Coldefy. Sur la consommation électrique, Jean-Luc nous dit que c'est une consommation qui est phénoménale. Des voitures électriques.
2: C'est lié à la chimie de la batterie, si vous voulez. Aujourd'hui, on a des batteries qui ont une densité d'énergie qui est ce qu'elle est, qui permettent, pour des batteries du type, je vais prendre une Zoé, 50 kW.
1: Zoé, c'est Renault, hein, c'est une voiturette.
2: Oui, mais c'était une des premières, c'est pour ça que je pense à elle. Zoé. C'est l'historique.
1: Elle n'existe plus ?
2: Non, ils ont décidé de l'arrêter.
9: Enfin, elle existe sur la route.
2: Voilà. Et donc, vous êtes effectivement dans ces eaux-là, mais la chimie des batteries évolue. Et donc, c'est un peu ça la difficulté aussi, c'est que le véhicule électrique, c'est pas un écosystème technique qui est standardisé, qui est, un moteur thermique, il a peu évolué, il y a toujours des améliorations, etc., mais il a peu évolué depuis longtemps, tandis que la voiture électrique, d'ici 5-10 ans, il y aura des évolutions tout à fait conséquentes, avec une augmentation de la densité d'énergie, et donc une autonomie qui sera plus forte. C'est aussi une des difficultés, la peur de la panne. On ne fait pas que des kilomètres au quotidien avec nos voitures. Comme je le disais, 60% des ménages ont une voiture pour tout faire. Donc, il faut pouvoir assurer aussi, quand on est en famille, donc avec un petit volume quand même, et des distances un peu plus fortes, il faut assurer ces déplacements-là. Donc ça, c'est un peu plus compliqué. Là où notre auditeur a tout à fait raison, c'est sur le bruit. On l'oublie souvent. Mes pérégrinations professionnelles, j'ai eu l'occasion d'aller au Japon en 2012. Et je peux vous dire qu'en 2012, il y avait des hybrides partout. Et ça s'entend dans la rue. C'est qu'en fait, c'est beaucoup plus silencieux à Tokyo que dans nos grandes villes françaises. Donc, il y a un vrai gain sur le bruit. Par contre, au-delà de 50 km/h, ce qui fait le bruit d'une voiture, c'est le roulement, c'est le frottement. C'est ce qui explique aussi notre auditeur.
1: C'est une voiture, de toute façon.
2: Voilà, mais ce que je veux dire, c'est que le gain sur le bruit, il est urbain. Oui. Il ne sera pas sur des vitesses un peu plus élevées au-delà de 50.
1: Tout à fait. Bastien Gébel, pour compléter sur ce témoignage de Jean-Luc.
0: Oui, simplement pour dire effectivement qu'il y a une question de sobriété, de consommation qui est importante. Il faut avoir des véhicules qui sont réellement dimensionnés aux usages. Jean Coldefy l'a dit, il y a un certain nombre de véhicules de ménages qui ne sont pas bimotorisés. Pour ces ménages-là, effectivement, il faut des solutions qui soient adaptées à différents usages. Simplement dire que sur les longues distances, par exemple pour les départs en vacances, qui est souvent un sujet de préoccupation des ménages, la recharge haute puissance, qui est la recharge sur autoroute, la France est l'un des pays européens qui est le mieux équipé en bornes de recharge haute puissance. Ça fonctionne très bien.
1: Ça on concerne a tous les types de véhicules.
0: Pour les véhicules électriques, oui. Bien sûr. Pour
1: les véhicules... Et toutes les marques, je veux dire.
0: Oui, oui, tout à fait.
1: C'est universel.
0: Oui, tout à fait. Vous pouvez vous brancher sur n'importe quel chargeur, sur, super chargeur sur autoroute avec votre véhicule. Les longues files d'attente pour accéder aux bornes-là, c'est une époque qui est révolue. Oui. Hors période très ponctuelle de jours, de journées noires, etc. Mais ça, c'est vrai pour l'électrique et pour les véhicules thermiques. Et donc, et en plus, on est dans une dynamique d'accélération. Hier, avec les annonces du gouvernement, cette équipe de France de l'électricité, les opérateurs de bornes de recharge ont annoncé un doublement du rythme d'installation des bornes de recharge. Ouais. Donc finalement, c'est toujours un peu la question de l'œuf ou de la poule. Est-ce qu'il faut d'abord mettre les infrastructures ou d'abord que les véhicules s'électrifient ? Ce qui a été fait en France, c'est plutôt qu'on a d'abord mis les infrastructures et que les véhicules s'électrifient au fur et à mesure. Donc il ne faut pas avoir d'inquiétude sur la capacité du réseau français de recharge à absorber l'augmentation des ventes de véhicules électriques.
1: Ça rejoint un message de Guillaume qui nous a laissé dans le chat YouTube sur la chaîne YouTube de Radio Notre-Dame. Vous nous regardez en vidéo. Le développement des solutions d'usage du véhicule électrique par rapport à la propriété d'un véhicule doit être aussi repensé. On peut louer des véhicules, c'est beaucoup plus simple. C'est vrai, Bernard Julien, on n'en a pas parlé, mais... De toute façon, alors, c'est les modes d'usage aussi qu'il faut peut-être voir.
5: Oui, alors c'est vrai qu'il y a eu toute une période, hein, je pense aux années 2009-2010, hein, cette vague électrique là, conduisait à raisonner en disant ben, on va avoir des véhicules qui seront moins polyvalents et du coup, il va falloir ajuster le véhicule aux usages et ça pouvait pousser, pensait-on, avoir des véhicules qui soient utilisés. Qu'ils soient différents selon qu'on aille loin ou près, quoi, hein, typiquement. Donc là, c'est l'idée qu'il fallait renoncer aux véhicules polyvalents. Hein. Vous savez, c'est ces pubs pour Renault où on disait elle est petite, mais elle a tout d'une grande, etc. En fait, ça marche pas. Hein, ça marche très, très mal. Hein, et on ne sait pas organiser ça correctement. Hein, les ménages, ils ont besoin d'un véhicule qui ait
1: cette capacité.
5: Hein, donc, travailler sur une consommation électrique moindre, travailler sur la capacité à recharger vite, tout ceci permet de préserver la polyvalence, finalement, d'une certaine manière. Et je pense que les ménages ne sont pas prêts du tout, ou seront d'autant moins prêts à passer à l'électrique qu'on leur demandera de monter dans des vélos cargo, quoi, si vous voulez. C'est pas quand même les mêmes usages, selon qu'on puisse trimballer ses enfants ou pas, selon qu'on puisse ajouter à ses enfants un ou deux enfants des voisins ou autres. Hein. Toutes ces manières de se servir de l'automobile, il est difficile de demander aux ménages de les remettre en cause sous prétexte qu'on passerait à l'électrique. En tout cas, ça marche pas comme ça commercialement. Mmh. Et je pense que l'offre va se structurer sur ce mode-là.
1: Jean-Col Defy, puis dans un instant, on accueillera Fabrice.
2: Oui, juste deux points. Alors, pour rebondir là-dessus sur l'usage, si je comprends aussi autrement la question de l'auditeur, c'est est-ce qu'il vaut mieux louer qu'acheter ? Alors, il y a un risque perçu, en tout cas, sur la batterie. Est-ce qu'elle va durer ? Est-ce que si j'ai un accident, comment ça va se passer ? Et donc, pour le coup, je pense que le leasing, dans le cas de l'électrique, peut être un très bon vecteur pour déployer cette solution. Donc, des gens réfléchissent à ça aujourd'hui. Plutôt qu'acheter, il vaut peut-être mieux louer pour un véhicule électrique. C'est une question qui mérite d'être posée. Je pense que les constructeurs, les loueurs professionnels, les constructeurs et leurs filiales devraient, et je pense qu'ils le font, travailler le sujet. Ouais. L'autre point, sur le précédent auditeur, juste un point économique.
1: C'était Nicole, peut-être, ou Guy ?
2: Guy. J'y ai pas répondu. 20 kWh, vous faites 100 km, ça vous coûte 4 euros.
1: C'était Jean-Luc.
2: Jean-Luc, pardon. Pardon, excusez-moi, non, ça vous coûte 4 euros. Oui. 100 km à 2 litres au 100, avec une voiture à 6 litres, ça vous coûte 12 euros. Vous voyez, donc il y a quand même un gain économique, un rapport, un facteur 3 entre l'électrique et le thermique pour le ménage.
1: Bonjour Fabrice.
9: Bonjour Melchior et bonjour à tous vos invités. Écoutez, moi je vais essayer d'être concis.
1: Oui.
9: J'ai eu une première expérience en 2022 avec un véhicule 100% électrique que m'avait prêté un ami, ensuite un véhicule hybride et maintenant un véhicule de nouveau 100% électrique. Donc le premier, c'était pour faire un grand voyage et j'aurais pu écrire un sketch, hein, puisqu'on est parti avec 470 km d'autonomie affichée et puis au bout de 200 km, il a fallu recharger. Donc,
1: c'était en quelle année, Fabrice, ça ?
9: 2022. En 2022, on s'est retrouvé dans une station-service, on a branché On a branché la prise, impossible de la débrancher. Ils ont été obligés d'éteindre la station. Donc, c'était assez drôle pour pouvoir débrancher. Donc, je pense qu'il y a eu des évolutions maintenant. Mais en tout cas, c'était une catastrophe. Donc, c'est ce qui nous a motivés pour ne pas acheter un véhicule 100% électrique. Et donc, on a fait l'acquisition en 2024 d'un hybride, d'un véhicule hybride de marque allemande, pour ne pas la nommer. Et là, on a constaté effectivement, comme le disait Jean-Luc, entre l'autonomie annoncée et la réalité. Donc, c'était 70 km d'autonomie sur la batterie. On était en hiver à 30 km, il fallait recharger. Donc là, on s'est dit aussi que le seul intérêt, c'était qu'on ne payait pas le stationnement avec ce véhicule à Paris. Donc,
1: c'est déjà pas mal.
9: voilà. Donc, tout ça pour dire qu'on est repassé à un véhicule d'entrée de gamme 100% électrique, et franchement, c'est pour nous le meilleur compromis. On fait que des petits trajets, et ça va très bien. Le seul bémol, comme je l'ai changé avec l'une des personnes au standard, c'est que malheureusement, sur les stations électriques, maintenant, il y a plus en plus de places qui sont squattées par des véhicules qui ne sont pas en charge. Donc ça, c'est quand même un vrai sujet.
1: Ah oui. Il y a de l'électricité dans l'air, là, Fabrice.
9: Voilà. Et nous, le compromis, c'est quand on veut faire un long trajet, ben on loue les véhicules.
1: Mais ça rejoint ce qu'on disait, Fabrice.
9: J'ai une question pour vos invités. Oui. C'est paradoxalement, on trouve très peu chez les loueurs de véhicules 100% électriques. Oui. On est vraiment sur des véhicules thermiques ou hybrides.
1: Merci voilà. Fabrice pour vos témoignages au 01 56 56 44 00 sur RCF Notre-Dame. Bastien Gébel, c'est longtemps qu'on ne vous a pas entendu. C'est intéressant ce témoignage. Hein. De terrain pour le coup.
0: Oui, tout à fait. Je pense que ce que montre ce témoignage, c'est effectivement qu'on est sur une transition. Et donc, en 2022, il y a quelques années, les choses n'étaient pas au point. Il y a un certain nombre d'expériences comme ça que j'ai pu entendre, les plus rocambolesques les unes que les autres. Ouais. Maintenant, je pense que ce que dit Fabrice aussi, c'est que les choses ont bien évolué. Il évoque un problème, hein, que les véhicules, qu'il y ait des véhicules pas en charge qui soient sur les stations de recharge. C'est un problème qui arrive de temps en temps, un problème qu'il faut régler. Dans certaines stations, maintenant, haute puissance, il y a des personnes qui sont là pour optimiser la répartition des véhicules pour que les véhicules, au moment des heures de pointe, chargent entre 20 et 80%. Au-delà de 80%, en fait, on met beaucoup de temps à charger et ça coûte très cher pour un gain en kilomètres qui est assez faible. Donc voilà, tout ça est quand même en train de s'ajuster et on converge sur une solution qui est efficace pour les utilisateurs. Oui. Le deuxième point que je veux faire sur l'intervention de Fabrice, c'est effectivement la question des loueurs de courte durée.
1: Ah oui, tout à fait.
0: Les loueurs de courte durée, c'est quoi? C'est Air, c'est Europcar, c'est Sixt. Les loueurs Sixt, oui. Voilà, qui vont vous louer votre voiture quand vous partez en vacances, quand vous faites un grand trajet. Effectivement, ces loueurs-là n'ont pas fait la transition. Ces loueurs sont encore très loin dans leur électrification.
1: Mais pourquoi?
0: Ils sont à moins de 10%. Ils ont effectivement des difficultés qui sont intrinsèques à la filière, à s'électrifier, mais il y a aussi un manque de volonté d'aller sur l'électrique et effectivement, on sent qu'ils ont du mal à s'engager. Il manque certaines infrastructures aux endroits où on cherche ces véhicules, par exemple aux aéroports. Mais quand on a un niveau de marché qui est à quasiment 30% en France et qu'on a certains acteurs qui sont à moins de 10%, on peut quand même légitimement se poser la question de s'il ne faudrait pas donner un coup de boost à ces acteurs-là, que ce soit par exemple un pacte entre ces acteurs-là et l'État qui vise à fluidifier la transition des loueurs courte durée. En tout cas, c'est un sujet qu'il ne faut pas esquiver.
1: Bernard Julien, vous avez la réponse. Pourquoi est-ce que les loueurs n'investissent pas?
5: Il faut comprendre comment fonctionne un loueur courte durée. Hein. Ouais. Un loueur courte durée, Ça prend chez le constructeur ce que le constructeur n'arrive pas à vendre aux autres clients. Hein, donc ce sont les véhicules qui peinent à trouver clients que le constructeur brade à ses loueurs, puisque quand vous louez une voiture, vous ne demandez pas un modèle particulier, vous demandez un véhicule de la catégorie A, de la catégorie B, etc. Et si c'est un véhicule que vous n'achèteriez pas, ce n'est pas un vrai problème pour vous. Hein. Ce qui veut dire que si je veux être rentable comme loueur courte durée, il faut que je rentre dans ce schéma où le constructeur me fait pour très peu cher un véhicule qui va reprendre derrière. Hein, et ça, le constructeur aujourd'hui ne le fait pas avec l'électrique, hein, parce que, a priori, l'électrique, c'est déjà pas très profitable. Si en plus, il faut le brader comme on le fait d'habitude avec les loueurs courte durée, eh bien, il n'en est pas question. Hein. Donc, on n'a pas, disons, de mauvaises intentions de la part des loueurs. Hein. Oui. On a simplement des modèles économiques hein, oui. qui sont là. Et puis, accessoirement, bah, les clients, ils sont très conservateurs hein, et oui. leur imposer des véhicules électriques, c'est souvent compliqué et ils se refusent à le faire, ça c'est assez, assez juste. Hein. Mais je pense que le cœur de la question, c'est le business model, si on veut, hein, des loueurs courte durée, qui est peu compatible avec cette offre de véhicules électriques aujourd'hui.
1: Il est un peu plus de 10h45 sur RCF Notre-Dame, une émission, je pense, donc j'ai consacrée à la voiture électrique. Vous avez la parole pour en discuter avec nous. On va accueillir Michel dans un instant. Vous nous appelez au 01 56 56 44 00. Vous envoyez vos mails à direct@rcf.fr et vous nous regardez en vidéo sur la chaîne YouTube de Radio Notre-Dame.
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1: Trois invités, Bernard Julien de l'Université de Bordeaux, spécialiste de la filière automobile, Jean Coldefy, président du conseil scientifique de France Mobilité, et Bastien Gebel, responsable de l'industrie automobile à transport et environnement. On a reçu beaucoup de témoignages, alors certains reprennent un petit peu tout ce qu'on s'est dit, je pense à François hein, qui nous parle de l'extraction des métaux rares, c'est quelque chose qu'on a pu évoquer tout à l'heure, absorber les pointes des jours de transhumance lors des vacances scolaires, où justement parfois ça peut être un petit peu compliqué. Voilà. Et j'aimerais qu'on écoute Michel hein, qui nous a rejoint. Bonjour Michel.
10: Oui, bonjour tout le monde. Depuis le début, évidemment, on parle d'électricité.
1: Oui.
10: Donc il me semble impératif quand même d'évoquer le fait que l'électricité est produite nous, chez nous en France par du nucléaire, c'est-à-dire que la France a 57 réacteurs actuels. Qui était prévu depuis la construction pour 40 à 50 ans. Aujourd'hui, on se pose la question comment continuer à les utiliser. Je ne vais pas faire tout un discours sur le nucléaire, mais il faut savoir aussi que le nucléaire produit des déchets que nous allons laisser pendant des milliers d'années pour nos enfants. Alors je veux bien qu'on parle évidemment de la pollution pour la construction des bâtiments, etc. Il faut savoir qu'ici, dans le Nord, en particulier à Gravelines, il y a la construction de deux EPR qui sont quand même de nouveaux systèmes, qui sont déjà en difficulté à la fois sur le plan technique mais sur le plan financier aussi. Et donc, je souhaitais évoquer cette chose-là parce que c'est la base de la production d'électricité. Et je vais terminer en disant, réfléchissons aussi sur le fait que le nucléaire va nous laisser à nos enfants.
1: Oui, ça vous l'avez dit.
10: Des déchets, voilà.
1: Merci Michel. Merci.
10: À tous.
1: Oui, bonne journée à vous aussi. Et c'est vrai que c'est un sujet important quand on parle d'électricité. Bernard Julien, sans tomber dans un débat pour ou contre le nucléaire, c'est pas du tout notre sujet ce matin. Nous, on parle vraiment de la voiture électrique, mais au niveau justement de la production de notre électricité en France, par rapport à d'autres pays, on est plutôt décarboné.
5: Oui, je pense qu'effectivement, ce qui milite pour l'électrique en France en particulier, c'est le fait que on a des émissions de carbone qui sont d'autant plus limitées que l'électricité qu'on va consommer pour charger nos véhicules, elle n'est pas comme en Pologne ou en Allemagne carbonée, elle est décarbonée. Hein. Donc ça justifie qu'on aille au-delà. Alors effectivement, ça peut poser le problème des déchets, etc. Je ne vais pas revenir là-dessus. Hein, mais ce qu'il y a de clair, c'est que ce que demandent légitimement les ménages auxquels on demande de passer à l'électrique, c'est de s'assurer que c'est bien décarboné. Et dans le cas français, j'allais dire, il n'y a pas photo. Quoi. Alors, se pose la question éventuellement de la production. Production des batteries, production, raffinage
1: on en a parlé.
5: Cela, on en a peu parlé sur le plan des consommations énergétiques. Hein. Là aussi, la France est quand même très bien placée pour faire ses propres véhicules, pour avoir ses propres usines de batteries, parce que on a une électricité qui permet de mettre en œuvre ces processus-là, qui est décarboné. Oui. Et entre la fabrication d'une batterie en Pologne ou la fabrication d'une batterie en France, on ne fait pas de différence en Europe pour l'instant. On devrait peut-être le faire, puisque si les citoyens demandent à ce que les véhicules soient peu carbonés, alors ils sont en droit de demander que les batteries soient plutôt fabriquées là où l'énergie utilisée pour les fabriquer est décarbonée plutôt que là où elle est.
1: Bastien Gébel.
0: Oui, simplement pour compléter en disant que là, à court terme, tout de suite, d'un point de vue stratégique, quand on se place dans la tête de l'État français, on a absolument intérêt à ce que l'électrification des usages s'accélère, c'est-à-dire à basculer vers le véhicule électrique. Pourquoi ? Parce que la France est excédentaire dans sa production d'électricité. C'est-à-dire qu'elle produit plus d'électricité qu'elle n'en consomme. Et donc, elle en exporte une certaine partie. C'est bon pour la balance commerciale de la France. Mais elle a tout intérêt à en utiliser au maximum sur son propre territoire. Et donc, elle a tout intérêt à ce que les ménages basculent vers l'électrique. Ce que dit RTE, Réseau de Transport d'Électricité, qui est l'autorité qui fait foi dans ces questions de production et de consommation d'électricité, c'est que la France est probablement l'un des pays européens les mieux placés pour faire la transition énergétique. Ce que pensent souvent les gens, c'est que la transition énergétique, c'est construire des énergies renouvelables ou de l'électricité décarbonée à foison, mais il faut aussi que ça s'accompagne d'une électrification des usages. Et là, dans le cas présent, en France, le point sur lequel il faut absolument accélérer, c'est l'électrification des usages et donc le basculement vers le véhicule électrique et d'où l'équipe de France de l'électricité.
1: Bon. Jean-Claude Lefy,
11: oui, je pense
1: à France Mobilité, quel est votre avis ? Allez-y.
2: Oui, je pense qu'il faut quand même remettre les choses un peu en perspective, comme ça vient d'être dit. Si on veut, il faut décarboner. Pour des questions évidentes de soutenabilité de la planète, ça passe par l'électrification. Et ensuite, ça passera par la décarbonation de l'électricité. Donc l'Allemagne, qui a fait le choix d'arrêter le nucléaire, a basculé sur le charbon et le gaz. Le charbon, c'est 25 fois plus d'émissions que le nucléaire. Donc à court terme, cette solution est quand même une impasse, et on l'a bien vu avec la crise en Ukraine, ils ont été quand même très embêtés, nos amis allemands. Donc on a vraiment besoin. Et pourquoi ça concerne en plus les mobilités et la voiture ? Les mobilités, c'est le seul secteur qui n'a pas baissé ses émissions, ou quasiment pas, depuis 1990. Et ce qui fait que le poids de la voiture dans les émissions de la France augmente aujourd'hui, c'est 18% des émissions. Donc c'est vraiment un secteur stratégique pour décarboner. C'est pour ça qu'il faut électrifier effectivement tous les usages, notre industrie, etc., et en particulier la voiture. Et désolé de le dire, on peut être dans un monde puriste, mais ça n'existe pas. Chaque fois que effectivement on fait une activité, ça génère une pollution. Comment est-ce qu'on pense ou qu'on atténue cette pollution, ça c'est des sujets qui sont plutôt très bien traités en Europe, parce qu'on est des pays riches et qu'on y fait attention. Et donc il faudra aussi se poser la question des minerais, puisque ça revient. On devra rouvrir des mines en Europe. On devra rouvrir
1: est-ce
2: des mines en
1: est-ce
2: Europe.
1: Est-ce qu'on est prêt à faire ça?
2: Et les mines, l'intérêt des, je termine, c'est que l'intérêt des, par rapport au charbon ou au pétrole que l'on brûle et qui se transforme en CO2, on peut recycler les minerais. Énormément la proportion, je crois, de l'acier qui est recyclé en France, je crois que c'est d'ordre de 80%. Donc vous voyez qu'on a une filière assez vertueuse, donc on va passer dans une économie entre guillemets extractive, où on brûle tout ce qu'on consomme, à ce qu'on recycle. Et donc ça, c'est quelque chose qui va transformer aussi l'économie, ça concerne aussi l'industrie automobile.
1: Ce qui nous a amené à faire cette émission ce matin sur RCF Notre-Dame, ce sont à la fois ces ventes de voitures neuves qui augmentent avec les électriques qui sont presque en tête, et puis cette annonce hier du président Macron avec cette équipe de France de l'électrification qui a un peu pris de court même les représentants du personnel de Stellantis, voire même parfois la direction, on ne sait pas trop, mais en tout cas il a annoncé 1 milliard d'euros d'investissement pour produire une nouvelle génération de véhicules électriques. C'est de bonne nouvelle ou pas, Bastien Gébel?
0: Alors, comme toujours avec les annonces de Stellantis...
1: Oui. Enfin, Macron, du coup.
0: Oui, alors c'est Macron, mais qui annonce pour Stellantis, donc c'est un petit peu paradoxal. Mais donc, ça concerne effectivement Stellantis. On a toujours l'impression un peu de faire un pas en avant et deux pas en arrière.
1: Pourquoi ?
0: Dans ce cas-là, on a effectivement 1 milliard d'investissements dans une usine alsacienne, à Mulhouse. On a aussi une bonne nouvelle qui est l'annonce de la 2 chevaux qui va être produite en plus sur le sol européen, la nouvelle 2 chevaux électrique de Stellantis. Avec une plateforme chinoise, effectivement. Ah oui. Donc c'est important, super, de le souligner. En revanche, là où on fait deux pas en arrière, je crois, c'est que Stellantis nous dit ça, et en même temps, Stellantis nous a dit la semaine dernière dans son plan stratégique qu'ils allaient baisser les emplois dans leurs usines européennes de l'ordre de 20% dans les prochaines années, et qu'ils allaient relancer le diesel massivement sur le marché européen d'ici la fin de la décennie. Donc avec Stellantis, on ne sait jamais vraiment sur quel pied danser. C'est un constructeur qui a d'abord dit qu'ils allaient faire 100% électrique en 2030, puis maintenant qui disent qu'ils vont faire du diesel à foison en 2030. Et je crois que les investisseurs ne sont pas dupes. Mmh. Suite aux annonces des plans stratégiques de Stellantis, le cours de l'action en bourse de Stellantis a nettement reculé. Oui. A nettement reculé parce que les investisseurs ne croient plus dans la stratégie de Stellantis, ne voient plus dans quelle direction va Stellantis. Mmh. Là où d'autres concurrents, je pense par exemple à Renault, à Volkswagen, ont fait des investissements plus importants, plus tôt, et donc semblent plus matures pour aller vers ce marché de l'électrique avec succès.
1: Et même l'action de Ferrari a baissé hier, a chuté après l'annonce de cette voiture de course électrique. On n'est pas là pour faire la publicité, mais la marque qui recense le plus de témoignages positifs, ça reste Tesla quand même en France, Bernard Julien.
5: Bah, je pense que Tesla a quand même
1: beaucoup
5: souffert. Hein. Il y a une perte du leadership. Hein,
1: avec l'image d'Elon Musk aussi.
5: Oui, mais c'est surtout que l'entreprise était pionnière et était devant parce qu'elle était pionnière. Aujourd'hui, en Europe, c'est plutôt Volkswagen qui domine. Hein, et d'une certaine manière, l'espèce de banalisation de l'électrique nuit à Tesla. Quoi, hein, et je pense que Tesla aura du mal sur les marchés mondiaux. Ouais. Hein, c'est le cas déjà en Chine, c'est le cas en Europe, à conserver ce leadership-là. Ouais. Hein, donc ça, je crains pour Tesla que ça ne devienne assez vite un espèce de vestige d'un passé des années 2010 où ils étaient seuls sur un marché. Maintenant qu'on est nombreux, le modèle Tesla, il est quand même notoirement fragilisé, me semble-t-il.
1: Jean-Claude Defy, un dernier mot en 10 secondes, pas plus. Je sens que vous avez envie de dire quelque chose.
2: Non, je crois que tout a été dit sur le sujet. Donc, on est sur un écosystème qui évolue, je crois qu'il faut le dire ça. Et donc, la bataille n'est pas finie sur le marché de la voiture électrique.
1: Merci vraiment à tous les trois, c'était passionnant de vous entendre.
0: Merci.
1: Merci vraiment aussi à toutes les auditrices et auditeurs qui ont témoigné. Il y a eu beaucoup, beaucoup de messages ce matin. Bernard Julien de l'Université de Bordeaux, spécialiste de la filière automobile. Jean-Claude Defy de France Mobilité, on note votre livre « Réussir la décarbonation des mobilités dans les territoires », c'est sorti à l'aube. Enfin, à l'aube, édition l'aube. Et Bastien Gébel, responsable de l'industrie automobile à transport et environnement. Merci à Pierre-Henri et Sabine à la réalisation. Demain, on parlera du Nutri-Score avec une grande alerte de la part des scientifiques et des médecins. On verra ça demain de 10h à 11h. Mais en attendant, je vous laisse la parole, Marie-Ange de Montesquieu, pour Enquête de Sens. Bonjour Marie-Ange.
11: Bonjour Melchior. Nous allons parler de soleil aujourd'hui. Alors bien qu'il soit présent à l'extérieur de nous, à l'intérieur, autre question qui se pose. Peut-on compter sur la foi, en tout cas, par exemple, pour ensoleiller notre quotidien, cher Melchior? Réponse
1: dans un instant.
11: Exactement.

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Bien le bonjour à vous toutes et tous auditeurs de RCF, si vous venez de rejoindre la fréquence, vous êtes bien dans l'émission Country for You proposée par Charles. Nous venons, pour commencer cette nouvelle émission, d'entendre Johnny Cash. Johnny Cash nous a quittés le 12 septembre 2003 à l'âge de 71 ans. L'album Out Among the Stars, duquel j'ai retiré ce morceau, est un album posthume sorti le 25 mars 2014. Les enregistrements ont été réalisés entre 1987 et 1994 par le célèbre producteur Billy Cherrill, et ce à Nashville. Ils ont été mis de côté par Johnny Cash auprès de sa maison de disques Columbia. On les a redécouverts par la suite via le fils de Johnny Cash. Le morceau que vous venez d'entendre était intitulé « Rock'n'Roll Choose ». C'était un extrait de ce très bel album de l'homme en noir qui a chanté plus de 1500 chansons et a enregistré plus de 45 albums. Et nous continuons ce début d'émission avec le groupe Little Texas. En 1993 paraissait un album intitulé « Common the Tweed, The Song of the Eagles » qui est un hommage au groupe de rock américain Les Eagles. Le label Giant Records a produit cet album pour lever des fonds destinés au Walden Woods Project, une association fondée pour la protection d'une forêt de la région de Walden. L'album contient des reprises de diverses chansons des Eagles interprétées par des groupes, des chanteuses et des chanteurs de musique country. Le groupe Little Texas reprend avec justesse et maîtrise le très beau morceau « Peaceful Easy Feeling », titre que nous vous proposons à l'instant.

Il y a quelque temps, j'ai été amené à vous faire découvrir l'un ou l'autre morceau d'un album intitulé « La même tribu » d'Eddie Mitchell. Dans cet album, Eddie Mitchell propose toute une série de duos uniques mélangeant plusieurs générations. Je vous propose de découvrir un autre titre de cet album. Il est tout simplement intitulé « Mam ». Eddie a 14 ans, il ne veut plus aller à l'école, il est devenu grand et va gagner beaucoup d'argent. Ce titre est accompagné d'une manière remarquable par le grand trompettiste libanais Ibrahim Maalouf. Nous écoutons donc Eddie Mitchell qui nous interprète « Mam ».

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Il faut remonter en 1960 pour assister à la formation de l'excellent groupe californien Bwindle. Nous venons d'entendre successivement Carla Bonhoeff et Kenny Edwards, les piliers fondateurs de ce groupe. Tell Me Why, interprété par Carla Bonhoeff, est un morceau issu de son dernier album solo, ayant pour titre Carry Me Home, album semi-acoustique paru en 2018. Kenny Edwards, quant à lui, n'a produit que deux albums en solo, dont Resurrection Road, album aux sonorités plus paisibles et folk que Carla Bonhoeff. Dans la foulée de Carla Bonhoeff, nous avons écouté le morceau On Your Way to Heaven. C'est un morceau que nous avons choisi pour vous faire découvrir cet artiste qu'est Kenny Edwards. Une autre voix féminine à présent, celle de Becky Hopps, chanteuse et pianiste américaine, qui a enregistré plus de 10 albums studio à ce jour. Vous allez pouvoir l'entendre dans un morceau intitulé I Don't Dance with Strangers. C'est un morceau qui fut enregistré en 1994. Voici Becky Hopps sur les ondes de RCF dans l'émission Country for You.

Et pour continuer cette programmation, voici Clint Black. On trouve Clint Black quelque peu dans la lignée d'un certain Alan Jackson. Clint Black est chanteur, compositeur, producteur et multi-instrumentiste et il nous vient tout droit du New Jersey. L'album No Time to Kill est son 4e album studio. Nous en avons extrait le morceau State of Mind. Bonne découverte!

Et je vous propose de continuer ce nouveau programme avec Johnny Harms. Johnny Harms est une auteure, compositrice, interprète qui est née le 5 novembre 1959 dans l'Oregon. Entre 1990 et 2011, elle a sorti 11 albums studio, dont un en 1999. Il était intitulé « Are We There Yet ?». On peut y trouver 12 titres qui sont des chansons pour les enfants de tous les âges. Je vous propose d'en écouter le morceau intitulé « Talk Things Over With The Lord ». Voici donc Johnny Harms.

Paru en 2011, Tell My Sister est un triple album souvenir des sœurs canadiennes Kate et Anna McGarrigal, originaires de Montréal. Famille très unie, toute la maisonnée prend plaisir à se rassembler autour du piano paternel. Leur père les accompagne et les incite à chanter à deux voix harmonisées. C'est cela qui leur permettra d'accompagner des grands formats de la country, à savoir Emmylou Harris, Linda Ronstadt et le groupe irlandais The Corrs sur des morceaux intemporels. Kate et Anna font un jour la connaissance de Philippe Tatar Chief, un parolier polyglotte bien au courant des subtilités de la culture, de l'humour et des langues populaires du Canada. Une fois n'est pas coutume, nous allons découvrir la fameuse « Complainte pour Sainte-Catherine », une chanson interprétée en français, chanson empreinte d'humour, créée surtout pour mieux atteindre et retenir l'attention de la population environnante canadienne, en majorité francophone. Écoutez bien les paroles, cette chanson humoristique va vous étonner. Voici donc Kate et Anna McGarrigal et leur « Complainte pour Sainte-Catherine ».

Dans l'album posthume de Gigi Kale, intitulé Stay Around, une seule des chansons de cet album a été signée par son épouse, Christine Lakeland. Elle porte le titre My Baby Blues. Gigi Kale aimait beaucoup cette chanson qui n'a jamais été publiée. C'est ma chanson, nous disait son épouse. Je l'associe à notre rencontre et c'est la raison pour laquelle j'ai aimé la mettre sur ce disque en guise de parenthèse.

Lui n'est pas très connu en Europe et pourtant, il est chanteur et compositeur de talent au service, entre autres, de Steve Wariner, des Judds et de Cathy Mattea. Il a même assuré les premières parties de certains concerts du boss, Bruce Springsteen, en personne. Il s'agit de Greg Bickard. Après avoir été à l'origine de deux groupes nommés SKO et SKB, Greg Bickard se lance en 2001 dans une carrière solo avec des projets plutôt country-folk où son jeu de guitare prend beaucoup d'espace au milieu de chansons mélodieuses à souhait. Son album Brother to the Wind, sorti en 2009, est un bien bel album dont nous avons extrait le morceau Life with the Sound Turned Down. Voici donc Greg Bickard.

Et pour continuer cette programmation, je vous propose un second titre sortant de l'album posthume Stay Around de Gigi Kale. Ce grand artiste a influencé beaucoup de monde. Des titres vraiment inédits, jamais entendus, même sur scène. Je vous propose la plage Stay Around, plage titulaire de ce très bel album de Gigi Kale. Nous écoutons.

Auckland, en Nouvelle-Zélande, est la ville d'origine de Jamie McDell. À l'âge de 7 ans, elle embarque avec ses parents sur un bateau en Méditerranée. Elle y entend ses parents interpréter des chansons de Jimmy Buffett et John Denver et apprend la guitare. Elle écrit des chansons sur beaucoup de choses différentes en fonction de ce qui se passe dans sa vie à ce moment-là. Tori est le titre qui débute son album intitulé Extraordinary Girl. Nous vous proposons d'écouter Jamie McDell.

Et je vous propose d'aller tout doucement vers la fin de cette nouvelle émission en écoutant Charlie Haden. Charlie Haden est bien connu en tant que contrebassiste de jazz. Il a accompagné et a enregistré avec les plus grands contrebassistes du monde. Il provient d'une famille qui a baigné dans la musique et a joué au départ de la country sous le nom de Haden Family. Dans l'album Rambling Boy, sorti chez Decca en 2002, on peut retrouver des morceaux de la famille Carter, d'un William, des traditionnels et un titre où il accompagne dans un style bluegrass Ricky Skaggs et ce avec toute la famille, sa femme, ses enfants et ses amis. Voici le morceau Road of Broken interprété par la Charlie Family and Friends.

0: Merci d'être à l'écoute de RCF, il est midi, Frédéric Petit avec vous pour un moment d'information. Les enseignants ne décolèrent pas, ils poursuivent leurs nombreuses manifestations pour s'opposer au projet de réforme et d'économie de la ministre de l'Enseignement, Valérie Glatigny. Si le vote des réformes prévues aujourd'hui a été reporté au 10 juin suite à l'intervention de l'opposition auprès du Conseil d'État, le Parlement de la Fédération Wallonie-Bruxelles pourrait tout de même voter aujourd'hui les changements pour la première année secondaire dès la rentrée prochaine, des changements qui concernent en fait le pacte d'excellence qui entrera en vigueur en septembre pour les secondaires. Il y aura un peu plus d'heures de langue, de français et de maths, deux périodes consacrées au numérique, deux journées de découverte d'un métier lors des jours blancs en fin d'année et surtout la suppression de la première année différenciée pour les élèves qui n'ont pas obtenu leur CEB en fin de sixième primaire. L'opposition dénonce un détricotage du pacte d'excellence et du tronc commun. C'est toujours l'incompréhension après l'accident mortel survenu à Buggenhout entre un minibus scolaire et un train hier matin. Pourquoi le chauffeur du minibus a-t-il franchi le passage à niveau avec des barrières baissées et un feu rouge? Un chauffeur qui est décédé, tout comme l'accompagnatrice de 27 ans et deux jeunes ados de 12 et 15 ans. Cinq autres garçons de 13 à 15 ans ont été grièvement blessés, mais leur état est stable aujourd'hui. Reconnaître Ebola et des mesures d'urgence à prendre pour les patients infectés. Le SPF Santé publique a informé les médecins. Une alerte a été déclenchée lundi soir à la suite de la suspicion d'un cas qui s'est finalement avéré négatif. L'épidémie actuelle d'Ebola a mené à plus de 900 cas suspects et probablement causé le décès de 220 personnes, principalement en République démocratique du Congo. La déforestation recule pour la première fois au Brésil depuis 2019. L'année dernière, on a observé une réduction de 20% de la surface déboisée. Le résultat, notent les autorités brésiliennes, de l'augmentation des contrôles et des sanctions. L'armée israélienne a mené de nouvelles frappes hier dans le sud du Liban. Elles ont fait 31 morts selon les autorités libanaises. Malgré le cessez-le-feu, Israël a annoncé étendre ses opérations terrestres contre le Hezbollah au-delà de la ligne jaune qu'elle a établie dans le sud du Liban, à une dizaine de kilomètres de la frontière. Annoncé à coups de grandes phrases grandiloquentes, le Conseil de paix créé par Donald Trump pour la reconstruction de Gaza est empêtré dans des problèmes juridiques. Il ne dispose d'aucun financement malgré des promesses atteignant des milliards de dollars, dénonce aujourd'hui le Financial Times. Et puis, la communauté internationale doit se mobiliser pour Cuba. Un appel du ministre cubain des Affaires étrangères devant le Conseil de sécurité de l'ONU. L'île est selon lui au bord de la catastrophe humanitaire. Sous embargo américain depuis 1962, Cuba traverse une très grave crise économique depuis des années, aggravée depuis plusieurs mois par le blocus pétrolier imposé par Washington et d'autres sanctions économiques américaines. 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

0: Je n'ai qu'un seul point commun avec cet agitateur. Juste le prénom de ce provocateur, enseignement chanteur. Surtout connu pour sa participation qui a marqué en 2001 à la première Starac. 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

Nous sommes le 27 mai 2026 et il y a tout juste 60 ans sortait le film de Claude Lelouch

0: film Coward de Luca Donte. Et également le prix du scénario lui était attribué au film Notre Salut d'Emmanuel Moire. Et puis évidemment ce moment émouvant.
1: Best actress goes to the two actresses of the film All of a Sudden. Daisuke Hamaguchi, Virginie Efron and Tao Okamoto.
2: Mon Dieu. Merci aux membres du jury. Merci Thierry Frémont. Et tout le reste de mes remerciements, de ma gratitude, de mon respect, mon amour, à toi, à Ryusuke Hamaguchi. À la fin du film, je me rappelle, j'ai dit, j'étais en larmes aussi, décidément, j'ai dit c'était une joie et un honneur à chaque instant. Beaucoup de gens qui sont passés ici, qui ont parlé du fait que c'était collectif et c'est vraiment ce qu'on a vécu tout cela. C'est peut-être le temps où j'ai senti le plus la collectivité tout le temps et que Ryusuke nous a fait vivre une aventure, pas une aventure, c'est trop petit ce mot, une expérience de vie qui restera gravée à jamais.
3: C'est le deuxième prix majeur pour Virginie Efira, 3 ans après son César. Le film est en salle le 12 août.
0: Le prix d'interprétation féminine attribué d'une part à la japonaise Tao Okamoto et vous l'avez entendu, très émue Virginie Efira pour leur rôle dans Soudain de Ryusuke Hamaguchi. Pas facile tous ces noms-là. Et on a revécu ensemble ce moment unique samedi soir lors de la cérémonie de clôture du 79e Festival de Cannes.
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0: Auréa, avec Soirée mondaine. Et c'est le cinéaste roumain qui, dans cette soirée mondaine de samedi dernier, eh bien, remportait la palme pour le film Fjord, la deuxième palme pour Christian Mungiu, après 4 mois, 3 semaines et 2 jours. Voilà qui termine l'évocation du Festival de Cannes 2026. Retour l'année prochaine.
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0: L'un des grands succès de Joe Dassin. Ah, nous étions dans les années 70, hein. Ça va pas changer le monde, et nous on change pas nos habitudes. On va parler cinéma dans quelques instants.
1: Dans un instant, on consulte le menu de cet instant présent.

0: Là, on a fait un bond en avant de quelques années. On a franchi le cap des années 80. Avec Sobcel, c'était Tainted Love.
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0: Et pour vous permettre de choisir votre film, voici le menu des sorties. Je dois bien vous dire que c'est bien maigre cette semaine. Heureusement qu'il fait chaud. On peut aller se balader. Aller nager, pourquoi pas, hein ? Néanmoins, deux nouvelles bobines à vous proposer en cette semaine très très calme, je vous le disais. Je vous parlerai du dernier film d'action de Guy Ritchie, intitulé In the Grey.
2: Pouvez-vous demander à Gary de venir dans mon bureau, s'il vous plaît ? Nous avons un petit problème.
0: Ensuite, vous redécouvrirez en VO l'œuvre culte de Quentin Tarantino. Les deux volumes de Kill Bill d'une durée de 4h55, c'est l'âme. On prend le temps, hein. There began a legend of bloody revenge. Kill Bill. Sur Body of Fur. Et puis on va débuter notre série Que voir au cinéma cet été. On va étaler tout au long du mois de juin et en cette fin mai. Et aujourd'hui, on va avoir une pensée pour nos jeunes amitiens qui iront voir Toy Story 5, qui sortira même avant l'été, puisque ce sera le 17 juin.
3: Avec les jouets, on a passé tout l'été à aider Bonnie à se faire des amis.
4: Oui.
3: Et toi, t'es venu tout gâcher avec des...
4: Je vois.
3: Et tu m'écoutes même pas.
0: Toy Story 5, le 17 juin. Et puis nous jetterons aussi un petit coup d'œil du côté du box-office, aussi bien en Belgique qu'en France.
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0: La chanson qui était au rayon primeur samedi dernier dans le chocolat.
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0: Système, le nouveau Christophe Willems.

0: Alors que ça fait 25 minutes qu'on est ensemble sur RCF Sud Belgique. Wham! Wake me up before you go go dans les oreilles. Yeah! À présent, dans vos oreilles, voici la séquence.
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0: On commence par quel pays?
2: Je regarde.
0: On commence par la Belgique. Troisième position, il y a toujours le fameux diable qui s'habille en Prada 2. Et deuxième, il y a Michael. Et en première position...
3: Des gangsters, des criminels de guerre,
4: des monstres.
5: Ils continuent à nous traquer.
6: Tu en as peur? Tu fais bien.
7: En avant!
0: Star Wars! The Mandalorian and Grogu. Première position en Belgique. Et chez nos amis français, ben Star Wars, il n'est pas dans les trois premiers. Troisième position, il y a toujours la fameuse Vénus électrique. En deuxième position, mieux que chez nous, le diable s'habille en Prada. Et qui est en première position? Eh oui, alors que chez nous, il est deuxième. C'est toujours l'ami Michael. On va s'écouter avec ce tube, avec ce Thriller. Beat it. Bon cinéma, vous. Grâce à RCF.

Michael Jackson. Avec un clip avec des scènes assez violentes, hein, entre gangs rivaux. Mais clip qui recevra le prix du meilleur clip aux American Music Awards, alors que nous, on va rejoindre la ruelle des morts, mon Dieu, mon Dieu. Où on déterrait casques et fémurs dans cette chanson de Hubert Félix Thiéfaine en 2011. La ruelle des morts.

0: Voilà quelqu'un qui vient pas souvent nous dire bonjour. Hubert Félix Thiéphen. La ruelle des morts. C'était en 2011. Et là, en 2026, dans l'instant présent cinéma, dans un petit instant, je parle du premier film à sortir ce mercredi, In the Grey.
1: Pouvez-vous demander à Gary de venir dans mon bureau, s'il vous plaît ? Nous avons un petit problème.

0: Là, on est revenu en 2026, hein, avec Alex Warren, Fever Dream.
1: Ce film sort ce mercredi dans vos cinémas.
0: Toute une ambiance, hein. Film d'action, intitulé In the Grey. Le nouveau film écrit et réalisé par Guy Ritchie, avec Jake Gyllenhaal, Henry Cavill et Enza Gonzalez. L'histoire d'une équipe d'agents d'élite qui est constituée pour récupérer le milliard de dollars subtilisé par un businessman impitoyable. Mais ce qui devrait être un vol à main bien organisé va se transformer en jeu très dangereux, fait de tromperies et d'agendas secrets.
2: Pouvez-vous demander à Gary de venir dans mon bureau, s'il vous plaît? Nous avons un petit problème.
3: Je peux vous assurer que vous préféreriez le savoir, sinon ça risque de vous coûter très cher.
2: Gary! Débarrassez-moi de ces gens-là.
4: Gary, un moment. Il y a deux issues possibles à cette situation.
5: Qui a sa conviction A.
4: Gary attend patiemment de l'autre côté de la porte.
5: Qui a sa conviction B.
4: Gary s'avance vers moi et vous passez les 6 prochaines heures à éponger les murs. Je sais quelle version Gary va préférer.
6: Vous, Gary.
4: Chut.
3: Manny Salazar, tu ne peux pas prêter un milliard de dollars à un homme comme lui en pensant les revoir.
7: Tu crois que tu peux le récupérer?
3: Je crois pas, je sais. Dans ce travail, je sais qu'en cas d'erreur, il faut avoir une assurance.
8: Lincoln!
3: Les enfants, ne dites pas un mot. Suivez-moi. Alors Bronco et Sid ont décidé de régler le problème à leur façon.
9: Belle chemise, c'est de la soie.
10: J'en doute pas.
0: Première nouvelle bobine, assortie ce mercredi.
9: C'est de la soie.
0: De Guy Ritchie, In the Grey. Et à propos de Grey, voici Fade to Grey. Encore un souvenir signé Visage. Devenir gris.

0: Visage. We feel too great. Alors que dans un instant, je vous parle du dernier Quentin Tarantino.
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0: ce soleil, qu'est-ce qu'il brille depuis quelques jours, et ça fait du bien. Et ça fait du bien aussi de se réentendre cette chanson de 1970 de Michel Fugain.
1: Ce film sort ce mercredi dans vos cinémas.
2: Once upon a time, around the year 2003.
0: Deuxième nouvelle bobine, en version originale. Le dernier Quentin Tarantino, qui combine les volumes 1 et 2 de Kill Bill. Le titre The Wall Bloody Offer.
2: That was the warm-up round.
0: The bride, la mariée, est laissée morte après que son ancien patron et amant Bill l'ait attiré dans une embuscade lors de sa répétition de mariage. Hein, on s'en souvient.
2: That woman.
0: Lui aussi tiré dans la tête. Pour se venger, elle doit d'abord retrouver les quatre membres restants de la Deadly Victor Assassination Squad avant d'affronter Bill lui-même. Kill Bill! Les deux volumes, ont enfin droit à une sortie en un seul morceau sous le titre The War Bloody Offer. Occasion parfaite de redécouvrir ou découvrir l'œuvre culte de Tarantino sur grand écran avec en prime des séquences inédites. Avec une projection unique au caméo le 29 mai à 19h. Et puis diffusé également à la Sanyapolis. Kill Bill! Deuxième nouvelle bobine.
2: I'm gonna kill Bill.
0: Kill Bill. De ce 26 mai 2026.

0: Ah, c'est avec cette chanson hein, qu'on a fait connaissance avec Santa. Hop, comme ça l'est. Et si vous allez voir Kill Bill, faites des provisions, hein, je vous l'ai dit. 4h55 de film. Faut être courageux. Hein. Il faut être fan. Et nous, on va terminer avec une annonce pour un film qui va sortir un petit peu plus tard, le 17 juin.
1: Acceptez-vous de prendre Karen Beverly pour légitime épouse. Yeah !
0: La sortie de Toy Story 5.
2: Pour la vie.
0: Vers l'infini et au-delà. La meilleure franchise d'animation de ces 30 dernières années s'offre un cinquième volet conciliant avec grâce, humour et tendresse. Et cela sur fond d'inévitables questions existentielles.
3: L'écran est terminé.
0: Fini de jouer. Les temps changent, certes, mais les amis, c'est pour la vie.
2: On a passé tout l'été à aider Bonnie à se faire des amis.
4: Oui.
2: Et toi, t'es venu tout gâcher avec des...
4: Je vois.
2: Tu m'écoutes même pas.
4: J'écoute toujours tout. Regarde.
5: Avec les jouets, on a passé tout l'été à aider Bonnie à se faire des amis.
4: En espagnol.
0: D'Andrew Staton.
6: Vous vous étrangez dans le placard.
0: Le 17 juin, pour nos jeunes amis.
7: Salut.
0: Avant la sortie des Mignons.
2: C'est mal qu'on le dit pour les jouets.
0: On et également de la Pat Patrouille un peu plus tard. De Vaiana.
2: Technologie nous a envahis.
0: Toy Story 5.
8: Je sais pas quoi te dire, Jesse. Avec un jouet, on peut jouer, mais avec la tech, on peut tout faire.
9: Je perds Bonnie à cause de cette machine.
10: Je suis ton ami.
11: Woody.
12: Je suis venu le plus vite possible.
13: Pourquoi tu portes une robe, Woody?
14: Ça s'appelle un poncho, fourchette.
15: Quelqu'un a un feutre marron.
16: Halt! Qui va là?
17: Wow, wow, wow! Je viens en paix!
18: Ça faisait longtemps, Cobri.
15: Tu es quoi, un vieux monsieur en jouet?
13: Quoi?
19: Elle croit que t'es vieux parce que tu perds tes cheveux, Woody!
15: Bonnie a besoin de quelqu'un né au même siècle qu'elle. Adieu, les jouets!
0: Et voilà, c'était l'instant présent!
20: Il nous faut du renfort!
0: Ce mercredi, j'étais en compagnie de Jean-Pascal Dessart.
13: J'y crois pas!
0: Un programme beaucoup plus léger que d'habitude. On se retrouve samedi pour le chocolat entre 9h et midi et mercredi prochain pour d'autres sorties cinéma.
2: Bonnie a encore besoin de nous.
0: Profitez du soleil.
21: Buzz, reste là, je vais avec eux.
22: Tu crois que j'en suis pas capable?
0: Faites attention évidemment.
23: Jolie bonne chose.
0: Et je vous souhaite également une bonne semaine. Où ça? Au cinéma.

0: Merci d'écouter RCF, il est 13h. Et nous allons à Rome pour le journal de Radio Vatican.
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2: Poursuite des catéchèses du pape sur Sacrosanctum Concilium, la constitution de Vatican II sur la liturgie. Lors de l'audience générale ce matin, Léon XIV a mis en garde contre la tentation, je cite, d'ajouter, de retrancher ou de modifier quoi que ce soit en matière liturgique de son propre chef. Les détails à suivre au début de ce journal. Le sud du Liban pris dans une vaste offensive israélienne depuis 48 heures, frappe de missiles ou de drones, ordre d'évacuation. C'est la ville de Nabatieh, 120 000 habitants, qui est particulièrement visée. Dans ce journal, également, alors que le pape a déploré hier soir que l'aide humanitaire n'arrive toujours pas suffisamment dans la bande de Gaza, nous ferons le point sur le plan de paix pour l'enclave et un comité national pour l'administration de Gaza au point mort. Et puis le virus Ebola qui sévit en RDC inquiète jusqu'au Mexique. À 2 semaines du début de la Coupe du monde de football, les autorités mexicaines jouent la prévention.
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2: Bonjour, une audience générale du pape sous un chaud soleil, place Saint-Pierre ce matin. Léon XIV a poursuivi ce mercredi son cycle de catéchèses entamé sur le premier document promulgué par le Concile Vatican II, la constitution sur la liturgie Sacrosanctum Concilium. Dans sa catéchèse, le Saint-Père a rappelé que le magistère conciliaire invitait, je cite, à éviter de désorienter les fidèles en dissuadant quiconque d'ajouter, de retrancher ou de modifier quoi que ce soit en matière liturgique, et ce de sa propre initiative. Augustin Asta.
4: Dell'enciclica Mediator Dei.
5: S'appuyant sur l'encyclique Mediator Dei, le pape a insisté sur le fait que le vénérable Pie XII rappelait déjà que l'Église est un organisme vivant qui, tout en préservant l'intégrité de son enseignement, sait s'adapter et se conformer aux circonstances et aux exigences qui se présentent au fil du temps. Une intuition pleinement reprise par le Concile Vatican II dans la Constitution Sacrosanctum Concilium. Les pères conciliaires y affirmaient à rappeler l'évêque de Rome la nécessité de veiller aussi à la restauration et au progrès de la liturgie afin de faire progresser la vie chrétienne et de mieux répondre aux défis du monde moderne. Citant son prédécesseur Benoît XVI, le successeur de Pierre a affirmé que la tradition inclut en quelque sorte le progrès.
4: La tradition inclut essa stessa in qualche modo il progresso.
5: Léon XIV a conclu sa méditation en exhortant tous ceux qui préparent et président les célébrations liturgiques, en particulier les prêtres, à respecter les textes et les normes liturgiques dans une attitude de disponibilité et de confiance en Dieu, en manifestant l'humilité devant sa grandeur et une fidélité sincère à la communion ecclésiale.
4: À la communion ecclésiale.
2: Et compte rendu signé Augustin Asta, le pape qui, avant cette audience, avait reçu le Premier ministre espagnol Pedro Sanchez, qui dans 10 jours accueillera le Saint-Père à Madrid pour un nouveau voyage apostolique. Le chef du gouvernement espagnol qui s'est ensuite entretenu à la secrétaire d'État au cours des échanges. L'accent a été mis sur la collaboration entre l'État espagnol et l'Église catholique. Un dialogue fondé sur le respect réciproque et tourné vers la promotion du bien commun, précise le Saint-Siège dans un communiqué. Parmi les autres thèmes également abordés, les conflits, les migrations, l'importance du multilatéralisme et l'urgence d'un engagement commun au service de la paix. Toutes nos informations sont bien sûr à retrouver sur vaticannews.va. Le sud Liban toujours sous les bombes de l'armée israélienne. Rien que pour la journée d'hier, plus de 120 bombardements se sont abattus sur la région, faisant plus de 30 morts et des dizaines de blessés. Les frappes se concentrent notamment autour d'une des principales villes de la région, Nabatieh. Tzal a renouvelé ce matin son ordre d'évacuation des habitants. À quelques kilomètres de la ville, de violents combats opposent par ailleurs les combattants du Hezbollah aux soldats de l'armée israélienne. On fait le point avec notre correspondant à Beyrouth, Paul Ralifé.
6: Nabatieh est la deuxième ville du sud Liban en termes de population avec plus de 120 000 habitants. Lors de la guerre de 2024, le célèbre souk historique avait été presque entièrement détruit. Les dégâts sont encore plus importants aujourd'hui. Des quartiers résidentiels ont été démolis et sont désormais inhabitables. Nabatieh fait partie des 4 plus grandes villes du sud Liban ciblées par Israël. Khiam, qui comptait une 30 000 d'habitants, est située à 6 km de la frontière face à la localité israélienne de Metulla. Elle est totalement détruite et vidée de sa population. Bentijbeil, à 5 km de la frontière, a été le théâtre de combats rapprochés acharnés. Il ne reste plus aucun des 30 000 habitants. Khiyam et Bentijbeil se trouvent au cœur de la zone tampon établie unilatéralement par Israël dans le sud Liban. Elles sont en grande partie rasées. La ville côtière de Tyr, elle, n'est pas inclue dans cette zone. La cité antique, qui se trouve à 25 km de la frontière, est la plus grande en termes de population avec 150 000 habitants. L'armée israélienne a ordonné son évacuation le 22 mai, avant de commencer de violents pilonnages qui ont réduit en ruines des quartiers entiers. Paul Khalife, Beyrouth, RFI pour Radio Vatican.
2: La situation humanitaire dans la bande de Gaza est toujours critique malgré la fin des bombardements massifs depuis le mois d'octobre dernier. L'enclave palestinienne manque de tout. Hier soir, devant les journalistes à Castel Gandolfo, le pape a relancé un appel à chercher à résoudre les problèmes par le dialogue en respectant toujours les droits humains de tous. Malheureusement, a-t-il déploré, la population de Gazaoui ne reçoit toujours pas d'aide humanitaire. Où en est-on justement du plan de paix à Gaza? La mise en œuvre de ce plan, élaboré au mois d'octobre 2025 par Donald Trump, est au point mort, freiné par l'offensive américano-israélienne contre l'Iran lancée le 28 février dernier. Parmi les points mentionnés dans la seconde phase de ce plan, Alexandra Siergan, le Comité national pour l'administration de Gaza, dont la mise en place patine.
7: Oui, cette entité censée administrer la bande côtière palestinienne à la place du Hamas, une gouvernance alternative de l'enclave qui doit s'accompagner d'une démilitarisation du mouvement islamiste palestinien et de la reconstruction de la bande de Gaza dévastée. Mais 4 mois après son lancement, il n'en est rien. L'armée israélienne resserre chaque jour un peu plus son emprise sur le territoire et les 13 membres du comité sont coincés au Caire. Aucun d'entre eux n'a pu pénétrer dans la bande de Gaza. Selon le plan de paix de Donald Trump, cette entité se veut technocratique et apolitique. Des mots choisis afin de contourner les réserves de Benjamin Netanyahou. Et elle est placée sous la supervision du fameux Conseil de paix, institution internationale dirigée par le président américain lui-même. Mais selon des récentes révélations du Financial Times, ce conseil ne dispose d'aucun financement officiel. Il aurait simplement reçu des dons sur un compte à la banque américaine JP Morgan, sans aucune garantie de transparence. Pour rappel, le ticket d'entrée pour un siège permanent au conseil est $1 milliard et a ainsi été rejeté par plusieurs pays occidentaux. La semaine dernière, le haut représentant à Gaza du Conseil de paix, Nikolaï Mladenov, a tiré la sonnette d'alarme, mettant en garde contre le risque que le statu quo actuel, basé sur un cessez-le-feu imparfait, ne devienne permanent.
2: Merci Alexandra Siergan. Concernant un hypothétique accord entre les États-Unis et l'Iran, rien n'est encore signé malgré les efforts de la médiation pakistanaise. Ce mercredi, Donald Trump réunit son gouvernement à Camp David, près de Washington, pour discuter notamment du dossier iranien. Côté Téhéran, le but des États-Unis et d'Israël est toujours de renverser la République islamique, indique ce mercredi le ministère iranien du renseignement. L'Est de la République démocratique du Congo doit faire face à un choc catastrophique entre maladies et conflits. L'alerte est lancée par le chef de l'Organisation mondiale de la santé, Tedros Ghebreyesus, qui est attendu dans le pays demain dans la soirée. Plus de 900 cas suspects et 220 décès ont déjà été recensés au 12e jour de l'épidémie. Les populations congolaises sont déjà très vulnérables en raison des combats qui se poursuivent toujours entre l'armée et le mouvement M23. Les conséquences de cette épidémie qui ont des répercussions sur le continent américain. Le Mexique, qui accueille le mois prochain la Coupe du monde de football avec les États-Unis et le Canada, s'organise en prenant des mesures de prévention. Le but est d'éviter toute contagion parmi les supporters et touristes attendus dans le pays. La correspondance à Mexico de Diego Calmar.
8: Mexique, Canada et États-Unis se coordonnent face au virus Ebola en vue du bon déroulé de la Coupe du monde de football qui a lieu à partir du 11 juin. Une épidémie de ce virus mortel touche actuellement des pays africains, notamment la République démocratique du Congo, dont la sélection

0: Et puis avant de fermer ce journal, sachez que la Hongrie revient sur sa décision, la décision de l'ancien Premier ministre Viktor Orban de quitter la Cour pénale internationale, forte de leur nouvelle majorité au Parlement. 133 des 199 députés hongrois ont voté ce matin pour un rejet de la loi qui prévoyait une sortie du statut de Rome, le traité fondateur de la CPI. Ainsi s'achève ce journal. Merci pour votre fidélité. Prochain rendez-vous de l'information, ce sera comme chaque jour, ce soir à 18h en direct de Rome. N'oubliez pas toutes nos informations et notamment l'audience à retrouver sur vaticannews.va. Excellent après-midi.
1: Et c'était Olivier Bonnel qui vous présentait le journal de Radio Vatican.
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1: Bonjour à toutes, bonjour à tous et bienvenue dans La vie est belge. Alors tout en nous écoutant, n'oubliez pas de bien vous hydrater, de vous hydrater, c'est important sous cette chaleur. Voilà le petit conseil qui sert à rien parce que vous le faites bien évidemment déjà, vous n'avez pas besoin de moi. Quoi qu'il arrive, qu'y a-t-il au menu de La vie est belge aujourd'hui? Eh bien je vais d'abord vous dire ce qu'il n'y aura pas. Pas de première séance. Oui, parce qu'après avoir couvert le Festival de Cannes, Olivier Klinkart prend quelques jours de repos bien mérités. On le retrouvera mercredi prochain. Mais on va quand même parler cinéma avec un documentaire qui s'appelle « Retour à Fukushima » de Thomas Licata, un documentaire qui sort en salle aujourd'hui, 15 ans après la catastrophe nucléaire. Thomas Licata a voulu savoir comment vivaient les gens dans cette région encore contaminée, car oui, il y a des personnes qui y vivent, notamment dans des lotissements du renouveau érigés par le gouvernement japonais, des lotissements qui se trouvent enchâssés dans une nature sauvage et radioactive. Et Thomas Licata dresse le portrait très intime, contemplatif et poétique de ses habitants. Vous l'entendrez donc en interview tout à l'heure. Et puis ensuite, on parlera de l'actualité du Trinkhol Museum à Liège. Depuis le début de ce mois de mai, bien, vous pouvez découvrir deux nouvelles expositions. Vous avez jusqu'à avril de l'an prochain pour les voir, donc le temps de s'organiser. Mais il y a aussi l'exposition permanente à ne pas manquer. Et Karl Avlange, qui est le directeur artistique et scientifique du Trinkhol, répond à Tom De Feis. Mais voilà, tout d'abord, on va retrouver notre duo boule d'énergie, Denis Lovinfos et Jean-Claude Rasquin. Salut Denis.
3: Bonjour à toutes, bonjour à tous et bonjour évidemment à notre coach et vous, Jean-Claude Rasquin. Bonjour Jean-Claude.
4: Bonjour Denis.
3: Aujourd'hui Jean-Claude, on poursuit notre discussion autour des coachs, des psychologues, des psychiatres, etc. Mais on a abordé dans notre émission, notre chronique il y a deux semaines maintenant, les différences. Abordons à présent le moment peut-être charnière auquel il faut se décider, où il faut sentir le besoin d'aller vous rencontrer un professionnel. C'est de ça qu'on parle aujourd'hui, ce moment bien précis auquel on a peut-être besoin de l'aide de quelqu'un d'extérieur.
4: Voilà, et alors là je vais déjà commencer par une citation avec laquelle je ne suis pas totalement d'accord, c'est une de Bill Gates qui a déclaré « tout le monde a besoin d'un coach ». Mais je ne partage pas nécessairement, on peut parfois s'auto-coacher et se trouver très bien sans problème dans la vie, on n'a pas toujours besoin d'un coach.
3: Maintenant, a toujours besoin de conseils peut-être ? Mais pas toujours
4: oui,
3: d'un coach.
4: Mais voilà, parce que de nouveau, le coach ne fait pas de conseil, je le rappelle. Et le psy non plus d'ailleurs, normalement. Alors je vais essayer de faire ça en 7 points. Certains sont un peu redondants peut-être, mais d'abord, quand on doit aller, alors que je dis coach, ça peut être un psy divers.
3: Oui, c'est ça.
4: Quand on n'a plus de réponse à nos questions, vous savez, je ne pense pas que quelqu'un se lève le matin sans avoir des questions dans le courant de la journée sur est-ce qu'il est bien dans son boulot, est-ce qu'il aime bien, etc. Donc des choses ainsi dans son couple, dans sa vie en général. Alors maintenant, on arrive à une période, c'est les examens. Alors je vais prendre les ados et les grands ados qui vont se retrouver peut-être avec des résultats décevants. Donc j'ai raté mes examens. Donc la question, ça risque d'être, est-ce que je suis dans la bonne filière? Est-ce que j'ai fait les bons choix? Voilà, ça c'est déjà une première question pour aller clarifier est-ce que c'est moi qui ai mal travaillé ou est-ce que je n'ai pas réussi parce que simplement, je n'ai pas choisi une option qui me convient. Ça peut être ça. Ça peut être pas

0: pareil, on arrive à beaucoup de saisons sportives, en tout cas dans les
1: sport extérieur,
0: etc. Le cyclisme, on est en plein dedans, mais d'autres sports.
1: Le tennis,
0: de nouveau,
1: exemple.
0: Est-ce que j'ai eu je trouve que cette année, j'ai pas été très bon en sport. Donc ça, voilà déjà deux moments où on peut se poser des questions. Et à contrario, ça peut être aussi, j'ai très bien réussi mes examens, je vais donc continuer, mais le doute s'installe. Est-ce que c'est vraiment ça que je voulais faire? Parce qu'il y a quelques années, je pensais autre chose. Maintenant que j'ai réussi, je dois continuer. Est-ce que je dois vraiment continuer? Est-ce que je ne vais pas m'enfoncer dans une option qui n'est pas nécessairement la mienne? Vous voyez? J'avais connu ça, je fais une petite anecdote avec mon fils qui avait choisi quand il était ado la boulangerie et l'hôtellerie. Et quand il a été de quelques semaines à l'école d'hôtellerie, il s'est dit « Oui, mais tout compte fait, est-ce que j'ai fait le bon choix? Est-ce que je pourrais revenir en arrière si jamais je change d'avis, etc. ?» Il a changé d'avis. Il est toujours passionné par la boulangerie, mais maintenant il est chirurgien. Donc vous voyez, c'est...
1: Quelque peu différent.
0: Oui, et en même temps, voilà. Donc, Alors, après une saison réussie, on peut se poser la question, y compris en sport. J'ai très bien performé, mais l'idée, c'est, est-ce que je pourrais faire mieux l'année prochaine? Donc, on a un doute. Et se poser ce genre de questions risque de nous faire perdre un peu de confiance ou d'estime de soi. Donc, ce n'est pas nécessairement quand on a raté qu'on se pose un doute. Même dans une filière croissante, on peut avoir des doutes. Le coach ne va pas vous trouver la solution, mais il va vous aider à éclaircir, à y voir clair.
1: Ouais, réfléchir sur la question.
0: À vous donner les bonnes pistes de réflexion et pas celles qui sont influencées par le voisin, par la presse, par les amis, par papa, par maman, des choses comme ça, pour pouvoir prendre sa vraie décision, quoi. Alors plus ça, on a un peu tous dans la vie, mais on arrive à une période de vacances de nouveau, et là aussi on peut se poser, on est un peu plus fatigué, on a eu des périodes de pluie dernièrement, hein, donc on manque de sommeil peut-être aussi, et on se dit est-ce que je suis bien dans mon boulot, est-ce que ça me convient? Alors on parle de crise de la quarantaine qu'on a au boulot ou dans son couple, mais ça peut arriver à d'autres moments aussi. Est-ce que c'est moi, j'en ai eu moi qui sont venus me trouver je veux changer de boulot, qui avaient déjà commencé des démarches pour aller voir ailleurs, et puis qui se sont rendus compte que c'était leur propre organisation liée à la fatigue, liée au surcoût du travail, l'éducation des enfants, les tâches ménagères, et puis qui se disaient, quand on réorganisait tout ça, qu'on remettait tout ça à plat, ils retrouvaient la volonté, ils se disaient, mais tout compte fait, mon environnement est bien, je fais quelque chose que j'aime bien, je suis dans mon élément, et il y a des gens qui se fourvoient en quittant, et puis après ils regrettent.
1: Ils se rendent compte de leur erreur peut-être.
0: Autant, oui, mais parfois trop tard, donc autant aller, vous savez, les coachs, c'est 2-3 séances, soit pour redresser, pour simplement se poser les bonnes questions.
1: C'est donc dans tous ce genre de moments-là qu'on peut faire appel à quelqu'un d'extérieur.
0: Oui, et j'ai la dernière, je vous ai donné 6 raisons, la 7e, qui généralise un peu tout, quand on a un doute. En cas de doute, pourquoi ne pas aller trouver un coach? Je vous dis, ça ne va pas vous entraîner dans des années et des choses comme ça. Il n'y a pas de psychologie, il n'y a pas de maladie, il n'y a rien. Simplement pour vous aider à dépatouiller un petit peu tout ça, ce questionnement, et se dire, j'ai un doute, est-ce que je pourrais y voir clair? Voilà à quoi ça sert un coach.
1: Peut-être un dernier point qui me vient à l'esprit, peut-être une honte de devoir faire appel à quelqu'un d'extérieur pour répondre à ce genre de questions?
0: Mais ça, c'est culturel et c'est l'éducation. Mais de fait, dans notre... Et ce n'est pas partout en Occident. Je pense qu'en Orient, ils sont plus simples, mais même en Occident, il y a certaines... je ne connais pas bien la répartition géographique, mais nous, en tout cas, en Belgique et en Wallonie, on a un petit peu honte de faire... On doit s'en sortir tout seul, quoi. Mais non, c'est tellement mieux quand on a quelqu'un d'autre.
1: Jean-Claude Rasquin, merci beaucoup pour cette nouvelle chronique. Le coach est vous, et puis on se retrouve déjà dans 2 semaines pour aborder une nouvelle thématique.
0: Et oui, à bientôt.
2: Avec plaisir les garçons, on vous retrouve toujours pour d'excellents conseils. Je vous propose d'écouter Mac Miller, Blue World, avant de retrouver Thomas Licata pour parler de son documentaire Retour à Fukushima.

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1: Il y a 15 ans, le nom de cette ville japonaise devenait tristement mondialement connu. Fukushima. La ville abrite une centrale nucléaire, alors essentielle pour l'alimentation électrique de la métropole de Tokyo. Ce 11 mars 2011, c'est l'effet domino. Un séisme exceptionnel de magnitude 9 sur l'échelle de Richter, au large de Sendai, provoque un tsunami ravageur avec des vagues atteignant 15 mètres de hauteur qui viennent s'abattre au niveau de la centrale nucléaire de Fukushima Daiichi. Cela entraîne la fusion des cœurs des trois réacteurs nucléaires. Après Tchernobyl, il s'agit de la deuxième catastrophe nucléaire de l'histoire, un événement qui a fait 19 000 morts. 15 ans après, la centrale n'est toujours pas démantelée et les Japonais montrent peu d'enthousiasme à revenir habiter les zones autrefois évacuées. Car au cœur d'une zone encore contaminée, le Japon érige des lotissements du renouveau. Enchâssés dans une nature sauvage et radioactive, ces quartiers abritent des habitants. Thomas Licata en dresse le portrait contemplatif, intime et poétique dans son documentaire « Retour à Fukushima » qui sort ce mercredi 27 mai en salle. Bonjour Thomas.
2: Bonjour.
1: Vous vous souvenez de ce que vous faisiez le 11 mars 2011 ?
2: Alors moi je suis quand même encore assez jeune, donc
1: oui.
2: je devais avoir à cette époque 21 ans, donc qu'est-ce que je faisais à ce moment-là? Je pense que je débutais mes études à l'université, mais c'est vrai que c'est un événement qui m'a fortement marqué, hein. Ma génération particulièrement, qui est une génération qui a grandi avec tout l'essor des mangas, de l'animation, etc. Cette génération a vu Fukushima et oui, ça a été un choc, je pense, ça m'a marqué.
1: C'est pour ça aussi que vous êtes intéressé au nucléaire, même si vous avez fait des études de cinéma. Hein.
2: Oui, bien sûr. Ben, en fait, je m'intéresse aux énergies plus généralement. Et évidemment, à un moment, je me suis retrouvé à m'intéresser à l'énergie nucléaire et à la consommation électrique du Japon. Alors le Japon, c'est un pays qui est quand même, on peut dire, d'hyperconsommation, notamment dans la ville de Tokyo, qui est une métropole ultra technologique. Et donc elle a besoin d'énormément d'énergie qui est produite par l'industrie nucléaire en partie au Japon.
1: Comment vous avez entendu parler de ces lotissements du renouveau ?
2: Bah, c'est un travail de longue haleine quand même, hein. C'est des rencontres avec des sociologues, des anthropologues, des urbanistes et des laboratoires qui travaillaient sur le sujet d'abord en Belgique et en France et puis ensuite sur le terrain. Je suis parti au Japon, j'ai rencontré des chercheurs qui étaient sur le terrain et qui m'ont fait découvrir en fait ces zones. Moi j'imaginais que Fukushima était plutôt abandonné quoi.
1: Oui, c'est vrai que spontanément on pense tous à ça, c'est abandonné, c'est ville morte et puis voilà. Et ben non.
2: Bah non, en fait, il y a une volonté de faire revivre des gens, même s'il n'y a pas de possibilité d'y vivre de manière sereine, notamment à cause de la radioactivité. Et derrière, il y a tout un lobbyisme qui est fait aussi pour donner l'impression que la zone est vivable.
1: Mais alors justement, on voit, hein, c'est la toute première personne que vous montrez dans votre documentaire, c'est une femme, hein, qui a été sélectionnée, qui a quitté la ville de Soma pour venir s'installer là. C'est quoi le deal entre la mairie qui gère ces lotissements et ses néo-habitants ?
2: Bah, c'est quand même assez particulier, donc il faut savoir que les personnes qui vivent là, la plupart du temps, sont des personnes qui étaient dans des situations précaires, c'est le cas d'un des personnages du film. Quand j'entends précaire, c'est des personnes qui n'ont pas beaucoup de revenus ou pas beaucoup d'opportunités de travail, notamment parce qu'elles sont très âgées. Il faut bien comprendre qu'au Japon, beaucoup de personnes travaillent après plus de 70 ans, parce que le système social ne permet pas de subvenir à ses besoins dans tous les cas. Et donc souvent, on complète par un travail même au-delà de 70, 75 ans. Et donc, le deal avec la commune qui permet à ces gens de vivre dans ces zones radioactives, c'est d'une part, ils leur payent la maison, l'électricité, une partie de leurs frais de tous les jours. Mais en contrepartie, ces personnes doivent travailler dans la région et recréer un essor économique dans la région. Et pour le cas du personnage du film, c'est elle s'occupe d'autres vieilles personnes, donc dans un centre de repos pour vieilles personnes.
1: Mais en fait, la question qu'on se pose, c'est comment on construit ou on reconstruit une vie dans ces endroits, parce que c'est très bien d'y vivre, mais si on est seul ou quasiment seul, on fait comment ?
2: Alors, il y a plusieurs profils, hein. Il y a des personnes qui vivaient déjà là auparavant et donc avaient déjà des liens, des racines avec cette région. C'est le cas du personnage, d'un des personnages du film, Madame Cocoboon, dont je parlais précédemment. Et puis, vous avez des personnes qui sont des gens qui sont d'extérieur, qui viennent d'autres régions et qui viennent là parce qu'ils sont attirés par les opportunités proposées par le gouvernement. Mais en effet, c'est des zones qui n'ont ni supermarché, ni hôpitaux, ni activités sociales, on va dire.
1: Ni
2: Donc, c'est très
1: école, hein,
2: compliqué.
1: aussi, tout simplement.
2: Ni école, et donc ça veut dire que vous êtes motorisé, que vous avez une voiture et que vous êtes prêt à faire une heure et demie, voire 2 heures de route aller-retour. Donc on est plus sur 3, 4 heures, quoi.
1: Qu'est-ce qui vous a le plus marqué, Thomas, de voir des gens ou de ne pas en voir selon dans la ville? Parce qu'il y a plusieurs plans où on a l'impression que c'est une ville fantôme et d'autres fois où on aperçoit quand même quelques personnes et vous suivez justement des personnes qui vivent dans ces endroits.
2: Bah, c'est une bonne question, hein. Donc, je pense que ce qui est le plus frappant, c'est d'abord d'arriver dans des villes qui sont totalement clean, qui viennent d'être construites, qui sortent de terre quelque part, et qu'elles sont vides. Il n'y a rien. Il y a juste du vent, un peu de poussière. On entend des haut-parleurs parfois. Et puis, dès que vous croisez une personne, bah là, c'est d'une nouvelle surprise que vous dites, mais c'est fou, quoi. Il y a une personne au milieu de cette zone vide. Et bah, d'ailleurs, c'est comme ça que j'ai découvert cette Madame Cocoboon qui vit dans cette zone. Bah, voilà, elle sortait de chez elle, elle plantait des fleurs, alors qu'il n'y avait personne et personne dans la ville, mais elle continuait à planter des fleurs parce qu'il fallait entretenir le terrain. Et ça, c'était quand même ouais, un choc, c'était très surprenant.
1: C'est vrai que moi, quand j'ai vu cette scène, il y a une chose, ça m'a vraiment marqué. Je me suis dit, mais en fait, on dirait qu'on est dans une ville du film de Truman Show avec Jim Carrey, mais passé à la moulinette Black Mirror, vidé de ses habitants. Vous voyez ce côté un petit peu intrigant, étrange.
2: Oui, bien sûr, bah, y a un côté complètement dystopique, hein. On va pas tourner autour du pot.
1: Non, bien
2: C'est
1: sûr, même les
2: vraiment.
1: haut-parleurs qui demandent alors comment était votre journée aujourd'hui? On se dit mais c'est réellement vrai, non, c'est pas une blague, c'est pas un film.
2: Non, bah, c'est ça en fait. Bah, alors nous, on appellerait ça de la dystopie ou de la science-fiction, mais pour les Japonais qui vivent là, c'est la réalité et c'est même maintenant de la mémoire parce que ces lieux existent déjà depuis quelques années, donc ils commencent vraiment à s'intégrer dans le paysage de la préfecture de Fukushima et il y a une forme de normalisation en fait de ce genre de situation. Et c'est un peu ça que raconte le film aussi. C'est pas forcément un questionnement par rapport à la catastrophe, c'est plutôt comment est-ce que on normalise le fait de vivre dans des espaces contaminés.
1: De vivre dans des espaces contaminés et oubliés, en fait, comme si on était des citoyens fantômes, hein, du reste du pays. Parce que j'ai pas l'impression que ce sont des habitants dont on parle beaucoup au Japon.
2: Non, bah en fait, on ne parle pas forcément des gens qui vont vivre dans ces zones, on parle plutôt de la catastrophe, on va faire un anniversaire du tsunami, du séisme, mais pas forcément reparler du fait que la catastrophe est toujours en cours, en fait. La radioactivité ne disparaît pas, ça c'est un peu un élément de langage, on appelle ça la décontamination en ce moment, donc peut-être on y reviendra si on a le
1: Oui, bien
2: temps, mais...
1: sûr, si, si, oui, il va falloir qu'on y revienne, mais oui. Mais donc, en
2: Mais on
1: fait,
2: prend...
1: c'était pour le côté plus humain aussi que vous vouliez montrer, même si on sait qu'une catastrophe nucléaire, je l'ai redit aussi, la combinaison de tsunami, séisme et catastrophe nucléaire, ça a fait 19 000 morts, donc on voit bien le côté humain. Mais là, c'était ces humains-là qui essaient de revivre ou de vivre tout simplement dans cette zone encore radioactive que vous vouliez mettre en avant. Au-delà des cérémonies et du côté un petit peu économique ou mémoriel du tsunami.
2: C'est ça, il y a un vrai travail de rencontre, en fait, de rencontre humaine. C'est presque un travail de sociologie, hein, de suivre ces personnes sur plusieurs années. Donc le tournage, c'est sur plusieurs années, 3-4 ans, enfin presque 4 ans. Ça permet de débloquer aussi une forme de sincérité dans la discussion avec les personnes qu'on filme. Donc ça prend du temps, tout ça. Et puis, il y a énormément de choses qui sont marquantes aussi quand vous suivez des personnes dans des régions où ils ont grandi, notamment cette Madame Cocoboon. C'est par exemple ce déracinement forcé. Cette destruction de votre maison, même du cimetière où se trouvent tous vos ancêtres, qui n'est même plus accessible parce qu'il est radioactif. Tout ça, c'est des choses qui font partie de l'ordre de la rencontre humaine et qui marquent une œuvre et qui m'ont marqué aussi, évidemment.
1: Mais c'est vrai que vous faites bien effectivement d'insister sur le temps. temps qu'il a fallu pour filmer. On sait, on se doute qu'un documentaire, ça prend du temps, mais ça se voit aussi, je veux dire, à l'image, dans l'échange, dans la confiance que ces personnes vous donnent. Et surtout, en plus, vous prenez le temps de les filmer, même de filmer aussi leur silence. Et ça, oui, ça s'obtient, j'allais dire, en échange, quand il y a une confiance avec le temps.
2: Bien sûr, et puis le temps, c'est quand même un élément important dans ce sujet, je pense, parce que on a tendance à dire que la catastrophe a eu lieu en 2011 et puis circuler, il n'y a plus rien à voir, sauf qu'elle s'inscrit quand même dans une très longue durée. On est dans l'ordre de centaines d'années avant qu'il y ait il n'y ait plus de cycle de radiation de certains éléments qui sont répandus partout dans la région. Donc ça prend du temps de filmer ce genre de film, mais c'est aussi, ça fait partie de la narration, quoi, de filmer le temps,
1: oui.
2: Le temps à l'image.
1: Oui, c'est pour ça que ça donne ce côté effectivement contemplatif, mais qui nous fait bien prendre conscience des choses, et aussi ce côté poétique parce que et philosophique, parce qu'il y a bien évidemment ces réflexions sur la vie, sur le sens de la vie.
2: Bien sûr, bah, par exemple, vous avez un éleveur dans le film
1: oui,
2: qui
1: de la ferme de l'espoir.
2: Bien sûr, qui est quelqu'un de assez fort quand même, hein, qui a une forme de cinégénie, vraiment un visage
1: oui,
2: très attachant.
1: Vrai.
2: Et cet homme continue d'élever des vaches alors qu'il ne peut plus les vendre, qu'il ne va pas les transformer en viande non plus. Il ne va rien produire en fait, d'économique avec ces vaches, mais il les garde comme preuve vivante de l'accident. Et donc, il possède le dernier troupeau radioactif du monde, mais ce troupeau demeure. Et ça s'appelle la prairie de l'espoir, en effet.
1: Oui, c'est vrai. C'est cet homme qui a donc fondé la ferme de l'espoir. Mais c'est quand même assez ironique parce qu'on se demande effectivement quel est le sens du mot espoir quand on vit dans une région irradiée.
2: En fait, si vous me permettez, je vais essayer de rapidement expliquer
1: oui, bien sûr.
2: Pourquoi il a utilisé ce terme. En fait, pendant toute une période, le gouvernement japonais a joué sur le terme espoir en disant on va reconstruire, il faut croire au fait que la zone va renaître, etc. Mais cet espoir, en fait, était un espoir économique, un espoir qui était en fait pas possible pour les humains. C'était pas pour la population, c'était juste pour relancer l'industrie. Et lui, contre ce discours de l'espoir, il a voulu créer sa prairie de l'espoir, qui est un espoir plus humain, un espoir qu'on va arrêter le nucléaire, un espoir aussi qu'on va regarder ces personnes qui continuent à vivre la catastrophe. Et donc c'est pour ça qu'il a gardé ces bêtes, parce qu'il n'y a rien de plus fort que de voir des êtres vivants, en fait, qui souffrent encore aujourd'hui des effets de la radiation.
1: C'est aussi pour ça qu'il alerte, qu'il harangue la foule. Alors des fois, il y a quasiment personne, et dans d'autres villes, il y a effectivement des foules, qu'il alerte les gens sur la situation, en disant de ne pas oublier de se poser la question sur le nucléaire.
2: Bien sûr. Alors, il y a une déconnexion totale entre la mégalopole, les grandes cités japonaises, et les lieux où sont produits l'énergie, à savoir les campagnes, qui sont déshéritées et oubliées, en fait, mais qui fournissent pourtant toute l'énergie nécessaire à ce que la société tourne, en tout cas au Japon, mais ce n'est pas que au Japon, ce n'est pas qu'un exemple japonais. C'est un exemple général qu'on peut appliquer à d'autres pays. Et oui, lui, c'est un cri, quelque part, de la campagne qui vient au milieu de la ville, mais qui est perdu dans le flux d'énergie, le flux de personnes. C'est un peu un Don Quichotte, en fait, quelque part.
1: Hein.
2: Il se bat contre des moulins, contre des dragons dont tout le monde dit que ce sont des moulins.
1: Mais c'est vrai que ça pose question, parce qu'on voit effectivement des gens qui ont repris le cours de leur vie, qui passent, qui ne font pas attention, et à côté, vous montrez bien dans ce documentaire comment essaient de vivre ces personnes dans les zones irradiées. C'est comme s'il y avait deux réalités parallèles qui se confrontaient jamais.
2: C'était une volonté au montage et même pendant le tournage. Ça a été une réalité narrative écrite de confronter les espaces plus naturels radioactifs et la ville complètement grise, morne et bétonnée. Mais ça a été aussi une expérience humaine, parce qu'on a suivi les personnages qui se sont rendus à Tokyo. Donc on est monté dans leur camionnette grinçante, clinquante, au diesel, qu'il fallait refaire le plein 5 fois sur l'autoroute pour arriver jusqu'à Tokyo. Donc c'était aussi une expérience humaine de voir cette personne de la campagne qui en fait arrive dans un endroit qui n'a plus aucun lien avec lui, et surtout qui n'a pas de place pour lui. Lui, il n'est rien, il n'existe pas dans ces endroits-là.
1: Sauf qu'il existe dans cet environnement irradié où il continue, mine de rien, de cueillir des plantes. Et alors justement, ça pose la question, comment on vit, comment on se nourrit tout simplement dans une zone irradiée, puisque la terre a été irradiée, donc les légumes qui y poussent, quand ils poussent, le sont aussi.
2: Ah, c'est un sujet très compliqué, alors j'aime bien faire une petite blague, mais en Belgique, en France, on a ce qu'on appelle le Nutri-Score.
1: Ouais.
2: Au Japon, ils ont le Nucli-Score.
1: Oui, c'est vrai,
2: C'est-à-dire
1: c'est bien trouvé.
2: qu'ils ont certains produits ont des étiquettes à Fukushima qui prouvent que le taux de Becquerel, alors le Becquerel, vos auditeurs iront voir, j'ai pas le temps de développer maintenant, mais le taux de radiation émis par les produits est OK. Et puis dans les supermarchés, vous pouvez aussi mesurer dans des machines si ce que vous venez d'acheter est mangeable. Et puis, si vous ne faites pas confiance à toutes ces machines, vous pouvez vous-même investir dans des machines. C'est le cas d'un des personnages du film qui analyse tout ce qu'il consomme et qui prend des notes et surtout envoie ses notes à des journaux. Et bref, il fait un travail d'investigation parce qu'aussi il est retraité et qu'il a le temps de le faire.
1: Oui, ouais, c'est vrai, mais c'est vrai qu'on le voit à chaque fois. Il vérifie, il mesure. Voilà, on voit que la limite, hein, c'est quoi? Enfin, autorisé, c'est moins de 100 becquerels par kilo. Ça va, c'est autorisé. Ça veut dire que c'est, on risque. Enfin, c'est dangereux, mais pas tant que ça. C'est ça. Enfin, j'ai pas les mots là.
2: En fait, c'est compliqué, c'est vraiment un sujet très compliqué. Alors, l'aborder en 4 minutes,
1: Non,
2: ça va
1: bien
2: être
1: sûr.
2: compliqué. Mais par contre, ce que je peux te dire, c'est que la plupart des gens qui continuent à vivre et consommer des produits à Fukushima sont des personnes très âgées, donc qui craignent un peu moins un développement de
1: Oui.
2: cancer, donc qui sont un peu moins regardants sur ce qu'ils mangent. Et voilà. Mais alors, j'ai une autre petite blague. Il y a un livre qui a été écrit qui s'appelle Sur les ruines du capitalisme. Ça s'appelle Les champignons de la fin du monde,
1: Ouais.
2: se poser des questions sur comment notre société va subvenir malgré le fait qu'elle tombe en ruine. Et alors, vous avez des cueilleurs de champignons qui récupèrent des champignons sur les ruines des industries et ils les vendent à des marchés de luxe. Eh bien, à Fukushima, les champignons, on ne peut même pas les manger. Les champignons, ils sont tellement
1: Ouais.
2: contaminés que même une personne âgée ne va pas les manger parce que là, on est sur des taux très, très, très élevés. Donc, c'est assez pessimiste, hein, ce qui se passe à
1: Mais vous
2: Fukushima.
1: l'avez dit aussi, hein, la zone qui est irradiée, ça prendra mais des centaines d'années pour qu'elle soit à nouveau clean. Il y a forcément une autre question qui se pose, puisqu'on voit qu'à un moment, il déplace la terre qui est contaminée. Alors, d'accord, mais on en fait quoi? On en met où? Qu'est-ce qu'on fait des déchets qui irradiés qui restent, hein? Et je ne parle pas des déchets de la centrale, hein, où c'est encore un autre sujet compliqué.
2: Je vous remercie pour cette question. Donc, ils ont mis en place ce qu'ils appellent une politique de décontamination. Alors, les habitants, ironiquement, appellent ça la planification urbaine sans humain. Alors, l'idée, c'est quoi? C'est de racler le sol sur 5 cm, maintenant depuis presque 15 ans, et de récupérer les terres hautement contaminées, les mettre dans des sacs noirs que vous allez stocker dans des espaces de stockage provisoires, qui vont rester là pendant quelques années, ou les balancer à la mer. Ou alors, maintenant, l'idée qui a été trouvée, parce qu'ils n'ont plus de stockage dans la préfecture de Fukushima, c'est de disséminer toute cette terre un peu partout dans le pays. Alors, j'insiste sur le terme décontamination. Ce mot, il faut y faire très attention parce qu'on ne décontamine pas. On déplace, on dissémine, mais on ne fait pas disparaître par magie la radioactivité.
1: Ben c'est comme si on mettait la poussière sous le tapis, quoi.
2: C'est complètement ça. Il y a
1: Franchement.
2: même un slogan qui dit la radioactivité près de chez vous.
1: Effectivement, c'est bien trouvé. Alors, la centrale aujourd'hui n'est pas démantelée, car sans doute aussi c'est très compliqué. Moi, je me demandais, Thomas, comment le Japon il se prépare à faire face de nouveau à une catastrophe de genre, parce que on le sait, des tsunamis, des séismes, il y en aura encore, et on sait même que le Japon s'attend à un big one dans moins de 30 ans.
2: Mais il faut croire que l'homme a la mémoire courte et l'atome a la vie longue. En fait, on n'a pas du tout tiré de leçon de Fukushima. Et là, le nouveau gouvernement japonais de Sanae Takaichi, qui est le parti du peuple, a relancé complètement l'industrie du nucléaire. Et ils ont relancé la plus grande centrale nucléaire du monde, qui est à Kashiwazaki. Et 15 minutes après avoir lancé la centrale, ils ont eu un problème. Mais ça n'a pas empêché que finalement, une semaine après, ils l'aient relancé. Et donc la décision a été prise très clairement en fait de relancer le nucléaire.
1: Voilà. En tout cas, une réflexion sur le nucléaire, c'est ce qu'on a grâce à votre documentaire, Thomas, je rappelle, contemplatif, intime et poétique à voir, qui s'appelle Retour à Fukushima, et un documentaire donc qui sort ce mercredi en salle. Merci beaucoup.
2: Merci.
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1: Et avant de prendre la direction du Trinkol à Liège, Trinkol Museum, eh bien écoutons une jeune artiste liégeoise, Pépé.

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1: Et à Liège, où nous sommes à présent pour découvrir le Trinkhall Museum. Karl Avlange en est le directeur artistique et scientifique et il présente les deux expositions temporaires qui ont commencé depuis le début du mois de mai, mais également l'exposition permanente au micro de Tom De Faes, qu'on écoute tout de suite.
2: Le musée comporte une exposition permanente appelée Altérité. Elle a été renouvelée ici récemment pour l'occasion. Qu'est-ce qui a changé ?
3: Ben, tout a changé. Si ce n'est quelques pièces qu'on ne parvient pas à redescendre en réserve et qui figurent d'année en année dans nos expositions. Vous dites exposition permanente, c'est vrai, mais c'est une exposition permanente extrêmement mouvante en quelque sorte. Tous les ans, nous en repensons l'organisation complète autour d'une thématique qui elle-même change d'année en année. La thématique qui unifie position donc entre guillemets permanente de cette année, nous l'avons intitulée Altérité, un peu dans la perspective des propos que nous échangeons tout à l'heure. Nous sommes confrontés en permanence avec ces artistes singuliers, en tout cas dans la biographie particulière, à la question de l'autre, à la question de l'altérité. Et on a pour propension dans nos sociétés, dans nos cultures, à penser que l'altérité, le fait d'être autre donc, est une figure de l'extériorité, de l'ailleurs, de l'étrangeté, si vous voulez. Or, l'expérience que nous ne cessons de mener avec ces artistes et avec les œuvres que nous accueillons dans le musée, nous porte plutôt à croire que l'altérité, elle n'est pas à l'extérieur de nous, elle est en nous, nous sommes nous-mêmes porteurs d'une altérité qui ne cesse de nous mettre en mouvement. Donc c'est la rencontre à l'horizontale de plusieurs formes d'altérité prétendue et qui finissent par n'être plus, si je m'exprime bien, qu'une forme commune d'intériorité. Tous nous sommes porteurs de cette altérité que l'on aurait bien tort de fantasmer dans des figures de l'ailleurs, de l'étrangeté, de l'exotisme, de la différence, si vous voulez. D'où le thème de notre exposition, altérité au pluriel, dans une perspective certainement à la fois critique et enthousiaste.
2: Et donc vous l'avez dit, donc ça change en fait chaque année, c'est ça ? C'est quoi l'objectif de changer chaque année ? C'est de proposer un maximum d'œuvres qui existent au public ?
3: Bah, c'est de faire tourner la collection. Beaucoup de musées ont l'espace suffisant pour proposer une exposition dite permanente, où les mêmes œuvres sont systématiquement exposées. Nous avons pris comme option, étant donné notre projet, mais étant donné aussi la surface relativement modeste du musée, de faire tourner ça. C'est aussi l'exigence pour nous de faire vivre la collection, si vous voulez, et de ne pas s'en tenir à quelques œuvres phares, qui serait là l'emblème permanent de notre philosophie et de notre politique. Donc nous coltinons au travail extrêmement éprouvant chaque année de repenser l'entièreté de l'organisation du musée.
2: Et justement, donc comment ça se passe pour repenser cette organisation ? Vous procédez comment ?
3: Oh ben alors là, c'est un processus très long, très complexe dont parfois la maîtrise m'échappe, parce que c'est comme toute entreprise de création, si vous voulez, il y a une part d'intuition qui joue aussi. Mais on décide d'abord d'une thématique, et autour de cette thématique s'agrègent peu à peu des œuvres qui nous semblent l'illustrer idéalement. Donc le travail de sélection des œuvres est sans doute une des premières étapes. Il ne se termine jamais, si ce n'est quelques semaines ou quelques dizaines de jours avant la mise en place des expositions, et puis s'accompagne aussi tout un travail de scénographie, comment mettre en situation, comment encadrer, comment disposer, comment agencer ces œuvres de telle sorte qu'elles puissent idéalement dialoguer les unes avec les autres. Ça, c'est un travail de conception, de scénographie absolument passionnant et auquel nous sommes très heureux de nous soumettre aussi régulièrement.
2: Donc le musée traite de l'altérité. Reconnaître l'autre dans sa différence permet-il justement de lutter contre les préjugés ?
3: Vous savez, l'enfer est pavé de bonnes intentions, comme on dit. Toute perspective, toute conception stéréotypée ou caricaturale de l'autre conduit à des effets qui nous semblent délétères. Que ce soit la bienveillance. Hein, alors, on est vite emmené vers le paternalisme, hein, ou une forme de néocolonialisme en quelque sorte bienveillant, mais qui méconnaît l'identité même, la nature de celui-là ou celle-là qu'on appelle l'autre, que ce soit alors, évidemment, bien pire encore, dans les dérives identitaires que nous connaissons tous aujourd'hui, nationalisme, obscénité, violence, qui enferme l'autre dans une étrangeté qui le déshumanise. Si vous reconnaissez cette dimension de l'altérité comme une dimension intérieure que chacun d'entre nous, enfin que tous nous avons en partage, extériorité, l'ailleurs, devient une donnée toute relative, sinon inexistante. Vous voyez, c'est ça vraiment le mouvement de pensée qui nous fait avancer et qui nous a fait choisir ce thème de l'altérité.
2: Deuxièmement, le musée propose une nouvelle exposition temporaire intitulée « Ancrage » cette fois. En quoi consiste donc cette nouvelle exposition ?
3: Alors, c'est un peu la même perspective. Pourquoi ? Au rez-de-chaussée du musée où se tient cette exposition intitulée « Ancrage » au pluriel, nous avons pour habitude d'organiser des expositions monographiques dédiées à un seul ou une seule artiste. Donc, l'artiste que nous avons élu, si je puis dire, cette année s'appelle Daniel Lemaire et a travaillé pendant plus de 30 ans dans un grand atelier belge, de Belgique francophone à la Louvière, qui s'appelle Les Ateliers du 94. Bon. Et on s'est rendu compte, chemin faisant, que cette Danielle Lemaire, aujourd'hui décédée, elle est décédée l'année dernière, était en fait la fille d'une artiste peintre qui a eu dans les années 60-70 une grande réputation dans le Hainaut, Hélène Locoge. Et nous avons décidé de mettre leurs œuvres en dialogue, si vous voulez. Alors pourquoi ? Parce que, et on retrouve cette question de l'altérité que j'évoquais tout à l'heure. Souvent, on présente les artistes d'atelier, les artistes différents, les artistes en situation de handicap mental, ce qu'on appelle, ce sont des catégories dont on s'est vraiment affranchi, artistes bruts ou que sais-je, si vous voulez. On les présente un peu comme s'ils étaient tombés de la lune, vous voyez, comme s'ils n'avaient pas d'ancrage, justement. Or, ces artistes d'atelier, ces artistes en situation de handicap mental, sont comme vous et moi, porteurs d'une histoire, d'influence, de tradition, d'émotion, de que sais-je. Ils sont tous incarnés dans un temps qui est le leur et dans une histoire qui est la leur. Et dès lors, la rencontre entre l'œuvre de la fille, Danielle Lemaire, artiste d'atelier, et sa mère, Hélène Locoge, artiste qui n'est pas en situation de handicap mental, nous semblait l'instrument idéal, si vous voulez, pour manifester cette idée que ces artistes, comme chacun d'entre nous, sont bien d'abord porteurs d'une histoire qui leur est propre.
2: Pourquoi ce nom Ancrage au pluriel ?
3: Ancrage pour ça, pour éviter ce stéréotype ou cette image si communément partagée que ces artistes seraient à nul autre pareil, qui tomberaient de la lune, comme je disais tout à l'heure, et que donc ils ne seraient le lieu d'aucune influence, si ce n'est celle de leur particularité. C'est totalement faux.
2: Vous l'avez dit, donc cette exposition a été réalisée par Daniel Lemaire, disparu en février 2025, l'année passée. Pourquoi avoir choisi de mettre son travail à l'honneur ? C'est un souhait de l'artiste de faire continuer son œuvre ?
3: Non, c'est un. Les artistes que nous exposons ou que nous accueillons dans la collection, c'est toujours une histoire aussi singulière et particulière, une histoire de rencontre, tantôt avec les artistes, tantôt avec les ateliers où ils ont travaillé, tantôt avec leur famille. Danielle Lemaire, nous possédions quelques œuvres d'elle dans la collection depuis des années, des années, des années. Mais nous avons été contactés et nous avons contacté aussi, enfin on est entré en relation avec les ateliers du 94 dont je vous parlais tout à l'heure, et le goût, enfin l'intérêt que nous portions à son travail nous a invités rapidement à penser que c'était elle qui serait à l'honneur cette année. C'est toujours des histoires de rencontres, rencontres avec le travail de Daniel Lemaire, les ateliers du 94, et une autre personne, Benoît Goffin, qui est le conservateur des collections artistiques de la Louvière et spécialiste d'Hélène Locoge. Et donc très vite, on s'est dit, on va travailler ensemble et on va tenter de faire voir et de faire valoir cette proximité, cet effet de miroir relatif, en tout cas ce jeu d'influence qui marque le travail de Daniel Lemaire, tout aussi bien que celui de sa mère, Hélène Locoge.
2: Vous évoquez un mélange de force et de sensibilité. Comment est-ce qu'elle a réussi à associer ces deux concepts?
3: Il faut voir les œuvres. Donc c'est essentiellement, et pas qu'une portraitiste. Alors peut-être justement, en comparant le travail de la fille et celui de la mère, Daniel Lemaire et Hélène Locoge, on se rend compte que la mère, par exemple, pendant toute sa carrière, enfin, il y a plusieurs périodes dans la carrière artistique de sa mère. D'abord une période figurative où elle était elle-même portraitiste, de grand talent et de haute réputation, et puis elle a quitté les rives de la figuration pour rejoindre celle de l'abstraction à partir des années 60, quelque part par là. Elle n'a plus fait ou guère fait de portraits pour se dédier en quelque sorte quasi exclusivement à ce qu'on appelle l'abstraction lyrique. Donc deux périodes très contrastées dans la carrière de la mère. Dans celle de la fille, on se rend compte que cette opposition, si vous voulez, sinon cette contradiction entre abstraction et figuration, c'est pas le sujet. La puissance d'abstraction des œuvres de la fille se conjoint sans la moindre difficulté avec son désir de figuration. Et donc il me semble qu'il y a dans l'œuvre de la fille comme la synthèse des pôles que la mère peut-être n'est pas arrivée à conjoindre, elle, dans son propre travail. Alors sensibilité, oui, parce que ses œuvres sont extrêmement émouvantes, très délicates dans leur façon, et puissance, parce que leur expressivité, leur expression va droit dans les yeux et au cœur de qui regarde ces portraits énigmatiques et puissants à la fois. Oui.
2: Enfin, donc, pourquoi recommanderiez-vous au public de venir voir ces expositions ?
3: Ah ben écoutez, c'est au public d'en juger, mais je pense, sans toujours délicat de parler de ce qu'on a fait, mais je pense que ces expositions sont très belles, d'abord par les œuvres qui en constituent le parcours, et peut-être aussi parce qu'une visite au Trinkhall, c'est une expérience, un peu comme je vous le disais tout à l'heure, non seulement artistique, elle est pleinement artistique, mais qui met en mouvement la pensée aussi à propos, dans une perspective, je le répète, véritablement politique, à propos de ceux qui risquent d'être exclus, à propos des mondes fragiles. Nous avons, pour résumer notre politique muséale, nous disons souvent, nous avons coutume de dire, ce que nous célébrons, c'est la puissance expressive des mondes fragiles. Et je pense qu'aujourd'hui, dans le monde qui est le nôtre, hein, marqué par les tragédies, la violence et les guerres, prendre soin de ce qu'on appelle la fragilité, c'est plutôt une bonne chose.
2: Merci beaucoup, Karl Avlanche, pour toutes ces explications. On le rappelle, le Trinkhall Museum se trouve au parc d'Avrois numéro 1 à Liège. Les deux expositions sont ouvertes au public jusqu'au 4 avril 2027. Pour plus d'informations utiles, vous pouvez vous rendre sur le site trinkhall.museum. Merci à vous de nous avoir suivis et une excellente journée à tous.
1: Et merci beaucoup à vous, Tom DeFace, pour cette interview.
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1: La vie est belge, hein, c'est fini pour aujourd'hui. On se retrouve demain et on parlera de l'œuvre de Jacqueline Hartmann, moi qui n'ai pas connu les hommes, hein, son livre qui a du succès 30 ans après sa parution. On en parlera avec sa fille Marianne Putman et on se quitte en musique avec Arnaud et Sofiane Pamart. 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

Bonjour à toutes et à tous et bienvenue dans Chanson Chausson, votre rendez-vous avec la musique en français. Et l'art créa Charlie Licouture. Poète de l'absurde proche du dadaïsme, avec sa voix traînante et son accent non identifiable, Charlie Lee est bien plus qu'un chanteur, bien plus qu'un musicien de rock ou de blues. Il incarne à lui tout seul une sorte d'art polymorphe. La dentelle de Charlie Licouture se décline en chansons bien sûr, mais également en art graphique, en photos, à livre ouvert comme le scénario et la bande sonore d'une vie. Depuis près d'un demi-siècle, l'artiste inclassable égrène son art là où on ne l'attend pas, à travers des albums toujours plus surprenants de poésie et de rock'n'roll. Retour sur le parcours d'un créateur immergé dans l'art total. Nancy 1956, Jean-Pierre Couture, ancien résistant rescapé du camp de Buchenwald, et Odette Michel, ancienne prof de français revenue d'Alabama, donnent naissance à Bernard Ellie et puis à Jean Thomas, 3 ans plus tard. Ils ne le savent pas encore, mais les 2 enfants seront artistes, auteurs-compositeurs, respectivement sous le nom de Charlie Lee Couture et Tom Novembre. Charlie Lee est immergé dans la musique dès l'âge de 7 ans, où il se passionne pour le piano classique puis pour le jazz. À l'adolescence, c'est le passage à la guitare qui lui donne l'envie d'écrire ses propres chansons. Mais c'est d'abord à l'image et à l'art pictural qu'il se prédestine au sortir de l'école des beaux-arts. En 1978, pour sa thèse de fin d'études, il choisit les thèmes de la polymorphie de l'esprit qu'il décline sous forme de textes, de peintures et de photos, mais également de musique à travers 2 albums autoproduits, 12 chansons dans la sciure et Le Pêcheur. Rapidement, il devient une référence notoire du courant multiste des artistes pluridisciplinaires. Ses chansons sous le bras et sa guitare en bandoulière, Charlie Ellie sillonne les 4 coins de la France à l'été 1980 pour finalement atterrir à Paris où un certain Coluche le repère et lui propose de jouer à la fin de ses spectacles au Café de la Gare, sans filet, comme un avion sans ailes.

le destin de Charlie-Élie Couture va basculer en 1981. Confiant dans ses talents d'auteur-compositeur, le poète rock envoie des cassettes démos de ses spectacles au Café de la Gare, aux Bahamas. Là-bas, elles atterrissent entre les mains du célèbre Chris Blackwell, patron du non moins célèbre label Island Records, label de Bob Marley ou encore de U2. Blackwell est sous le charme de cette poésie décalée et de cet accent étrange et non identifié. Il lui propose instantanément une signature qui débouche sur deux albums coup sur coup à 8 mois d'intervalle, enregistrés avec les meilleurs musiciens américains. Pochette surprise, mais surtout poème rock, enregistré à New York et porté par le 45 tours comme un avion sans aile. Pour Charlie-Élie Couture, avec ou sans aile, il plane sur le succès. Et même s'il

s'attarde à chanter un univers de froidure, de solitude et de nuit où le rock sert de toile de fond musicale, pour l'artiste, tout semble être under control.

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Après l'album « Quoi faire » en 1982, Charles Élie Couture recroise la route de Coluche par l'entremise du réalisateur Claude Berry, désireux d'obtenir un univers sonore froid et sordide pour son film « Ciao Pantin », dont Coluche en est la vedette. Charles Élie signe alors sa première bande originale, première d'une longue série. Côté scène, c'est le Palais des Sports puis l'Olympia. Hiver 1984, les critiques sont dithyrambiques. Charles Élie et son groupe s'envolent donc pour l'Asie à l'occasion d'une tournée qui les verra passer par Hong Kong, Singapour, Calcutta et Bangkok, avec pour station terminus l'Australie. Pour le diptyque suivant, l'artiste s'attelle à dépeindre une galerie de personnages en proie à la solitude. Ce sera Solo Boys en 1987, puis Solo Girls l'année suivante. Le spectacle insolite qui en découle ouvre ses portes aux Folies Bergères pour 3 soirs. Le premier pour les hommes, le second pour les femmes, le dernier pour les couples. Au sortir de quoi, l'artiste part s'exiler quelque temps en Australie pour y étudier l'art aborigène.

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Pour Charlie Couture, les années 90 s'ouvrent avec l'album Melbourne aussi, un disque qui s'attarde et questionne sur le sort des aborigènes d'Australie enregistrés là-bas avec des musiciens locaux. De retour en France, l'album s'accompagne d'une exposition de peintures inspirée par le continent austral, présentée à Paris puis à Genève, mais également d'un premier roman, Les Dragons de Sucre. L'année suivante, l'album Victoria Spirit est la suite logique de Melbourne aussi, sous forme de chanson carnet de voyage. Toujours plus inspiré que jamais, Les Naïves, sorti en 1994, est un recueil de 18 chansons poétiques à l'image du spectacle qui l'accompagne. Chorégraphié par Philippe Découfflé et mis en scène par Charles Ely himself, concert naïf au Pays des Anges, se joue dès le mois de novembre au Théâtre National de l'Odéon.

La seconde partie des années 90 est marquée par le voyage et l'univers des grandes villes dans lesquelles le chanteur s'immerge. Ainsi, Downtown Project est un album urbain new-yorkais, alors que Casque Nu, enregistré à Chicago, renoue avec le blues. La fin de la décennie est consacrée à une tournée africaine où le chanteur voyageur passe par le Gabon, le Tchad, puis le Cameroun. À Yaoundé, c'est un jeune chanteur natif de là qui fait sa première partie. Son nom, Yannick Noah. Le nouveau millénaire marque un nouveau tournant dans la musique de l'artiste. Ainsi, 20 ans après Poème Rock, Charles-Élie Couture publie 109 Poèmes Électro, un disque qui débouche sur une tournée de 109 shows. Et pour ses 20 ans discographiques, il monte sur la scène de l'Olympia entouré de Arthur H., Mathieu Chédid, son frère Tom Novembre, ainsi que ses deux filles.

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1: Artiste pluridisciplinaire, Charlie n'envisage pas ses activités uniquement du point de vue musical. Se sentant un peu à l'étroit en France, où on ne le perçoit que comme chanteur, il décide de partir s'installer à New York pour se lancer dans le grand bain de la création internationale. En août 2004, après un an de préparation donc, il débarque dans la grande ville avec femme et enfant. Il y installe un atelier au 12e étage d'un immeuble donnant sur l'Hudson. En marge de la peinture, il prépare tout de même un nouvel album. Double Vue sort en novembre 2004. Toujours aussi prolifique, l'aventure new-yorkaise va encore un peu plus loin, avec en 2006 la publication d'un ouvrage réunissant photos, dessins et textes inspirés de la Big Apple, intitulé « Atelier New Yorker ». L'album très rock et très sombre « New Yorker » sort dans la foulée. Et pour compléter sa période new-yorkaise, « Forever » sort en 2011. On s'y balade entre Manhattan, Harlem et Ground Zero.

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toujours en exil aux États-Unis, Charles-Élie Couture fait un détour par la France pour travailler avec Benjamin Biolay. Ce dernier produit Immortel, un disque sur lequel l'artiste aborde avec sa poésie particulière les thèmes de la solitude, du temps qui passe, de la mort, des fins d'amour et de la France vue d'ailleurs. Car dorénavant, le chanteur partage son temps des deux côtés de l'Atlantique, que ce soit pour la musique ou pour exposer ses peintures. Mais en 2016, son rêve américain se concrétise sous les traits de l'album Lafayette, enregistré dans la ville du même nom en Louisiane, avec des musiciens locaux et la participation de Zachary Richard, éternel défenseur de la culture cajun. Hélas, son rêve américain tourne court. Avec l'élection de Donald Trump à la présidence des États-Unis, Charles-Élie Couture décide de rentrer définitivement en France.

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Le premier album à nouveau européen de Charlie Couture s'appelle Même pas Sommeil et sort en 2019, suivi en 2024 de Contre toi, un disque profondément rock'n'roll mantique. Son dernier projet en date, à l'approche de son 70e anniversaire, est un pur manifeste écologique intitulé Le projet Vert Bleu. On y croise Jean-Louis Aubert, Kali, Angélique Kidjo ou encore sa fille Yamé Couture, tous mobilisés autour de l'artiste pour défendre notre belle planète verte et bleue.

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4: Bonjour à toutes et à tous et bienvenue dans un nouvel épisode de À la page sur RCF Sud Belgique. Aujourd'hui, on se retrouve dans la librairie Papyrus comme chaque mois pour parler des nouveautés littéraires. Là, ici, on va commencer avec la jeunesse en compagnie de Delphine. Bonjour Delphine.
5: Bonjour tout le monde.
4: Merci en tout cas de nous présenter chaque fois ces livres. Ces livres qui, cette fois-ci, ont un petit lien avec la nature, l'environnement. C'est ça un petit peu la biodiversité.
5: C'est plutôt la notion d'être en relation avec la nature et de s'évader dans la nature, je dirais. Après, oui, ça part en filigrane d'environnement, mais c'est plutôt l'évasion.
4: On va s'évader dans la nature avec des livres jeunesse. On commence avec d'abord un petit livre qui est juste devant, donc c'est « Où vas-tu, petit fleuve ?»
5: Alors, c'est un livre tout carton, avec des bords arrondis, qui est vraiment prévu pour les tout jeunes lecteurs à partir de un an et demi, mais qui a la particularité d'être illustré au point de croix. Alors, ça fait un peu bizarre quand on
4: au
5: dit ça comme
4: croix,
5: ça.
4: Qu'est-ce que c'est ?
5: Alors, c'est de la couture. Ça a été illustré par Nouria Gallardo, uniquement avec des techniques de point de croix, donc de fil, ça illustre en fait le trajet, le voyage d'un cours d'eau depuis sa source au sommet d'une montagne jusqu'à son embouchure, là au moment où il va se jeter dans la mer. Et on va voir les décors qui vont se glisser le long de ce cours d'eau avec des paysages très différents. Ça peut être des arbres, ça peut être des zones plus urbaines. Tout au long de ce parcours, on va croiser les habitants, des rivières, des batraciens, des oiseaux, des canards, des loutres. Donc on va vraiment faire beaucoup de petites rencontres. On va voir que le cours d'eau peut tourner, peut être rectiligne, peut s'élargir, se resserrer. Et donc l'autre particularité de cet album au niveau graphique, c'est son sens de lecture, parce qu'il se lit de haut en bas. Voilà, c'est un petit objet assez original qui invite les tout petits lecteurs, les plus jeunes lecteurs, à se laisser flotter au cours du fil de l'eau et à observer ce qui les entoure.
4: Et puis le style quand même est assez unique, hein, on peut le dire. On le voit ici avec plutôt c'est de la couture alors, c'est ça ?
5: C'est de la couture, voilà.
4: La couture. Ah oui, d'accord, donc c'est vraiment très impressionnant. On peut redire le titre ?
5: Le titre c'est « Où vas-tu, petit fleuve ?» et c'est les éditions Seuil Jeunesse qui nous proposent cet objet assez original.
4: Ah oui, ça sort
5: et
4: du...
5: Et très mignon.
4: Et très mignon, exactement. On continue avec un autre ouvrage, un petit peu plus grand, c'est « Sans montagnier ».
5: Oui.
4: Ça, c'est un drôle de verbe, ça, « sans montagnier ».«
5: Sans montagnier ». Eh bien, vous avez bien fait de pointer le verbe, parce que la particularité de cet album, c'est que chaque double page va illustrer un verbe à l'infinitif. Coquelicot Vital au texte et Agathe Meunier à l'illustration nous proposent cet album assez grand format qui nous invite à plonger notre regard dans des grands paysages, des fresques, des tableaux, hyper coloré, avec une technique de peinture qui, à mon avis, est de l'aquarelle. Et chaque double page, c'est sur la page de gauche un verbe à l'infinitif et sur la page de droite, les sensations que ce verbe vont inviter dans l'imagination du lecteur et dans le chef du randonneur qui va partir sans montagnier. Donc voilà, c'est toute une série de verbes, je vous en cite quelques-uns, arpenter, se rapprocher, partir, écouter, habiter. Donc voilà, c'est vraiment une proposition pour que, même si on n'a pas l'occasion de partir en montagne, en ouvrant les pages de ce livre, on puisse s'imprégner des ambiances typiques des décors de montagneux et aussi une invitation à s'arrêter, observer la nature.
4: Et prendre le temps, je suppose.
5: Et prendre le temps de vivre au rythme de la nature et au rythme de la lenteur de la nature, qui parfois peut être un bon petit conseil dans nos vies bien trépidantes. C'est un magnifique objet aux éditions Cambourakis. Je vous invite vraiment à vous plonger dedans et à plonger surtout votre regard dans ces beaux paysages.
4: Donc on va redire le titre, c'est Sans montagnier ou Ces montagnier, comment ça se prononce?
5: On dit Sans montagnier.
4: Sans montagnier, ben voilà, un beau, bel ouvrage à découvrir, un bel album à découvrir. On continue avec un ouvrage qui va nous plonger en pleine nuit.
5: Voilà, donc la nature, c'est aussi les paysages nocturnes, être sous les étoiles. Ce petit album qui est déjà avec un texte un petit peu plus fouillé, un petit peu plus travaillé, signé Sarah Grisel chez Versant Sud, nous propose d'accompagner la petite fille Léonie. Léonie qui est une passionnée d'astronomie, d'étoiles, de galaxies, et bien Léonie, pendant le temps d'une nuit, elle va voyager sur le dos d'une panthère de nuit. Qu'est-ce qu'une panthère de nuit? Eh bien, c'est ce que nous explique ce livre. C'est une panthère qui s'est égarée du ciel avec un pelage fait de constellations d'étoiles et qui est bien malheureuse car elle voudrait retourner dans son environnement naturel. Et Léonie va l'accompagner à la recherche d'un lac dont les eaux miroitantes lui permettront de replonger dans le ciel étoilé et de retourner à son environnement de base. C'est une histoire assez poétique, un album qui est en plutôt petit format, avec un texte assez incroyable, assez travaillé, et des illustrations où on sent vraiment la texture du papier et le crayon ou le pastel. Je ne sais pas quelle technique Sarah Grisel utilise, mais c'est assez velouté, c'est assez doux, tout dans des tons bleu nuit. C'est très très beau, très étrange et très poétique, et émouvant aussi.
4: Ah oui, une belle histoire à découvrir, donc Léonie de Nuit.
5: Édition Versant Sud, très chouette éditeur.
4: Exactement. On continue avec un autre ouvrage encore, c'est Le Grand Voyage de Mo.
5: Voilà, je pense que je vous avais parlé il y a un an ou deux, au moment où est sorti le premier titre de ses aventures, d'un petit livre qui s'appelait L'Étoile de Mo, signé par une autrice coréenne, dont je ne sais pas bien prononcer le nom, mais qui s'appelle Yen Joo Choi, quelque chose comme ça. Livre qui avait été primé par de nombreux prix en littérature jeunesse. Eh bien, ce petit chat qui s'appelle Mo nous revient dans un deuxième opus, un deuxième album, où il va faire un voyage dans un univers beaucoup plus tropical. Dans le premier, il se perdait dans une forêt. Ici, il va se perdre dans une jungle tropicale. Alors, c'est un livre qui est un peu hybride entre un premier roman pour lecteur pas tout débutant, mais disons à partir de la deuxième primaire, et un album, puisque c'est un petit objet cartonné avec un dos toilé hyper beau. Et cet album roman, ou ce petit roman-album, je ne sais pas comment je dois l'appeler, nous propose de suivre les aventures un peu folles de ce chat qui va avoir la mission d'aller retrouver son grand-père qui habite dans la jungle pour lui confier des vis, parce que son grand-père, c'est un peu un bricoleur fou qui répare des ventilateurs. Donc ça, c'est le point de départ de l'histoire.
4: C'est un peu loufoque quand même.
5: C'est un peu loufoque, mais le petit chat, malheureusement, va abîmer la carte qu'il avait reçue de sa maman. La carte va prendre l'eau, elle n'est plus lisible, il va devoir trouver son chemin tout seul dans la jungle. Heureusement, il va y avoir des complices, hein. Des rencontres, de l'aide et des moments plus palpitants, des moments plus doux. Évidemment, il parviendra à ses fins à retrouver Papi Chat et Mamie Chat. Et voilà, c'est une histoire un peu comme une quête initiatique qui se lit avec beaucoup de plaisir. Il y a quand même du suspense, c'est assez captivant. Et les illustrations de cette illustratrice coréenne sont vraiment magnifiques. C'est un mélange d'encre de Chine et de couleurs. C'est très délicat, c'est très asiatique, il y a un côté élégant et en même temps les personnages sont assez loufoques et mignons. Voilà, je tombe sur une page où un orang-outan coquet se fait chouchouter chez le singe nazique, donc il y a aussi une recherche de vocabulaire et de musicalité dans l'écriture. Donc un petit objet un peu atypique qui plaira certainement aux enfants qui veulent cultiver leur imaginaire et la notion de voyage.
4: Donc je répète le titre, c'est Le Grand Voyage de Mo.
5: Et je précise que c'est aux éditions Hélium.
4: Et puis on termine avec un dernier ouvrage, je pense que c'est plutôt un roman, vu comme ça, ça s'appelle Ma Montagne.
5: Voilà, il est encore question de montagne ici, ça se passe pour le coup aux États-Unis, dans les Appalaches. C'est un roman qui est pour les lecteurs jeunes ados, à partir de 12 ans. C'est un texte en fait qui a été écrit dans les années 50 aux États-Unis et qui a été traduit une première fois en français en 1987 et édité par l'École des loisirs, et puis qui n'était plus au catalogue de l'École des loisirs, et ils ont décidé de le rééditer avec une nouvelle jaquette. C'est signé par Jean Craig George, je ne sais pas si je le prononce bien, dans la collection Medium. Ça fait un peu penser à l'histoire de Into the Wilds que certains lecteurs connaîtront, mais qui a une fin un peu plus heureuse, heureusement, et qui est un petit peu plus léger. C'est vraiment le défi que se lance Sam. Sam qui a 15-16 ans au moment de l'histoire, qui annonce à ses parents qu'il essaye de retrouver un petit lopin de terre qui appartenait à son ancêtre au milieu des montagnes des Appalaches, et parce qu'il a envie de vivre la grande aventure de retourner à une vie à l'état sauvage, en mode trappeur, trouver sa propre nourriture, cueillir des baies, chasser, faire son feu, vivre à la

0: montagne. C'est écrit par, on va peut-être pas répéter le, le nom de l'auteur, je pense qu'on va l'écorcher, c'est Jean Craighead George, je pense que ça doit être comme ça.
1: Ça doit être
0: près.
1: Quelque chose du style, voilà. Et c'est, il nous pardonnera, je ne sais pas si ce monsieur vit toujours d'ailleurs, et c'est aux éditions L'École des loisirs chez Medium.
0: Ben voilà, 5 belles découvertes aujourd'hui, merci beaucoup en tout cas Delphine de nous avoir présenté tout ça, c'était un plaisir. Là ici on va partir en musique, puis on va parler des nouveautés pour les adultes, ou plutôt pour les jeunes ados, on verra bien. Merci à toi.
1: Merci Adrien.

0: Nous voici dans la seconde partie de À la page sur RCF Sud Belgique. Nous sommes toujours dans la librairie Papyrus dans le centre-ville de Namur. Je suis en compagnie de Natacha. Bonjour Natacha.
1: Bonjour Adrien.
0: Qui va nous parler plutôt des nouveautés pour les adultes. On commence directement puisqu'il y a pas mal de choses à traiter aujourd'hui. On commence d'abord avec le poète bûcheron.
1: Oui, alors ça, le titre c'est Vie d'Auger Gaillard.
0: Ah, ok, d'accord.
1: Les initiales.
0: Donc c'est le surnom de l'auteur peut-être.
1: Le poète bûcheron, c'est un bandeau mis par l'éditeur pour donner envie de lire le livre. Donc c'est un livre de Christophe Segas, Vie d'Auger Gaillard, bûcheron et poète, et le titre complet. Aux éditions du Chemin de Fer, une très belle petite maison d'édition qui fait des très beaux objets livres, hein, au-delà de faire aussi des très beaux livres au niveau du contenu. Donc ici, Christophe Segas, il s'inspire de la vie d'une personne qui a réellement existé, sur laquelle il a mené une enquête, donc ce Auger Gaillard, qui en effet était bûcheron et qui a laissé des textes, dont on trouve certains à la fin du livre, d'une grande force, très poétique. Mais en fait, l'histoire de ce garçon, c'est que très tôt dans son enfance, il a commencé à avoir des crises qui ont fini par être diagnostiquées comme étant de la schizophrénie, probablement. Et lui interprétait ces crises comme étant les arbres qui parlaient à travers lui. Voilà, donc d'où l'idée de bûcheron, poète, et voilà. Donc on a une approche de la folie, ou de la souffrance psychique, hein, à travers l'histoire de cette personne, et à travers une approche que Christophe Segas, l'auteur, voit comme très poétique. Enfin, il approche de façon très poétique la vie de cet homme, et en même temps on a son quotidien de bûcheron, etc. C'est vraiment très beau, c'est très touchant, et c'est une approche très sensible de... comment la création et la maladie psychique peuvent s'entremêler, et comment les choses ne sont pas simples. C'est vraiment très beau, très court, et avec une langue très concise, très, très travaillée, quoi. On a vraiment une écriture d'une grande qualité.
0: C'est ça, le portrait d'un poète un petit peu tourmenté. On va répéter le titre de cet ouvrage.
1: Donc, Vie d'Auger Gaillard, bûcheron et poète.
0: Parfait. On continue alors avec un autre ouvrage ici, avec une histoire de voyage dans le temps, c'est « L'amour attend ».
1: Tout à fait. Donc l'amour attend en deux mots, hein, comme le temps, pas comme attendre, même si évidemment Martin Winkler a certainement été conscient, ainsi que son éditeur, du jeu de mots possible. Donc Martin Winkler est médecin et auteur, il a à son actif de nombreux romans, notamment Le cœur des femmes qui a été un énorme succès, mais de nombreux romans dans lesquels il aborde presque toujours la question de la santé et d'une certaine vision assez sociale et des politiques de santé. Voilà, ici on est un peu dans quelque chose d'un peu plus historique, même si ces préoccupations sociales, politiques et au niveau de la santé vont de nouveau s'inviter dans le livre, mais c'est avant tout un bon roman, une bonne histoire, comme toujours avec lui aussi. On est tenu en haleine, on est en mai 68, on a une étudiante qui décide de mener une étudiante américaine qui vient mener en France une enquête sur la période de l'occupation. Et donc c'est à la fois cette ambiance de cette époque, des années 60, et sa curiosité pour l'histoire qui va la mener à la poursuite d'un mystère relatif à sa famille. Donc voilà, Martin Winkler, il a peur de rien au niveau de sa construction narrative, il adore la science-fiction. On n'est pas du tout dans la science-fiction ici, mais on voit qu'à un moment, il n'hésite pas à inviter quand même un ingrédient de science-fiction dans son histoire. C'est super, c'est parfois amusant, c'est engagé, et voilà, un roman dans lequel on s'ennuie jamais, quoi.
0: Donc je répète le titre comme à chaque fois, L'amour attend de Martin Winkler. Parfait, on continue avec un autre roman alors ici, Les fantômes de Sherwater.
1: Donc Les fantômes de Sherwater, c'est Charlotte McConaghy, et c'est publié aux éditions Gaïa. C'est un roman traduit de l'anglais par Marie Chabin. Donc un roman haletant là aussi, vraiment, hein, on est à la limite du thriller, même si ça reste un roman, c'est pas un thriller avec un meurtre, etc. Mais on est vraiment tenu en haleine jusqu'à la dernière page. Donc on a cette famille qui vit sur une île et qui a pour mission, donc le père de famille, qui a trois enfants, deux jeunes adultes et un plus petit. Il a pour mission de prendre soin et de préserver une réserve de semences, donc de graines, de végétaux, qui a été placée là avec une température constante à suivre, de façon très protégée, pour au cas où il y aurait une catastrophe grave sur un endroit de la Terre ou sur la planète, et qu'on doive à nouveau refaire vivre des végétaux grâce à ces semences. Donc il y a déjà quelque chose de très vital. Sur cette île, on est immergé dans la nature, les enfants sont en fusion avec les animaux et avec la nature locale. un jour, une femme suite à un naufrage échouent sur leur plage, et voilà, l'histoire démarre comme ça, et donc on voit les interactions avec cette femme, pourquoi est-elle là, comment est-ce qu'elle est, qu'est-ce que chacun cache dans cette histoire, voilà, très très bon roman, au niveau tant de la construction des personnages, que du cadre, que de du récit qui est haletant.
0: Et de l'ambiance probablement aussi. Donc ça s'appelle Les Fantômes de Shearwater. Et puis on termine avec deux BD cette fois-ci.
1: Oui, donc deux bandes dessinées. La première, elle est parue chez Dargo et c'est Vincent Zabu et Nicobi, l'auteur et l'illustrateur, le scénariste et l'illustrateur respectivement. Ça s'appelle La Fragilité des Hommes. En fait, c'est surtout une bande dessinée sur ce qui peut se passer de merveilleux quand des personnes qui se côtoient peu, qui sont dans un quotidien répétitif, sont invitées à participer à quelque chose de créatif ou de culturel. Donc c'est vraiment une très très belle histoire. Ça se passe dans une petite ville qui s'appelle Mouet.
0: Ah oui.
1: Donc voilà, l'ambiance est située. Donc on sait la même chose depuis des années. C'est un peu morose même. Hein, voilà, le personnage principal. Bon voilà, on voit que il est un peu résigné. Il finit trop jamais ses phrases. Il va toujours au même café. Il se passe pas grand chose. Voilà. Un jour, son ami lui dit, écoute, il faut qu'on fasse quelque chose. C'est plus possible cette vie. On va faire du théâtre.
0: Ah oui.
1: Et il contacte une professionnelle, enfin une personne qui fait de la mise en scène et qui débarque dans cette ville et qui va en fait petit à petit aller chercher différents habitants, différentes habitantes et les inviter à parler, à faire théâtre avec leurs histoires de vie quoi. Et donc ce qui est évidemment surtout touchant, c'est ce que ça provoque entre les gens de la ville et ce que ça provoque comme dynamique dans cette petite ville où il ne se passait rien. Donc voilà, c'est tout charmant et puis en même temps voilà ça montre aussi comment on peut créer de la cohésion dans un endroit où il n'y en a pas beaucoup. Quoi.
0: C'est vrai. Donc, la fragilité des hommes, c'est écrit par Zabu et par Nicobi, c'est ça ?
1: Tout à fait. Donc, et alors, encore une dernière BD, parue chez Rue de Sèvres. Et là, ça s'appelle Vaillante. C'est donc au scénario Émilie Chazeran, qui est romancière par ailleurs, et à l'illustration Cécile Beck. Là, on est en 1936, donc, et c'est vraiment une comédie sociale un peu à la Chabrol. On a les personnes qui travaillent, qui sont dans le monde rural ou qui sont dans la domesticité, puis on a des personnes plus fortunées hein, qui se côtoient dans le roman. Voilà, c'est difficile à résumer, mais chacun a un peu ses secrets, puis en même temps, il y a des choses très... C'est un roman assez solaire aussi, avec deux personnes de milieux assez différents qui vont nouer une amitié, une complicité notamment, et c'est tout aussi toute une époque de l'entre-deux-guerres, le moment, c'est l'année des premiers congés payés qui ont été obtenus de haute lutte à ce moment-là. La dernière guerre a laissé des traces et la suivante se profile pas encore vraiment, mais on voit déjà la présence de l'antisémitisme notamment qui est un peu décomplexé. Et voilà, un très très très chouette BD aussi, avec des personnages assez nombreux, donc c'est assez riche quoi. Voilà.
0: Donc on répète le titre, c'est Vaillante, voilà, Vaillante au pluriel, donc une BD à découvrir aussi. Merci à toi Natacha d'avoir présenté tous ces ouvrages, on s'arrête ici pour cette fois-ci, on se retrouve le mois prochain pour une dernière fois avant les vacances, on va pouvoir recommander des lectures à lire durant l'été je pense, ça va être l'occasion aussi.
1: Tout à fait.
0: Merci Natacha et
1: merci
0: à la prochaine fois.
1: À bientôt.

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2: 7 novembre 1975, le jour où les poids lourds du rock ont servi leur dernier millésime. Deep Purple, Come Taste the Band. Après le départ du ténébreux guitariste Ritchie Blackmore, Deep Purple aurait pu tout simplement s'éteindre. Non content de s'être imposé comme le leader tyrannique du groupe, Blackmore s'est également avéré être le principal artisan. Son départ laisse donc un gouffre béant au sein de la machine pourpre. Tant et si bien que les deux derniers rescapés de la première heure, John Lord et Ian Paice, sont sur le point de tout laisser tomber. D'autant que leur statut actuel de rockstar millionnaire leur en offre la possibilité. Ce n'est cependant pas le cas pour Glenn Hughes et David Coverdale. Le jeune chanteur en particulier, qui a bataillé dur pour en arriver là, n'est pas prêt à jeter l'éponge. Sa seule chance est de trouver un remplaçant digne de ce nom à Blackmore pour convaincre la vieille garde. L'homme de la situation est un jeune virtuose américain de 23 ans, du nom de Tommy Bolin. Du blues au jazz fusion, Bolin sait tout jouer. Non seulement il vient de s'illustrer sur l'album Spectrum de Billy Cobham, célèbre batteur du Mahavishnu Orchestra, mais en plus, il s'avère être un compositeur prolifique. Ainsi, grâce à Tommy Bolin, Deep Purple retrouve l'étincelle. Come Taste the Band, le nouveau millésime de la marque 4, est composé et enregistré en un temps record. Seulement voilà, dès le début de la tournée promotionnelle du nouvel opus, le vin tourne au vinaigre. Le grand cirque alcool, drogue, dealer et prostituée refait surface, et ce, malgré la vaine cure de désintoxication de Glenn Hughes. Rattrapé par ses addictions, les prestations surcocaïnées du bassiste sur scène ont tendance à évincer la présence de Coverdale comme frontman de Deep Purple, ravivant ainsi les tensions. Mais il y a pire, Tommy Bolin, qui jusqu'alors avait réussi à cacher au reste du groupe sa toxicomanie, se révèle au grand jour. Totalement accro à l'héroïne, l'usage abusif de l'aiguille détériore de jour en jour son jeu de guitare. Et pour ne rien arranger, Bolin prend un malin plaisir sur scène à massacrer les classiques de Deep Purple. La tournée vire au cauchemar et se termine en fiasco, précipitant la fin inéluctable de Deep Purple. Quant au jeune guitariste virtuose américain, il succombera 9 mois plus tard à une overdose d'héroïne. Alors si avec Come Taste the Band, Deep Purple avait un temps réussi à raviver la flamme, cet ultime opus sonne désormais comme un bien funeste épilogue pour un groupe culte, contribuant ainsi à forger l'almanach des légendes du hard rock.

10 novembre 1975, le jour où le Looner a réveillé le cheval fou, Neil Young and Crazy Horse, Zuma. Alors que Neil Young vient de traverser une des périodes les plus sombres de sa vie, exorcisée tant bien que mal à travers les albums Time Fades Away, On the Beach et Tonight's the Night, l'horizon du Looner semble enfin s'éclaircir. Publier un album de manière cathartique à la mémoire de ses amis victimes de l'aiguille, en supplément de noirceur à sa propre rupture amoureuse, lui a fait du bien. Ainsi, Neil Young a pris du temps pour panser ses blessures et peut enfin passer à autre chose. Désormais célibataire et plus inspiré que jamais, il compte bien en profiter. Mais surtout, ce sont les retrouvailles avec les membres du Crazy Horse après 6 ans de silence discographique qui vont le porter. Car si le groupe avait dans l'intervalle publié une poignée d'albums plus ou moins dans l'anonymat sans le concours de Neil Young, ce dernier compte bien réveiller le cheval fou qui les a reliés à la fin des années 60 et qui sommeille depuis déjà bien trop longtemps. Mais pour ce faire, il fallait trouver l'homme de la situation, capable de créer une nouvelle alchimie aussi forte que celle qui unissait autrefois Neil Young à son alter ego guitariste, le défunt Danny Whitton. Cette personne, c'est Frank Poncho San Pedro, ex-délinquant vivotant de petits trafics autour de la weed entre le Mexique et la Californie. San Pedro est présenté au Looner par l'intermédiaire du bassiste du Crazy Horse, Billy Talbot. Et pour ce qui est de faire ses preuves, rien de plus simple pour Poncho, qui a étudié note pour note chaque partie de guitare de l'album Everybody Knows This Is Nowhere, disque de bravoure du Crazy Horse. Celle de Danny Whitton, mais également celle de Neil Young. Seul ombre au tableau, Poncho doit rapidement se débarrasser de son addiction à l'héroïne avant que le Looner ne s'en aperçoive. Mais en attendant, l'alchimie est immédiate entre les deux guitaristes. Il ne reste donc plus au Crazy Horse ressuscité qu'à dérouler la grande fresque de Zuma. Enregistré à Malibu dans un studio de fortune sur Zuma Beach, le nouvel album est à l'arrivée plus électrique que jamais et comprend deux énormes plats de résistance, l'atmosphérique Danger Birds et le poignant Cortez the Killer, fable aztèque dénonçant les atrocités de la colonisation du nouveau continent. Toujours est-il qu'avec Zuma, non seulement Neil Young est passé de l'obscurité à la lumière, mais en plus, avec Old Black en bandoulière, il est désormais fin prêt à dompter à nouveau l'énergie brute et sauvage du cheval fou.

28 novembre 1975, le jour où les super clochards du rock ont surmonté la crise. Supertramp, Crisis What Crisis. Alors que Supertramp vient tout juste de réussir l'impossible, c'est-à-dire réussir un retour triomphal sur la scène internationale, après 2 ans d'absence consécutifs à un échec commercial cuisant, les super clochards sont sur le point de se prendre le revers de la médaille. Crime of the Century tient du miracle, tant l'alchimie que le duo Rick Davies-Roger Hodgson cherche à obtenir depuis le début de la décennie fonctionne enfin à merveille. Et alors que le groupe, au bord de la ruine, joue sa dernière carte, tout s'enchaîne. Succès commercial de Crime of the Century des deux côtés de l'Atlantique, tournée sur la côte ouest des États-Unis et management qui veut battre le fer tant qu'il est chaud. Ainsi, une fois la tournée américaine terminée, le groupe est immédiatement renvoyé en studio à Los Angeles pour enfanter un nouvel album. Problème, Supertramp, pas encore habitué au rythme effréné des tournées, est totalement épuisé et sans la moindre vision d'une suite cohérente à donner à son chef-d'œuvre. C'est la crise. Une crise que le quintet décide de prendre à bras-le-corps. Car enfin, le sentiment d'urgence à produire un disque à partir d'une source tarie ressemble étrangement à celui qui a entouré la création d'Indelibly Stamped 4 ans plus tôt et précipité la chute du groupe. 2 éléments vont cependant jouer en leur faveur. Tout d'abord, Roger Hodgson se blesse à la main, contraignant le groupe à annuler la fin de la tournée américaine. Supertramp s'octroie ainsi un laps de temps supplémentaire pour rassembler ses idées. Ensuite, le groupe dispose déjà de 4 titres écartés des sessions de l'album précédent. Sister Moonshine, Another Man's Woman, Lady et Just a Normal Day ont déjà été rodés sur scène et sont enfin prêts à être enregistrés. Au final, Supertramp parvient à sortir de la crise et s'en sort avec les honneurs. À l'arrivée, Crisis What Crisis est encore une fois un parfait équilibre entre les compositions jazzy et sautillantes au piano de Rick Davies et les ballades hautement émotionnelles à la guitare 12 cordes de Roger Hodgson. Et même si le disque est accouché au forceps, avec le temps, Hodgson le considérera comme son meilleur. Quant au titre de l'album, Crisis What Crisis, tiré d'une réplique du film Le Jour du Chacal, il synthétise à lui seul l'état d'esprit d'un groupe combatif qui a tout à gagner en ignorant la crise, en attendant le retour de jours plus calmes.

28 novembre 1975, le jour où la reine du rock s'est invitée une nuit à l'opéra. Queen, A Night at the Opera. Au lendemain de la tournée mondiale qui promotionne l'album She Heart Attack, les membres de Queen sont passés du statut de groupe de hard rock de seconde zone à celui de rockstar planétaire. Si leur notoriété n'est plus à faire, en revanche, au niveau des finances, c'est une autre histoire. Malgré l'immense succès de ce troisième opus, Brian May occupe toujours une chambre de bonne sur Earl's Court, Freddie Mercury un appartement qui prend l'eau à Kensington, et John Deacon vient de se faire refuser un prêt à la banque pour loger sa famille. Cette précarité est la conséquence directe d'un contrat véreux signé 3 ans plus tôt par le groupe avec leur manager Norman Sheffield. Si bien que Queen, passablement ruiné, n'a d'autre choix que d'engager un avocat pour les aider à sortir de l'ornière. Cependant, le marasme juridique n'entache pas la créativité du groupe, que du contraire. La tension est à son comble, et si le quatrième opus de Queen doit être le dernier, alors autant emprunter la voie royale et sortir avec les honneurs. Et pour ce faire, le groupe fait appel à Roy Thomas Baker comme producteur et John Reid, le manager d'Elton John. Pour Reid, le deal est simple. Queen se charge d'enregistrer le meilleur de tous les albums et lui s'occupe de tout le reste. Queen s'exécute. A Night at the Opera est enregistré en l'espace de 4 mois de travail acharné dans pas moins de 6 studios différents. Quitte à être un album de la dernière chance, autant mettre le paquet. Le quatrième opus de Queen, qui a l'ambition de Led Zeppelin 4 ou de Dark Side of the Moon, devient très vite le disque le plus cher de l'histoire du rock. Un pari ambitieux pour un groupe complètement fauché. Mais le pari est réussi, puisqu'à l'arrivée, A Night at the Opera dépasse toutes les attentes du groupe et de son producteur. Un disque donc tout en tension et en enluminure, qui passe de façon déconcertante tant du rire aux larmes que du hard rock au musical. L'album s'ouvre d'abord en réglant ses comptes de manière virulente avec leur ancien manager, jusqu'à se faire biblique avec le premier plat de résistance, The Prophet's Song. Mais le meilleur est gardé pour la fin, avec le majestueux Bohemian Rhapsody, véritable mini-opéra rock, avec ses chœurs a cappella magistralement interprétés par les protagonistes. Alors non seulement le titre sorti en single deviendra l'un des plus grands classiques de toute l'histoire du rock malgré ses 6 minutes, mais en plus, avec A Night at the Opera, Queen accède instantanément au panthéon du rock'n'roll tout en faisant teinter ses bijoux.

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4: Bienvenue à Fosses-la-Ville, Regard. C'est une ancienne gare ici, Valentine.
5: C'est une ancienne gare, oui, qui est transformée en Regard sur Fosses-la-Ville. Donc on propose un nouveau regard sur le patrimoine et le folklore de Fosses depuis 2016.
4: Et il y a des expositions temporaires, des expositions qui se renouvellent, plus belles les unes que les autres. Et aujourd'hui, c'est une... quand je dis aujourd'hui, elle vient de s'ouvrir fin avril. C'est une exposition qui raconte l'histoire des poupées en marche. Et ces poupées, elles ont une maman.
5: Tout à fait. Donc 2026, le thème de notre expo temporaire était déjà choisi depuis bien longtemps, puisque 2026 est une année de septennat à Fosses. On va marcher en l'honneur de Saint-Feuillen en septembre cette année. Et donc, une fois que le thème était choisi, nous, on a choisi un public, c'est le public des enfants, que ce soit le public famille ou les groupes scolaires. Et effectivement, pour incarner ce thème, on a choisi les poupées de Lilette Arnoux. Donc la maman de nos poupées, c'est Lilette. Lilette, elle est née à Fosses. C'est une artiste fossoise qui tenait le musée du Petit Chapitre, qui était installé derrière la collégiale. Et on dit à Fosses, donc ce musée avait ouvert en 78. Et on dit que l'année de son ouverture, Lilette a accueilli jusque 10 000 visiteurs à Fosses qui venaient en car. Enfin, c'était vraiment quelque chose. La plupart des fossois, d'ailleurs, se souviennent très bien des visites qu'ils ont faites au musée des poupées de Lilette.
4: Mais c'était carrément du bénévolat.
5: Je ne sais pas trop comment ça s'organisait, mais effectivement, c'était Lilette qui créait les poupées. Donc pendant 20 ans, elle a créé des poupées à domicile, et puis elle a eu envie de montrer sa collection au public, et donc elle a installé ses poupées dans une dépendance, on va dire, du château Arnoux, c'est ce musée du Petit Chapitre. Elle y présentait une immense collection, hein, on parle dans les sources jusqu'à 800 poupées, sur des thèmes différents. Donc, d'abord, elle s'est concentrée sur le folklore de Fosses, qui est super riche. Hein. Donc, les poupées sur la Létarée, des poupées sur la marche Saint-Feuillen. Et puis, petit à petit, elle a développé sa collection en parlant du folklore namurois, du folklore wallon, du folklore belge, et puis même du folklore étranger. Mais elle est toujours restée sur ce thème du folklore. Elle a fait parfois de petites incursions sur le thème des contes ou sur le thème des rois et reines de Belgique, parce qu'elle avait vraiment un amour particulier pour la famille royale. Et donc voilà, tout ça a constitué une immense collection qu'elle présentait dans des vitrines spécifiquement créées pour ses poupées.

0: Alors revenons à l'origine, revenons à Saint-Feuillin, et nous sommes là en face d'un monastère irlandais du 7e siècle, une maquette évidemment.
1: Oui, donc c'est une maquette qui se trouvait à la collégiale Saint-Feuillin et qu'on a récupérée ici pour la durée de notre expo. Et donc le principe, c'est de présenter aux visiteurs ce à quoi aurait pu ressembler le monastère que fonde Saint-Feuillin à Fos au 7e siècle. Et donc on est sur des bâtiments assez léger, hein. On sait pas, hein. Faut pas imaginer Cluny avec des grands bâtiments en
0: On n'est
1: pierre.
0: pas si
1: On n'est pas
0: tôt.
1: du tout dans la même époque et la même optique. On est sur une palissade de bois avec des bâtiments à taille humaine, avec de l'élevage et pour subvenir aux besoins des moines qui vivent là. Voilà, c'est quelque chose de très, on va dire, rural finalement.
0: Donc Saint-Feuillen serait le fondateur non pas uniquement de la brasserie Heureux, mais surtout de Fos-la-Ville. C'est un moine irlandais, hein.
1: Donc, Saint-Feuillin est un moine irlandais. Il arrive à Fos, il reçoit de Sainte-Gertrude de Nivelles un domaine à Fos-la-Ville de centaines d'hectares pour l'évangéliser. Et il fonde donc un monastère dans cet objectif-là. Et il est assassiné malheureusement quelques années plus tard, heureux justement. C'est le lien avec la brasserie. Mais donc, il fonde à Fos ce monastère qui est le début de la ville. Et en fait, une fois qu'il décède, il y a toute une série de miracles qui se produisent autour de son décès qui font que très rapidement, sa sépulture va être vénéré, il va y avoir un espèce d'engouement populaire pour sa personnalité, pour cette mort et ces miracles un petit peu hors du commun, qui va faire qu'autour de ce monastère, une ville va se développer pour accueillir les pèlerins. Et donc il y a un essor économique, et c'est en ce sens-là qu'on peut vraiment dire qu'il a fondé Fos. Donc il ne fonde pas réellement la ville, mais en tout cas le fait qu'il y ait un monastère ici et qu'il y soit enterré va provoquer la naissance d'une ville ici à
0: C'est
1: Fos.
0: une histoire assez récurrente, hein, il n'y a pas qu'à Fos que
1: Tout à fait.
0: cela s'est produit de cette manière-là. Eh bien, allons jeter un œil aux différentes salles de cette exposition, puisqu'elle est plus conséquente que d'habitude.
1: Oui, c'est ça. Donc ici, pour la première fois, on a utilisé l'entièreté de notre bâtiment pour se consacrer à l'exposition temporaire. C'est une année de septennale. On s'est permis de mettre sur le côté les autres thématiques qu'on aborde d'habitude pour se concentrer vraiment sur Saint-Feuillin, sur la marche septennale, sur le travail de Lilette, sur les 150 poupées qui ont été réalisées sur le thème de la marche Saint-Feuillin et qui sont présentées un peu comme la pièce maîtresse de
0: Nous
1: l'exposition.
0: sommes en face d'une statue de Saint-Feuillin, justement. Elle a quel âge, cette statue?
1: Alors, cette statue, elle daterait du 15e, elle a été remaniée plusieurs fois et elle se trouvait au portail de la collégiale avant sa restauration. Donc, elle a été déposée et remplacée par une statue plus moderne aujourd'hui.
0: C'est de la pierre.
1: C'est de la pierre, tout à fait.
0: Une pierre de la région?
1: Une pierre de France.

0: Alors, on avance, on rentre dans le vif du sujet. Bien sûr, il y a des images non pas de la cathédrale, de la collégiale. Voici une statue de Saint-Féen qui est en bois, peut-être plus récente que celle dont
1: Oui,
0: je vous
1: celle-ci,
0: parlais.
1: c'est la statue qui a été réalisée par la confrérie Saint-Féen et qui est présentée aux fidèles lors des différents événements organisés par la confrérie et évidemment pendant la marche septennale
0: Bien
1: aussi.

0: Alors là, on est dans l'image, on est aussi un petit peu dans le flou, parce qu'évidemment, on n'a pas de texte fondateur. On sait que les reliques de Saint-Feuillin sont élevées au XIe siècle. On sait qu'à partir de là, il y a des processions en l'honneur de Saint-Feuillin. On sait que le vœu de Septena, lui, il est plus tardif. Et donc, voilà, on estime que ça commence au XIe siècle, ces processions au départ. Et puis vient un moment où il y a un accompagnement militaire de la procession, et donc on peut parler d'escorte militaire de procession religieuse, et là, on estime que c'est le début de la marche. Mais finalement, encore une fois, c'est du folklore, c'est de la matière vivante, c'est quelque chose qui se fait et se défait. Et donc, on n'a pas, plus on remonte dans le temps, moins on a de sources et de possibilités de savoir véritablement, en termes historiques, on va dire, quand ça a commencé. Mais nous, on considère que voilà, le moment de l'élévation des reliques de Saint-Feuillin, c'est vraiment le point de départ pour les processions. Et pour ce principe de marcher en l'honneur de
1: C'est ça, et
0: Saint-Feuillin.
1: le choix de le faire tous les 7 ans, c'est arrivé plus tard.
0: Oui, tout à fait.
1: Bien, nous voici dans l'atelier de Lilette dont nous avons parlé tout à l'heure. Donc, c'est un personnage assez, on peut dire pittoresque, parce qu'elle est originale dans sa façon de travailler, mais elle a une importance primordiale dans tout ce qui est, j'allais dire, folklore immatériel ici à Fos.
0: Oui, donc Lilette, effectivement, donc elle dédie son travail au folklore de manière générale. Elle le met en avant à travers des petites poupées d'une vingtaine de centimètres qu'elle habille entièrement. Alors, elle travaille
1: Elle les
0: à...
1: démonte même, avez-vous dit?
0: Oui, c'est ça. Donc en fait, elle efface... À l'époque où elle commence à travailler sur ses poupées, donc dans les années 50, il n'y a pas de produits manufacturés ou très peu. Donc elle achète des poupées qui sont des poupées féminines et qui ne
1: Tout
0: sont pas
1: simplement
0: prévues
1: parce
0: pour
1: qu'il n'y
0: être
1: avait sans doute
0: manipulées.
1: pas de
0: Voilà.
1: poupées masculines à
0: Non,
1: l'époque.
0: mais en tout cas pas... Enfin ça, je ne sais pas qu'est-ce qui fait qu'elle choisit celle-là, mais toujours est-il qu'elle va utiliser celle-là pendant toute la durée de ses créations, parce qu'elle va vraiment travailler jusqu'à la fin de sa vie hein, sur ses poupées. On a juste ici la Sainte Julienne de Cornillon, qui est la dernière poupée sur laquelle elle travaillait quelques mois avant son décès. Et donc, Lilette doit à certains... Quand, selon les besoins, elle casse parfois les membres des poupées pour les recoller, pour les mettre dans les positions voulues. Elle crée les costumes à la bonne taille, donc elle fait les patrons, elle a un diplôme de couture, et donc ça lui donne les compétences nécessaires pour réaliser tout ça. Et elle a vraiment cet objectif de faire des recherches au préalable pour essayer de transposer le costume véritable avec les matériaux disponibles à l'époque. Et donc elle coud par exemple tous les boutons des guêtres à la main, mais c'est des boutons qui doivent faire
1: C'est minuscule.
0: c'est même pas 1 mm la taille de la perle. Et elle a vraiment ce souci de la minutie et de la recherche et du détail. Elle va jusqu'à peindre des petites chaussettes aux marcheurs pour ne pas que la peau soit visible entre la chaussure et le pantalon. Elle coud tout très précisément, même toutes les parties qui sont cachées, les coutures sont invisibles et sont vraiment comme des habits de poupées grande taille, on va dire. Et donc Lilette, voilà, son travail nous touche parce qu'il y a ce souci du détail, cette recherche et cette envie de transmettre, mais sa personnalité nous touche aussi beaucoup. Parce que Lilette, elle naît handicapée à une époque où c'est pas forcément, sociétalement parlant, c'est pas forcément facile. Bon, elle a la chance de naître dans une famille plutôt aisée, mais tout de même, elle va vraiment toute sa vie vouloir s'intégrer et se dépasser et refuser les limites qu'on lui impose. Et donc, elle va vraiment œuvrer toute sa vie. Déjà, elle va beaucoup s'investir dans les œuvres caritatives. Elle va rendre beaucoup de ce qu'elle reçoit. Et en plus de ça, elle a vraiment une philosophie de vie qui est hyper intéressante parce qu'elle lâche pas l'affaire, comme on dirait aujourd'hui. Elle va vraiment lutter pour voilà, elle va créer sa propre activité économique, elle va créer son propre métier. Femme de caractère et en même temps avec une vraie bienveillance, une vraie gentillesse. Elle disait par exemple une phrase qui nous touche et qu'on a reprise dans l'expo. Elle dit: Croyez bien que pour être heureux, il faut avant toute chose vouloir l'être. Et ça dénote vraiment un caractère qui nous plaît, quoi.
1: C'est une battante, hein?
0: C'est une
2: Il
0: battante,
2: est
0: oui.
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1: C'est un exemple, hein, parce que pour l'inclusion, montrer que c'est possible, déjà, c'est déjà un pas.
2: Mais c'est son message aussi, c'est de dire que, voilà, que quand on veut, on peut, que le bonheur, il est là quand on le cherche aussi et qu'il ne tombe pas du ciel et que voilà, il faut aller le chercher. Et elle a vraiment appliqué cette philosophie toute sa vie, même si au départ, les cartes...
1: Elles n'étaient pas bonnes pour elle.
2: Elles n'étaient pas forcément les meilleures. Quoi.
1: Non. Ouais. Eh bien, on va avancer. Et la particularité de cette expo, c'est qu'elle s'adresse aussi et presque d'abord aux plus jeunes, aux plus petits.
2: Elle s'adresse d'abord aux plus petits, on peut le dire. Donc, tout le mobilier est à hauteur d'enfant. On a énormément de choses à toucher, à sentir, donc qui mobilise l'odorat, sentir avec les mains, sentir avec le nez aussi, à voir évidemment. Mais donc on a toute une série d'objets que Lilette a utilisés pour créer ses poupées, qu'on peut toucher, qu'on peut regarder de plus près. On a des loupes qui nous permettent de voir aussi toute une série de détails sur les poupées qu'on ne voit pas quand on est à plus grande distance. On a des costumes et on a évidemment au centre de notre exposition cette maquette géante qui propose la vision de la Saint-Féen que Lilette a réalisée en 84, donc c'était aussi une année de septennale. C'est un cortège qui se compose de à peu près 150 poupées. Il y a une quinzaine de groupes qui sont représentés. Il en manque, hein, en réalité, il y en a plus que ça, mais voilà, c'est le choix de Lilette. Elle a fait une sélection dans les différents groupes et elle les a présentés de cette manière-là. Donc nous, on a fait le choix de rester fidèle à sa vision des choses. Et alors, ce cortège se complète de petites silhouettes 3D avec toute une série de groupes qui n'ont pas été représentés en poupées, mais qui appartiennent bien à la marche Saint-Feuillin. Et alors, on termine avec une tente sonore et toute une série d'installations à écouter et à sentir, donc des bruits de marche pour vraiment être immergé, être pris dans un univers un peu multisensoriel et pour reproduire ce fameux week-end, parce que c'est super la marche septennale, mais c'est très court finalement dans toute l'année. Et donc, ben nous, voilà, on essaye d'évoquer cette marche ici à travers les différents sens aussi.
1: Qu'est-ce qui fait que les gens de l'Entre-Sambre-Meuse, et de Fos en particulier, rêvent, mangent, boivent les marches?
2: Ben je
1: un
2: pense
1: peu,
2: que
1: un
2: c'est
1: peu comme
2: comme
1: les gilles de bâche.
2: Je pense que le folklore, c'est un peu une marmite de potions magiques. Quand on tombe dedans, quand on est tout petit, voilà, ça circule dans notre sang. Nous, ce qui nous touche beaucoup, c'est qu'on se rend compte que les Fossois calculent leur vie en fonction des années septennales. Donc, c'est-à-dire que quand vous parlez avec un Fossois et qu'il vous parle de l'année où il a acheté sa maison, il vous dira quelque chose du genre « Oui, mais le petit, c'était sa deuxième Saint-Feuillin, donc comme il est né en 60... » Enfin, voilà. Et il va compter comme ça en fonction des marches. Et donc, ça prouve vraiment que c'est quelque chose de viscéral, c'est quelque chose qui rythme la vie. Alors, il y a évidemment les marches annuelles, de plus petite ampleur, dans les différents villages. Mais la Saint-Feuillin, c'est un espèce de point d'orgue comme ça qui vient... Peut-être que parce qu'on l'attend autant... Il a un goût particulier, elle a un goût particulier, cette marche-là. Je ne sais pas ce qui fait qu'elle est... Nous, on dit que c'est la plus ancienne et la plus prestigieuse de l'Entre-Sambre-et-Meuse.
1: Mais pas chauve, hein.
2: Pas du tout. Mais voilà, en tout cas, elle rythme la vie des Fossois et ça, c'est vraiment une réalité, quoi. C'est très touchant, je trouve.
1: Alors, je répète la date, le 27
2: septembre 2026. C'est ça.
1: On vient comment? Parce qu'il y aura un monde de dingue, on ne peut pas garer partout.
2: Il y aura un monde de dingue, donc on estime, la Saint-Feuillin, on estime 3000 marcheurs et des milliers de visiteurs. Il y a des parkings de délestage un peu partout. Le centre est évidemment fermé aux moments les plus marquants. Et puis aux différents endroits du parcours, puisqu'on est sur un parcours d'une dizaine de kilomètres autour de Fos, et donc en fonction de où se trouve le cortège, il y a différentes zones qui sont fermées. Il y a évidemment des ordonnances de police pour empêcher la circulation à ce moment-là. Il y a toute des mesures de sécurité aussi. Mais donc, voilà, il y a des parkings de délestage à différents endroits. Tout ça sera signalé, indiqué. Il y aura des personnes pour renseigner les visiteurs aussi.
1: Il y a des temps forts sur la marche?
2: Il y a des temps forts. Après, toute la marche est un temps fort. Hein. On l'attend pendant 7 ans, donc la moindre minute est dégustée et savourée. Mais oui, je pense que... Après, nous, on parle effectivement du dimanche de la marche, mais il y a toute une série... En fait, c'est plusieurs jours. Hein. Il y a même des préliminaires, donc des marches de préparation. La première a eu lieu ici il y a quelques jours. Il y en aura une autre en juillet et encore une troisième. Et donc voilà, il faut suivre le programme. Et pour moi, selon ce qui nous touche le plus, est-ce que c'est le moment où les reliques sortent de la collégiale? Est-ce que c'est le moment des grèves de la folie où on a toutes ces troupes qui descendent en charge un champ comme ça qui se trouve sur les hauteurs de Fos? Est-ce que c'est le moment du feu de file où on ramène les reliques de Saint-Feuillant dans la collégiale et on tire une dernière fois en l'honneur de Saint-Feuillant, le soir se couche et on a toutes ces déflagrations-là qui se poursuivent? Voilà, il y a plein de moments forts, ça dépend un petit peu notre nos sensibilités et nos envies, mais ça vaut en tout cas vraiment la peine de venir voir et d'assister à plusieurs moments, je pense.
1: Ça, c'est pour la marche. Alors, l'exposition, elle va jusque quand ?
2: Alors, l'exposition, elle dure vachement plus longtemps que la marche, et c'est ce qui est chouette aussi. Donc, on a commencé fin avril, et elle se poursuivra jusqu'au 29 novembre.
1: Comme tous les musées, fermés le lundi, ouverts les
2: fermé
1: autres
2: le
1: jours.
2: Fermés le lundi, ouverts tous les autres jours, donc du mardi au dimanche, de 10h à 17h. Ouvert aussi les jours fériés, donc il ne faut pas hésiter, on est ouvert tout l'été. L'idéal, évidemment, c'est de venir voir l'expo avant ou après la marche, parce que pendant, ce sera très difficile d'accéder jusque chez nous et on risque d'avoir beaucoup de monde, ce ne sera peut-être pas le plus confortable pour visiter. Et voilà, il faut venir préparer ou revivre les émotions de la Saint-Feuillant.
1: Eh bien, on va déguster Saint-Feuillant.
2: Voilà, faisons
1: dans
2: ça.
1: Dans tous les sens. Merci Valentine.

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1: Bonjour à toutes et à tous, bienvenue dans notre émission Familistique sur RCF. Aujourd'hui, Couple et Famille reçoit Anita Delporte, sexologue et thérapeute de couple, mais aussi animatrice et vrace en planning familial. Anita, tu as collaboré avec nous sur plusieurs dossiers, dont le plus récent, Faire couple aujourd'hui, un défi. Avant d'entrer dans le vif du sujet, est-ce que tu peux peut-être te présenter à nos auditeurs ?
2: Oui, déjà, bonjour Lucie, merci beaucoup de m'accueillir dans cette émission avec vous, que je trouve très très chouette. Comme tu l'as dit, je suis sexologue et thérapeute de couple depuis maintenant bientôt un an. Je suis animatrice et vrace depuis un an et demi. Et je rencontre du coup beaucoup de jeunes et on discute un petit peu de tout ce qui est en lien avec les questions de la vie relationnelle, affective et sexuelle. Et alors je rencontre aussi des personnes en individuel pour parler plutôt sexo, mais aussi pas mal de couples en réalité qui viennent pour divers sujets me rencontrer, généralement en lien avec la communication, avec l'échange ou avec des soucis aussi un peu de désir qui sont les différentes choses que je reçois souvent.
1: Trop trop chouette, donc merci de participer à cette émission avec nous. Et comment as-tu été amenée à participer à ce dossier de couple et famille ?
2: Alors t'es venue me chercher, tout simplement. T'es venue avec une question aussi qui m'intéressait et que c'est quelque chose que nous en tant que jeunes, parce que du coup j'ai à peu près le même âge que toi, on est relativement jeunes aussi, et c'est des questions qu'on retrouve beaucoup dans notre entourage, que je retrouve beaucoup dans mes animations et vraies, c'est que je retrouve beaucoup dans mes consultations, et je trouvais que c'était intéressant de pouvoir apporter un regard un peu plus professionnel sur le sujet, en touchant aussi à différents niveaux d'individus, comme je vois des plus jeunes, je vois des plus âgés. C'est vrai que les couples que je rencontre sont souvent des couples début trentaine aussi, et donc c'est vraiment des questions qui reviennent énormément. Et donc j'ai trouvé ça super intéressant et je me suis dit pourquoi pas, en plus ça permettait d'aider et de collaborer avec une ASBL, et donc je trouvais ça génial.
1: Donc c'est la première fois que tu viens vraiment collaborer de la sorte sur un dossier. Qu'est-ce que ça t'a apporté personnellement ou professionnellement parlant ?
2: Oui, donc du coup, comme tu le dis, c'est la première fois que je viens collaborer et je trouve ça vraiment chouette. Je trouve que c'est un apport professionnel enrichissant parce que ça me permet de re-questionner un petit peu ma pratique. Ça me permet de m'ouvrir à des sujets auxquels je peux être confrontée, que ce soit en consultation ou en animation, mais en même temps d'aller chercher un peu plus loin, de me renseigner, de lire, de faire des recherches et tout ça. Et donc, je trouve ça super intéressant parce que ça me met un défi personnel d'un côté professionnel. Personnellement, ça me permet aussi de me remettre un petit peu en question sur la question, justement, comme on a travaillé sur le dossier faire enfant, avoir des enfants aujourd'hui, ça m'a permis aussi de me re-questionner sur ma vision d'être parent, de faire famille. C'est aussi un sujet qu'on travaille énormément ici actuellement à mon travail, où on souhaite réaliser un colloque informatif sur les familles recomposées, justement. Et donc, je trouvais que ça faisait un chouette lien de venir parler un petit peu de ces différences, de ces évolutions, et de faire le lien avec mon travail, en tout cas.
1: Et est-ce que certains échanges t'ont surpris sur cette table ronde où ont bousculé ta façon de voir les choses ? Donc, pour rappel, lors de cette table ronde, on a fait une analyse qui s'appelle « Et si on parlait bébé ?» Et il y avait toi, une autre sexologue et une démographe autour de la table.
2: Oui, alors, bousculer à proprement parler, pas réellement, parce que j'étais consciente de tout ce qu'on a discuté entre nous. Par contre, oui, ça m'a intriguée, ça m'a fait me poser des questions, parce que, on était toutes relativement jeunes aussi, où la question des enfants n'est pas encore présente chez nous, mais qui, en même temps, on sent déjà la pression autour de nous, chacune en tant qu'individu. Et puis, c'était intéressant de voir que chacune d'entre nous pouvait au moins nommer une histoire de quelqu'un en disant « Ah ben voilà, quand un tel dans mon entourage s'est retrouvé confronté à ça, voilà ce qui s'est passé. » On a toutes des gens autour de nous qui ont des parcours plus compliqués. Et donc c'était intéressant de prendre le temps d'échanger là-dessus. Comme j'ai dit juste avant, ça me permettait de personnellement me remettre un petit peu aussi en question par rapport à mes envies personnelles. Du côté professionnel, ça m'a aider à repenser ma façon d'aborder les thématiques aussi, de me dire, laisser l'ouverture plus aux gens de donner leur conception d'une famille, leur conception de faire famille, de faire couple actuellement, de les amener à dire que, en fait, ils ont le droit de dire qu'ils veulent pas, ils ont le droit de dire que c'est pas là maintenant, que c'est pas quelque chose qu'ils souhaitent, de questionner leur passé, parce que moi en animation et vrai, je suis confrontée des fois à des jeunes qui ont des parcours familiaux très très compliqués, où les parents sont pas forcément présents, où ils se retrouvent en internat depuis un moment, et donc voilà, c'est intéressant d'avoir leurs avis à eux aussi, et donc c'était intéressant entre nous de rediscuter de tout ça, d'apporter chacune un peu nos histoires. C'est vrai que c'était intéressant aussi de je reprends une phrase, je pense que du coup la personne qui est démographe avait abordé cette idée que le rôle de l'enfant change dans nos sociétés, ça m'avait un peu marqué aussi. Ça, c'est quelque chose qui était fort revenu pour moi. En disant, en fait, c'est vrai, maintenant, quand je revois un petit peu ce que les gens disent, c'est vrai que ça change énormément. Et puis, voilà, on a eu des cours d'histoire là-dessus où on montre la place du couple, on montre la place de l'enfant. Et c'est vrai qu'on a une grosse, grosse évolution de ce côté-là. Voilà, ça m'a permis un peu de remettre un peu tout en place, de voir, avoir un autre regard, un œil peut-être un peu plus affûté sur certains sujets. Donc, voilà, c'était très intéressant. Cool.
1: Et est-ce que tu aurais un petit mot pour donner envie à nos auditeurs d'aller lire ce dossier avant notre petite pause musicale ?
2: Bien sûr. Alors, je ne sais pas si je saurais le dire en un seul mot, mais c'est un dossier qui permet de se repositionner par rapport au couple de manière générale, à faire famille de manière générale, à avoir des enfants. Enfin, et il n'y a pas que, parce que vous abordez plein de sujets différents qui sont tout aussi intéressants. Voilà, c'est si on a envie d'en apprendre un peu plus et de sortir de le couple normal ou la famille normale, c'est ça. C'est assez intéressant parce que ça ouvre plein de sujets et ça permet vraiment de pouvoir se diriger vers d'autres choses, s'ouvrir et se rendre compte que, en fait, tout est possible.
1: Trop, trop cool. Merci, Anité, pour cette première intervention. On se retrouve après cette petite pause musicale.

0: De retour sur RCF dans Familistique où nous recevons Anité avec qui nous avons discuté du dossier de couple et famille, faire couple aujourd'hui un défi. Anité, tu as participé à ce dossier notamment avec l'article « Et si on parlait bébé ?» qui est basé sur une table ronde avec trois sexologues dont tu fais partie et d'une démographe. Le titre de cet article est presque une provocation, c'est la conversation qu'on n'ose pas toujours avoir dans les couples. Pourquoi ce sujet-là ?
1: Eh bien, justement, pour ce que tu as dit dans ta phrase juste avant, parce que c'est une conversation qu'on n'ose pas toujours avoir. C'est quelque chose que les gens s'attendent que ce soit inné, que ce soit la façon de faire, que ce soit le seul chemin à avoir. Et je pense que du coup, c'est justement intéressant d'en parler, de se dire que, pardon, c'est pas le seul chemin, c'est pas la seule chose qui existe. Et puis, on le rencontre beaucoup dans nos professions actuellement, que beaucoup de gens remettent ça en question, les jeunes surtout. J'entends beaucoup de jeunes me dire « Ah non, moi, je veux pas d'enfants. » C'est fou, faut s'investir, faut de l'argent, faut du temps. Et puis, c'est pas juste deux jours, c'est une vie entière. Et donc, voilà, c'est vrai que c'est quelque chose qui me paraît super intéressant de discuter, surtout en tant que professionnelle, de voir que le monde évolue par rapport à ces questions-là et s'y adapter. Parce qu'on ne peut pas continuer à faire comme avant et faire comme si ça n'avait pas changé, alors qu'en réalité, bah, la société évolue énormément. Il y a beaucoup de questions qui se posent actuellement par rapport à la parentalité, par rapport au couple, par rapport à la famille. Et donc, c'est important d'en discuter, de justement enlever le tabou sur plein de sujets dont l'envie d'avoir des enfants fait partie. Et donc, voilà, je pensais que c'était intéressant d'apporter un petit regard supplémentaire par rapport à ça.
0: Ouais, super. T'as une formule un peu forte dans le texte que je cite. Ne pas vouloir d'enfants, c'est encore quelque chose qu'on doit expliquer, justifier, presque défendre. Tu l'entends souvent dans ta pratique ?
1: Alors, dans ma pratique en tant que sexo, c'est vrai que j'ai un couple là qui me vient en tête particulièrement, qui ont rencontré beaucoup de difficultés dans d'autres domaines et dont l'idée d'avoir un enfant était claire entre deux que c'était pas une volonté du couple en tout cas. Et malgré tout, ils ont quand même fait des démarches. Alors pour leur cas, ils ont dû faire des démarches PMA parce que la famille souhaitait qu'ils aient des enfants. Et en fait, finalement, ils se sont dit, si c'est comme ça, peut-être qu'on doit essayer malgré tout. Et ils sont rentrés dans un domaine qui, en fait, n'était pas quelque chose qui les intéressait. Et ils se sont fait des pratiques médicales qui prennent du temps, de l'énergie. C'est coûteux, c'est épuisant. Alors que ce n'était pas une volonté personnelle. C'est quelque chose que j'entends aussi beaucoup. Chez les jeunes, comme quoi ils veulent pas d'enfants, que c'est catégorique, et puis finalement on entend même les jeunes à côté d'eux, mais si tu verras quand tu seras plus grand, t'en auras peut-être envie, et donc c'est quelque chose qu'on entend souvent, oui mais réfléchis un peu, mais peut-être que maintenant tu veux pas, mais dans 5 ans tu sais pas ce que tu diras, et on n'arrive pas à accepter que les gens soient clairs avec cette idée-là, et donc finalement par facilité on finit par donner d'autres réponses, par dire que actuellement, c'est pas encore quelque chose que je souhaite, ou peut-être plus tard, ou on verra, qui sont en fait un non caché derrière qui est catégorique, mais que pour la société n'est pas acceptable, et donc on trouve une autre façon de dévier le sujet et d'aller sur autre chose.
0: Tu parles aussi de cette tendance à rester dans le flou, pas maintenant, peut-être plus tard, c'est une façon de se protéger aussi du coup ?
1: Je dirais que oui, j'aurais tendance à dire que oui, parce que justement la société n'accepte pas. Et c'est en fait, même si on dit non, c'est « Ah, mais c'est parce que t'es encore jeune. » Et donc en fait, on culpabilise les personnes qui souhaitent pas avoir d'enfant comme si le fait d'avoir un enfant était le but ultime. Or bien sûr, il y a des personnes qui souhaitent vraiment avoir des enfants et donc c'est un choix très ancré, très personnel. Il faut pas non plus dire que personne ne veut d'enfant actuellement, mais il faut accepter qu'il y ait des personnes qui n'en veulent pas et que ils ont le droit en fait, tout simplement. Ils ont le droit de décider de ne pas en vouloir. Ils ont le droit de ne pas se justifier. Parce qu'on ne doit pas se justifier pour en avoir. Par contre, on doit se justifier pourquoi on n'en a pas. Alors qu'en réalité, quand on en a, c'est du temps qu'on perd. Et après, finalement, quand on a des enfants, on fait « Ah, mais tu n'as plus jamais le temps pour voir tes amis. » Ou « Ah, mais tu dois prendre trop de congés au boulot à cause de tes enfants. » Et donc, en fait, finalement, pour les femmes, c'est souvent la double peine. C'est « Si tu n'en veux pas, tu rates ton rôle de femme. Mais si tu en veux, tout le reste tombe un peu à l'eau. » Parce que faut s'occuper des enfants et finalement le fait de s'occuper des enfants c'est mal vu et donc oui je pense que les gens se protègent un petit peu en disant pas tout de suite ou je vais y réfléchir ou peut-être plus tard pour pas donner le fond de leur pensée qui peut être très concret en réalité dès le début.
0: Et il y a aussi dans ce texte le fait qu'il y a des désirs qui peuvent être un peu asymétriques au sein d'un même couple, est-ce que c'est un tabou, est-ce qu'on en parle de plus en plus ?
1: C'est une bonne question. J'irais que les couples dans lesquels il y a des asymétries par rapport au désir d'enfant, Alors, si je réfléchis autour de moi, c'est des questions qui sont vite discutées. Mais s'il y a une asymétrie, ils vont pas forcément la prendre en compte et peut-être quand même voir plus tard comment ça évolue. Bah, si c'est tabou pour les couples, ils n'en parleront pas. Ils n'en parleront pas avec un professionnel. Ou justement, s'ils arrivent chez le professionnel, c'est que c'est déjà trop tard, que la relation a déjà empâti par rapport à ça. Et voilà, enfin, moi je pense à un couple notamment que j'ai, dont un des partenaires est plus jeune et sait vouloir des enfants, tandis que l'autre a déjà un enfant et sait qu'elle n'en veut plus. Et donc voilà, malgré tout, elles sont encore là, elles sont encore ensemble et c'est compliqué, mais la question est sous-jacente. Et en fait, on essaye de ne pas blesser l'autre parce qu'on sait qu'on ne veut pas l'empêcher de réaliser ses rêves, on ne veut pas la pousser à faire quelque chose que la personne ne souhaite pas. Mais ça reste quelque chose de compliqué et qui entraîne des tensions dans le couple. Et donc, voilà, c'est assez... Mais c'est pas un sujet qui ressort beaucoup, finalement, parce qu'on mieux vaut ne pas en parler pour pas faire ressortir le désaccord, dont on sait que ni l'un ni l'autre ne changera d'avis, mais finalement, la relation est quand même bonne. Donc, qu'est-ce qu'on fait? Est-ce qu'il y en a un qui abandonne son rêve ou l'autre se force un petit peu pour réaliser le rêve de l'autre? Voilà, c'est assez compliqué. À côté de ça, je connais des couples aussi qui... On finit par se séparer justement à cause de ça, parce que l'un ne voulait pas gâcher le rêve de l'autre et l'autre ne voulait pas obliger le premier à faire quelque chose dont il ne souhaitait pas. Mais c'est des questions qui sont très très compliquées et en tant que couple, c'est pas facile à gérer en tout cas.
0: Et en quelques mots, qu'est-ce que tu veux que les gens retiennent sur cette question du désir d'enfant dans le couple?
1: Qu'on a le choix, qu'il faut pas avoir peur de l'avoir, de l'assumer. S'il y a des gens qui nous disent le contraire, c'est eux qui ont tort, parce qu'ils ne sont pas dans votre corps. On sait soi-même ce qui est bon pour soi-même, les autres ne savent pas ce qui est bon pour nous. Donc faites-vous confiance. Si c'est quelque chose que vous souhaitez, bah, mettez les choses en place pour que ça arrive. Si c'est quelque chose que vous ne souhaitez pas, rappelez aux gens que c'est des questions indiscrètes, tout simplement, et que votre corps ne vous regarde que à vous.
0: Super, merci beaucoup. On se retrouve après cette interlude musicale pour la dernière partie de l'interview.

0: De retour sur RCF dans Famille Holistique, Couple et Famille reçoit Anité, sexologue et bénévole pour notre ASBL. Pour cette dernière partie d'émission, j'aimerais qu'on prenne un peu de recul pour parler du dossier dans son ensemble. Donc faire couple aujourd'hui, un défi. Mmh. Nous avons volontairement voulu mettre une question pour ce titre du dossier, car nous voulions vraiment savoir s'il s'agissait d'un défi ou non. Mais toi, qu'est-ce que tu répondrais à cela ?
1: Ah bah quelle grande question ! Alors j'ai pas de réponse concrète à apporter, mais disons que je pense que actuellement, à vue de toutes les formes de faire couple aujourd'hui, ben ça peut être un défi parce qu'il y a encore beaucoup de normes qui nous dirigent, les normes sociétales, les normes culturelles. On le ressent quand on est confronté à d'autres types de cultures aussi, quand on parle de la culture occidentale, qui ont une vision très différente de faire couple, de faire famille et tout ça. Et on voit que ça nous repousse dans nos retranchements. Alors oui, je pense que actuellement, ça peut être un défi parce qu'il y a tellement de nouvelles formes qui existent, tellement de nouvelles manières. De faire famille, on entend parler de famille monoparentale, on entend parler de famille homoparentale. Voilà, on entend aussi des endroits où les familles explosent complètement, les enfants se retrouvent enfin placés ou ce genre de choses. Et donc, faire famille à ce moment-là, c'est plus qu'on entendait par avant. Et donc, je pense que naviguer dans tout ça, quand on ne connaît pas, quand on n'est pas informé sur le sujet, ça peut poser question, ça peut être compliqué. Donc, poser des filles, oui, je dirais, en tout cas à mon sens par rapport à ça.
0: Le dossier mêle des analyses de professionnels et des témoignages très concrets que les couples qui racontent leur histoire. Donc, qu'est-ce qui t'a le plus touché dans ces autres analyses ?
1: Oui, alors il y en a un qui m'a beaucoup attiré l'attention. Il y en a un où on parle des langages de l'amour de Chapman.
0: Oui.
1: Il m'a beaucoup attiré l'attention parce que je me rends compte que c'est quelque chose que j'utilise énormément avec les couples que je rencontre, quelque chose qui en fait semble si facile et que beaucoup de couples n'intègrent pas en réalité. Donc pour ceux qui ne savent pas les langages de Chapman, donc Chapman a, je ne trouve plus mes mots mais ça va aller, ça va venir, donc il a ressorti 5 fonctions, enfin 5 moyens de montrer son amour, en fait 5 moyens de démontrer son amour à son partenaire et de percevoir l'amour. Donc il y a tout ce qui est contact physique. Il y a tout ce qui est les cadeaux, donc le côté plutôt matériel. Il y a les mots de valorisation, compliments, voilà, tout ça. Il y a les temps de qualité et il y a les actes de service. Donc les actes de service, c'est souvent ceux que personne ne comprend, je ne sais pas pourquoi. Ça semble pourtant si simple. Mais c'est cette idée de faire des petites choses du quotidien pour soulager le partenaire. Donc par exemple, on sait que le partenaire adore cette barre de céréales et on voit qu'il n'y en a plus dans le frigo, on va en rechercher en disant j'ai pensé à toi, je t'ai ramené des petites barres de céréales, ou je sais que tu te levais tôt, donc en fait j'ai fait en sorte que la maison soit rangée, ou enfin voilà, tous ces petits actes qui semblent anodins en réalité, qui sont en fait des preuves d'amour de certains. Je trouvais ça important parce que c'est vrai que quand j'en parle à mes patients, en fait personne ne connaît. Et le plus drôle, c'est que se questionner sur quelle est notre manière de percevoir l'amour et quelle est notre manière de le démontrer, c'est très compliqué encore pour les gens de savoir laquelle est leur manière de présenter leur amour. Et une fois qu'ils comprennent, ils sont beaucoup plus attentifs par rapport à leur façon de donner l'amour à leur partenaire, mais la façon dont le partenaire donne son amour. Et des fois, ça les apaise. Parce que quand on a par exemple quelqu'un qui est très dans le cadeau et quelqu'un qui est très dans les paroles de valorisation, on se retrouve face à un échange quand même. Il ne me fait jamais de cadeau, donc peut-être que la personne ne m'aime pas, ou il ne me dit jamais je t'aime, c'est peut-être qu'il ne m'aime pas, alors qu'en fait c'est une autre façon tout simplement de démontrer son amour. Et ça, je trouvais ça très important et intéressant que vous le mettiez en avant, parce que c'est quelque chose qu'on retrouve énormément dans les consultations en tout cas.
0: Oui, c'est vrai. Et dans le dossier, on aborde aussi d'autres formes de faire couple aujourd'hui. Est-ce que tu as déjà rencontré ces autres formes?
1: Oui. Bien sûr. Alors moi, je suis animatrice Everest, donc je suis très, très ouverte sur tout ce qui est question LGBT. Donc c'est vrai que des familles homoparentales, j'en rencontre. Voilà, et puis j'essaye de montrer aux gens que des fois, leurs envies d'ouvrir un couple ou de pouvoir élargir leur connaissance relationnelle est quelque chose dont ils ont le droit de faire. Alors c'est encore fortement fermé, il faut des fois souvent plusieurs consultations avant que les personnes puissent nous dire « en fait ça c'est quelque chose qui m'intéresse et je sais pas pourquoi ». Et en fait c'est leur faire comprendre que ils ont le droit, que ce que les autres pensent ça les regarde, et que dans les relationnels on a le droit de faire ce qu'on a envie, tant bien sûr que les deux partenaires ou plus soient consentants bien sûr. Mais oui, ça c'est vrai que c'est quelque chose qu'on rencontre et puis c'est encore fort mis au silence, enfin sous silence. Comme je dis, bah, il faut plusieurs consultations avant qu'ils nous en parlent finalement. Alors c'est vrai que quand je reçois des couples homosexuels, bon, bah, généralement quand je les reçois en couple, bah, ils viennent à deux, donc c'est assez facile de comprendre. Mais on ne se rend pas forcément compte, et c'est en discutant avec les partenaires qu'on se rend compte de tout ce qu'il y a là derrière, toutes les normes sociétales en fait, qui entrent en jeu. Et des fois, c'est un peu plus... c'est intéressant de prendre le temps avec eux, en tout cas, pour comprendre ça, pour pouvoir les accompagner au mieux. Et leur faire sortir justement de ces normes sociales qui attendent que, ben non, en fait, un couple, une famille, c'est un papa, une maman, un enfant, alors qu'en réalité, pas du tout.
0: On vient d'en discuter, mais du coup, est-ce qu'on est dans une époque de fragmentation du couple ou au contraire plutôt d'enrichissement ?
1: Je dirais que c'est un peu des deux. Parce que l'image qu'on se fait du couple se fragmente, parce que du coup, il y a différentes façons de faire couple, mais en même temps, on enrichit les capacités relationnelles de chaque personne. On a la possibilité de découvrir de nouvelles choses, on a la possibilité de s'ouvrir à certaines envies, à certains fantasmes qu'on peut avoir, qu'on n'a jamais osé avouer. Et cette fragmentation plutôt dans ce truc de le couple devient multiple en fait. On peut se permettre de nouvelles choses.
0: Et Anité, un dernier petit mot pour les personnes qui se demandent peut-être si leur propre couple tienne la route.
1: Ben, il n'y a pas de façon de faire couple. Donc, en fait, il n'y a pas une façon d'être en couple, il n'y a pas une façon de faire sa famille. Et donc, chaque famille est différente. Il existe autant de familles qu'il existe d'individus. Et donc, bien sûr que les couples tiennent la route, quelle que soit la manière dont on fait couple. Ce qu'il faut faire attention, c'est si on ne se sent pas bien à l'intérieur. Alors oui, mais il ne faut pas se dire « Ah, mais parce que le couple du voisin, ça se passe comme ça, c'est que moi, ça ne se passe pas bien. » Non, il faut voir dans son couple comment on sent... En discuter bah, du coup avec le partenaire, parce que c'est quand même la personne la plus adéquate pour en discuter, et voir si les deux partenaires ou plus sont OK dans la relation qu'ils sont, bah alors le couple tient la route, quelles que soient les règles que vous mettez derrière ça. Si par contre, là, un des deux partenaires se sent mis à mal, alors oui, là, c'est intéressant de venir en discuter, mais de voir pourquoi. Mais c'est pas parce qu'il faut ressembler à un couple traditionnel.
0: Merci infiniment, Anité, pour ces trois échanges riches et touchants. Nous arrivons maintenant à la fin de notre émission. J'espère que ce sujet sur faire couple vous aura intéressé et apporté de nouvelles clés de réflexion. Si vous souhaitez approfondir le sujet, vous pouvez vous procurer notre dossier numéro 155. Faire couple aujourd'hui, un défi sur notre site internet www.couplesetfamilles.be et n'hésitez pas à nous suivre sur Facebook pour être informé de toutes nos prochaines publications. On se retrouve très bientôt pour une nouvelle émission.

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1: Après cette respiration musicale, vous avez rendez-vous avec l'instant présent cinéma de ce 27 mai avec Jean-Pascal.

0: Je n'ai qu'un seul point commun avec cet agitateur. Juste le prénom de ce provocateur, enseignement chanteur. Surtout connu pour sa participation qui a marqué en 2001 à la première Starac. 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Jean-Pascal Lacoste.
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4: Et action!
6: C'était
4: parfait!
6: Tu as écrit un film de monstre?
5: Si, comme Pika Kaiju.
6: Pour faire ton monstre, que vas-tu utiliser?
5: Donc tu as besoin de monstres pour ton film. 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Mais il faut pas en avoir peur, ils sont très sympas. Essayez juste de pas être appétissant.
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0: Nous sommes le 27 mai 2026. Et il y a tout juste 60 ans, sortait le film de Claude Lelouch, Un homme et une femme, qui remportait la Palme d'Or à Cannes en 1966.
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0: Et à propos de Cannes, eh bien cette année, la Belgique a été triplement récompensée. Hein, ouais, belle soirée samedi, hein, puisque nous avons obtenu le prix d'interprétation masculine à Emmanuel Machia, qui a été décerné pour le film Coward de Luca Donte. Et également le prix du scénario, lui, était attribué au film Notre salut d'Emmanuel Moire. Et puis, évidemment, ce moment émouvant.
2: Best actress goes to the two actresses of the film Out of a Sudden. Daisuke Hamaguchi, Virginie Efron and Tao Okamoto.
3: Mon Dieu. Merci aux membres du jury. Merci Thierry Frémont. Et tout le reste de mes remerciements, de ma gratitude, de mon respect, mon amour. À toi, en Ryusuke Hamaguchi. À la fin du film, je me rappelle, j'ai dit, j'étais en larmes aussi, décidément, j'ai dit c'était une joie et un honneur à chaque instant. Y a beaucoup de gens qui sont passés ici, qui ont parlé du fait que c'était collectif et c'est vraiment ce qu'on a vécu tout cela. C'est peut-être le temps où j'ai senti le plus la collectivité tout le temps et que Ryusuke nous a fait vivre une aventure, pas une aventure, c'est trop petit ce mot, une expérience de vie qui restera gravée à jamais.
4: C'est le deuxième prix majeur pour Virginie Efira, 3 ans après son César. Le film est en salle le 12 août.
0: Le prix d'interprétation féminine attribué d'une part à la japonaise Tao Okamoto et vous l'avez entendu, très émue, Virginie Efira, pour leur rôle dans Soudain de Ryusuke Hamaguchi. Pas facile tous ces noms-là. Et on a revécu ensemble ce moment unique samedi soir lors de la cérémonie de clôture du 79e Festival de Cannes.
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sur RCF. Auréa, avec Soirée mondaine. Et c'est le cinéaste roumain qui, dans cette soirée mondaine de samedi dernier, eh bien, remportait la palme

0: L'un des grands succès de Joe Dassin. Ah, nous étions dans les années 70, hein. Ça va pas changer le monde, et nous on change pas nos habitudes. On va parler cinéma dans quelques instants.
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0: Là, on a fait un bond en avant de quelques années. On a franchi le cap des années 80. Avec Sobcel, c'était Tainted Love.
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0: Et pour vous permettre de choisir votre film, voici le menu des sorties. Je dois bien vous dire que c'est bien maigre cette semaine. Heureusement qu'il fait chaud. On peut aller se balader. Aller nager, pourquoi pas. Hein. Néanmoins, deux nouvelles bobines à vous proposer en cette semaine très très calme, je vous le disais. Je vous parlerai du dernier film d'action de Guy Ritchie, intitulé In the Grey.
2: Pouvez-vous demander à Gary de venir dans mon bureau, s'il vous plaît ? Nous avons un petit problème.
0: Ensuite, vous redécouvrirez en VO l'œuvre culte de Quentin Tarantino. Les deux volumes de Kill Bill d'une durée de 4h55, c'est l'âme. On prend le temps, hein. There began a legend of bloody revenge. Kill Bill. Je vous bondi en fer. Et puis on va débuter notre série Que voir au cinéma cet été. On va étaler tout au long du mois de juin. Et en cette fin mai. Et aujourd'hui, on va avoir une pensée pour nos jeunes amitiens qui iront voir Toy Story 5, qui sortira même avant l'été, puisque ce sera le 17 juin.
3: Avec les jouets, on a passé tout l'été à aider Bonnie à se faire des amis.
4: Oui.
3: Et toi, t'es venu tout gâcher avec des...
4: Je vois.
3: Tu m'écoutes même pas.
0: Toy Story 5, le 17 juin. Et puis nous jetterons aussi un petit coup d'œil du côté du box-office, aussi bien en Belgique qu'en France.
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0: La chanson qui était au rayon primeur samedi dernier dans le chocolat.
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0: Système, le nouveau Christophe Willems.

0: Alors que ça fait 25 minutes qu'on est ensemble sur RCF Sud Belgique. Wham! Wake me up before you go go dans les oreilles. Yeah! À présent, dans vos oreilles, voici la séquence.
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0: On commence par quel pays?
2: Je regarde.
0: On commence par la Belgique. Troisième position, il y a toujours le fameux diable qui s'habille en Prada 2. Et deuxième, il y a Michael. Et en première position,
3: des gangsters, des criminels de guerre, des monstres. Ils continuent à nous traquer.
4: Tu en as peur? Tu fais bien.
5: En avant!
0: Star Wars! The Mandalorian and Grogu. Première position en Belgique. Et chez nos amis français, ben Star Wars, il n'est pas dans les trois premiers. Troisième position, il y a toujours la fameuse Vénus électrique. En deuxième position, mieux que chez nous, le diable s'habille en Prada. Et qui est en première position? Eh oui, alors que chez nous, il est deuxième. C'est toujours l'ami Michael. On va s'écouter avec ce tube, avec ce Thriller. Beat it. Bon cinéma, vous. Grâce à RCF.

Michael Jackson. Avec un clip avec des scènes assez violentes, hein, entre gangs rivaux. Mais clip qui recevra le prix du meilleur clip aux American Music Awards, alors que nous, on va rejoindre la ruelle des morts, mon Dieu, mon Dieu. Où on déterrait casques et fémurs dans cette chanson de Hubert Félix Thiéphaine en 2011. La ruelle des morts.

0: Voilà quelqu'un qui vient pas souvent nous dire bonjour. Hein. Hubert Félix Thiéphen. La ruelle des morts. C'était en 2011. Et là, en 2026, dans l'instant présent cinéma, dans un petit instant, je parle du premier film à sortir ce mercredi, In the Grey.
1: Pouvez-vous demander à Gary de venir dans mon bureau, s'il vous plaît ? Nous avons un petit problème.

0: Là, on est revenu en 2026, hein, avec Alex Warren, Fever Dream.
1: Ce film sort ce mercredi dans vos cinémas.
0: Toute une ambiance, hein. Film d'action, intitulé In the Grey. Le nouveau film écrit et réalisé par Guy Ritchie, avec Jake Gyllenhaal, Henry Cavill et Enza Gonzalez. L'histoire d'une équipe d'agents d'élite qui est constituée pour récupérer le milliard de dollars subtilisé par un businessman impitoyable. Mais ce qui devrait être un vol à main bien organisé va se transformer en jeu très dangereux, fait de tromperies et d'agendas secrets.
2: Pouvez-vous demander à Gary de venir dans mon bureau, s'il vous plaît? Nous avons un petit problème.
3: Je peux vous assurer que vous préféreriez le savoir, sinon ça risque de vous coûter très cher.
2: Gary! Débarrassez-moi de ces gens-là.
4: Gary, un moment. Il y a deux issues possibles à cette situation.
5: Qui a sa conviction A.
4: Gary attend patiemment de l'autre côté de la porte.
5: Qui a sa conviction B.
4: Gary s'avance vers moi et vous passez les 6 prochaines heures à éponger les murs. Je sais quelle version Gary va préférer.
6: Vous, Gary.
4: Chut.
3: Manny Salazar, tu ne peux pas prêter un milliard de dollars à un homme comme lui en pensant les revoir.
7: Tu crois que tu peux le récupérer?
3: Je crois pas, je sais. Dans ce travail, je sais qu'en cas d'erreur, il faut avoir une assurance.
8: Lincoln!
3: Les enfants, ne dites pas un mot. Suivez-moi. Alors Bronco et Sid.
8: Hey,
3: on décidé de régler le problème à leur façon.
9: Belle chemise, c'est de la soie.
10: J'en doute pas.
0: Première nouvelle bobine, assortie ce mercredi.
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0: De Guy Ritchie, In the Grey. Et à propos de Grey, voici Fade to Grey. Encore un souvenir signé Visage. Devenir gris.

0: visage. We feel too great. Alors que dans un instant, je vous parle du dernier Quentin Tarantino.
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0: Ah, ce soleil, qu'est-ce qu'il brille depuis quelques jours, et ça fait du bien. Et ça fait du bien aussi de se réentendre cette chanson de 1970 de Michel Fugain.
1: Ce film sort ce mercredi dans vos cinémas.
2: Once upon a time, around the year 2003.
0: Deuxième nouvelle bobine, en version originale. Le dernier Quentin Tarantino, qui combine les volumes 1 et 2 de Kill Bill, sous le titre The Whole Bloody Opera.
2: That was the warm-up round.
0: The Bride, la mariée, est laissée morte après que son ancien patron et amant Bill l'ait attiré dans une embuscade lors de sa répétition de mariage. Hein, on s'en souvient.
2: That woman.
0: Lui aussi tiré dans la tête. Pour se venger, elle doit d'abord retrouver les quatre membres restants de la Deeply Victor Assassination Squad avant d'affronter Bill lui-même. Kill Bill! Les deux volumes, ont enfin droit à une sortie en un seul morceau sous le titre The Whole Bloody Opera. Occasion parfaite de redécouvrir ou découvrir l'œuvre culte de Tarantino sur grand écran avec en prime des séquences inédites. Avec une projection unique au caméo le 29 mai à 19h. Le film diffusé également à Los Angeles. Kill Bill! Deuxième nouvelle bobine.
2: I'm gonna kill Bill.
0: Kill Bill. De ce 26 mai 2026.

0: Ah, c'est avec cette chanson hein, qu'on a fait connaissance avec Santa. Hop, comme ça l'est. Et si vous allez voir Kill Bill, faites des provisions, hein, je vous l'ai dit. 4h55 de film. Faut être courageux. Hein. Il faut être fan. Et nous, on va terminer avec une annonce pour un film qui va sortir un petit peu plus tard, le 17 juin.
1: C'est acceptez-vous de prendre Karen Beverly pour légitime épouse. Yeah !
0: La sortie de Toy Story 5.
1: Pour la vie.
0: Vers l'infini et au-delà. La meilleure franchise d'animation de ces 30 dernières années s'offre un cinquième volet conciliant avec grâce, humour et tendresse. Et ça sur fond d'inévitables questions existentielles.
2: L'écran est terminé.
0: Fini de jouer. Les temps changent, certes, mais les amis, c'est pour la vie.
3: On a passé tout l'été à aider Bonnie à se faire des amis.
4: Oui.
3: Et toi, t'es venu tout gâcher avec des...
4: Je vois.
3: Tu m'écoutes même pas.
4: J'écoute toujours tout. Regarde.
5: Avec les jouets, on a passé tout l'été à aider Bonnie à se faire des amis.
4: En espagnol.
5: Con los juguetes nos pasamos todo el
0: día. Andrew Staton.
6: Je vous retranchais dans le placard.
0: Le 17 juin, pour nos jeunes amis.
7: Si. Salut.
0: Avant la sortie des mignons.
3: C'est mal qu'on le dit pour les jouets.
0: On et également de la patrouille un peu plus tard. De Vaiana.
3: Technologie nous a envahis.
0: Toy Story 5.
8: Je sais pas quoi te dire, Jessie. Avec un jouet, on peut jouer, mais avec la tech,
9: on peut tout faire.
10: Je perds Bonnie à cause de cette machine.
11: Je suis ton ami.
12: Woody.
13: Je suis venu le plus vite possible.
14: Pourquoi tu portes une robe, Woody?
15: Ça s'appelle un poncho. Fourchette.
16: Quelqu'un a un feutre marron.
17: Halt! Qui va là?
18: Wow, wow, wow, je viens en paix.
19: Ça faisait longtemps, Cobri.
16: Tu es quoi, un vieux monsieur en jouet?
14: Quoi?
13: Elle croit que t'es vieux parce que tu perds tes cheveux, Woody.
16: Bonnie a besoin de quelqu'un né au même siècle qu'elle. Adieu les jouets.
0: Et voilà, c'était l'instant présent.
6: Il nous faut du renfort.
0: Ce mercredi, j'étais en compagnie de Jean-Pascal Dessart.
14: J'y crois pas.
0: Un programme beaucoup plus léger que d'habitude. On se retrouve samedi pour le chocolat entre 9h et midi. Et mercredi prochain pour d'autres sorties cinéma.
3: Bonnie a encore besoin de nous.
0: Profitez du soleil.
1: Buzz, reste là, je vais avec eux.
5: Tu crois que j'en suis pas capable?
0: Faites attention, évidemment.
2: Joli poncho.
0: Et je vous souhaite également une bonne semaine.
19: Aussi.
0: Où ça? Où ça? Au cinéma.

0: 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Et nous allons à Rome. Voici le journal de la rédaction francophone de Radio Vatican.
1: Léon XIV prie à nouveau pour le Liban. Une frappe a touché les environs de la ville de Tyr, au sud du pays, après des appels à évacuer de l'armée israélienne. Témoignage à suivre du directeur de l'œuvre d'Orient au Liban, de retour d'une mission humanitaire dans les villages à la frontière avec Israël. Face aux multiplications des attaques hybrides commanditées par Moscou, la Pologne signe un traité de défense mutuelle avec Londres, un an après avoir conclu un accord similaire avec Paris. En Espagne, la police perquisitionne le siège du parti socialiste, formation du chef du gouvernement Pedro Sanchez, affaibli par de nombreuses affaires. Et puis face à la flambée d'Ebola, l'Ouganda ferme ses frontières avec la RDC, ce virus qui inquiète de l'autre côté de l'océan Atlantique, notamment au Mexique. À 2 semaines du début de la Coupe du Monde de football, les autorités mexicaines jouent la prévention.
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1: Bonsoir à tous. Là où tombent les missiles et les drones, les espoirs s'effondrent. Lors de l'audience générale ce mercredi matin, Léon XIV a mis en garde contre les fléaux engendrés par la guerre. Pendant son adresse aux pèlerins de langue arabe et française, le pape a particulièrement tourné ses pensées vers le Liban, victime d'un regain de violence malgré la trêve conclue le 17 avril dernier. Cet après-midi, des frappes ont touché les alentours de la ville de Tyr, dans le sud du pays, après un appel de l'armée israélienne à évacuer des larges secteurs de la zone. De retour d'une mission d'acheminement de vivres dans les villages du Sud, le directeur général de l'œuvre d'Orient au Liban, Vincent Gello, témoigne de la situation sur place. On l'écoute.
3: Le Liban compte toujours 1 million de réfugiés. Un Libanais sur 5 est aujourd'hui déplacé. Et la situation est extrêmement préoccupante, en particulier pour les habitants. C'est le cas d'un certain nombre de villages chrétiens où les habitants sont isolés, privés de ressources et menacés de disparaître. Sur place, restent encore des milliers de familles qui refusent de quitter leur terre. Donc nous sommes actuellement très inquiets. Évidemment, la mission se poursuit sur place. Je pense notamment aux écoles que l'œuvre d'Orient soutient, où des enfants de toutes les confessions viennent et qui sont véritablement le ciment de cette région. Mais aujourd'hui, notre crainte, c'est que cette région disparaisse sous les bombardements. Les habitants sur place sont épuisés, ils n'en peuvent plus, ils sont au bord de la rupture. Actuellement, l'armée libanaise est absente et c'est la société civile, c'est-à-dire les familles, les associations, les couvents, les écoles, qui prennent en charge le poids de cette crise humanitaire sur leurs épaules. Et aujourd'hui, une partie des habitants du sud Liban sont pris en tenaille entre, d'un côté, les miliciens du Hezbollah qui utilisent les habitations pour envoyer leurs projectiles de l'autre côté de la frontière, et l'armée israélienne qui poursuit ses bombardements qui empêchent les populations civiles de rentrer sur place.
1: Des propos recueillis par Olivier Bonnel. Lors de l'audience générale ce matin, Léon XIV a également exprimé sa vive inquiétude concernant les intenses bombardements qui ont visé l'Ukraine ces derniers jours, en particulier sa capitale le week-end dernier. Moscou fait planer la menace d'une nouvelle escalade dans ses attaques en appelant les ressortissants à diplomates étrangers à quitter Kiev avant de nouveaux bombardements. Riposte de la France ce mercredi qui annonce avoir convoqué l'ambassadeur russe à Paris. Le ministère français des Affaires étrangères condamne les intimidations de la part de la Russie, preuve, je cite, selon le communiqué, de l'impasse militaire dans laquelle le pays se trouve en Ukraine. Outre la récente intensification de son offensive en Ukraine, Moscou multiplie également les attaques hybrides chez ses voisins européens. C'est dans ce contexte que la Pologne et le Royaume-Uni ont signé ce mercredi le traité de Northolt, un traité visant à renforcer leur coopération en matière de sécurité et de défense, et ce alors même que les États-Unis affirment se retirer du territoire européen. À Varsovie, les précisions d'Adrien Sarla.
4: Le Premier ministre polonais Donald Tusk n'a pas caché sa satisfaction à l'idée de rencontrer son partenaire britannique ce matin.
5: Après le traité avec la France, nous en avons un maintenant avec le Royaume-Uni. Le traité se concentre sur la sécurité des deux partenaires. Mais en pratique, il s'agit surtout de la sécurité de la Pologne.
4: Il y a un an, Varsovie signait le traité de Nancy avec la France, promettant à Paris assistance et défense mutuelle en cas d'attaque. En se rapprochant de Londres, Donald Tusk espère ainsi accroître les garanties de sécurité de la Pologne, qu'il sait particulièrement à portée de frappe de la Russie et de la Biélorussie voisine. D'autant que sa relation avec son meilleur allié historique, les États-Unis, semble de moins en moins fiable à mesure que Washington annonce le retrait progressif de ses troupes du territoire européen. Ce nouveau partenariat devrait mettre en avant la collaboration polono-britannique dans l'armement, la cybersécurité, mais aussi la lutte contre l'immigration illégale et la criminalité organisée. Pour Keir Starmer, c'est aussi le moyen de se rapprocher de l'un de ses partenaires européens, lui aussi victime de tentatives de sabotage russe ces derniers mois. La Pologne, elle, espère bientôt pouvoir conclure un accord similaire avec l'Allemagne. Adrien Sarlat, Varsovie, pour Radio Vatican.
1: Au Vatican, le pape a reçu ce matin le Premier ministre espagnol Pedro Sanchez, qui accueillera dans 10 jours le Saint-Père à Madrid pour un nouveau voyage apostolique. Le chef du gouvernement espagnol s'est ensuite rendu à la secrétaire d'État. Au cours des échanges, l'accent a été mis sur la nécessité de favoriser un dialogue fructueux entre l'Église locale et les autorités gouvernementales, ainsi qu'entre les différentes composantes de la société civile, précise le Saint-Siège dans un communiqué. Parmi les autres thèmes également abordés, les conflits, les migrations ou encore l'importance du multilatéralisme. Pedro Sanchez, qui est de plus en plus fragilisé chez lui, malgré les accusations de corruption qui touchent certains de ses proches, le Premier ministre espagnol n'entend pas convoquer d'élections anticipées. Ce matin, depuis Rome, il a de nouveau affiché son soutien à l'ancien Premier ministre José Luis Rodríguez Zapatero, la correspondance de Luis Marsans.
6: Pedro Sanchez vit un printemps cauchemardesque après l'inculpation de son épouse pour corruption, les accusations de trafic d'influence contre son mentor, l'ancien Premier ministre José Luis Rodríguez Zapatero. Voilà maintenant que son propre parti est frappé de suspicion. Ce mercredi matin, la garde civile a perquisitionné le siège du Parti socialiste dans le cadre d'une enquête pour financement illégal de la formation. Pedro Sanchez a réagi sobrement en indiquant que son parti respectait la justice, mais il a également pris la défense de José Luis Rodríguez Zapatero. Je pense qu'il n'y a pas de raison de changer cette position de soutien déjà affichée la semaine dernière devant les députés, assuré le chef du gouvernement en place depuis 2018. Il a de nouveau balayé l'idée de convoquer des élections législatives anticipées, faisant valoir la stabilité à un moment, je cite, où les citoyens ont besoin de certitude. Il a vanté les avancées sociales et économiques obtenues par son gouvernement. Mais l'avenir de Pedro Sanchez ne dépend pas que de lui. Ses alliés basques et catalans pourraient lui retirer leur soutien et voter une motion de censure contre lui. Il y aurait alors des élections anticipées. Barcelone, Luis Marsans pour Radio Vatican.
1: L'Ouganda ferme temporairement ses frontières avec la République démocratique du Congo, mesure prise face à l'intensification de l'ampleur de l'épidémie d'Ebola, annonce le ministère ougandais de la Santé. Le pays a enregistré 7 infections confirmées par le variant Bundibugyo du virus depuis que l'épidémie a été déclarée le 15 mai en Ituri, région du nord-est de la RDC qui lui est frontalière. L'est du pays doit faire face à un choc catastrophique entre maladie et conflit. L'alerte est lancée par le chef de l'Organisation mondiale de la santé qui est attendue dans le pays demain dans la soirée. À l'est de la RDC, en effet, les populations sont déjà très vulnérables en raison des combats qui se poursuivent entre l'armée congolaise et le mouvement M23. Les conséquences de cette épidémie qui ont des répercussions sur le continent américain. Le Mexique, qui accueille le mois prochain la Coupe du monde de football avec les États-Unis et le Canada, s'organise en prenant des mesures de prévention. Le but est d'éviter toute contagion parmi les supporters et touristes attendus dans le pays. À Mexico, Diego Calmar.
7: Mexique, Canada et États-Unis se coordonnent face au virus Ebola en vue du bon déroulé de la Coupe du monde de football qui a lieu à partir du 11 juin. Une épidémie de ce virus mortel touche actuellement des pays africains, notamment la République démocratique du Congo, dont la sélection jouera des matchs au Texas et au Mexique. Nous sommes en train de mettre en place des protocoles de surveillance épidémiologique en coordination avec les États-Unis et le Canada, principalement dans le cadre de la Coupe du Monde, a déclaré le ministre mexicain de la Santé lors d'une conférence de presse. Il a précisé que des mesures d'isolement et un suivi étroit par les autorités des secteurs de la santé et du tourisme étaient prévus. La semaine dernière, les États-Unis ont annoncé que la sélection congolaise devrait s'isoler dans une bulle pendant 21 jours avant de pouvoir entrer sur son territoire. Impossible, vu le calendrier. À Mexico, Diego Calmar pour Radio Vatican.
1: Et puis on termine ce journal au Vatican. Le pape a poursuivi ce matin son nouveau cycle de catéchèses entamé le 20 mai dernier sur le premier document promulgué par le Concile Vatican II, la Constitution sur la Sainte Liturgie, Sacrosanctum Concilium, sur une place Saint-Pierre remplie de fidèles. Le Saint-Père a rappelé que l'Église est un organisme vivant qui sait s'adapter et se conformer aux circonstances et aux exigences qui se présentent au fil du temps. Les détails sont bien sûr à retrouver sur notre site internet www.vaticannews.va. C'est la fin de ce journal. Retour de l'actualité en langue française demain 8h30, heure de Rome. D'ici là, une très belle soirée à toutes et à tous.

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1: En 1960, la chanson « Faut rigoler » est sur toutes les lèvres et triomphe grâce à son interprète Henri Salvador. Mais revenons un instant sur les pas de ce blueswen qui influencera considérablement, à la fin des années 50, la chanson française, mais surtout qui aidera la création de deux personnages, Astérix et Obélix. Alors l'histoire de ce titre commence le jour où Henri Salvador raconte à Boris Vian son enfance. Sur les bancs de l'école, les premières phrases qu'il doit apprendre par cœur est « Nos ancêtres, les Gaulois ». Boris Vian adore cette idée de Gaulois et ainsi naît l'un des plus grands tubes de l'année 1960. Mais hélas, Boris Vian ne connaîtra pas le succès de cette chanson puisqu'il disparaît le 23 juin 1959, quelques semaines avant la sortie du disque. La France entière chante ce titre. Les disques « Faut rigoler » se vendent par milliers chaque mois. En ce moment, bien, c'est là qu'interviennent deux jeunes dessinateurs issus des hebdomadaires Tintin et Spirou. Il s'agit de René Goscinny et Albert Duderzo. En écoutant sur Radio Luxembourg la chanson « Faut rigoler » et ses célèbres couplets consacrés à nos ancêtres les Gaulois, nos deux amis ont l'idée d'inventer et de créer pour le journal pilote les

Le hasard des rencontres et des circonstances donne parfois naissance à des chansons de légende. C'est le cas en 1962 pour « Et maintenant » de Gilbert Bécaud. Gros plan sur ce tube planétaire, immense succès du printemps 62. « Et maintenant », eh bien, c'est une chanson qui est née dans les airs, entre Nice et Paris. En effet, c'est au cours d'un vol entre les deux villes que Gilbert Bécaud se retrouve assis à côté de l'actrice Helga Andersson, à l'idée de cette nouvelle chanson. Eh bien oui, la jeune comédienne qui vient de triompher dans son film « L'œil du monocle » est désemparée car son fiancé vient de la quitter. En pleurs dans l'avion, elle confie son chagrin et son désarroi à son voisin de siège, Gilbert Bécaud. Dans la conversation, elle répète souvent d'une voix sanglotante « Et maintenant, qu'est-ce que je vais faire ?» Gilbert Bécaud tente de la réconforter. De retour à Paris, il raconte cette anecdote à son complice, l'auteur Pierre Delanoë, et lui demande d'écrire un texte à partir de cette chanson. Et maintenant, Monsieur 100 000 volts enregistre la chanson quelque temps plus tard. Elle devient un immense tube. Elle est reprise par les plus grandes stars de la planète, comme Frank Sinatra ou Shirley Bassey, sous le titre « What Now, My Love ?»

Devenu le roi du twist, Daniel Gérard fait se déhancher les jeunes sur les pistes de danse en 1962 avec Le Petit Gonzalez, chanson résolument moderne et optimiste. C'est en septembre 1958 déjà que Daniel Gérard fait ses premiers pas dans un paysage musical français, alors en pleine mutation. Il enregistre au disque Barclay un rock à la française sur des paroles de Boris Vian, « D'où reviens-tu, Billy Boy ?»

Chanson culte pour toute une génération, tous les garçons et les filles de Françoise Hardy a bien failli ne jamais exister. C'est sa maman, fidèle lectrice du quotidien François, qui repère un matin dans la rubrique « Les potins de la commère », une annonce pour une audition. Sachant que sa fille Françoise compose des chansons, elle l'incite à s'y présenter. La jeune fille se rend donc chez Pathé Marconi et chante pendant un quart d'heure devant un directeur artistique. Elle ne sera pas retenue, car elle est jugée trop ressemblante à Marie-Josée Neuville, que tout le monde surnomme alors la collégienne du twist. Françoise n'est pas découragée pour autant, bien au contraire. Elle décide de persévérer et va se présenter au Disque Vogue. Cette deuxième audition n'est pas plus concluante que la première, du moins au départ. Car 3 mois plus tard, Vogue appelle Françoise au secours pour enregistrer « Oh chérie, oh », un titre que Petula Clark a refusé.

toute première fois, eh bien, c'est une chanson française interprétée par Jane Mas, parue sur son premier album. Elle est d'ailleurs sortie en février 1984. Toute première fois se classe numéro 8 au top 50. Et cette chanson a d'abord été enregistrée en langue italienne, car sa composition remonterait déjà à 1980. Pourquoi ? Eh bien, parce que Jane Mas, à l'époque, résidait en Italie.

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0: Bonjour à toutes et à tous et bienvenue dans un nouvel épisode de Solid'Aid sur RCF Sud-Belgique. Et aujourd'hui, on va parler d'un quota projet. C'est pas très courant sur notre antenne, mais c'est l'occasion aussi d'en parler, qui est basé à Namur ici et qui s'appelle Inclusio. C'est un projet soutenu notamment par l'Université de Namur et qui a pour but d'inclure les étudiants dans notre société. Et on va en apprendre davantage sur ce projet en compagnie de Georges Kouakou, qui est président d'Inclusio et qui est, je pense, étudiant en sciences politiques. Bonjour Georges.
1: Bonjour.
0: Bien sûr, bienvenue dans ce studio. Merci d'avoir fait le déplacement avec d'autres de tes camarades qui sont ici autour et qui pourront peut-être s'exprimer au cours de l'émission. Je suis aussi en compagnie de Gabriel. Bonjour Gabriel.
2: Bonjour Adrien.
0: Et qui va également intervenir durant cette interview, éventuellement s'il a l'une ou l'autre question à poser. D'abord, première question toute simple, qu'est-ce qu'un quota projet en fait, tout simplement ?
1: Un quota projet en fait, c'est un code qui va réunir divers étudiants à travers une thématique. On peut avoir un projet sans code, comme le cas d'Inclusio. Un espace où les étudiants vont pouvoir se réunir, où ils vont pouvoir... C'est-à-dire c'est aussi une vie universitaire dans le sens où ils peuvent loger, faire des activités. Notamment, il y a divers quotas. L'univers des caps sont très variés.
0: Que ce soit à Namur ou bien à Louvain-la-Neuve, je pense qu'à Louvain-la-Neuve...
1: Non, oui, il y a vraiment une variété de quotas projets.
0: Et justement, Inclusio, concrètement, qu'est-ce que c'est comme projet ?
1: Inclusio, en fait... Inclusio est née d'une revendication plutôt liée aux thématiques d'inclusion, c'est-à-dire, inclusio veut dire en latin « inclure ». On va du postulat que dans la société, on ne va pas plutôt dans la logique d'intégration, c'est-à-dire que l'être humain a sa différence et cette différence-là doit être plutôt mise en avant. Donc notre but, c'est d'inclure chaque individu, non pas par le fait que il doit s'intégrer dans la société, mais prendre cette particularité afin de pouvoir le permettre de s'insérer dans la société.
0: C'est donc ça. Voilà. Et justement, comment c'est né Inclusio ? Je pense que c'est né il n'y a pas si longtemps que ça, peut-être en septembre 2025, non ?
1: C'est bien ça.
0: C'est ça, donc c'est tout récent comme projet.
1: C'est bien ça.
0: Et c'est toi qui es à l'origine du projet ou c'est un projet collectif ? C'est qui en a eu l'idée ?
1: Moi, je partirais plutôt sur un projet collectif parce que certes, j'ai eu l'idée, mais il y a eu aussi un apport derrière de mes collaborateurs ici présents qui m'ont soutenu à travers le projet et qui avaient cette vision aussi de l'inclusion. Donc ça nous a permis de fonder quelque chose, c'est un espace plus familial où chacun a sa part à dire, plutôt démocratique, et ce qui a permis à ce qu'on puisse être là aujourd'hui.
0: D'accord. Et moi, j'avais une question assez simple parce qu'on parle d'inclusion ici. Est-ce qu'il y a une différence entre inclusion et inclusivité ? Est-ce qu'il y a une différence pour toi ?
1: Selon moi, en fait, moi, je pars dans plutôt inclusion. En fait, pour moi, aujourd'hui, l'inclusion est une coquille vide. C'est-à-dire que chacun y met ce qu'il ressent.
0: C'est ça.
1: Dans la sphère politique, quand on a un concept, on doit le définir. Ici, nous partons dans une définition où on inclut les personnes outrepassant ces différences. Outrepassant ces différences, c'est-à-dire qu'on va prendre en compte la particularité de la personne. C'est ce qui compte pour nous, en fait. Donc voilà.
2: Et donc, est-ce que le projet, il est récent ? Est-ce que vous avez déjà des discussions, des collaborations avec, par exemple, l'InclusCap ou avec l'Africa United Cap de Louvain-la-Neuve, qui sont des codes, justement, dans le même projet d'inclusion, à la fois pour des origines ethniques ou bien pour des handicaps ?
1: Le souci, c'est qu'on n'y avait pas réfléchi par rapport à ça, mais maintenant, vous me dites, je pense que ça sera... plutôt envisageable plus tard.
0: De faire des collaborations éventuellement.
1: De faire des collaborations. On a fait notamment des collaborations avec la FUCID ou encore d'autres ASBL comme Moana Soleil, où on a fait diverses activités à l'Université Namur et tout, etc., dans l'espace Matteo Ricci.
0: Mais moi, j'aimerais parler un petit peu des valeurs de ce projet. Finalement, c'est quoi un peu les valeurs qui portent ce projet à Inclusio ?
1: C'est des valeurs qui sont liées à l'inclusion, c'est-à-dire que c'est des valeurs où on porte la voix des minorités, la voix des personnes qui sont invisibilisées. On essaie de les visibiliser à travers des activités qu'on met en place. Notamment, on a fait des activités avec la FUCID sur les mouvements de décolonisation où on a mis en route un film qui déconstruisait en fait le fait que les personnes issues de l'immigration, surtout ceux qui étaient en situation d'asile, subissaient des inégalités ou encore qui retraçaient en fait ce mouvement décolonial, qui les déconstruisait dans le sens où il y a certaines statues en Belgique qui retracent en fait des statues en fait qui viennent de la colonisation, qui ne sont pas montrées aux Belges en fait que ces personnes-là ont commis des atrocités ailleurs. Et donc le but était de pouvoir déconstruire cela par exemple, déjà. Et donc, les valeurs sont plutôt liées à l'inclusion, le partage, l'interculturalité, la solidarité et le fait de mettre l'être humain au centre.
0: Et tu parlais de minorité. Qu'est-ce qui se cache derrière ce terme ?
1: Les minorités, on va plutôt dans des minorités ethniques, aussi LGBTQ+, et aussi des personnes en situation de handicap, parce que je trouve que ces personnes sont invisibilisées. Notamment, je prends un exemple concret, c'est que on parle d'inclusion, mais on peut prendre la majorité des auditoires en Wallonie-Bruxelles. Est-ce qu'il y a des espaces adaptés pour eux en auditoire ?
0: C'est compliqué. Hein.
1: C'est compliqué.
0: Oui, c'est compliqué. Donc, voilà. Même ici à Namur, et même pour circuler dans Namur, on le voit ici.
1: C'est un peu compliqué. Certes, ils ont des dispositifs, mais je pense qu'on doit faire en sorte que ces personnes-là, qui ont un stigmate, puissent se sentir vraiment dans un espace où ils sont compris et non aller vers quelque chose où ils doivent s'intégrer dans la société. Certes, je pense qu'ils n'ont pas envie qu'on leur faire on montre qu'ils sont différents, mais aussi un espace où ils puissent être écoutés, en fait.
0: C'est ça. Et justement, comment on pourrait faire changer les mentalités par rapport à tout ça ?
1: Ah, mais moi, je vais plutôt dans déconstruire les imaginaires, collectifs. Je prends plutôt le cas du racisme parce que je le connais mieux. C'est-à-dire que aujourd'hui, ben, les personnes racisées vivent encore les stéréotypes autrefois de la colonisation. C'est-à-dire qu'on les garde encore dans une certaine case qui font qu'aujourd'hui, dans l'imaginaire de tous, qu'on le veuille ou non, on a ces stéréotypes qui sont encore là. C'est des préjugés, certes, il y a de l'évolution. Vous pouvez voir, par exemple, pour les chiffres de Lounia, je vous invite à le voir. En 2025, il y a, par exemple, on a une augmentation au niveau concernant les critères. Enfin, il y a eu 2502 signalements pour les faits par rapport aux critères raciaux, c'est-à-dire prétendue race, couleur, origine ethnique, ascendance ou encore nationalité. On peut voir qu'il y a une baisse, diminution en 2022, mais il y a une nette augmentation et aujourd'hui, on est à 2502 signalements.
0: Ah oui.
1: Pour dire que c'est vrai que Il y a eu des évolutions, certes, mais on doit en fait déconstruire cet imaginaire. Il y a des situations qui mettent mal les personnes racisées. On pense dans le fond que ben, la majorité se dise « Non, mais je sais que dans le fond, je ne suis pas raciste, mais il y a des situations qui font que ces personnes-là se sentent marginalisées. »
0: C'est ça.
1: Ou encore cette structuralité du système qui fait qu'aujourd'hui, beaucoup de personnes, quand on parle de colonisation, ils se disent « Non, mais... c'est bon, on s'est assez excusé et tout, etc. » Mais ils ne se rendent pas compte que les inégalités sont là. Elles sont encore là, elles sont claires et nettes. C'est-à-dire, le fait que tu es une personne blanche, c'est un privilège.
0: Oui, mais en tout cas, c'est justement grâce à ce genre de projet, de quota projet, notamment Inclusio, qu'on peut faire changer les mentalités. Je propose qu'on parte en musique, Georges Kouakou. Donc, vous êtes président d'Inclusio et étudiant en sciences politiques. Donc, on part en musique ici et on se retrouve juste après pour parler encore de ce chouette projet Inclusio.

0: Nous voici dans la seconde partie de Solided, consacrée aujourd'hui au Kota Projet Inclusio, ici, enfin basé ici à Namur. Voilà, nous sommes toujours en compagnie de Georges Kouakou, qui est président d'Inclusio et qui est aussi étudiant en sciences politiques, mais aussi en compagnie de Gabriel Petre, qui est mon co-animateur du jour pour animer cette émission. Donc on a parlé un petit peu de l'histoire d'Inclusio, d'un petit peu de ses valeurs aussi. Et je propose maintenant qu'on parle un petit peu de ses activités. Qu'est-ce que vous avez déjà pu organiser comme activité ces derniers mois ?
1: Nous avons organisé en fait plusieurs activités, notamment le premier avec After School Exam avec Moana Soleil et mes études en Belgique, une activité pour permettre interculturelle pour permettre aux étudiants après les examens de pouvoir déstresser, et c'était très enrichissant parce qu'il y avait divers nourritures, notamment marocaines, africaines et tout, etc. Et ça s'est super bien passé. Ensuite, nous avons fait une activité avec la FUCIT sur le mouvement de décolonisation où on a montré un film qui déconstruit en fait l'imaginaire collectif de la colonisation et du fait que on a encore ces stigmates qui sont encore dans la société aujourd'hui, dans le sens où on a des statues dans nos rues qui ont commis des atrocités autrefois mais qui sont invisibilisées, dans le sens où ces personnes-là font la gloire de la Belgique, mais ils ont commis des atrocités, voire des actes assez génocidaires ailleurs. Et donc, le but de l'activité était de montrer cela et de déconstruire, en fait, à travers des ateliers et des activités, notamment en collaboration avec la FUCIT. Et puis, on a fait ça comme activité et d'autres activités encore avec la FUCIT, notamment une conférence... Enfin, on a aidé, quoi. C'est par rapport à ça, on a un peu aidé parce qu'on connaît bien la FUCIT et on aime bien collaborer avec eux parce que c'est vraiment une chouette équipe. Ils dénoncent, en fait, ce rapport de force entre l'Occident et les inégalités qui se passent en Afrique, et notamment pour rebondir sur ça, sur le fait qu'aujourd'hui, en fait, on rentre dans une ère où l'extrême droite prend de l'avance. Et c'est pour ça que nous, on considère qu'on doit passer un cap. C'est-à-dire que passer à un mouvement plutôt revendicateur pour le droit des étudiants en termes d'inclusion, mais aller vers une société plus large. Dans le sens où, aujourd'hui, on a par exemple des politiques liées à l'immigration qui autrefois venaient des partis d'extrême droite comme le Vlaams-Blok qui a fait une scission, qui en a eu le Vox Unie et tout. Je pense le VVP et un autre parti, je ne sais plus, j'ai oublié le nom, mais ces deux partis flamands, ces partis-là sont le noyau dur, en fait, de l'extrême droite en Europe.
0: Bien sûr.
1: Certains partis aujourd'hui prennent ces politiques autrefois qui étaient nommées d'extrême droite dans l'imaginaire collectif aujourd'hui, notamment lié à l'immigration, dans le sens où on met des politiques en place qui autrefois, à travers la fenêtre d'Overton, qui autrefois allaient créer... on va dire, des revendications auprès du peuple, qui aujourd'hui l'acceptent parce qu'on leur a mis dans l'imaginaire collectif que c'est l'immigration le problème. Parce qu'en termes de crise, il faut toujours trouver, le responsable, le bouc émissaire. Et on le voit bien en France, cette montée-là, elle est là grâce à ça, mais c'est lié aussi à cette crise où le politique n'arrive pas à concrètement créer ce consensus au niveau de la population. Et puis voilà, c'est bien dommage. Notamment, beaucoup de personnes oublient que l'Afrique aujourd'hui subit beaucoup d'inégalités en termes environnementaux parce qu'on pille leurs ressources, on pollue aussi là-bas. Il y a certains contrats qui sont à leur désavantage. Et le but ici, en fait, c'est passer à un mouvement plus revendicateur au niveau des personnes aussi qui sont racisées parce qu'ils subissent beaucoup d'inégalités. Et c'est dommage de le dire, mais beaucoup de personnes vont dire oui, mais voilà, il y a certaines politiques qui sont mises en place, mais ça ne suffit pas en fait. Dans le sens où ces personnes-là viennent étudier en Belgique, ils payent un minerval, ils ont besoin d'être écoutés. Il n'y a pas de mouvement qui permet de les représenter en fait.
0: C'est ça.
1: On a la Fédération des étudiants aujourd'hui en Wallonie-Bruxelles qui essaye bientôt plus d'agir ou encore de revendiquer certaines actions par rapport au minerval qui augmente, par exemple. Mais est-ce se plaint par rapport au minerval issu des étudiants étrangers? Je ne pense pas. Certes, la thématique vise certains États, certains pays en fait, d'Afrique, mais on ne va pas se mentir. On reste quand même dans une visée où l'immigration aujourd'hui est mal perçue. Or, celle-ci, elle ne vient pas ici pour profiter des aides sociales. Elle vient là pour pouvoir travailler. Notre but, c'est que chaque étudiant qui vienne se sente à l'aise,
0: c'est ça,
1: avec un bien-être et tout, etc. Et un autre point aussi, c'est quoi ? C'est que ces étudiants-là, par exemple, il y a deux étudiants cette année qui sont morts. Un qui est mort dans sa chambre à Charleroi et un autre étudiant qui est mort, je pense, c'est dans la Meuse, récemment, un étudiant de l'université de Namur. Et il est mort, pourquoi ? Parce qu'il est tombé dans la drogue. Il se sentait seul et l'autre, il est mort de solitude dans sa chambre à Charleroi. En fait, le but, c'est visibiliser ces personnes que moi, j'appelle des sans-voix. Ils ont des choses à dire. Ce n'est pas facile d'aller devenir d'un autre pays, étudier et se sentir seul. Notre but, c'est de pouvoir représenter ces personnes, outrepassant leurs différences, aller vers aussi des personnes en situation d'handicap parce que ces personnes-là ont des choses à dire, ils ont des témoignages. Et notre but l'année prochaine, c'est d'aller devenir un mouvement clairement revendicateur pour les étudiants, pas seulement à Namur, mais dans toute la Belgique. On va essayer de viser loin.
0: Quand on parle de mouvement revendicateur, ça veut dire quoi ? C'est devenir une ASBL ? C'est devenir un mouvement ? C'est devenir quoi précisément ? Est-ce que vous avez déjà une idée peut-être ?
1: Une ASBL, tout au plus, peut-être pourquoi pas, mais à court terme, on ne vise pas à être une ASBL. On vise à prendre les problématiques de la société qu'on estime qu'en ce moment, ils sont vitaux de les mettre en avant dans l'agenda politique, auprès des instances comme la FEF ou encore d'autres institutions ou même les universités qui seront, je pense, très ravis de nous écouter par rapport à ça parce que je pense que la majorité des universités et c'est bien qu'on ait des universités qui écoutent ces étudiants comme l'Université de Namur,
0: bien sûr,
1: visibiliser certaines problématiques par rapport aux étudiants, notamment par exemple... Imaginons, on fait une vidéo et on a autant d'étudiants, on va dire, imaginons 100 étudiants qui se plaignent de la même chose. C'est pas normal. On peut leur montrer, aller vers des institutions à travers des enquêtes ou encore faire des activités de sociabilisation afin de permettre aux étudiants de pouvoir se connaître parce qu'on pense pouvoir connaître l'autre, mais on ne connaît jamais l'autre, en fait. Le sens où on a fait plusieurs activités, on avait remarqué que, par exemple, il y avait des Marocains qui ne voulaient pas goûter d'autres nourritures et tout, etc. Ils étaient réticents. Une fois qu'ils goûtent, ils disent « Ah, mais en fait, c'est bon. » Mais le but, c'est cette sociabilisation, en fait. Ça permet de créer le bien-être à travers chaque personne. Et notre but, c'est vraiment ça, c'est le bien-être des étudiants parce que nous sommes encore étudiants et puis pourquoi pas demain aller vers d'autres choses quoi.
0: C'est ça. Finalement, est-ce qu'on peut dire d'Inclusio que c'est un projet qui va durer sur plusieurs années ? Peut-être vous terminez doucement vos études, je pense, vous êtes en master. Mm-hmm. Est-ce que c'est quelqu'un d'autre qui pourrait reprendre ce projet-là ou est-ce que vous allez continuer de le suivre ? Comment ça pourrait se passer par la suite ?
1: Le truc, c'est que moi, je considère que nous sommes en fait une famille, une petite famille qui se connaît depuis très longtemps. Et je pense qu'on en a déjà discuté. Le but, c'est qu'on inclut des personnes, mais on garde ce noyau dur qui est là, de personnes qui sont motivées, on se connaît, on connaît nos limites et on sait où on peut arriver et on sait où on va.
0: C'est ça. Et puis après, il y a aussi, vous êtes le président d'Inclusio. C'est quoi le rôle d'un président, en fait, finalement ?
1: Le rôle d'un président, c'est d'écouter tout le monde, même si des fois,
0: c'est pas toujours évident.
1: C'est pas toujours évident, mais c'est d'essayer d'écouter tout le monde, de trouver un consensus, d'essayer d'organiser des activités. Mais je vais pas vous mentir, sans eux, moi, je suis rien. Clairement, sans eux, je suis rien parce que je peux pas tout faire. Je les considère même pas comme des collaborateurs, je les considère comme des amis, en fait. Et donc, du coup, c'est pour ça que je vais aller vers un mouvement plus revendicateur, parce qu'arrive un moment, il va falloir sortir du monde des capes, en fait.
0: C'est ça.
1: Donc, voilà.
0: Essayer de sortir de tout ça. Je pense que Gabriel avait justement une question par rapport au monde, par rapport à ce code, par rapport à ses membres, peut-être aussi, non ?
2: Oui, ce qui m'intéressait, c'était de savoir, est-ce que vous fonctionnez avec un code en tant que logement, donc vous avez des internes et des externes, combien vous êtes, comment tu décrirais un peu la dynamique du groupe et est-ce que vous arrivez à forger cet esprit, en fait, qui, bah, probablement oui, puisque tu le décris, vous êtes portés ensemble, vous avancez ensemble.
1: En fait, nous sommes un projet sans code, donc on n'a pas de logement. Maintenant, cette année, on était parti dans un but de ne pas avoir de groupe fixe avec des membres actifs. Pourquoi ? Parce qu'on voulait toucher tout le monde. On voulait toucher tout le monde. On ne s'attendait pas à ce qu'il y ait une activité avec des personnes. On a envie que tout le monde se rencontre échange et tout, etc. Mais pour l'année prochaine, on compte avoir des membres actifs, essayer de réunir un maximum d'étudiants et le plus possible de diverses nationalités afin qu'ils puissent échanger. Et ça, on a commencé à le faire, enfin, j'ai commencé à le faire. Et d'ailleurs, en venant avant ça, en allant chercher à manger, j'ai croisé une personne que je connais. Il m'a clairement dit, et ça, lui, c'est un étudiant international. Il m'a dit, oui, pour le groupe, moi, je suis hyper chaud, je peux rajouter mes potes parce que voilà, je pense qu'on a besoin de solidarité et tout, etc. Il y a des personnes, comme je vous dis, qui arrivent d'autres pays. C'est pas facile, en fait. Et ça, en fait, ça crée du communautarisme. Parce que dans le sens où il va aller vers des personnes de sa nationalité, il va pas vraiment s'émanciper en Belgique, en fait. Il va pas s'épanouir, il ne va pas échanger. J'ai discuté avec une étudiante marocaine qui m'avait clairement dit, oui, j'ai envie de connaître d'autres personnes et tout, etc. Et cette étudiante-là, aujourd'hui, elle est dans Inclusio.
0: Voilà. Donc, voilà. Bah merci en tout cas, Georges Kouakou, donc président d'Inclusio, d'être venu en studio, de nous avoir parlé de tout ça. Où est-ce qu'on peut vous retrouver? Je pense qu'il y a des réseaux sociaux qu'on peut citer éventuellement.
1: Éventuellement, il y a We Are Inclusio. Vous pouvez suivre et voir nos activités et notre fameuse évolution.
0: Ah bah voilà, mais merci beaucoup en tout cas, Georges Kouakou. Donc c'était un plaisir de discuter avec vous de ce projet qui, je pense, va grandir au fil des années. On va en entendre parler, j'en suis quasiment sûr. Merci Gabriel Petre de m'avoir accompagné dans cet entretien et on vous souhaite le meilleur pour la suite.
1: Merci beaucoup à vous aussi et je vous souhaite aussi une bonne continuation.
0: Merci.

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1: Et à ce shootan tranche de wallon, à vous Bernard.
2: Qu'est-ce que je vous sers? 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
3: 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Ben, qu'est-ce qui vous fait dire ça, donc, vous? Ben, il a le pape comme chauffeur, donc. Les congis. 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Et votre Joseph, on en a fait un petit voyage? Si, ah, nous avons dit au Canada. Au Canada, vous? Et combien de temps? Eh ben, le temps de les rouiller et de les remplir dans les sacs, donc. Pasteur, un petit bouquet de musique. Les Dames de Saint-Nicolas. Pour vous raconter, aujourd'hui, nous mettrons de la musique d'un groupe qu'on l'homme folk d'Inamur. Et nous mettons ça des vieilles chansons d'Amonozot et musique.

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Limes? 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Mon deuxième bouquet de musique, Les Muchards.

0: Shootant à cette heure, André Hénin d'un sac en fauve. Ce que nous allons éteindre, c'est enregistré par un soçon d'Ali Lidjou qu'il a fait comme un spectacle pour les gens de Jiblou. Déjà souvenant qu'il n'y avait tout de gens à ces raplous-là, il savine bien aux ailes qu'il allait passer en bunchige.
1: Oh. Au Nouvel An l'année passée, hein. Deux gendarmes. Au Nouvel An. Mais elle, à l'ouvrage, donc. Et il fait le tourner, là. Mais c'est le nom dans le National 4. Elles ont arrêté le camionnette. Et puis on met ses porminettes à deux. Pour se descramer les jambes. Elles volaient la porminette.

0: tombé doucement à 2 heures au matin et fait tranquille. T'as atteint de destin.
1: Quoi?
0: Tu as attendu en Bohème.
1: T'as attendu en Bohème.
0: Ah oui? Mais t'as ouvert par les gendarmes. Mais rien au lieu, menace. Ma cigarette, j'ai attendu. T'as l'arrivée, c'est sport, menace. C'est bien. Ça veut l'avoir une mètre plus long. Puis, je retournais. J'arrive à la même place. Mettons ouvert pour les gendarmes.
1: T'as éteint?
0: Ah non? Ah, mais j'ai attendu, mais ce que vous savez. Mettons ouvert pour les gendarmes. Ben non, déjà, parlez, c'est pas ton arrêt à bois vide. Ben non, non. Tu es un inscrivain, menace. Ben, grand plus long. Puis, il revenait quand t'as dit. Et à la même place, mettons ouvert pour les gendarmes. Ah, oh, parce que aussi, on nous a éteint. Ah, ben, je l'ai éteint. Ben, grand veille. Il fallait laver, ça. Et dans le fossé, trouver un homme qui s'est tendu là, avec ses motocyclettes, qui spillait à bouquet. Ah, ben, bon, hein, on sait, ouais. On le retire de fossé, on le couche, on va téléphoner à la camionnette pour vite amener l'ambulance, et tout ça. Et l'autre, il cause à vous l'homme. Ça va, mon fils, ça va? Ça va mieux, ben, ça va mieux, ça va mieux. Mais pourquoi est-ce qu'il va te dire ça, mettons ouvert pour les gendarmes? Ah, oh, ben, dis qu'on est bien les gendarmes. Si j'avais crié au secours, vous nourrir dans l'avenir. Et ça marie à deux coups. Pourtant, c'est décidé de prendre chance à vous les commir. Comment ça? Non, hein? Ouais, mes premières femmes, elle est moite. Elle deuxième, elle vit code. C'est ça, bon sens. Hey, Joseph et François. Ils arrivent nous, elles deux, devant un grand magasin, ça va bien comme on fait à Stur, hein. Et il y a l'uche qui se trouve tout seul. Il y a le Joseph qui serait tout, mais qui serait resté. Trop veux valer quand on est connu. Grand dévue. Grand dévue. Ah, il va. Et le Joseph, il a six vacances en Espagne. Et il arrive. Ça six les vacances. Oh, il n'irait plus en Espagne. C'est... En chaleur, va lever là. En chaleur, terrible. 40 degrés à l'ombre. Et t'es obligé de mourir à l'ombre. Et il en avait essayé, que les dés. Les pharmaciens clinquards, il en a là. Non, il a eu une face, il ne l'a jamais raconté dans le jeu, c'est ça. Il a eu une, c'est. Les pharmaciens clinquards. Ben, c'est ça, au courant de la journée, là, un quart d'heure devant la fermeture, dans le boutique. Est-ce que tu as su? Il y a un camarade qui lui vient dire bonjour. Ah, Destin! Toi, tu es bien, voilà, Destin. Je suis tout seul, pour qu'on ne t'intéresse qu'un an là, et une femme qui travaille à vous, mais malade, et j'ai dû absolument sortir, aller trouver un camarade qui va clore ses boutiques et je m'en aller à chez un mail. Telle pharmacie, un quart d'heure, il arrive. Eh, je suis l'autre, une pharmacie, je suis un pharmacien, ça ne fait rien à cette heure, s'il n'y a plus personne, c'est un pommeau. Et puis, chute, hein, oui, les médicaments qui sont là, c'est rien, ça te poule à tout le monde, c'est pour les gens, ils vont ça dans le chest, c'est... et dès que cela, c'est toi, t'es saloperie, ils vont dans la nana. Bon, ça va. Eh, va l'avouer, ça. N'espère-tu un de ça? Eh, donne-le pour un quart d'heure. Ça va bien, comment est-ce que ça va, un quart d'heure? Ça fait un des meilleurs, non? Vair arif. Et quoi, ça, si, de ça, ce camarade? Ben, t'en as une en l'une, si, ah, de ça. J'ai eu trois clients. Trois clients, non? Et quoi? Ben, je vous demande. Et les premières, c'est ton commère. Et la ramasse, tièce. Qu'est-ce que t'as fait, non? Tu as lié des aspirines. On peut bien faire au-dessus, je refais le même. Puis après, l'a amené un vieux homme qui est trop ça, malheureux. Qu'est-ce que t'as fait? Ben, j'ai vu qu'il y avait là un sirop, il y a une naissance, mais... On peut bien faire, je refais juste le même. T'as vu, mais il n'y a rien de malogé à ça. Puis il a amené un troisième, 40 commères, mais un drôle de commères. Elles l'avons bien menti à valer. De vision, là, qu'on aime ça, tu sais bien. Mais un commère, toi, t'es foufi, un demeure, ça, tu sais. Elle l'a moussé à boutique, elle l'a amené à dire le comptoir. La drôleuse mentia, nous déjà, elle a sa tête nue, voilà. Elle m'érouette, elle dit, monsieur, monsieur, il y a 3 mois que je n'ai plus vu un homme. Nous déjà, de ce qu'une affaire, qu'est-ce que t'as fait? Je lui ai mis des gouttes dans ses yeux.

0: le 9 mai. C'est Marie qui s'a bourré au tchès d'avouer le 9 mai. Le commère s'en est jamais content, s'est offert de changement. Elle l'a le fif pour une nouvelle chambre à coucher. Mais attention, hein, nain de cacaille. Il y faut des meubles de style, ça pince condé. C'est le mot. Et Joseph le bête, d'accord, donc. Ça fait que voler la voie et mon marchand de meubles qui fait dans la vie cahier. Et on y moster en chambre à coucher Louis XIII. C'est comme ça qu'elle est bien. Elle prie, ben, c'est le prix là, qu'est-ce qu'il t'offre. Maria t'a dit que c'est bien, Don Joseph. Ben, aïe. Ben, on trouve un que c'est bien, si, ah, c'est fort bien. Fort bien. Mais, non, ça quoi qu'il ne va pas, ben, je chante qu'il laisse ton miette pété. J'ai l'idée à Marie qui porno, il faut Robin de Louis XIV ou de Louis XV.
1: Ah donc, on dirait un bouquet de musique, moulin à vente, on dit, on petit quartier de Namur, donc.

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1: Bonjour à vous toutes et tous qui nous rejoignez aujourd'hui dans cette émission Debout les mots pour réveiller des mots, des expressions qui nous viennent généralement de très loin dans le passé, mais qui portent, on le sait désormais, une grande charge d'actualité. Et nous commençons tout de suite avec une mise en bouche très sérieuse.

0: Il s'agit d'une marche.
1: Oui, j'avais déjà entendu. Très belle. Hein.
0: Très belle de Handel, de l'oratorio Saül. Et c'est évidemment, c'est un rythme extrêmement lent pour une raison très simple. C'est que dans le cadre de l'oratorio, il s'agit d'une marche funèbre. Mmh, ouais. Mais il n'empêche qu'on voit marcher là au pas les personnes de manière très cérémonieuse. Alors, dites-nous Grégory, pourquoi cette marche de Handel pour commencer notre émission?
1: Mais parce que nous allons parler de ce qui n'avance pas toujours très très vite. et de cette expression « aller à un train de sénateur ». Non pas que nous voulions parler nécessairement de notre Sénat belge.
0: Non.
1: On ne va pas faire une émission politique, rassurez-vous.
0: Non. Puis on ira plutôt vers... palliatif. Hein.
1: Du coup, il n'avance pas non plus très vite, celui-là, sans doute. Mais on va plutôt parler du Sénat romain, je crois, à mon
0: voilà.
1: avis.
0: Alors, dans vous cadre, qui voilà. êtes familier
1: oui,
0: de cette civilisation, dites-nous.
1: Je n'y étais pas, hein, donc je tiens quand même à préciser.
0: Vous avez raison.
1: À force de côtoyer les vieux textes, en effet, ce train de sénateurs. Alors, disons-le, on est quand même, on va quand même parler de Jean de La Fontaine, hein, rassurez-vous, puisque on retrouve aussi l'expression dans une fable de Jean de La Fontaine avec la fameuse tortue qui va son train de sénateur. Mais pourquoi un train de sénateur? Ça, c'est encore autre chose, puisque voilà. le Sénat romain était en effet. Composé de gens essentiellement quand même de l'aristocratie et qu'il y avait pas mal de lenteur, de cortège et un sens quand même d'un long cérémonial aussi, hein, comme dans la musique. Et ce qu'on sait un peu moins, c'est que le Sénat, le mot même, est parenté au mot sénile, sénex. Oui, c'est la même racine qui désigne cette expérience, enfin l'âge du vieillard, oui. Puisque ce sont les patresses, hein, comme on disait parfois, les pères, voilà. Mais dans le sens aussi de l'expérience, et donc qui a aussi son poids, on dirait aujourd'hui, mais le poids aussi de l'expérience et des ans, et aussi de la gravitas, qui est une valeur romaine qui fait partie du mos maiorum, donc tous ces comportements oui. privilégiés. La gravitas, c'est ce côté pesant, la gravitas, mais donc les choses prennent leur temps, il y a une certaine pesanteur.
0: C'est ce qui donne du poids et de la valeur.
1: Tout à fait. Et qui comprend... Alors, c'est très difficile à le traduire. Hein, je vois sur Internet une dignité, une retenue, une rigueur morale, une responsabilité, un engagement dans l'action. C'est tout ça, la gravitas. Hein, mais bon.
0: Oui. Dans le fond, on pourrait dire... on a déjà, mais dans une autre émission, il y a 2 ans, je pense, quand on parlait de la gloire de Dieu...
1: Oui, c'est un peu lié.
0: En grec, comme en hébreu, d'ailleurs.
1: En hébreu, oui.
0: C'est en hébreu, c'est ce qui donne du poids.
1: Oui, tout à fait.
0: Hein, quand on dit la gloire de Dieu, ce n'est pas que Dieu est représenté comme Louis XIV, mais c'est qu'il a une vraie valeur, mais qui compte, qui pèse, mais positivement. Mm-hmm. Et donc, ce serait un peu ça aussi,
1: oui,
0: la gravitas. Et donc, on imagine bien ces vieilles personnes, puisque les sénateurs, donc, si je comprends bien, étaient... ben non, la vieillesse au temps de Rome,
1: oui, c'est
0: relatif.
1: Mais c'est aussi une vieillesse symbolique. C'est-à-dire que c'est les patresses, c'est les aristocrates, c'est les pères de famille, si on veut, donc, qui tiennent cette responsabilité-là du Sénat. Et quand on dit un visage grave, c'est en effet ça, c'est un visage de circonstance qui impose son poids. Et comme on dit en grande pompe, la pompe, c'est en fait un cortège. La pompée en grec, c'est le cortège politique ou religieux. Solennel, c'est pareil, c'est des fêtes qui reviennent chaque année. Donc tout ça, la grande pompe, la solennité, la gravitas, c'est un peu lié, ça se rejoint d'une certaine façon.
0: Donc je suppose que le mot train ici, qui n'a rien à voir avec les machines à vapeur...
1: tout à fait.
0: C'est le fait, quand on dit un train, je pense que c'est un terme du XVIIe siècle. Hein. Mm-hmm. C'est une suite de personnes, de chevaux,
1: tout
0: de serviteurs qui accompagnaient, et donc j'imagine que dans les cortèges sénateurs...
1: avec leurs accompagnants, ils forment un cortège. Donc tout à fait, le train, ça vient de traere en latin, qui veut dire tirer, comme la traîne de la robe de la mariée qui se traîne sur ses pas.
0: Oui.
1: Et c'est en effet un convoi au Moyen-Âge aussi, déjà au XIIe, XIIIe siècle, il y avait des convois de bêtes et de domestiques qui accompagnaient accompagnait. Ah, voilà. Parfois, on pouvait déjà dire aussi, on est dans l'idée. Et en effet, au 17e, là, on voit bien tous les trains, les cortèges qui se répandent. Donc, en effet, oui. Avant d'être la série de wagons mis bout à bout au 19e siècle avec l'industrialisation.
0: Oui, c'est quelque chose qui défile quand même, hein, qui est long, qui se tire en longueur parce qu'il y a beaucoup de gens, etc.
1: Ouais.
0: Et effectivement, on peut imaginer, puisque les sénateurs étaient des personnes d'un âge respectable et respecté, on dit aussi qu'ils ne pouvaient pas courir. Enfin, c'était pas...
1: Non, c'est ça.
0: Aujourd'hui, on voit au journal télévisé, on voit des ministres qui arrivent au 16 rue de la Loi en pressant le pas alors qu'il est 11h30 du soir. On avait peut-être plus le sens du faste et de la représentativité dans l'Antiquité.
1: Ouais. Et le faste, c'est aussi lié à ce qui est à la fête religieuse. Hein.
0: Absolument.
1: Et les journées faste, c'est quand il n'y a pas de fête. Fastueux, c'est lié à les jours de congé, si on veut, de célébration religieuse. Et il y a aussi des journées fastes où il n'y a pas de fête particulière religieuse.
0: Non-fête.
1: Voilà, de
0: non-fête. Un jour de
1: non-fête. Un jour de non-fête.
0: Et ce n'était pas nécessairement un jour tout à fait mauvais, pourtant.
1: Non. Non, hein, mais il y a un peu moins de motifs peut-être de réjouissance.
0: Oui, c'est ça.
1: Peut-être.
0: Oui, c'est certain.
1: Voilà. Tout à fait, c'est un peu ça les idées. Et donc La Fontaine a repris cette expression pour la tortue qui fait sa course et qui...
0: C'est dans le livre Non, c'est pas dans le livre La Tortue aussi.
1: Mais oui. J'ai cru voir ça, j'ai pas repris en entier, mais avec la tortue qui fait la course et qui va son train de sénateur.
0: Ben oui, évidemment.
1: En hommage, évidemment, voilà. Et qui va gagner la course, malgré tout, c'est la tortue.
0: C'est ça. Est vrai que dans certains cortèges, je pense, j'ai vu une fois l'entrée des académiciens à Paris, l'Académie française, là aussi... ils mettent une solennité qu'on se souvienne aussi bien de François Mitterrand arrivant avec une, je pense, c'est lui qui avait une rose ou bien
1: oui,
0: c'était
1: je crois.
0: Ou Mitterrand.
1: Moins sûr, mais j'aurais dit ça.
0: Je pense. C'est quand il a, je ne sais plus qui il mettait au Panthéon, mais donc il est arrivé avec une rose. Et puis alors l'arrivée de Macron, moi je m'en souviens bien à la télévision quand il a été élu la première fois dans un espace vide, mais marchant. Très solennellement, un pas après l'autre. Et curieusement, dans les défilés militaires, qui est-ce qui marche à un train de sénateur ils ont leur pas.
1: La cavalerie va pas très vite avec leurs chevaux, mais ça ne doit pas être ça.
0: Ce sont les légionnaires.
1: Ah d'accord.
0: Qui défilent.
1: La Légion.
0: Ils pourraient défiler sur la marche de Händel dont on a entendu un extrait.
1: Clairement.
0: C'est extrêmement lent. Et on se dit alors que c'est le corps peut-être le
1: plus vif sur l'action, sans doute. Mais ça permet de les voir longtemps, hein, aussi.
0: Ah, oui.
1: La lenteur permet de rester longtemps à l'image.
0: Et puis ça leur donne tout d'un coup une espèce de réhabilitation.
1: Oui.
0: On se dit non, c'est pas simplement un corps de tête brûlée, là, qui ne donnent même pas leur vrai nom, etc.
1: C'est vrai
0: etc. Hein, tout ce qui est la Légion, c'est vraiment des gens qui sont capables de marcher ensemble très lentement, beaucoup plus lentement qu'un autre régiment. Et donc, ça leur donne une stature tout à fait exceptionnelle. Hein. Alors aujourd'hui, on pourrait dire que l'expression « elle a perdu un peu son côté prestigieux ».
1: Oui, c'est ça, oui. Elle est plutôt connotée très négativement quand ça va à un train de
0: sénateur. Hein.
1: Ironique, c'est le bon mot.
0: Quelqu'un qui va à un train de sénateur, ça se dit même parfois, si vous êtes calé, allez, je vais être un peu rosse, vous savez, ces petites voitures sans permis. Voilà. Alors, vous imaginez, ça arrive de temps en temps, vous êtes sur une route sur laquelle il est impossible de dépasser. Et vous roulez donc à du 23,5 à l'heure pendant 4 ou 5 kilomètres. Parfois, on pourrait dire, voilà une voiture qui va à un train de sénateur, sauf que ça n'a rien de glorieux, évidemment.
1: Oui, et évidemment, au sens symbolique, les réformes qui vont à un train de sénateur.
0: Absolument.
1: Je connais des milieux où ça n'évolue pas toujours très vite.
0: Il y en a beaucoup. On ne dira pas auquel vous faites allusion.
1: On pourra en parler plus tard. Moi, je crois qu'on fait allusion au même que ceux auxquels pensent nos auditeurs et auditrices.
0: Oui, oui, oui, tout à fait.
1: C'est pas difficile.
0: Tout à fait. Vous mettez qui vous voulez, parce que de toute façon, des trains de sénateurs, oui, oui, et les réformes, et les, tout ce qu'on souhaiterait peu plus dynamique.
1: C'est voilà. Pas toujours évident.
0: Et ouais. C'est vrai que quand on va dans une MRS, donc une maison de repos et de soins, bah on pourrait dire que toutes les personnes qui sont là pratiquement sans exception ont un véritable train de sénateurs, d'une part parce qu'elles sont âgées.
1: Mmh. Donc, oui, au sens étymologique finalement du sénateur, voilà. Oui, c'est vrai.
0: Et en même temps, bah parce que le corps n'a plus la souplesse ni la vivacité du trentenaire ou même encore du cinquantenaire, eh bien, on est vraiment dans une maison où tout le monde va au train de sénateur. Mmh. C'est quelque chose qu'on doit pouvoir presque admirer aussi,
1: oui,
0: au lieu de
1: fait.
0: S'énerver.
1: Tout à fait. Et vous savez, la fameuse gravitas, cette lenteur romaine,
0: oui.
1: Elle est devenue aussi une valeur du gentleman anglais à l'époque victorienne, donc bien plus tard, au 18e. Voilà, elle n'est pas nécessairement péjorative. Hein.
0: Non,
1: donc
0: non.
1: On peut la réhabiliter,
0: oui.
1: Cette lenteur du sénateur, ce train de sénateur.
0: Oui, oui.
1: Bon, voilà, à toute proportion gardée, hein, parce qu'il y a quand même des choses où on aimerait bien que ça avance plus vite.
0: Oui, mais finalement, il y a peut-être quelque chose qui est dans une connexion un peu lointaine, je vous le concède. Mais tout de même, quand nous parlions il y a 15 jours d'avoir un poil dans la main, c'est-à-dire
1: oui,
0: le fait
1: lié.
0: De pouvoir ralentir, mm-hmm. Et donc de ne pas être comme... Il y a des villes qui sont extrêmement stressantes. Paris à 9h du matin, c'est épouvantable,
1: oui,
0: hein,
1: Londres,
0: même à peu près
1: Paris,
0: toutes les heures d'ailleurs.
1: Oui.
0: Londres, c'est quand même un peu ça,
1: oui,
0: aussi.
1: Oui.
0: On a l'impression qu'il faut courir, ne pas se laisser dépasser, etc., etc. Et non, le pouvoir marcher à un train de sénateur, parce que voilà, c'est de ça dont on a besoin à un moment
1: oui.
0: donné. Hein.
1: Oui, c'est vrai.
0: On va écouter, vous avez parlé
1: bah,
0: de la,
1: oui, la
0: du lièvre et de la tortue. Alors ici, on va retrouver les tortues au pluriel. Mmh. Cet extrait du Carnaval des animaux.
1: Oui.
0: Alors, écoutez bien parce que évidemment, on a l'impression que le logiciel de Camille Saint-Saëns a été mis véritablement sur le rythme le plus lent. C'est exactement ça. Mais en fait, c'est un air de French Cancan. Que tout le monde reconnaîtra, écoutez bien, et donc c'est la manière de la tortue de l'interpréter.

0: Voilà les tortues qui rendent un hommage souriant à Jacques Offenbach.
1: Oui, c'est vrai.
0: Dans ses opérettes.
1: J'avais même pas remarqué à la
0: première
1: édition.
0: Ce fameux French cancan endiablé qui doit se jouer dans la moitié du temps qu'on vient d'entendre ici. Mais on imagine très bien cette petite tortue là qui avance. D'ailleurs, il y a eu des dessins animés qui ont été faits à partir du Carnaval des animaux. Et on voit la petite tortue très contente d'elle-même et qui avance avec sa belle régularité, qui ne se fatigue pas trop, mais qui en même temps, évidemment, le bon La Fontaine le dira, va pouvoir arriver première.
1: Eh ouais. J'ai fait ma petite enquête. Hein. Ça peut aller jusqu'à du 1 km/h au sprint, mais il faut vraiment qu'elle se presse, tortue.
0: Oui.
1: Mais il y a plus lent.
0: Bien sûr.
1: Les courses d'escargots, 0,005 km/h à vitesse moyenne, 9 mètres par heure. Parfois, si vraiment ils vont très vite, 99 mètres par heure serait le record absolu d'une course d'escargot. Il y en a d'autres qui sont lents, l'étoile de mer, le paresseux. le paresseux, 4 mètres par minute, 30 jours pour digérer sa feuille. Donc voilà, j'ai fait les études pour un peu comprendre cet éloge de la lenteur.
0: Oui, mais figurez-vous que c'est en ce mois de mai 2000, nous sommes au moment de l'enregistrement.
1: Et l'étoile de mer, 8 cm par minute, pour être complet, l'étoile de mer.
0: C'est un
1: animal marin. Hein, donc,
0: Oui, le record du monde a été battu chez les escargots, ici au mois de mai 2026, parce qu'il a fait pratiquement 100 mètres en une heure.
1: Oui, c'est ça, 99, moi j'ai
0: ça, vu c'est
1: ça.
0: Vraiment
1: le record absolu, ça,
0: record
1: de tous les temps. Moi, je soupçonne même du dopage.
0: Oui, c'est le Jason Wells des escargots.
1: Voilà.
0: Voilà. Bon, tout ça pour le train de sénateur, c'est magnifique. Oui. Hein.
1: Et en sachant que ce qui est assez particulier, c'est que le train de sénateur, on ralentit exprès son rythme. La tortue, elle est lente, je vais dire, c'est
0: son
1: métabolisme.
0: Pas
1: oui. Oui, et que le train de sénateur sait faire exprès, comme dans les musées, là où parfois quand vous êtes enfant, vous vous dites « qu'est-ce qu'on attend pour avancer ?»
0: Oui.
1: Et bien, c'est un peu ça, le train de sénateur.
0: Absolument.
1: Hein.
0: Absolument.
1: On ralentit exprès son allure.
0: Absolument, et c'est pour ça que je vous ai dit que je pensais à la Légion étrangère, parce que ça m'a toujours frappé en voyant les défilés. On s'est dit « mais pourquoi eux ?» qui sont les plus actifs, les plus dynamiques, un des corps d'élite de l'armée, pourquoi les fait-on marcher à un rythme qui doit être difficile à soutenir?
1: C'est fatigant d'être lent.
0: C'est fatigant d'être lent et de marcher au même pas pendant tout un défilé. Hein. Bon, voilà.
1: Oui, c'est vrai.
0: Alors, avez-vous été voir aussi comment on disait dans les autres langues?
1: Non, ça,
0: alors,
1: pas été voir.
0: Eh bien, figurez-vous que dans presque toutes les autres langues, l'image dominante, c'est celle évidemment de la tortue
1: ou de l'escargot.
0: Ou de l'escargot.
1: Comme on dit, conduire comme un escargot, etc.
0: Voilà. En fait, il n'y a que le français qui a conservé l'image historique du sénateur.
1: Oui, via La Fontaine, hein, de nouveau.
0: Voilà.
1: Ça a laissé une trace, évidemment.
0: Voilà, absolument. Alors, en anglais, c'est pas difficile. At a snail's pace, à la vitesse d'un escargot.
1: Ouais,
0: c'est très courant, mais il y a aussi at a glacial pace, c'est-à-dire un rythme glaciaire.
1: D'accord.
0: Dans la mesure où les airs, c'est-à-dire les temps longs de l'histoire de la Terre, l'ère glaciaire, c'est une ère effectivement où il ne s'est pas passé grand-chose.
1: Oui,
0: quoi.
1: Et puis les choses évoluent évidemment plus lentement.
0: Voilà, c'est ça. Oui. Alors en italien, andare a passo di lumaca. Le lumaca, c'est comme notre lumeçon.
1: L'escargot.
0: C'est
1: limaçon.
0: L'escargot, c'est la même chose.
1: Comme un limaçon,
0: absolument.
1: C'est aussi à nous.
0: Absolument.
1: Oui.
0: Donc, c'est la même chose en allemand et en néerlandais.
1: Oui.
0: En espagnol, alors là, c'est « ir a paso de tortuga »,« aller à pas de tortue ». Voilà. Autrement dit, on est passé quand même d'une marche qui était presque symbolique, qui incarnait la dignité, qui incarnait une force tranquille. Aujourd'hui, quand on dit aller à un pas d'escargot ou bien même à un train de sénateur, c'est plutôt, alors on va prendre quelques synonymes, se traîner la patte, lambiner, musarder, aller à pas compter, aller à loisir, aller d'un pas tardif. Alors il y a des nuances dans tout ça, parce que se traîner, il ne faut pas trop d'explications, traîner la patte, mais musarder, Alors, musarder, c'est, je dirais, c'est
1: musarder. C'est un peu flâner aussi.
0: Voilà, c'est flâner.
1: Un peu aller à la rêverie.
0: Vraiment, oui. On n'est pas pressé. On va, comme on dit, on fait les magasins, mais bon, voilà, on passe devant une vitrine, on y revient. Bon, voilà. Alors, aller à Pâconté.
1: Ça, on comprend aussi, oui. On compte ses pas.
0: Oui, c'est-à-dire que... Oui, non, c'est pas l'histoire
1: mesure,
0: de la montre connectée.
1: On mesure chaque pas qu'on fait, quoi.
0: On pense souvent à une vieille petite dame qui met un pied devant l'autre de manière régulière, mais sans exagérer. C'est ni trop lent, ni trop rapide, etc. Aller à loisir, ben là, effectivement, c'est un peu désordonné. Alors, d'un pas tardif, c'est beaucoup moins utilisé maintenant, mais aller d'un pas tardif, c'était un pas qui tarde.
1: Oui, et tardus veut dire lent en latin.
0: Voilà, exactement. Voilà.
1: Les tardigrades sont des animaux assez lents, d'ailleurs.
0: Eh oui, je pense, les paresseux dont vous parliez.
1: Oui, c'est ça, sont des tardigrades.
0: Voilà, les unaou.
1: Oui, tout à fait.
0: Voilà, ce sont ces
1: animaux. Je ne peux rien vous cacher.
0: Bah, écoutez, c'est tellement quand on fait des mots croisés.
1: Oui, c'est bien, il revient souvent. L'aï et
0: l'unaou.
1: Et l'unaou, oui. Ils reviennent souvent.
0: C'est pas, selon qu'on a deux ou quatre lettres,
1: voilà,
0: on sait.
1: Voilà, c'est cela.
0: Et parfois, c'est « il va son train de sénateur ». En deux lettres, il n'y a pas de difficulté. Voilà.
1: Et ça se dit pas que de personne aussi, aller à un train de sénateur. Je trouve que dans un sens symbolique...
0: Oui.
1: Et ça fait quand même référence au milieu politique. Là, je veux dire,
0: absolument.
1: On est obligé d'un petit peu dire que dans la politique, ça prend souvent beaucoup de place dans les discours pour pas toujours avancer de beaucoup plus que de... Combien c'était de centimètres par minute et par...
0: 8 centimètres.
1: 4 centimètres par minute, le paresseux. Oui, ben, la politique, ça n'avance pas toujours beaucoup plus que 4 centimètres par minute. Voilà. Et ça, on peut parfois un peu pester sur des milieux qui ont quand même une certaine lenteur institutionnelle.
0: Oui, une lourdeur.
1: Une lourdeur et une lenteur, du coup, qui est quand même parfois un peu problématique.
0: Ça, c'est propre à toutes les grosses institutions, hein. Que ce soit même une armée, que ce soit une église. Voilà, tout ce qui dépasse plusieurs milliers de membres, c'est très lourd à faire bouger.
1: C'est ça, c'est un peu comme le gros paquebot, pour
0: exactement.
1: Le faire ralentir ou faire prendre une autre direction.
0: C'est...
1: Il faut d'abord avoir le temps d'achever le premier mouvement qu'il faut arrêter pendant un certain temps.
0: Absolument.
1: Pour pouvoir seulement tout doucement commencer à virer.
0: Absolument.
1: Ça peut être un petit peu usant et désespérant, mais c'est un peu ça. Hein,
0: oui, c'est très... En fait, un bateau, quand on arrête de le chauffer, enfin avec un moteur,
1: il
0: va avoir encore ce qu'on appelle une aire.
1: Oui, c'est ça. Hein,
0: donc, il va continuer à avancer. Et donc, alors, faire demi-tour à un bateau ou à une péniche, j'aime autant vous dire, c'est redoutable. Hein.
1: Ouais.
0: Il faut anticiper, retarder. Enfin,
1: ouais,
0: voilà,
1: c'est...
0: Et même, on sait bien, ben, un tram, dans les campagnes de prévention, on le dit, un tram, c'est long et lourd. Et donc, l'automobiliste, il doit anticiper. Il ne peut pas compter sur le fait que le tram, ben, il voit qu'il y a une voiture qui va s'engager, il va s'arrêter. Ça, ce n'est pas possible, quoi. Voilà, c'est les trains de sénateurs. Alors, c'est vrai que toujours en français, il y a plein de nuances. Hein. Aller à un train de sénateurs, ça garde quand même, en principe, une lenteur qui est digne. Ou bien, comme vous dites, institutionnelle. Mais si on dit quelqu'un qu'il est comme une tortue, ben là, on est dans la lenteur pure et simple. Quelqu'un, quand on dit à quelqu'un, mais enfin, tu lambines, tu traînes, c'est généralement sous le mode du reproche.
1: Oui, c'est à la limite d'avoir un poil dans la main, ça.
0: Oui, c'est ça, voilà, exactement. Et traîner, alors là, c'est un des verbes qui est le plus utilisé chez les instits.
1: Qui est tout simple, on se tire en longueur,
0: voilà.
1: En fait, quand on traîne, on se tire.
0: Et par contre, prendre son temps, ben, on a vu dans d'autres émissions que c'était quand même peut-être une lenteur assumée, que c'était... Ça pouvait être positif, qu'il n'y avait rien de...
1: J'aime bien cette expression parce que ça dit, ça prend le temps que prend le rythme intérieur de la chose, de l'objet. En fait, c'est un peu ça, prendre son temps, même s'il est devenu, il prend bien son temps
0: les
1: choses. Mais je trouve qu'il y a une forme de sagesse.
0: On le maîtrise, en tout cas. Quelque chose qu'on prend, c'est nous qui saisissons la chose.
1: Oui.
0: Et on dit aussi, moi, je suis prise par le temps.
1: Oui.
0: Et si on est pris par le temps, alors là, on n'est plus maître de ce qu'on fait et on est entraîné dans des rythmes qui ne nous conviennent pas. Hein. Mmh. Ou on court après le temps.
1: Oui. D'autant que le temps, c'est de l'argent, comme on dit aussi parfois.
0: Ben, donc, ça, c'est...
1: Mais c'est vrai que c'est une question forte, hein, la question de comment on occupe le temps, comment on le vit.
0: Et à quel rythme on vit.
1: Quelle place on lui laisse, quelle cadence.
0: Oui, vraiment. Et on voit bien le malaise, là encore, dans beaucoup, beaucoup d'institutions de travail, quelles qu'elles soient. Cette même année, hein, on a connu au mois de mars et avril une grande grève des facteurs qui, leur objet très précis de contestation, c'était les rythmes de travail, c'était les horaires de travail. Mmh. Moi, j'ai suivi ça, ben, comme tout le monde, un petit peu loin, mais n'empêche que quand on disait... Et on ne sait pas d'ailleurs que dans d'autres professions, c'est quelque chose qui a cours depuis des, je vais presque dire, des dizaines d'années. Par exemple, dans l'hôtellerie, dans les grands, grands hôtels, hein, 5 étoiles, les employés ne savent pas quel sera leur horaire la semaine prochaine.
1: Oui. Voilà. C'est quand même difficile à vivre.
0: Ah, c'est très difficile à vivre. Et ils peuvent parfois avoir un horaire où pendant 6 semaines, ils travailleront 7 jours par semaine.
1: Oui.
0: Après quoi, ils auront 3 semaines de congé.
1: Oui,
0: quoi.
1: Et on voit aussi que le travail nocturne, évidemment, a ses impacts aussi potentiels sur la santé.
0: Voilà.
1: Donc, chaque chose en son temps.
0: Chaque chose en son temps.
1: Chaque chose mérite son espace de temps, parfois naturel aussi.
0: Et on va se quitter alors avec une musique beaucoup plus contemporaine, qui est de John Williams. John Williams, immense compositeur pour le cinéma.
1: Vous allez reconnaître.
0: Ah oui, oui, oui. Enfin, on vous le dit quand même, hein, au cas où ça ne vous intéresserait pas. C'est la marche impériale de Dark Vador dans la Guerre des Étoiles.
1: Pom, pom, pom,
0: voilà, pom, tout pom, le monde l'a déjà pom, entendu pom, au moins pom. Une fois. Et donc,
1: Je suis ton père. Vous ne m'avez pas cru.
0: Non, parce que je n'ai même pas vu Star Wars.
1: Ah non, moi non plus, pas en entier. Voilà.
0: Voilà, on se quitte là-dessus et puis on vous fixe rendez-vous la semaine prochaine. Au revoir, Grégory.
1: À bientôt, au revoir.

0: Père, et du Fils, et du Saint-Esprit.
1: Amen.
0: Frères et sœurs bien-aimés, chers amis pèlerins, soyez bienvenus, vous qui avez la grâce d'être présents ici à la grotte de Massabielle. Bienvenue aussi à vous tous qui, de par le monde, grâce à la télévision, grâce à la radio ou grâce au site internet du sanctuaire, nous rejoignez pour prier tous ensemble le chapelet. Nous méditons aujourd'hui les mystères glorieux du Saint-Rosaire. Nous le ferons avec l'aide des collégiens du doyenné des Herbiers dans le diocèse de Luçon. Ensemble, commençons par proclamer notre foi, la foi de toute l'Église, la foi de notre baptême. Je crois en Dieu, le Père Tout-Puissant, Créateur du ciel et de la terre, et en Jésus-Christ, son Fils unique, notre Seigneur, qui a été conçu du Saint-Esprit, est né de la Vierge Marie, a souffert sous Ponce Pilate, a été crucifié et mort, et a été enseveli, est descendu aux enfers, le troisième jour est ressuscité des morts, est monté aux cieux, est assis à la droite de Dieu le Père Tout-Puissant, d'où il viendra juger les vivants et les morts.
2: Je crois en l'Esprit Saint, à la Sainte Église catholique, à la communion des saints, à la rémission des péchés, à la résurrection de la chair, à la vie éternelle. Amen.
0: Dans une foi commune, prions pour notre Saint-Père, le Pape Léon, ses intentions, les intentions de toute l'Église. Et d'une manière toute particulière, prions pour le prochain voyage apostolique en France. Notre Père qui es aux cieux, que ton nom soit sanctifié, que ton règne vienne, que ta volonté soit faite sur la terre comme au ciel.
2: Donne-nous aujourd'hui notre pain de ce jour, pardonne-nous nos offenses, comme nous pardonnons aussi à ceux qui nous ont offensés. Et ne nous laisse pas entrer en tentation, mais délivre-nous du mal.
0: Je vous salue Marie, pleine de grâce, le Seigneur est avec vous. Vous êtes bénie entre toutes les femmes et Jésus, le fruit de vos entrailles, est béni.
2: Sainte Marie, Mère de Dieu, priez pour nous pauvres pécheurs, maintenant et à l'heure de notre mort. Amen.
0: Je vous salue Marie, pleine de grâce, le Seigneur est avec vous. Vous êtes bénie entre toutes les femmes et Jésus, le fruit de vos entrailles, est béni.
2: Sainte Marie, Mère de Dieu, priez pour nous pauvres pécheurs, maintenant et à l'heure de notre mort.
0: Je vous salue Marie, pleine de grâce, le Seigneur est avec vous. Vous êtes bénie entre toutes les femmes, et Jésus, le fruit de vos entrailles, est béni.
2: Sainte Marie, Mère de Dieu, priez pour nous pauvres pécheurs, maintenant et à l'heure de notre mort. Amen.

0: Premier mystère glorieux, la résurrection. Le premier jour de la semaine, Jésus ressuscité disait à Marie-Madeleine : Femme, pourquoi pleures-tu ? Qui cherches-tu ? Le prenant pour le jardinier, elle lui répond : Si c'est toi qui l'as emporté, dis-moi où tu l'as déposé, et moi j'irai le prendre. Jésus lui dit alors : Marie. S'étant retournée, elle lui dit en hébreu : Rabboni, c'est-à-dire maître. Jésus reprend : Ne me retiens pas, car je ne suis pas encore monté vers le Père. Va trouver mes frères pour leur dire que je monte vers mon Père et votre Père, vers mon Dieu et votre Dieu. Vierge Marie, mère de l'Église, regarde les habitants des pays en guerre, que par ton intercession, ils grandissent dans la foi en la victoire du Prince de la paix, ton enfant, le Seigneur ressuscité.
1: Notre Père qui es aux cieux, que ton nom soit sanctifié, que ton règne vienne, que ta volonté soit faite sur la terre comme au ciel.
2: Donne-nous aujourd'hui notre pain de ce jour, pardonne-nous nos offenses, comme nous pardonnons aussi à ceux qui nous ont offensés.
3: Et ne nous laisse pas entrer en tentation, mais délivre-nous du mal.
4: Je vous salue, Marie comblée de grâce. Le Seigneur est avec vous. Vous êtes bénie entre toutes les femmes. Et Jésus, le fruit de vos entrailles, est béni.
3: Sainte Marie, Mère de Dieu, priez pour nous pauvres pécheurs, maintenant et à l'heure de notre mort. Amen.
4: Je vous salue, Marie pleine de grâce. Le Seigneur est avec vous. Vous êtes bénie entre toutes les femmes. Et Jésus, le fruit de vos entrailles, est béni.
3: Sainte Marie, Mère de Dieu, priez pour nous pauvres pécheurs, maintenant et à l'heure de notre mort. Amen.
4: Je vous salue, Marie pleine de grâce. Le Seigneur est avec vous. Vous êtes bénie entre toutes les femmes. Et Jésus, le fruit de vos entrailles, est béni.
3: Sainte Marie, Mère de Dieu, priez pour nous pauvres pécheurs, maintenant et à l'heure de notre mort. Amen.
4: Je vous salue, Marie pleine de grâce. Le Seigneur est avec vous. Vous êtes bénie entre toutes les femmes, et Jésus, le fruit de vos entrailles, est béni.
3: Sainte Marie, Mère de Dieu, priez pour nous pauvres pécheurs, maintenant et à l'heure de notre mort. Amen.
4: Je vous salue, Marie pleine de grâce. Le Seigneur est avec vous. Vous êtes bénie entre toutes les femmes, et Jésus, le fruit de vos entrailles, est béni.
3: Sainte Marie, Mère de Dieu, priez pour nous pauvres pécheurs, maintenant et à l'heure de notre mort. Amen.
5: Je vous salue, Marie pleine de grâce. Le Seigneur est avec vous. Vous êtes bénie entre toutes les femmes, et Jésus, le fruit de vos entrailles, est béni.
3: Sainte Marie, Mère de Dieu, priez pour nous pauvres pécheurs, maintenant et à l'heure de notre mort. Amen.
5: Je vous salue, Marie, pleine de grâce. Le Seigneur est avec vous. Vous êtes bénie entre toutes les femmes, et Jésus, le fruit de vos entrailles, est béni.
3: Sainte Marie, Mère de Dieu, priez pour nous pauvres pécheurs, maintenant et à l'heure de notre mort. Amen.
5: Je vous salue, Marie, pleine de grâce. Le Seigneur est avec vous. Vous êtes bénie entre toutes les femmes, et Jésus, le fruit de vos entrailles, est béni.
3: Sainte Marie, Mère de Dieu, priez pour nous pauvres pécheurs, maintenant et à l'heure de notre mort. Amen.
5: Je vous salue, Marie, pleine de grâce. Le Seigneur est avec vous. Vous êtes bénie entre toutes les femmes, et Jésus, le fruit de vos entrailles, est béni.
3: Sainte Marie, Mère de Dieu, priez pour nous pauvres pécheurs, maintenant et à l'heure de notre mort. Amen.
5: Je vous salue, Marie, pleine de grâce. Le Seigneur est avec vous. Vous êtes bénie entre toutes les femmes, et Jésus, le fruit de vos entrailles, est béni.
3: Sainte Marie, Mère de Dieu, priez pour nous pauvres pécheurs, maintenant et à l'heure de notre mort. Amen.

0: Ô Marie conçue sans péché,
1: priez pour nous qui avons recours à vous.
0: Deuxième mystère glorieux, l'Ascension. Après l'Ascension de Jésus, les apôtres retournèrent à Jérusalem. Tous d'un même cœur étaient assidus à la prière avec Marie, la mère de Jésus. Vierge Marie, mère de l'Église, regarde-nous, qu'avec l'aide de ta prière, nous témoignons de notre espérance en la guérison des corps et des cœurs. Notre Père qui es aux cieux, que ton nom soit sanctifié, que ton règne vienne, que ta volonté soit faite sur la terre comme au ciel.
2: Donne-nous aujourd'hui notre pain de ce jour, pardonne-nous nos offenses, comme nous pardonnons aussi à ceux qui nous ont offensés. Et ne nous laisse pas entrer en tentation, mais délivre-nous du mal.
3: Je vous salue Marie, pleine de grâce, le Seigneur est avec vous. Vous êtes bénie entre toutes les femmes, et Jésus, le fruit de vos entrailles, est béni.
2: Sainte Marie, Mère de Dieu, priez pour nous pauvres pécheurs, maintenant et à l'heure de notre mort.
4: Amen.
3: Je vous salue, Marie, pleine de grâce. Le Seigneur est avec vous. Vous êtes bénie entre toutes les femmes, et Jésus, le fruit de vos entrailles, est béni.
2: Sainte Marie, Mère de Dieu, priez pour nous pauvres pécheurs, maintenant et à l'heure de notre mort.
4: Amen.
3: Je vous salue, Marie, pleine de grâce. Le Seigneur est avec vous. Vous êtes bénie entre toutes les femmes. Et Jésus, le fruit de vos entrailles, est béni.
2: Sainte Marie, Mère de Dieu, priez pour nous pauvres pécheurs, maintenant et à l'heure de notre mort.
4: Amen.
3: Je vous salue, Marie, pleine de grâce. Le Seigneur est avec vous. Vous êtes bénie entre toutes les femmes. Et Jésus, le fruit de vos entrailles, est béni.
2: Sainte Marie, Mère de Dieu, priez pour nous pauvres pécheurs, maintenant et à l'heure de notre mort.
4: Amen.
3: Je vous salue, Marie, pleine de grâce. Le Seigneur est avec vous. Vous êtes bénie entre toutes les femmes. Et Jésus, le fruit de vos entrailles, est béni.
2: Sainte Marie, Mère de Dieu, priez pour nous pauvres pécheurs, maintenant et à l'heure de notre mort.
4: Amen.
3: Je vous salue Marie, pleine de grâce, le Seigneur est avec vous. Vous êtes bénie entre toutes les femmes, et Jésus, le fruit de vos entrailles, est béni.
2: Sainte Marie, Mère de Dieu, priez pour nous pauvres pécheurs, maintenant et à l'heure de notre mort.
4: Amen.
3: Je vous salue Marie, pleine de grâce, le Seigneur est avec vous. Vous êtes bénie entre toutes les femmes, et Jésus, le fruit de vos entrailles, est béni.
2: Sainte Marie, Mère de Dieu, priez pour nous pauvres pécheurs, maintenant et à l'heure de notre mort.
4: Amen.
3: Je vous salue Marie, pleine de grâce, le Seigneur est avec vous. Vous êtes bénie entre toutes les femmes, et Jésus, le fruit de vos entrailles, est béni.
2: Sainte Marie, Mère de Dieu, priez pour nous pauvres pécheurs, maintenant et à l'heure de notre mort.
4: Amen.
3: Je vous salue Marie, pleine de grâce. Le Seigneur est avec vous. Vous êtes bénie entre toutes les femmes. Et Jésus, le fruit de vos entrailles, est béni.
2: Sainte Marie, Mère de Dieu, priez pour nous pauvres pécheurs, maintenant et à l'heure de notre mort.
4: Amen.
3: Je vous salue Marie, pleine de grâce. Le

0: Ô Marie conçue sans péché,
1: priez pour nous qui avons recours à vous.
0: Troisième mystère glorieux, la Pentecôte. Quand arriva le jour de la Pentecôte, au terme des 50 jours, ils se trouvaient réunis tous ensemble. Soudain, un bruit survint du ciel, comme un violent coup de vent. La maison où ils étaient assis en fut remplie tout entière. Tous furent remplis d'Esprit Saint. Vierge Marie, Mère de l'Église, regarde nos contemporains qui attendent le salut, qu'avec l'aide de ta prière, ils rencontrent des chrétiens remplis de charité, proclamant les merveilles du Seigneur.
2: Notre Père qui es aux cieux, que ton nom soit sanctifié, que ton règne vienne, que ta volonté soit faite sur la terre comme au ciel.
3: Donne-nous aujourd'hui notre pain de ce jour. Pardonne-nous nos offenses, comme nous pardonnons aussi à ceux qui nous ont offensés. Et ne nous laisse pas entrer en tentation, mais délivre-nous du mal.
4: Je vous salue Marie, pleine de grâce, le Seigneur est avec vous. Vous êtes bénie entre toutes les femmes, et Jésus, le fruit de vos entrailles, est béni.
3: Sainte Marie, Mère de Dieu, priez pour nous pauvres pécheurs, maintenant et à l'heure de notre mort. Amen.
4: Je vous salue Marie, pleine de grâce, le Seigneur est avec vous. Vous êtes bénie entre toutes les femmes, et Jésus, le fruit de vos entrailles, est béni.
3: Sainte Marie, Mère de Dieu, priez pour nous pauvres pécheurs, maintenant et à l'heure de notre mort.
4: Je vous salue Marie, pleine de grâce, le Seigneur est avec vous. Vous êtes bénie entre toutes les femmes, et Jésus, le fruit de vos entrailles, est béni.
3: Sainte Marie, Mère de Dieu, priez pour nous pauvres pécheurs, maintenant et à l'heure de notre mort.
4: Je vous salue Marie, pleine de grâce, le Seigneur est avec vous. Vous êtes bénie entre toutes les femmes, et Jésus, le fruit de vos entrailles, est béni.
3: Sainte Marie, Mère de Dieu, priez pour nous pauvres pécheurs, maintenant et à l'heure de notre mort. Amen.
5: Je vous salue Marie, pleine de grâce, le Seigneur est avec vous. Vous êtes bénie entre toutes les femmes, et Jésus, le fruit de vos entrailles, est béni.
3: Sainte Marie, Mère de Dieu, priez pour nous pauvres pécheurs, maintenant et à l'heure de notre mort.
5: Je vous salue Marie, pleine de grâce, le Seigneur est avec vous. Vous êtes bénie entre toutes les femmes, et Jésus, le fruit de vos entrailles, est béni.
3: Sainte Marie, Mère de Dieu, priez pour nous pauvres pécheurs, maintenant et à l'heure de notre mort.
5: Je vous salue Marie, pleine de grâce, le Seigneur est avec vous. Vous êtes bénie entre toutes les femmes, et Jésus, le fruit de vos entrailles, est béni.
3: Sainte Marie, Mère de Dieu, priez pour nous pauvres pécheurs, maintenant et à l'heure de notre mort.
6: Je vous salue Marie, pleine de grâce, le Seigneur est avec vous. Vous êtes bénie entre toutes les femmes, et Jésus, le fruit de vos entrailles, est béni.
3: Sainte Marie, Mère de Dieu, priez pour nous pauvres pécheurs, maintenant et à l'heure de notre mort.
6: Je vous salue Marie, pleine de grâce, le Seigneur est avec vous. Vous êtes bénie entre toutes les femmes, et Jésus, le fruit de vos entrailles, est béni.
3: Sainte Marie, Mère de Dieu, priez pour nous pauvres pécheurs, maintenant et à l'heure de notre mort. Amen.
6: Je vous salue Marie, pleine de grâce, le Seigneur est avec vous. Vous êtes bénie entre toutes les femmes, et Jésus, le fruit de vos entrailles, est béni.
3: Sainte Marie, Mère de Dieu, priez pour nous pauvres pécheurs, maintenant et à l'heure de notre mort. Amen.

0: Ô Marie conçue sans péché,
1: priez pour nous qui avons recours à vous.
0: Quatrième mystère glorieux, l'Assomption de Notre-Dame. Déployant la force de son bras, il disperse les superbes.

0: renverse les puissants de leur trône, il élève les humbles. Il comble de biens les affamés, renvoie les riches les mains vides. Il relève Israël, son serviteur, il se souvient de son amour. Vierge Marie, Mère de l'Église, regarde tous ceux qui pleurent un être cher. Qu'avec l'aide de ta prière, ils soient consolés dans l'attente de la résurrection finale. Notre Père qui es aux cieux, que ton nom soit sanctifié, que ton règne vienne, que ta volonté soit faite sur la terre comme au ciel.
1: Donne-nous aujourd'hui notre pain de ce jour, pardonne-nous nos offenses, comme nous pardonnons aussi à ceux qui nous ont offensés, et ne nous laisse pas entrer en tentation, mais délivre-nous du mal.
2: Je vous salue Marie, pleine de grâce, le Seigneur est avec vous. Vous êtes bénie entre toutes les femmes, et Jésus, le fruit de vos entrailles, est béni.
1: Sainte Marie, Mère de Dieu, priez pour nous pauvres pécheurs, maintenant et à l'heure de notre mort.
3: Amen.
2: Je vous salue Marie, pleine de grâce, le Seigneur est avec vous. Vous êtes bénie entre toutes les femmes, et Jésus, le fruit de vos entrailles, est béni.
1: Sainte Marie, Mère de Dieu, priez pour nous pauvres pécheurs, maintenant et à l'heure de notre mort.
2: Je vous salue Marie, pleine de grâce, le Seigneur est avec vous. Vous êtes bénie entre toutes les femmes, et Jésus, le fruit de vos entrailles, est béni.
1: Sainte Marie, Mère de Dieu, priez pour nous pauvres pécheurs, maintenant et à l'heure de notre mort.
3: Amen.
2: Je vous salue Marie, pleine de grâce, le Seigneur est avec vous. Vous êtes bénie entre toutes les femmes, et Jésus, le fruit de vos entrailles, est béni.
1: Sainte Marie, Mère de Dieu, priez pour nous pauvres pécheurs, maintenant et à l'heure de notre mort.
3: Amen.
4: Je vous salue Marie, pleine de grâce, le Seigneur est avec vous. Vous êtes bénie entre toutes les femmes, et Jésus, le fruit de vos entrailles, est béni.
1: Sainte Marie, Mère de Dieu, priez pour nous pauvres pécheurs, maintenant et à l'heure de notre mort.
4: Je vous salue Marie, pleine de grâce, le Seigneur est avec vous. Vous êtes bénie entre toutes les femmes, et Jésus, le fruit de vos entrailles, est béni.
1: Sainte Marie, Mère de Dieu, priez pour nous pauvres pécheurs, maintenant et à l'heure de notre mort.
3: Amen.
4: Je vous salue Marie, pleine de grâce, le Seigneur est avec vous. Vous êtes bénie entre toutes les femmes, et Jésus, le fruit de vos entrailles, est béni.
1: Sainte Marie, Mère de Dieu, priez pour nous pauvres pécheurs, maintenant et à l'heure de notre mort.
3: Amen.
5: Je vous salue Marie, pleine de grâce, le Seigneur est avec vous. Vous êtes bénie entre toutes les femmes, et Jésus, le fruit de vos entrailles, est béni.
1: Sainte Marie, Mère de Dieu, priez pour nous pauvres pécheurs, maintenant et à l'heure de notre mort.
3: Amen.
5: Je vous salue Marie, pleine de grâce, le Seigneur est avec vous. Vous êtes bénie entre toutes les femmes, et Jésus, le fruit de vos entrailles, est béni.
1: Sainte Marie, Mère de Dieu, priez pour nous pauvres pécheurs, maintenant et à l'heure de notre mort.
3: Amen.
5: Je vous salue Marie, pleine de grâce, le Seigneur est avec vous. Vous êtes bénie entre toutes les femmes, et Jésus, le fruit de vos entrailles, est béni.
1: Sainte Marie, Mère de Dieu, priez pour nous pauvres pécheurs, maintenant et à l'heure de notre mort.
3: Amen.

0: Ô Marie conçue sans péché,
1: priez pour nous qui avons recours à vous.
0: Cinquième mystère glorieux, le couronnement de Notre-Dame. Un signe apparut dans le ciel, une femme ayant le soleil pour manteau, la lune sous les pieds et sur la tête une couronne de 12 étoiles. Marie, Mère de l'Église, regarde toutes les familles éprouvées ou découragées. Qu'avec l'aide de ta prière, ils soient réconfortés dans l'attente de triomphe de ton cœur immaculé.
2: Notre Père qui es aux cieux, que ton nom soit sanctifié, que ton règne vienne, que ta volonté soit faite sur la terre comme au ciel.
3: Donne-nous aujourd'hui notre pain de ce jour, pardonne-nous nos offenses, comme nous pardonnons aussi à ceux qui nous ont offensés, et ne nous laisse pas entrer en tentation, mais délivre-nous du mal.
4: Je vous salue Marie, pleine de grâce, le Seigneur est avec vous. Vous êtes bénie entre toutes les femmes, et Jésus, le fruit de vos entrailles, est béni.
5: Sainte Marie, Mère de Dieu, priez pour nous pauvres pécheurs, maintenant et à l'heure de notre mort.
4: Je vous salue Marie, pleine de grâce, le Seigneur est avec vous. Vous êtes bénie entre toutes les femmes, et Jésus, le fruit de vos entrailles, est béni.
5: Sainte Marie, Mère de Dieu, priez pour nous pauvres pécheurs, maintenant et à l'heure de notre mort.
4: Je vous salue Marie, pleine de grâce, le Seigneur est avec vous. Vous êtes bénie entre toutes les femmes, et Jésus, le fruit de vos entrailles, est béni.
5: Sainte Marie, Mère de Dieu, priez pour nous pauvres pécheurs, maintenant et à l'heure de notre mort.
4: Je vous salue Marie, pleine de grâce, le Seigneur est avec vous. Vous êtes bénie entre toutes les femmes, et Jésus, le fruit de vos entrailles, est béni.
5: Sainte Marie, Mère de Dieu, priez pour nous pauvres pécheurs, maintenant et à l'heure de notre mort.
6: Je vous salue Marie, pleine de grâce, le Seigneur est avec vous. Vous êtes bénie entre toutes les femmes, et Jésus, le fruit de vos entrailles, est béni.
5: Sainte Marie, Mère de Dieu, priez pour nous pauvres pécheurs, maintenant et à l'heure de notre mort.
6: Je vous salue Marie, pleine de grâce, le Seigneur est avec vous. Vous êtes bénie entre toutes les femmes, et Jésus, le fruit de vos entrailles, est béni.
5: Sainte Marie, Mère de Dieu, priez pour nous pauvres pécheurs, maintenant et à l'heure de notre mort.
6: Je vous salue Marie, pleine de grâce, le Seigneur est avec vous. Vous êtes bénie entre toutes les femmes, et Jésus, le fruit de vos entrailles, est béni.
5: Sainte Marie, Mère de Dieu, priez pour nous pauvres pécheurs, maintenant et à l'heure de notre mort.
7: Je vous salue Marie, pleine de grâce, le Seigneur est avec vous. Vous êtes bénie entre toutes les femmes, et Jésus, le fruit de vos entrailles, est béni.
5: Sainte Marie, Mère de Dieu, priez pour nous pauvres pécheurs, maintenant et à l'heure de notre mort.
7: Amen. Je vous salue Marie, pleine de grâce, le Seigneur est avec vous. Vous êtes bénie entre toutes les femmes, et Jésus, le fruit de vos entrailles, est béni.
5: Sainte Marie, Mère de Dieu, priez pour nous pauvres pécheurs, maintenant et à l'heure de notre mort.
7: Je vous salue Marie, pleine de grâce, le Seigneur est avec vous. Vous êtes bénie entre toutes les femmes, et Jésus, le fruit de vos entrailles, est béni.
5: Sainte Marie, Mère de Dieu, priez pour nous pauvres pécheurs, maintenant et à l'heure de notre mort.
0: Amen.

0: Ô Marie conçue sans péché,
1: priez pour nous qui avons recours à vous.
0: Prions le Seigneur. Seigneur Dieu, tu as préparé à ton Fils une demeure digne de lui par la conception immaculée de la Vierge, que tu as préservée de tout péché par une grâce venant déjà de la mort de ton Fils. À son intercession, accorde-nous d'être purs nous aussi et de parvenir jusqu'à toi. Par Jésus-Christ, ton Fils, notre Seigneur, qui vit et règne avec toi dans l'unité du Saint-Esprit,

0: Notre-Dame de Lourdes,
1: priez pour nous.
0: Notre-Dame de Lourdes,
1: priez pour nous.
0: Notre-Dame de Lourdes,
1: priez pour nous.
0: Sainte Bernadette,
1: priez

0: Dieu notre Père, à ton image, tu nous as créés. Il y va de ta gloire que nous soyons des vivants. Il y va de notre vie que nous devenions humains, que nous rejoignions la ressemblance de Jésus, ton Fils premier-né, qu'à sa suite, nous accomplissions les gestes de bonté et de service qui humanisent la terre. Les gestes de l'offrande et du partage qui la consacrent. Il y va de ta gloire, il y va de notre vie, que nous tournions vers toi ce monde pour qu'il devienne un univers où la vie soit plus forte que la mort. Une terre où soit sauvegardé l'ordonnancement pacifique originel. Qu'à travers nos efforts convergents vers la paix et la justice, advienne ta bénédiction du premier jour. Que tout soit bon, très bon, pour ta gloire, Père, et pour notre vie, aujourd'hui, toujours.
1: Amen. Amen.

Vous êtes tous fils de Dieu par la foi dans le Christ Jésus. Vous tous, en effet, baptisés dans le Christ, vous avez revêtu le Christ. Il n'y a ni juif ni grec, il n'y a ni esclave ni homme libre, il n'y a ni homme ni femme, car tous vous ne faites qu'un dans le Christ Jésus. Mais si vous appartenez au Christ, vous êtes donc la descendance d'Abraham, héritier selon la promesse.

0: Dès le début du monde, tu adresses la parole à l'homme. Ta parole, comme un appel à vivre et une bénédiction féconde. Donne-nous d'accomplir cette parole qui veut la justice et qui l'a faite en nous, qui veut la paix et nous rend capables de la réaliser. Inspire-nous de ton esprit afin que nous parvenions à donner à cette terre un visage qui te rende gloire. Par Jésus-Christ, un avec toi dans l'esprit, aujourd'hui et pour les siècles des siècles.
1: Amen. Amen.

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2: Les pauvres, vous les aurez toujours avec vous, nous dit l'évangéliste Saint Matthieu au chapitre 26. Qu'est-ce que cela veut dire ? À quelle expérience sommes-nous appelés ? Les réponses avec le Père François Audinet. À tout de suite.

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1: Les pauvres, vous les aurez toujours avec vous. Nous citons ici l'évangile selon saint Matthieu, chapitre 26. Et nous le faisons avec vous, Père François Audinet. Bonjour.
2: Bonjour.
1: Vous êtes prêtre du diocèse du Havre. Vous êtes aussi aumônier général du Secours catholique. Et vous êtes l'auteur de ce livre intitulé « Maintenant le royaume » publié aux éditions des Clés de Brouwer. Et dans votre ouvrage, vous abordez donc le royaume, mais aussi comment est-ce qu'on peut le comprendre à partir des pauvres. Est-ce que vous diriez que pour comprendre le royaume, il faut passer par l'expérience avec les pauvres?
2: Oui, tout à fait. Je pense que pour comprendre ce dont il s'agit dans le royaume, alors d'abord, il faut pouvoir recevoir le message du Christ, puisque c'est lui qui annonce le royaume. Mais en fait, ce message n'est pas intelligible seulement en réfléchissant bien fort ou seulement par la prière. Bien sûr, il faut de la réflexion. Bien sûr, il faut de la prière, mais aussi à partir de notre monde tel qu'il est, parce que le royaume, c'est un bouleversement de notre monde. Le royaume, on peut dire, c'est la manière dont Dieu remet notre monde à l'endroit. Et donc, c'est avec ceux qui sont maintenus à l'envers du monde, aux marges de notre monde, que nous pouvons comprendre ce que c'est que ce royaume de libération, de salut, de vie qui vient là où la mort a été installée, de paix qui vient là où la violence a été installée, etc.
1: Vous voulez dire qu'en fait, la foi, le Christ, mais aussi les pauvres, réordonnent quelque part notre société, nos priorités, nos façons de percevoir aussi l'Écriture ?
2: Tout à fait. Le fait de cheminer avec des personnes en précarité, ça reconditionne notre manière d'entendre les Écritures, ça c'est sûr. Mmh. Ne serait-ce que pour une raison très simple, c'est que les personnes qui connaissent la précarité, elles, quand elles lisent les récits bibliques, elles voient les pauvres qui sont dedans. Mmh. Là où nous les spiritualisons, même nous les oublions pour ne mettre notre regard, avoir un focus uniquement sur Jésus. Alors évidemment, le Christ est bien au centre des récits évangéliques, mais il y a toutes ces personnes précaires, pauvres, écrasées, dont ils croisent la route, dont ils transforment aussi l'existence. Et Jésus dit alors, le royaume est en train de s'approcher.
1: Oui, vous insistez beaucoup justement dans votre livre sur cette question de l'approche. L'approche, ça veut dire quoi? Qu'on goûte quelque part l'essence un petit peu de ce royaume ou est-ce que finalement il vient et il repart? C'est jamais acquis? Comment on peut comprendre le terme d'approche que vous utilisez souvent?
2: Alors je dirais pas il vient et il repart, parce que Jésus dit que le royaume s'approche, il ne dit pas qu'il s'éloigne ensuite. Mais ce que ça veut dire, c'est que le royaume n'est pas localisable. Il n'y a pas c'est pas un espace délimité, c'est un dynamisme. Et donc l'expérience du royaume, on peut la faire partout, mais l'expérience du royaume, on ne peut pas la faire ni sans les pauvres, ni loin des pauvres. Ça, j'en suis vraiment convaincu, et il me semble qu'on voit ça dans les évangiles. Mais il n'y a pas un lieu privilégié. Et dès lors, le royaume, c'est pas constituer un territoire bien bordé où on dirait ça, c'est le royaume à l'intérieur. Ça peut être une tentation de récupération politique du royaume de Dieu qui a existé dans la tradition catholique, mais ce n'est pas ça qu'on voit dans les Écritures. Le royaume, c'est un dynamisme de réordonnancement, de refaçonnement du monde. Il faut pouvoir le détecter, encore une fois, à de très petites échelles ou à de très grandes échelles. Ça peut être dans une famille, disons, ou ça peut être dans une communauté humaine très large.
1: Mais Père François Audinet, est-ce que vous avez conscience qu'on peut passer toute une vie entière sans croiser un pauvre, sans l'aider, sans se trouver à ses côtés? Est-ce que dans ce cas, un chrétien passerait à côté de la foi?
2: Alors, toute une vie entière sans croiser des pauvres, non. En revanche, toute une vie entière sans faire attention aux pauvres, je crois que ça c'est possible malheureusement, en effet. Nous croisons des pauvres, ils ne sont pas si loin de nous, ils sont là, ils sont même parfois très proches. Et donc la question qui d'ailleurs est posée avec acuité par le pape Léon XIV dans Dilexité, la question c'est est-ce que nous les voyons? Est-ce que nous voulons bien les voir? Est-ce que nous voyons ce que nous voyons? Et si nous le voyons, qu'est-ce que nous en faisons?
1: Oui. Alors justement, ça a fait écho à ce verset que je citais en introduction, « Les pauvres, vous les aurez toujours avec vous ». Qu'est-ce que ça veut dire, ce verset que l'on trouve dans l'Évangile selon saint Matthieu, au chapitre 26? Qu'est-ce que ça peut bien vouloir dire? Est-ce que ça veut dire finalement, ils seront toujours là, donc quelque part, quoi qu'on fasse, ils seront toujours là? Ou au contraire, c'est une permanence à laquelle nous devons prêter attention, prendre au sérieux?
2: Alors, pour expliquer ce verset, je crois qu'il faut voir deux contextes. Le premier contexte, c'est que Jésus dit ça alors que sa mort est proche. Et donc, il indique que si lui ne sera plus là, on ne pourra plus prendre soin de lui ou l'accompagner, eh bien, d'autres seront là et nous aurons à prendre soin d'eux comme on a pris soin de lui au moment où il est au oint de parfum, puisque c'est à ce moment-là qu'il dit cela. Mais il y a un deuxième contexte qui est le livre du Deutéronome au chapitre 15, qui est donc dans l'Ancien Testament. Et ça, Jésus et ses disciples, ils connaissent bien ce texte, évidemment, qui est dans la tradition hébraïque. Et dans ce texte, on trouve trois affirmations. La première, il ne devra jamais y avoir de pauvres chez toi. C'est-à-dire que si la loi de Dieu est respectée, la pauvreté n'existe pas. Il faut bien prendre conscience de ça. La pauvreté, ce n'est pas naturel, c'est le fait d'une violence, d'un péché que nous, les humains, nous commettons. Ça n'a rien de naturel. Dieu ne veut pas de violence. Il n'y aura jamais de pauvres chez toi. Quelques versets plus loin, on trouve « si jamais il y a un pauvre chez toi ». C'est-à-dire que la rédaction de la loi, elle est aussi très réaliste. Elle sait qu'en réalité, il y a toujours de la pauvreté, de la marginalisation, de l'écrasement, de l'oppression dans notre histoire. Et donc, s'il y a un pauvre, voilà comment tu feras. Et encore quelques versets plus loin, des pauvres, il y en aura toujours chez vous. Et donc, ça veut dire
1: dans
2: que...
1: Dans le Deutéronome.
2: Dans le Deutéronome. Ces trois affirmations qui se succèdent, à quelques versets seulement, sont dans le chapitre 15 du Deutéronome. Et donc, Jésus cite en fait le Deutéronome. C'est une manière de dire que Dieu ne veut pas que la misère, la pauvreté, l'écrasement, la violence existent, mais en vrai, ça existe, c'est massif, et bien c'est là que nous allons rencontrer Dieu. C'est dans ce qui s'oppose à la volonté de Dieu que Dieu vient, qu'il fait miséricorde, qu'il transforme. Et si nous voulons rencontrer Dieu simplement dans les petits nuages avec des petits anges qui volent, eh bien nous ne trouverons pas le vrai visage de Dieu, nous le trouverons avec les plus pauvres.

0: Père François Audinet, vous avez fait le lien entre le péché et la pauvreté. Je voudrais que vous reveniez là-dessus, parce que en quoi nos péchés ont un lien avec la pauvreté ?
1: Alors, je répondrai trois choses. La première, c'est que c'est important de parler de pauvreté et de péché, déjà pour dire que la pauvreté, c'est pas le péché des pauvres. C'est-à-dire, c'est pas de la faute des personnes si elles sont dans la précarité. C'est un discours habituel hein, de dire que la pauvreté, c'est la faute des pauvres. C'est un discours qui déculpabilise tout le monde. Et souvent, on explique aux pauvres comment ils devraient faire pour ne pas être dans la pauvreté, etc. Et c'est méconnaître la manière dont déjà ils se battent au quotidien, dont déjà ils inventent jour après jour des tactiques pour tenir debout, pour veiller sur leurs enfants, etc. Donc déjà, la pauvreté, c'est pas un péché des pauvres, c'est une première chose. La deuxième chose, c'est dire que la pauvreté n'est pas un fait naturel. Elle n'est pas un hasard, elle n'est pas voulue par Dieu. C'est pas heureusement qu'il y a des pauvres, loin de là. Dieu ne veut pas de la misère, Dieu ne veut pas que l'humanité qu'il sauve soit écrasée, abîmée. Dieu ne veut pas que des enfants naissent dans des bidonvilles, Dieu ne veut pas que des enfants meurent sous des bombes, etc. etc.
0: Quand bien même il sanctifierait les autres ? C'est un peu provocateur, mais quand bien même il sanctifierait les autres.
1: C'est vrai qu'on trouve chez certains pères de l'Église, je pense à Césaire d'Arles, cette idée que heureusement qu'il y a des pauvres pour le salut des riches, et heureusement qu'il y a des riches pour le bien des pauvres. Vraiment, alors c'est heureusement minoritaire dans la tradition, je crois que c'est très très très grave de considérer que tant mieux que des gens souffrent pour que moi je sois sauvé. Alors c'est vraiment se saisir de la croix du Christ et la transformer en ressource pour l'égoïsme. Donc vraiment que Dieu nous garde de jouer à ça, je dirais. La raison pour laquelle il y a de la pauvreté, c'est le péché et la violence que nous nous mettons. Mais ça n'empêche pas que pour lutter contre la pauvreté, je crois qu'il faut être avec les personnes en précarité. Et en fait, une des manières de lutter contre la pauvreté, c'est de reconnaître qu'elles ont à nous apprendre, qu'elles ont à nous enseigner, c'est de les écouter vraiment, puisque leurs voix d'habitude sont étouffées ou écrasées. Les écouter, apprendre d'elles, ça fait partie en fait de cette lutte. Et puis je serais heureux de dire un troisième mot, j'ai dit le rapport entre pauvreté et péché, c'est que c'est pas la faute des pauvres, c'est que aussi c'est notre violence qui a installé la pauvreté dans l'histoire, elle n'est pas voulue par Dieu. Mais il y a une troisième chose, c'est que on peut parler avec la tradition de l'Église d'un péché structurel. Depuis plusieurs décennies, les papes ont repris ce terme, c'est-à-dire que c'est pas des péchés simplement individuels que chacun ou chacune de nous peut commettre, qui plongent une grande partie de l'humanité dans la pauvreté, c'est aussi des structures de péché, des structures mauvaises ou injustes.
0: De fonctionnement ?
1: De fonctionnement, exactement, de fonctionnement gravement injuste. Et là, c'est là où il y a une dimension politique de notre action contre le péché, c'est-à-dire que chacun, à sa propre échelle, ne peut pas simplement démonter ces structures. Nous avons besoin de le faire de façon concertée et délibérée.
0: Finalement, dans votre ouvrage, vous revenez justement sur cette question de la théorie de la libération. Dans quelle mesure est-ce que cette libération, on peut dire, elle va entraîner les autres ? C'est-à-dire qu'au fond, quand le pauvre est libéré, le riche est libéré d'une certaine manière. Est-ce que ça peut fonctionner comme ça ?
1: Oui, on peut dire que ce qui maintient des personnes dans la précarité, dans l'oppression, c'est l'asservissement d'autres à des idoles de l'argent, de la réussite, du profit, et aussi l'asservissement à cette conviction que pour que moi je m'en sorte, il faut que j'écrase les autres au passage. L'Évangile, me semble-t-il, nous montre une autre voie. Une voie où l'attention aux plus pauvres, au contraire, permet à chacun ou à chacune de trouver sa place. Mais ça, ça a un côté assez révolutionnaire. Donc, il y a une dimension de pari. Et heureusement, dans notre histoire, on peut dire qu'il y a des prophètes, il y a de nombreuses initiatives qui nous montrent que, même si on ne l'a pas réalisé à l'échelle de toute l'humanité, on peut déjà le vivre de plein de manières. Et donc, que c'est possible, que c'est crédible et en plus que c'est beau, ça vaut la peine.
0: Merci beaucoup Père François Audinet, je rappelle que vous êtes prêtre du diocèse du Havre, ancien élève de l'École normale supérieure de Lyon et docteur en théologie, maître de conférences en théologie pratique aux facultés Loyola Paris. Vous êtes l'auteur de ce livre intitulé « Maintenant le Royaume » publié aux éditions des Clés de Brouwer.
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0: Bienvenue dans Terre et Vie. Aujourd'hui, gros plan sur la station de plein air du château de Hologne avec Anne-Sophie Van Dormeer, sa responsable. Anne-Sophie, bonjour.
1: Bonjour Régine.
0: Anne-Sophie, aujourd'hui vous venez notamment nous parler de la prochaine brocante. Alors c'est vrai que c'est pas tout de suite, mais pour les brocantes, il faut s'inscrire à l'avance, il faut s'y préparer, il faut aussi faire le tri, préparer ses caisses, préparer ses prix. La future brocante qui est un grand rendez-vous du château de Hologne des stations de plein air liégeoises. C'est ASBL qui s'occupe d'enfants, de jeunes, toute l'année et pendant les vacances. Mmh. On va avoir l'occasion de revenir là-dessus. D'abord, peut-être un mot sur ce rendez-vous qu'est la brocante, lancer la date.
1: Donc, la 13e édition aura lieu le samedi 6 juin 2026.
0: C'est une belle date, ça, le 6 juin.
1: Bah oui,
0: c'est le jour le plus long.
1: On espère que la météo sera de la partie.
0: Bah oui, c'est ce qu'on fait souvent. C'est ce qu'on espère en misant sur le mois de juin.
1: Voilà, puisque c'est une brocante en plein air.
0: Combien d'exposants ?
1: 150 exposants minimum sont attendus. Certains ont déjà réservé leur emplacement. Les places partent très vite, donc ne tardez pas à réserver votre emplacement si vous souhaitez de la partie. Donc les réservations se font par téléphone au 04 233 43 53 ou par mail à ASBL SPAL pour station de plein air liégeoise @gmail.com.
0: Alors Anne-Sophie Van Dormeer, les stations de plein air liégeoises, qu'est-ce que c'est exactement? Depuis quand ça existe?
1: Donc l'ASBL a été fondée en 1938 par l'abbé Froidure pour permettre aux enfants qui n'ont pas l'occasion de partir en vacances, d'avoir des vacances au grand air, en dehors des rues, de pouvoir rencontrer d'autres enfants du même âge et découvrir les joies des jeux en plein air, que ce soit du sport, des activités dans le parc, dans les sous-bois. En plus de l'animation, nous proposons également aux enfants un repas chaud chaque jour à midi, ainsi qu'un goûter à 16 heures. Et pour faciliter l'accès à notre centre de vacances, un service de ramassage en bus est également prévu. Le bus ne fonctionne qu'en été. Et alors, pour vous donner une petite idée, nous démarrons généralement de Coronmeuse. Nous sillonnons la périphérie liégeoise pour remonter par Saint-Laurent, le Laveux, Anse, Bierzet, pour arriver à Grasse-Hologne aux alentours de 9h du matin, heure de début des activités.
0: Il y a combien d'années que vous travaillez là ?
1: 15 ans.
0: 15 ans, toujours le même plaisir ?
1: Toujours le même plaisir. Et ce qui fait plaisir, c'est de voir les enfants grandir. Certains enfants sont à présent devenus animateurs et donc eux connaissent le fonctionnement mieux que personne. Certains enfants sont à leur tour devenus parents et inscrivent leurs propres enfants.
0: Ça,
1: et donc,
0: fou,
1: c'est vraiment le signe qu'ils ont confiance en l'équipe d'animation et qu'eux y ont vécu de bons moments. Je me dis, sans ça, ils ne remettraient pas leurs enfants chez nous.
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0: Oui, parce que c'est un public parfois fragilisé.
1: On est ouvert à tout le monde. Donc en été, on fonctionne durant 5 semaines. Sur les 5 semaines, nous accueillons plus ou moins 500 enfants différents. Mais il est vrai que sur les 500 enfants, plus de la moitié d'entre eux sont issus de milieux précarisés, que ce soit sur le plan social ou économique.
0: Et la plupart viennent du Grand Liège ou aussi peut-être de la région de Hologne ?
1: Du Grand Liège, justement, grâce au service de ramassage en bus que nous mettons en place. Cela permet aux enfants de Hersal, par exemple, de Liège, que ce soit le côté Saint-Léonard où nous arrêtons régulièrement, du côté du Cadran également, du côté de Saint-Laurent, du côté du Laveux, de nous rejoindre. Nous avons aussi des enfants qui viennent de Anse.
0: On peut aussi conduire, déposer son enfant au
1: voilà.
0: château.
1: Voilà. Le bus, hélas, a son nombre de places limitées. Donc nous ne pouvons pas le proposer pour tout le monde, mais cela permet aux enfants dont les parents n'ont pas de moyens de locomotion de nous rejoindre. Mais sinon, une garderie est prévue tous les jours entre 8h et 9h. Donc les parents ont la possibilité de déposer leurs enfants au château avant d'aller travailler.
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1: Anne-Sophie Vandermeer est avec nous aujourd'hui dans notre émission. Elle s'occupe, elle est coordinatrice responsable de l'ASBL, station de plein air liégeoise au château de Hologne. Toutes les activités, que ce soit des stages ou des plaines, se déroulent dans le château, dans l'enceinte du château.
2: Toutes les activités se passent sur le site du château d'Hologne. Maintenant, selon les périodes de congés scolaires et en fonction de la météo, nous pouvons évidemment profiter de l'extérieur puisque le château dispose d'un parc de magnifiques écrins de verdure de 5 hectares. C'est également dans ce même parc que se déroule la brocante du 6 juin prochain.
1: C'est ça ma question. La brocante se déroule dans le parc à l'intérieur et aussi aux abords du château ou pas aux abords ?
2: Exclusivement sur le site du château d'Hologne, donc dans le parc.
1: Donc c'est hyper sécurisé, quoi.
2: C'est hyper sécurisé, tout est clôturé. L'entrée se fait uniquement par la grille qui est au numéro 6 de la rue de Bierzet. C'est une brocante extérieure. Ce sont des morceaux de pelouse de 3 mètres sur 3, avec la possibilité pour les exposants de stationner leur véhicule derrière leur emplacement tout au long de la journée. C'est 10 euros l'emplacement.
1: On peut retrouver aussi des photos des autres éditions, les éditions précédentes, pardon, sur votre page Facebook.
2: Bien sûr.
1: Vous avez une page très active.
2: Oui, ASBL Château d'Hologne.
1: Château d'Hologne. C'est un château qui vous a été
2: légué,
1: exactement. Vous connaissez un peu l'histoire de ce château ?
2: Oui, donc le château a été légué à l'époque par la famille Van Zuylen, justement pour pouvoir continuer à accueillir les enfants qui n'ont pas l'occasion de partir en vacances en été. Mais depuis 2016, l'ASBL a étendu ses activités. Nous organisons également des plaines, des petits stages durant toutes les vacances scolaires avec un nombre d'enfants plus réduit puisque le reste de l'année, en dehors de la période estival, nous accueillons un maximum de 48 enfants.
1: Donc ça veut dire que toute l'année, il y a des enfants chez vous ?
2: Toute l'année, donc nous avons la partie animation et en dehors du volet animation, nous fonctionnons également comme un centre d'hébergement où nous accueillons régulièrement des écoles, des mouvements de jeunesse qui viennent pour une journée ou alors pour un séjour en logement seul ou en pension complète.
1: Et combien de chambres ?
2: Nous avons une capacité de logement pour 42 personnes. Ce sont essentiellement des dortoirs.
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1: Anne-Sophie Vandermeer est avec nous aujourd'hui dans notre émission. Quand on se retrouve pour connaître le lieu, je sais que l'endroit est très très beau. Et quand il fait beau, c'est idyllique. Hein, on peut courir, il y a du bois, les enfants peuvent frapper dans les ballons. Il y a aussi des modules, il y a aussi tout ce qui est forcément atelier. Si vous deviez garder sur ces 15 ans une image, un souvenir, quelque chose que vous avez en tête et qui nourrit toujours au quotidien votre plaisir de collaborer et de travailler pour cette association. Vous en avez vu passer des enfants, des jeunes.
2: Ce seraient les petits mots, les dessins que les enfants nous glissent en fin de journée avant de repartir et qui sont un témoignage en fait du sentiment de bien-être qu'ils ont vécu au sein du château durant la journée.
1: Vous êtes une équipe de combien de personnes qui encadrent comme ça les jeunes?
2: Nous sommes 6 travailleurs permanents au sein de la SBL tout au long de l'année, mais évidemment pour la plaine estivale, nous recrutons entre 25 et 30 animateurs chaque été, puisque nous respectons les normes d'encadrement de l'ONE. Donc nous avons un animateur pour 8 enfants chez les moins de 6 ans et un animateur pour 12 enfants chez les enfants de 6 ans et plus.
1: Ça veut dire aussi qu'avec les changements du rythme scolaire, désormais vous avez des stages qui durent presque 15 jours à la place d'une semaine.
2: Bien sûr.
1: Ça a dû pas mal bousculer le fonctionnement quand même.
2: La première année, il a fallu le temps de s'adapter, de préparer les activités en conséquence. Mais là, je pense que ça fait 3 ans que la réforme des rythmes scolaires a eu lieu. Et voilà, l'affaire est rodée, je vais dire. Les enfants reviennent de stage en stage. On a des habitués qui reviennent, mais également des petits nouveaux à chaque fois, et globalement ça se passe bien.
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1: Je rappelle Anne-Sophie Vandermeer, vous représentez les stations de plein air liégeoises où se déroulera le 6 juin prochain, toute la journée, la 13e édition de la Grande Brocante. Est-ce qu'il y a un thème? Est-ce que tout est accepté? On peut venir vendre de tout ou bien?
2: Tout, tant que c'est légal, et pas de nourriture et pas de boisson, puisque il faut le rappeler, cette brocante, donc tous les bénéfices de cette brocante seront reversés et serviront à acheter du matériel pour les enfants accueillis durant l'été. Et donc la SBL tient elle-même un stand et se réserve le droit de vendre tout ce qui est nourriture et boissons.
1: Oui, forcément, c'est au profit. Et je rappelle aussi que les stations de plein air liégeoises font partie du réseau Caritas Secours, donc vous pouvez soutenir cette initiative si vous estimez qu'elle vaut la peine, et je peux vous dire qu'elle vaut la peine, simplement en vous rendant sur le site caritassecours.be, faites un don en ligne avec en communication le projet 329. C'est bien ça, je ne me trompe pas. Anne-Sophie, encore une ou deux questions concernant justement cette brocante. Chaque année, ça draine combien de personnes? Quand il fait beau, quand il fait sec, par temps chanceux.
2: C'est difficile à dire. On ne met personne à l'entrée. Il y a un parking gratuit en haut de la rue, donc qui facilite l'accès. Mais il est difficile de dire, selon les moments de la journée, combien de personnes nous avons réellement.
1: Plusieurs centaines. C'est plus plusieurs centaines que plusieurs milliers, on est bien d'accord.
2: Plusieurs centaines.
1: Ça reste à taille humaine.
2: Ça reste à taille humaine, oui.
1: Alors, je crois aussi savoir que les stages d'été, ils s'arrêtent aux alentours du 12 août, non? Du 10 août.
2: Avec la réforme des rythmes scolaires, cette année nous commençons le 17 juillet et nous terminons le vendredi 8 août.
1: Donc oui, parce qu'après il y a la rentrée, et alors ça permet quoi à vos équipes d'avoir des congés aussi?
2: Voilà, nous prenons chaque année les 15 derniers jours des vacances scolaires officielles.
1: Donc ça a vraiment bousculé tout, ça. Vous avez été obligé de tout revoir quand même.
2: On a revu un petit peu l'organisation, 2 semaines en plus pendant l'année, 1 semaine en moins en été. Et globalement, tout le monde s'y retrouve. Je vais dire que les semaines supplémentaires pendant l'année étaient indispensables pour les parents qui n'ont pas le choix, qui travaillent, qui doivent faire garder leurs enfants 2 semaines consécutives. C'est souvent trop long pour les faire garder chez papy et mamie. Donc ça répond vraiment à un besoin de la société.
1: Il faut savoir que le coût aussi reste abordable, peut-être qu'on peut dire un mot
2: tout
1: sur le
2: fait.
1: Coût.
2: Tout à fait, le coût est assez démocratique. Il faut savoir qu'en été, à la différence du reste de l'année, en plus de l'animation, nous proposons le repas chaud, le goûter ainsi que le ramassage en bus. Donc le prix pour la semaine cette année sera de 80 euros Par enfant. Maintenant, selon la situation, le tarif peut être adapté. N'hésitez pas à demander les renseignements en temps voulu.
1: Les enfants sont accueillis de quel âge à quel âge ?
2: Nous accueillons les enfants de 4 à 12 ans.
1: Ah oui, donc une belle fourchette.
2: Voilà.
1: Vous vous arrêtez juste avant l'adolescence, vous ne prenez pas de risque, quoi, c'est ça ?
2: L'adolescence commence de plus en plus tôt, hélas.
1: Les stations de plein air liégeois, c'est un endroit qu'on recommande pour les familles, pour les enfants, et puis pour ceux qui ont envie de soit de vivre une brocante ou de jouer au brocanteur le temps d'une journée. Ce sera le 6 juin prochain, un samedi, dans la cour et dans le parc du château de Hologne à Grasse-Hologne. C'est à Grasse-Hologne.
2: À Grasse-Hologne.
1: Et donc on s'inscrit à quel numéro, Anne-Sophie ?
2: Au 04 233 43 53.
1: Alors on recommande la page Facebook ASBL Station de plein air
2: ou Château d'Hologne.
1: Château de Hologne.
2: Par mail ASBL SPAL pour Station de plein air liégeoise @gmail.com.
1: Voilà, on en reparlera évidemment. On communiquera également sur les réseaux Caritas Secours de cette, si ce n'est déjà fait d'ailleurs, de cette brocante du 6 juin. C'est toujours très chaleureux et quand il fait beau, c'est un endroit merveilleux. Donc on va mettre des bougies là, on va prier très fort pour qu'il fasse très beau le 6 juin. D'ici là, plein de succès pour vos stages. L'ASBL, Station de plein air, Château de Hologne.
2: Merci beaucoup et au plaisir de vous retrouver le 6 juin.
1: Merci, au revoir.
2: Au revoir.

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2: Bonjour à toutes et à tous dans l'émission consacrée à la musique chrétienne moderne ou ancienne. Et en ce mois de mai 2026, les éditions Bayard Musique ont publié un CD intitulé « 24 chants pour l'année liturgique » qui reprend en fait l'œuvre liturgique d'un compositeur décédé prématurément l'an dernier, Jean-Pascal Hervy. Les différents titres sont interprétés par le chœur ADF qui est en fait le cœur de studio de Bayard Musique. Je vous propose tout de suite de plonger dans cette musique écrite pour la liturgie avec « À ton banquet ».

Jean-Pascal Hervy avait à cœur que les chants et la musique d'une messe aient bien la couleur particulière liée au temps liturgique comme au dimanche ou à la fête célébrée. Les paroisses et les communautés trouveront dans l'album 24 chants pour l'année liturgique de quoi enrichir leur répertoire avec, par exemple, des chants d'entrée pour différents temps liturgiques, que ce soit le temps de Noël, temps pascal, temps ordinaire, pour les fêtes, Jeudi Saint, Assomption, Toussaint, ou pour des événements particuliers comme une ordination, une messe chrismale, etc. Mais aussi des chants de communion pour le temps ordinaire, pour la fête de la Toussaint, ou un chant d'envoi pour le temps pascal. Les textes de ces chants font toujours écho aux textes bibliques ou à la fête célébrée et sont adaptés au moment de la célébration pour lequel ils sont écrits. Les musiques sont pensées pour que les assemblées puissent facilement se les approprier. Voici un second exemple, Assemblée des Sauvés.

L'enregistrement 24 chants pour l'année liturgique est une façon de rendre hommage à Jean-Pascal Hervy, ce compositeur liturgique décédé à l'âge de 56 ans seulement. Organiste, compositeur, il était aussi théologien et auteur de textes pour la liturgie. Il s'est beaucoup investi au sein de l'ACREL, l'Association des auteurs et compositeurs de chants religieux, dont il a été un président apprécié. Les œuvres choisies pour cet enregistrement reflètent bien les différents talents de Jean-Pascal Hervy. Ce sont des chants destinés à la liturgie dont il a écrit à la fois le texte et la musique. Voici un chant qui convient comme Gloria à la messe au plus haut du ciel.

Jean-Pascal Hervy est né en 1968 dans une famille de musiciens et d'acteurs de la liturgie. Il a commencé à apprendre le solfège en même temps que l'alphabet. Pour lui, la musique est comme une langue maternelle. Il était titulaire d'une licence en théologie. Il a été président, je l'ai déjà dit, de l'Association des auteurs et compositeurs de chants religieux de 2009 à 2020 et à ce titre a également été membre du comité d'orientation du SECLI, le secrétariat des éditeurs de chants liturgiques, puis conseiller partenaire auprès du SNPLS, le Service national de pastorale, liturgique et sacramentelle. Pour la revue Chantons en Église, il écrivait un billet depuis 2019. Nous écoutons une autre de ses œuvres, Ce Dieu qui te choisit.

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1: Vous êtes à l'écoute de RCF dans l'émission consacrée à la musique chrétienne. Aujourd'hui, c'est la musique liturgique qui est à l'honneur et plus précisément un compositeur décédé l'an dernier, Jean-Pascal Hervy. Les éditions Bayard viennent de lui consacrer un CD intitulé 24 chants pour l'année liturgique avec ses plus belles compositions pour la messe à travers le cycle liturgique. Il comprend aussi un chant en l'honneur de Marie, où il reprend en partie le contenu du Magnificat de Marie.

Depuis 2002, Jean-Pascal Hervy coopérait principalement avec Claude Bernard pour produire des chants liturgiques. Il était également auteur de textes mis en musique par Philippe Robert, Michel Wackenheim, Joachim Simas, Jean-Jo Roux et Jean-Paul Léco. En tant que compositeur, il ne souhaitait pas être enfermé dans un style, il était donc ouvert à toutes les propositions.

position, car il n'avait finalement qu'un souhait, toujours découvrir et apprendre pour mieux créer. Dans cette dynamique, il était par conséquent promoteur d'une liturgie créative, répondant sans cesse aux attentes d'un peuple de louanges annonçant l'Évangile ici et maintenant. À cette idée correspond aussi la chanson que je vous propose d'écouter à présent, « Signe de l'Union ».

Jean-Pascal Hervy, ce compositeur et auteur de chants liturgiques, est décédé le 24 février 2025. Les éditions Bayard Musique ont voulu lui rendre hommage en enregistrant ses plus beaux chants liturgiques sur cet album intitulé « 24 chants pour l'année liturgique ». Certains de ces chants, on les chante déjà dans nos paroisses et ils ont sans doute encore un bel avenir devant eux. Pour les dernières minutes de cette émission, voici encore « Foule immense des amis de Dieu », un chant pour la Toussaint. Merci pour votre écoute et peut-être à la semaine prochaine, votre Ralph Schmeder.

Dieu notre Père. À ton image, tu nous as créés. Il y va de ta gloire que nous soyons des vivants. Il y va de notre vie que nous devenions humains, que nous rejoignions la ressemblance de Jésus, ton Fils premier-né. Qu'à sa suite, nous accomplissions les gestes de bonté et de service qui humanisent la terre. Les gestes de l'offrande et du partage qui la consacrent. Il y va de ta gloire, il y va de notre vie, que nous tournions vers toi ce monde pour qu'il devienne un univers où la vie soit plus forte que la mort. Une terre où soit sauvegardée l'ordonnancement pacifique originel. Qu'à travers nos efforts convergents vers la paix et la justice, advienne ta bénédiction du premier jour. Que tout soit bon, très bon, pour ta gloire, Père, et pour notre vie, aujourd'hui, toujours.

Vous êtes tous fils de Dieu par la foi dans le Christ Jésus. Vous tous, en effet, baptisés dans le Christ, vous avez revêtu le Christ. Il n'y a ni juif ni grec, il n'y a ni esclave ni homme libre, il n'y a ni homme ni femme, car tous vous ne faites qu'un dans le Christ Jésus. Mais si vous appartenez au Christ, vous êtes donc la descendance d'Abraham, héritier selon la promesse.

0: Dès le début du monde, tu adresses la parole à l'homme. Ta parole, comme un appel à vivre et une bénédiction féconde. Donne-nous d'accomplir cette parole qui veut la justice et qui l'a faite en nous, qui veut la paix et nous rend capable de la réaliser. Inspire-nous de ton esprit afin que nous parvenions à donner à cette terre un visage qui te rende gloire. Par Jésus-Christ, un avec toi dans l'esprit, aujourd'hui et pour les siècles des siècles.
1: Amen. Amen.

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1: Oui, ces jours-ci, c'était la fête juive de Shavuot, hein, dont on dit parfois que c'est la Pentecôte juive, car elle a lieu 50 jours après Pessah. Mais c'est une fête qu'on connaît moins, hein, cette fête du don de la Torah. Alors on va en parler tout de suite dans « Connaître le judaïsme ». ».

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1: La fête juive de Shavuot vient d'être célébrée. Quel est le sens de cette fête qui semble moins connue que Pessah ou Yom Kippour? Rabbin Yaakov Nezri, bonjour.
2: Bonjour.
1: Vous êtes rabbin du consistoire israélite Sefarad Neve Shalom à Lyon. Donc 49 jours après Pessah, ce qui est célébré, c'est le don de la Torah. Qu'est-ce que ça veut dire exactement?
2: Alors, je reviendrai sur ce que vous venez de dire juste avant, que c'est effectivement, c'est une fête qui est moins connue que toutes les autres, pour la simple et bonne raison que cette fête n'a pas de commandement caractéristique de la fête. À Pessah, on mange le pain azim, la matzah, il y a l'interdiction de manger tout chametz, tout pain levé. À Sukkot, c'est la fête des cabanes, et on agite également le loulav, le roseau. À Rosh Hashanah, vous avez la sonnerie du chauffard,
1: tout
2: la
1: ça, corne
2: de bélier.
1: Des commandements.
2: Le Kippour, vous avez le jeûne de Kippour. Donc chaque fête, elle a ses commandements qui lui sont caractéristiques. Et quand on arrive à la fête de Shavuot, comme vous l'avez si bien dit, qui vient célébrer le don de la Torah, ben curieusement, il n'y a pas de commandement caractéristique. C'est une fête pour une fête, c'est-à-dire que c'est un jour chômé, mais il n'y a pas de commandement caractéristique. Il y a des usages, des coutumes, on y reviendra, je pense. Et donc c'est ce qui fait que finalement cette fête, elle est un petit peu, il y a une perte de vue de l'importance de cette fête. La raison pour laquelle il n'y a pas de commandement caractéristique, c'est parce que précisément on célèbre toute la Torah. C'est le moment où on célèbre le don de la Torah au terme de ces 49 jours qui séparent Pâques de la Pentecôte, de Shavuot. Donc il y a une sorte de compte à rebours qui s'est mis en place au moment où les enfants d'Israël sont sortis d'Égypte. Et puis, ayant recouvré leur liberté, le Créateur leur annonce qu'il n'y a de liberté qu'en ayant notre propre identité, notre propre patrimoine spirituel qui, à travers le don de la Torah. Donc c'est pour ça que la fête de Pâques est intrinsèquement liée à la fête de Shavuot. Donc au terme de ces 7 semaines, de ces 49 jours, précisément, c'est le don de la Torah.
1: Shavuot, ça veut dire semaine.
2: Hein, c'est semaine, puisque effectivement, dans la Torah, il n'y a pas de date à la fête de Shavuot. Toutes les fêtes ont une date précise qui est mentionnée dans la Bible. Et quand on arrive à la fête de Shavuot, il n'y a pas de date. On nous dit simplement qu'au lendemain du premier jour de Pâques, vous compterez 7 semaines et le 50e jour sera la fête de Shavuot.
1: Et c'est aussi pour ça que vous l'avez appelé Pentecôte, c'est la version grecque.
2: Exactement,
1: du terme,
2: les 50
1: Shavuot.
2: Jours. Voilà, c'est ça.
1: Alors, vous avez dit que c'est toute la Torah qui est célébrée.
2: Oui.
1: Est-ce qu'on peut s'arrêter un peu sur ce terme? Dans le judaïsme rabbinique, il y a la Torah orale, il y a la Torah écrite. Qu'est-ce que vous entendez par toute la Torah?
2: Vous dites effectivement, la Torah, c'est effectivement, c'est pas simplement comme on l'entend les 10 commandements. D'ailleurs, dans les représentations artistiques de la fête de Shavuot, on voit le Sinaï avec les tables de la loi. Effectivement, c'est les tables de la loi qui ont été données, remises à Moïse. Mais en fait, Moïse ne descend pas tout de suite du Sinaï. Il passe 40 jours et 40 nuits au Sinaï, d'après le texte biblique, auprès du Créateur. Et là, Dieu lui transmet non seulement la Torah écrite, c'est-à-dire les 5 rouleaux de la Torah, le Sefer Torah qu'on a dans toutes les synagogues du monde, mais il lui transmet également l'interprétation de la Torah écrite, ce qu'on appelle la Torah orale, ce qui est une œuvre gigantesque, sans limite, d'après nos maîtres.
1: Oui, et qui est toujours en train de se faire, finalement.
2: Exactement.
1: Puisqu'on ne cesse de commenter.
2: Exactement.
1: La Torah.
2: Sauf que dans la tradition, on précise que Moïse a reçu toute la Torah. C'est-à-dire, et c'est pour ça que ça tient du miracle, si vous voulez. C'est-à-dire qu'en 40 jours et 40 nuits, Dieu lui donne la possibilité. Il faudrait plus qu'une mémoire de je ne sais combien de gigas pour intégrer tout cela. Et donc, Dieu lui donne la possibilité d'intégrer, finalement, toute la Torah. C'est pour ça que les maximes des pères, qui est ce recueil de la Torah orale, des Mishnayot, que nous lisons pendant toute cette période qui sépare Pâques de la Pentecôte.
1: Oui, ce qui s'appelle l'Homère, on y reviendra.
2: Voilà. Eh bien, ce texte commence par la chaîne de la tradition, et on nous dit que Moïse a reçu la Torah au Sinaï, puis il l'a transmise à Josué au juge, etc., etc. C'est-à-dire que Moïse a reçu la Torah au Sinaï, ça veut dire l'intégralité, l'ensemble de la Torah, aussi bien la Torah écrite qu'à la portée de tous. La Torah écrite est à la portée de tous, juifs comme non-juifs, et la Torah orale, qui est l'interprétation, ce qu'on appelle aujourd'hui le Talmud, entre autres, l'interprétation de cette Torah qui est là et précisément est étudiée dans les écoles talmudiques, dans les écoles juives, les écoles talmudiques. Et ensuite, les conclusions sont apportées au public.
1: Vous avez évoqué cette notion de Torah écrite, c'est très important, puisque si on va voir dans le livre de l'Exode, on parle de tables de pierre écrites du doigt de Dieu. Mmh. Or, ces tables de pierre, elles ont été brisées par Moïse. Et finalement, à quoi est-ce qu'on se réfère quand on parle de la Torah écrite, étant donné que Moïse a eu ce geste, en plus dans un mouvement de colère qui est quand même très particulier? Mmh. Comment est-ce que vous le comprenez?
2: Alors, la Torah écrite, ce n'est pas les tables de la loi.
1: Eh oui, il faut faire la
2: Torah écrite, c'est la Torah que l'on a le droit d'écrire.
1: C'est-à-dire?
2: La Torah orale, c'est la Torah qui en principe doit être que orale. Ça veut dire qu'à l'époque talmudique, quand on rentrait dans une maison d'études, il n'y avait qu'un seul livre, c'est la Torah écrite. Les cinq livres de la Torah, voire le Tanakh, c'est-à-dire la Bible, qui est divisée en trois, Torah, le Pentateuque, Nevi'im, le livre des juges, et Ketuvim, les hagiographes, ce sont les trois parties du canon biblique, et qu'on a le droit de mettre par écrit, Et à côté de cela, il y a l'interprétation qui, elle, se doit d'être orale, parce que par définition, elle est infinie. La mettre par écrit, quelque part, c'est figé, c'est limité, c'est l'interprétation. Donc dans toute maison d'études, il n'y avait qu'un seul livre. Tout se faisait oralement. Et donc c'est, en principe, il y a une défense de mettre par écrit cette Torah. Et malheureusement, avec l'exil que traverse le peuple juif, il y a eu ce danger de perdre finalement ce patrimoine spirituel et les persécutions qui menaçaient fortement l'interprétation de notre Torah. Donc il y a eu deux grands maîtres, je vous fais un petit peu d'histoire, un grand maître qui s'appelait Rabbi Yehuda Anassi, vers l'an 200 de notre ère à peu près, c'est-à-dire au terme de l'époque de la Mishnah, avant l'époque talmudique, qui a mis par écrit ce qu'on appelle la Mishnah.
1: Et donc, la Mishnah, ce sont déjà des commentaires.
2: Voilà, c'est la Torah orale mise par écrit. Donc ça veut dire qu'il y a une sorte de permissivité qui s'est installée, bien qu'en principe elle doit être orale, mais vu la menace, il fallait un texte qui soit figé, et à partir de là, l'interprétation de ce texte de la Mishnah, c'est ce qui va donner le Talmud, qui lui aussi, 300 ans plus tard, vers l'an 500, va être mis également par écrit, parce que on ne peut pas s'imiter à des raisonnements oraux, malheureusement, du fait de la dispersion du peuple juif et des menaces qui pèsent sur lui. Donc à l'origine, c'était une Torah orale, mais du coup, cette Torah orale elle a été mise en partie par écrit, du moins le support, c'est ce qu'on appelle aujourd'hui le Talmud. Mais c'est l'ensemble de tout cela qu'on appelle la Torah orale, et qui aurait dû être orale jusqu'à aujourd'hui, mais qui aujourd'hui s'appuie sur ce support écrit.
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1: Rabbin Yaakov Nezri, j'aimerais vous faire réagir sur ce qui est raconté au sujet de Moïse qui a brisé les tables de la loi, celles qui avaient été écrites du doigt de Dieu. Ça peut paraître quand même choquant, quelque part, qu'il ait eu ce geste qui semble synonyme d'une rupture de l'alliance avec Dieu.
2: Alors, vous employez le bon terme, mais c'est choquant, mais il fallait un courage exceptionnel pour Moïse. C'est-à-dire que Moïse, jugeant que le peuple juif en l'état, tout corrompu qu'il était à cet instant précisément, n'était plus en mesure de recevoir l'œuvre de Dieu, donc il prend cette initiative. Donc ça fait partie du courage exceptionnel de Moïse.
1: Parce qu'il voit que le peuple...
2: Que le peuple s'est corrompu, le peuple a fait le veau d'or, etc. Je ne rentre pas dans le détail comment c'est possible, etc. Au terme de cette ascension spirituelle, il n'en est plus arrivé à de tels excès. Mais en tous les cas, Moïse prend cette initiative et brise les tables de la loi. Et ça fait partie de l'acte le plus fort peut-être que Moïse ait pu accomplir. Ça veut dire que il aurait pu les protéger à ce moment-là et dire que enfin, c'est l'aboutissement de générations et des générations de travail depuis l'époque des patriarches. Mais il a ce courage, effectivement, de briser les tables de loi pour bien montrer au peuple juif que pour recevoir la Torah, eh bien, encore faut-il la mériter et être capable de la pratiquer, de la mettre en application. Cet événement se produit 40 jours après Shavuot. À Shavuot, nous fêtons la révélation sinaïtique, c'est-à-dire lorsque Moïse s'adresse au peuple juif directement et dit les 10 commandements. Au terme des 10 commandements, Moïse monte au Sinaï et reste là-bas 40 jours et 40 nuits. Il descendra au terme de ces 40 jours et 40 nuits avec les tables de la loi. Donc on est 40 jours après la fête de Shavuot, c'est le 17 Tammuz. Il brise les tables de la loi, il remonte le lendemain pour implorer la miséricorde divine suite à cet événement. C'est ce qu'on lit dans l'Exode. Dieu était mécontent, voire plus. Donc il va avoir 40 jours supplémentaires de supplication de Moïse pour que le Créateur épargne le peuple juif. Et au terme de cette période, c'est les 40 jours qui précèdent la fête de Kippour. C'est donc une troisième fois, Moïse remonte au Sinaï pour recevoir les tables de la loi. Et on reçoit les deuxièmes tables de la loi le jour de Kippour. Donc ça fait 120 jours depuis la fête de Shavuot. Alors la grande question qui se pose finalement, c'est qu'on aurait dû célébrer la Torah non pas à Shavuot, mais à Yom Kippour, puisque oui, c'est là où définitivement on reçoit les tables de la loi. J'ai entendu une très très belle explication, si vous voulez. Si on célèbre la fête de Shavuot, bien que, encore une fois, il y aura ces événements tragiques qui vont suivre, c'est pour nous dire que même l'épreuve, même la chute, elle fait partie de la construction spirituelle. On ne peut pas entreprendre une construction spirituelle sans imaginer un instant qu'il va y avoir des échecs, des épreuves, et on serait tenté de baisser les bras. Donc bien comprendre que finalement, même nos échecs, on doit les intégrer, et ils font partie de notre construction spirituelle. C'est là que va naître précisément la notion de la teshuva, du repentir, qui est une notion essentielle, surtout dans la période qui précède les fêtes de Rosh Hashanah et de Kippour. Donc on ne célèbre pas le Yom Kippour, le don de la Torah, mais on a gardé précisément la date de Shavuot, qui est à la fois le moment où on a rencontré le Créateur, donc ça mérite d'être célébré. Et même si effectivement, au terme de cette période, Moïse brise les tables de la loi, mais cet échec, il fait partie, si vous voulez, de notre construction spirituelle. Dès lors qu'on a accepté l'échec et qu'on décide de rebondir, sur l'épreuve, hein, et de se perfectionner, de progresser et de revenir au Créateur.
1: Merci à vous, Rabbin Yaakov Nezri. Nous vous retrouvons bientôt pour poursuivre cette discussion sur le sens de la fête de Shavuot. 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Et dans un instant, nous retrouvons notre Melchior Gormand pour la rediffusion de son émission « Je pense, donc j'agis ».

0: Je n'ai qu'un seul point commun avec cet agitateur. Juste le prénom de ce provocateur, enseignement chanteur. Surtout connu pour sa participation qui a marqué en 2001 à la première Starac. Mais aussi comme acteur dans la série Section de recherche. Jean-Pascal Lacoste.
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0: Nous sommes le 27 mai 2026 et il y a tout juste 60 ans sortait le film de Claude Lelouch, Un homme et une femme, qui remportait la Palme d'Or à Cannes en 1966.
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0: Et à propos de Cannes, eh bien cette année, la Belgique a été triplement récompensée. Hein, ouais, belle soirée samedi, hein, puisque nous avons obtenu le prix d'interprétation masculine à Emmanuel Machia, qui a été décerné, pour le film Coward de Luca Donte. Et également le prix du scénario, lui, était attribué au film Notre salut d'Emmanuel Moir. Et puis, évidemment, ce moment émouvant.
2: Best actress goes to the two actresses of the film Out of a Sudden. Daisuke Hamaguchi, Virginie Efron and Tao Okamoto.
3: Mon Dieu. Merci aux membres du jury. Merci Thierry Frémont. Et tout le reste de mes remerciements, de ma gratitude, de mon respect, mon amour, à toi, à Reisuke Hamaguchi. À la fin du film, je me rappelle, j'ai dit, j'étais en larmes aussi, décidément, j'ai dit c'était une joie et un honneur à chaque instant. Y a beaucoup de gens qui sont passés ici, qui ont parlé du fait que c'était collectif et c'est vraiment ce qu'on a vécu tout cela. C'est peut-être le temps où j'ai senti le plus la collectivité tout le temps et que Ryosuke nous a fait vivre une aventure, pas une aventure, c'est trop petit ce mot, une expérience de vie qui restera gravée à jamais.
4: C'est le deuxième prix majeur pour Virginie Efira, 3 ans après son César. Le film est en salle le 12 août.
0: Le prix d'interprétation féminine attribué d'une part à la japonaise Tao Okamoto et vous l'avez entendu, très émue, Virginie Efira pour leur rôle dans Soudain de Ryusuke Hamaguchi. Pas facile tous ces noms-là. Et on a revécu ensemble ce moment unique samedi soir lors de la cérémonie de clôture du 79e Festival de Cannes.
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0: celui qu'elle aime tant. Auréa, avec Soirée mondaine. Et c'est le cinéaste roumain qui, dans cette soirée mondaine de samedi dernier, eh bien, remportait la palme pour le film Fjord, la deuxième palme pour Christian Mungiu, après 4 mois, 3 semaines et 2 jours. Voilà qui termine l'évocation du Festival de Cannes 2026. Retour l'année prochaine.
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0: L'un des grands succès de Joe Dassin. Ah, nous étions dans les années 70, hein. Ça va pas changer le monde, et nous on change pas nos habitudes. On va parler cinéma dans quelques instants.
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0: Là, on a fait un bond en avant de quelques années. On a franchi le cap des années 80. Avec Sobcel, c'était Tainted Love.
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0: Et pour vous permettre de choisir votre film, voici le menu des sorties. Je dois bien vous dire que c'est bien maigre cette semaine. Heureusement qu'il fait chaud. On peut aller se balader. Aller nager, pourquoi pas, hein ? Néanmoins, deux nouvelles bobines à vous proposer en cette semaine très très calme, je vous le disais. Je vous parlerai du dernier film d'action de Guy Ritchie, intitulé In the Grey.
2: Pouvez-vous demander à Gary de venir dans mon bureau, s'il vous plaît ? Nous avons un petit problème.
0: Ensuite, vous redécouvrirez en VO l'œuvre culte de Quentin Tarantino. Les deux volumes de Kill Bill d'une durée de 4h55, c'est l'âme. On prend le temps, hein.
3: There began a legend of bloody revenge.
0: Kill Bill. Sous Body of Fire. Et puis on va débuter notre série Que voir au cinéma cet été. On va étaler tout au long du mois de juin et en cette fin mai. Et aujourd'hui, on va avoir une pensée pour nos jeunes amis tiens qui iront voir Toy Story 5 qui sortira même avant l'été puisque ce sera le 17 juin.
4: Avec les jouets, on a passé tout l'été à aider Bonnie à se faire des amis.
5: Oui.
4: Et toi, t'es venu tout gâcher avec des...
5: Je vois.
4: Tu m'écoutes même pas.
0: Toy Story 5, le 17 juin. Et puis nous jetterons aussi un petit coup d'œil du côté du box-office, aussi bien en Belgique qu'en France.
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0: La chanson qui était au rayon primeur samedi dernier dans le chocolat.
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0: Système, le nouveau Christophe Willems.

0: Alors que ça fait 25 minutes qu'on est ensemble sur RCF Sud Belgique. Wham! Wake me up before you go go dans les oreilles. Yeah! À présent, dans vos oreilles, voici la séquence.
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0: On commence par quel pays? Je regarde. On commence par la Belgique. Troisième position. Il y a toujours le fameux diable qui s'habille en Prada 2. Et deuxième, il y a Michael. Et en première position...
2: Des gangsters, des criminels de guerre,
3: des monstres.
4: Ils continuent à nous traquer.
5: Tu en as peur. Tu fais bien.
6: En avant.
0: Star Wars. The Mandalorian and Grogu. Première position en Belgique. Et chez nos amis français, la Star Wars, il n'est pas dans les trois premiers. Troisième position, il y a toujours la fameuse Vénus électrique. En deuxième position, mieux que chez nous, le diable s'habille en Prada. Et qui est en première position? Eh oui, alors que chez nous, il est deuxième. C'est toujours l'ami Michael. On va s'écouter avec ce tube, avec ce Thriller. Beat it. Bon cinéma, vous. Grâce à RCF.

Michael Jackson. Avec un clip, avec des scènes assez violentes, hein, entre gangs rivaux. Mais clip qui recevra le prix du meilleur clip aux American Music Awards, alors que nous, on va rejoindre la ruelle des morts, mon Dieu, mon Dieu. Où on déterrait casques et fémurs dans cette chanson de Hubert Phyllis Stephen en 2011. La ruelle des morts.

0: Voilà quelqu'un qui vient pas souvent nous dire bonjour. Hubert Félix Thiéphen. La ruelle des morts. C'était en 2011. Et là, en 2026, dans l'instant présent cinéma, dans un petit instant, je parle du premier film à sortir ce mercredi, In the Grey.
1: Pouvez-vous demander à Gary de venir dans mon bureau, s'il vous plaît ? Nous avons un petit problème.

0: Là, on est revenu en 2026, hein, avec Alex Warren, Fever Dream.
1: Ce film sort ce mercredi dans vos cinémas.
0: Toute une ambiance, hein. Film d'action, intitulé In the Grey. Le nouveau film écrit et réalisé par Guy Ritchie, avec Jake Gyllenhaal, Henry Cavill et Enza Gonzalez. L'histoire d'une équipe d'agents d'élite qui est constituée pour récupérer le milliard de dollars subtilisé par un businessman impitoyable. Mais ce qui devrait être un vol à main bien organisé va se transformer en jeu très dangereux. Fait de tromperies et d'agendas secrets.
2: Pouvez-vous demander à Gary de venir dans mon bureau, s'il vous plaît? Nous avons un petit problème.
3: Je peux vous assurer que vous préféreriez le savoir, sinon ça risque de vous coûter très cher.
2: Gary! Débarrassez-moi de ces gens-là.
4: Gary, un moment. Il y a deux issues possibles à cette situation.
5: Tiens sa conviction A.
4: Gary attend patiemment de l'autre côté de la porte.
5: Tiens sa conviction B.
4: Gary s'avance vers moi. Et vous passez les 6 prochaines heures à éponger les murs. Je sais quelle version Gary va préférer.
6: Vous, Gary.
4: Chut.
3: Manny Salazar, tu ne peux pas prêter 1 milliard de dollars à un homme comme lui en pensant les revoir.
7: Tu crois que tu peux le récupérer?
3: Je crois pas, je sais. Dans ce travail, je sais qu'en cas d'erreur, il faut avoir une assurance.
8: Yun-kun!
3: Les enfants, ne dites pas un mot. Suivez-moi. Alors Bronco et Sid ont décidé de régler le problème à leur façon.
9: Belle chemise, c'est de la soie.
10: J'en doute pas.
0: Première nouvelle bobine, assortie ce mercredi.
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0: De Guy Ritchie, In the Grey. Et à propos de Grey, voici Fade to Grey. Encore un souvenir, signé Visage. Devenir gris.

0: Visage. We feel too great. Alors que dans un instant, je vous parle du dernier Quentin Tarantino.
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0: soleil, qu'est-ce qu'il brille depuis quelques jours, et ça fait du bien. Et ça fait du bien aussi de se réentendre cette chanson de 1970 de Michel Fugain.
1: Ce film sort ce mercredi dans vos cinémas.
2: Once upon a time, around the year 2003.
0: Deuxième nouvelle bobine, en version originale. Le dernier Quentin Tarantino, qui combine les volumes 1 et 2 de Kill Bill. Le titre The Wall Bloody Upper.
2: That was the warm-up round.
0: The Bride, la mariée, est laissée morte après que son ancien patron et amant Bill l'ait attiré dans une embuscade lors de sa répétition de mariage. Hein, on s'en souvient.
2: That woman.
0: Lui aussi tiré dans la tête. Pour se venger, elle doit d'abord retrouver les quatre membres restants de la Deep Live Victor Assassination Squad avant d'affronter Bill lui-même. Kill Bill! Les deux volumes, ont enfin droit à une sortie en un seul morceau sous le titre The Wall Bloody Upper. Occasion parfaite de redécouvrir ou découvrir l'œuvre culte de Tarantino sur grand écran avec en prime des séquences inédites. Avec une projection unique au caméo le 29 mai à 19h. Le film diffusé également à la Cinépolis. Kill Bill! Deuxième nouvelle bobine.
2: I'm gonna kill Bill.
0: Kill Bill. De ce 26 mai 2026.

0: Ah, c'est avec cette chanson hein, qu'on a fait connaissance avec Santa. Hop, comme ça l'est. Et si vous allez voir Kill Bill, faites des provisions, hein, je vous l'ai dit. 4h55 de film. Faut être courageux. Hein. Il faut être fan. Et nous, on va terminer avec une annonce pour un film qui va sortir un petit peu plus tard, le 17 juin.
1: Faites acceptez-vous de prendre Karen Beverly pour légitime épouse. Yeah !
0: La sortie de Toy Story 5.
2: Pour la vie.
0: Vers l'infini et au-delà. La meilleure franchise d'animation de ces 30 dernières années s'offre un cinquième volet conciliant avec grâce, humour et tendresse. Et ça sur fond d'inévitables questions existentielles.
3: L'écran est terminé.
0: Fini de jouer. Les temps changent, certes, mais les amis, c'est pour la vie.
2: Oui, on a passé tout l'été à aider Bonnie à se faire des amis.
4: Oui.
2: Et toi, t'es venu tout gâcher avec des...
4: Je vois.
2: Tu m'écoutes même pas.
4: J'écoute toujours tout. Regarde.
5: Avec les jouets, on a passé tout l'été à aider Bonnie à se faire des amis.
4: En espagnol.
5: Con los juguetes nos pasamos todo el verano.
0: D'Andrew Staton.
6: Vous vous retranchez dans le placard.
0: Le 17 juin, pour nos jeunes amis.
7: Si, salut.
0: Avant la sortie des mignons.
2: C'est mal qu'on le dit pour les jouets.
0: On et également de la patrouille un peu plus tard. De Vaiana.
2: Technologie nous a envahis.
0: Toy Story 5.
8: Je sais pas quoi te dire, Jessie. Avec un jouet, on peut jouer, mais avec la tech,
9: on peut tout faire.
10: Je perds Bonnie à cause de cette machine.
11: Je suis ton ami.
12: Je suis venu le plus vite possible.
13: Pourquoi tu portes une robe, Woody?
14: Ça s'appelle un poncho, fourchette.
2: Quelqu'un a un feutre marron.
15: Halt! Qui va là?
16: Wow, wow, wow, je viens en paix.
17: Ça faisait longtemps, Cobray.
2: Tu es quoi, un vieux monsieur en jouet?
13: Quoi?
18: Elle croit que t'es vieux parce que tu perds tes cheveux, Woody.
2: Bonnie a besoin de quelqu'un né au même siècle qu'elle. Adieu, les jouets.
0: Et voilà, c'était l'instant présent.
19: Il nous faut du renfort.
0: Et ce mercredi, j'étais en compagnie de Jean-Pascal Dessart.
13: J'y crois pas.
0: Un programme beaucoup plus léger que d'habitude. On se retrouve samedi pour le chocolat entre 9h et midi. Et mercredi prochain pour d'autres sorties cinéma.
2: Bonnie a encore besoin de nous.
0: Profitez du soleil.
7: Buzz, reste là, je vais avec eux.
1: Tu crois que j'en suis pas capable?
0: Faites attention, évidemment.
6: Joli poncho.
0: Et je vous souhaite également une bonne semaine. Où ça? Où ça? Au cinéma.

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Aurélien Bell, chanson française, musicien, groupe. Aurélien Bell est un auteur-compositeur belge au style surréaliste et délirant où perce néanmoins une infinie mélancolie. Source Wikipédia.

Elle n'avait pas de parents, puisque elle était orpheline. Comme elle n'avait pas d'argent, ce n'était pas une richissime. Elle eut cependant des parents, mais ils ne l'avaient pas reconnue, si bien que la pauvre enfant

Christine et Fatal, c'était de vendre des crayons. Elle disait aux gens de la rue, voulez-vous des crayons? Mais reconnaissant l'inconnu, il disait toujours non. C'est ce qui est triste. C'est triste ça, quand même de ne pas reconnaître son enfant. Il faut pas être physionomiste. Il me semble que si j'avais un enfant, moi je le reconnaîtrais. À condition qu'il me ressemble, naturellement. C'était rue Ménilmontant qu'elle étalait son petit panier pour attirer les clients. Elle remuait un peu son panier. Mais un jour, un vagabond qui passait auprès de son panier lui a pris tous ses crayons. Alors elle s'est mise à crier, voulez-vous des cartes postales? Je n'ai plus de crayons. Mais les gens, chose banale, ne voulaient plus que des crayons. Quand elle disait dans la rue qu'elle avait des crayons, ils disaient à l'inconnu, tes crayons sont pas bons. C'est ça qui est triste. C'est triste quand même. Elle avait plus de crayons. Forcément, elle se baladait avec son panier à découvert, n'est-ce pas? Alors, le vagabond, lui, bon, allez. Hop, il a pris tous ses crayons. Comme ça, elle n'en avait plus. C'est vrai qu'elle n'en avait pas besoin, puisqu'elle n'en vendait jamais, mais quand même. Un marchand de crayons en gros lui dit, viens chez moi, mon enfant. Je t'en ferai voir des beaux, je ne te demanderai pas d'argent. Ce fut un drôle de marché, car c'était un drôle de marchand. Et elle l'a senti passer, car elle en a eu un enfant. C'est triste quand même d'abuser d'une inconnue comme ça. C'est vrai qu'elle a été faible aussi, c'est pas parce qu'il disait qu'il était marchand de crayons en gros que enfin, là.

هذا نافع واه انا بمن مين سي جمال لافي اون مين دو كريون مي نو مي سي سا كي لاميني alors quand elle a vu ça ben elle a abandonné son enfant puis qu'est-ce qu'elle a fait plus tard cet enfant ben elle vendait des cartes postales puis aussi des crayons car sa destinée fatale c'était de vendre des crayons elle disait aux gens de la rue voulez-vous des crayons mais reconnaissant l'inconnu il disait toujours non

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4: 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Chef, j'y viens d'arrêter une grande voiture qui roule à plus de 170 à l'heure. 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Ben, il a le pape comme chauffeur, donc. 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Oh, nous avance-t-il 50 jours à l'mer à vous le femme. 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Et vous? Ah ben, cette année-ci, nous avons tapé l'avarice du soleil, nous avons stiqué Jou et l'Italie. Et votre Joseph, on en a fait un petit voyage? Si, ah, nous avons stiqué au Canada. au Canada, vous. Et combien de temps? Eh ben, l'itin de les royer et de les remplir dans les sacs, donc. Pasteur, un petit bouquet de musique. Les Dames de Saint-Nicolas. Pour vous raconter, aujourd'hui, nous mettrons de la musique d'un groupe qu'on nomme Folk Dynamer. Et nous mettons ça des vieilles chansons dans mon osote et musique.

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Mon deuxième bouquet de musique, Les Muchards.

0: Choutan Aster, André Hénin d'un sac en fauve, ce que nous allons éteindre, c'est enregistré par un sosson d'Ali Lidjou qui l'a fait comme un spectacle pour les gens de Jiblou. Déjà souvenant qu'il n'y avait tout de gens à ces raplous-là, il savine bien aux ailes qu'il allait passer en bunchige.
1: Au Nouvel An l'année passée, deux gendarmes. Au Nouvel An. Mais elle, à l'ouvrage, donc. Et il fait le tourner, là. Mais c'est au long de la National 4. Elles ont arrêté la camionnette. Et puis on met ses porménazelles deux. Pour se descramer les jambes. Elle voulait la porménette au Bédouce, mais à 2 heures au matin, elle fait tranquille. T'as atteint de destin.
2: Quoi?
1: Tu as attendu en voie, Ah oui? Mettons ouvert pour les gendarmes. Il n'y a rien au lieu, monsieur. Ben, si, j'ai attendu. C'est à l'arrivée, c'est ce sport, monsieur. C'est bien. Je vais l'avoir un peu long. Puis, je serai tourné. J'arrive à la même place. Mettons ouvert pour les gendarmes. T'as attendu? Ah non? Ah, mais j'ai attendu, monsieur. Mettons ouvert pour les gendarmes. Ben non, déjà, voilà, c'est pour ton arrêt bois vide. Ben non, non. Tu es dans ce qu'il y a, monsieur. Ben, j'irai un peu long. Puis il revenait quand t'as dit, et à la même place, mettons ouvert pour les gendarmes. Ah, oh, parce que aussi, on nous a attendu. Ah, ben, je l'ai attendu. Enfin, j'ai envie. Il fallait laver, ça. Et dans le fossé, trouver un homme qui s'est tendu là, à vous, c'est une motocyclette, qui se pille à bouquet. Et là, ah, ben, bon, hein, on sait, ouais. On le retire de fossé, on le couche, une homme qui va téléphoner à la camionnette pour vite amener l'ambulance, et tout ça. Et l'autre, il cause à vous l'homme. Ça va, monsieur, ça va? Ça va bien. Mais pourquoi est-ce qu'il va te dire ça, mettons ouvert pour les gendarmes? Ah, oh, ben, dis qu'on est bien les gendarmes. Si j'avais crié au secours, on nourrit dans un venu. Et ça marie à deux coups. Pourtant, c'est décidé de prendre chance à vous les commer. Comment ça? Non, hein? Ouais, mes premières femmes, elles sont mortes. La deuxième, elle vit que de ça. C'est ça, bon sens. Hé, Joseph et François, ils arrivent nous, elles deux, devant un grand magasin, ça va bien comme on fait à Stur, hein. Et il y a l'uche qui se trouve tout seul. Il y a le Joseph qui serait tout, mais qui serait resté. Trop beau valet, quand on est connu. Grand débeur. Grand débeur. Allez, va. Et le Joseph, il a six vacances en Espagne. Et il arrive. Ça a six les vacances. Oh, il n'irait plus en Espagne. C'est... En chaleur, va lever là. En chaleur, terrible. 40 degrés à l'ombre. Et t'es obligé de mourir à l'ombre. Et il en avait essayé, que les dés. Les pharmaciens clinquards, il en a là. Non, il a eu une phase, il ne l'a jamais raconté dans le jeu, c'est ça. Il a eu une, c'est... Les pharmaciens clinquards. Ben, c'est au courant de la journée, là, un quart d'heure devant la fermeture, dans le boutique. Est-ce tout osseux? Il y a un camarade qui lui vient dire bonjour. Ah, Destin, toi tu es bien, voilà, Destin. Je suis osseux, pour qu'on ne t'intéresse qu'un an là, et il y a une femme qui travaille à vous, mais malade, et j'ai dû absolument sortir, aller trouver un camarade qui va clore ses boutiques et je m'en aller à chez un mail. Telle pharmacie, un quart d'heure, il arrive. Eh, de cela, tu n'as le pharmacie, tu n'as pas la pharmacie. T'en fais rien à cette heure, s'il n'y a plus personne, c'est ton pommeau. Et puis, chou, hein, oui, les médicaments qui sont là, c'est rien, ça te poule à tout le monde. C'est pour les gens, ils vont ça dans le chest. Et dis que cela, c'est toi, t'es saloperie, ils vont dans la nénette. Bon, comment. Eh, voilà, voyez ça. N'espère-tu, de cela, il donne pas un quart d'heure. Ça va bien, comment est-ce que ça va, un quart d'heure. Ça fait un des meilleurs, non. Va, il arrive. Et quoi, ça, si, de ça, ce camarade? Bah, t'en as une en l'une, si, ah, de ce. J'ai eu trois clients. Trois clients, genre. Et quoi? Bah, je vous demande. Et les premières, c'est ton commère.

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Qu'est-ce que t'as fait? Tu as lié des aspirines. On peut t'en bien faire dessus. Je refais le même. Puis après, l'avenue, on vit homme qui est trop ça, malheureux. Qu'est-ce que t'as fait? Ben, je vais venir dans la onze sirop, je lié une naissance, mais. 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

0: 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Et Joseph le bail, d'accord, donc. 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C'est ça qui est bien. Elle prie, ben c'est le prix là, qu'est-ce qu'il t'offre. Maria t'a dit que c'est bien, don Joseph. Ben oui. Ben, on trouve un que c'est bien, si, ah, c'est fort bien. Fort bien. 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
1: Ah donc, on dirait un bouquet de musique, moulin à vente, on dit, on petit quartier de Namur, donc.

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0: Bonjour à toutes et à tous et bienvenue dans un nouvel épisode de Science Radio sur RCF Sud-Belgique. Et dans cette émission, on va parler du vieillissement de notre corps. C'est un sujet qui fait aujourd'hui l'objet de nombreuses recherches. Et pour nous en parler, je suis en compagnie de Charlotte Baudard. Elle a plusieurs fonctions, elle a plusieurs cordes à son arc. Elle est responsable du master en sciences biomédicales spécialisée en recherche clinique ici à l'UNAMUR. Elle est également la leader du groupe de recherche phare, qu'elle va nous expliquer par après ce que c'est aussi. Déjà, bonjour Charlotte.
1: Bonjour.
0: Et bienvenue dans ce studio. Merci d'être venu, d'avoir accepté l'invitation. D'abord, ce groupe de recherche phare, qu'est-ce que ça signifie concrètement ?
1: Donc, phare, c'est pour Public Health Aging Research and Epidemiology. Donc, c'est un groupe de recherche que j'ai développé il y a à peu près 2 ans au sein de l'Université de Namur pour regrouper tout type de recherches réalisées dans le domaine du vieillissement. Mais il s'agit ici de recherches appliquées et populationnelles et non pas de recherches sur des modèles cellulaires ou des modèles animaux. Donc, on parle en termes d'épidémiologie, de recherche sur l'humain, de recherche clinique.
0: D'accord, des recherches sur l'homme. D'accord. Et donc aujourd'hui, on va s'intéresser au vieillissement de notre corps via différents termes que je vais déjà citer ici. On va revenir sur chacun d'eux par après, sur la sarcopénie, la fragilité, etc., etc. C'est plein de termes qui peuvent paraître un petit peu spéciaux, mais on va revenir là-dessus par après. D'abord, Charlotte, quel est un petit peu votre parcours à vous, scolaire, professionnel, quel est-il ?
1: Donc, j'ai réalisé un master en sciences de la santé publique, épidémiologie et économie de la santé à l'Université de Liège, que j'ai poursuivi par un doctorat, toujours en santé publique, épidémiologie et économie de la santé, que j'ai poursuivi par un post-doctorat à l'Université de Maastricht en recherche Health Technology Assessment, ça s'appelle. Donc, c'est une recherche de préférence de patients. Au niveau professionnel ensuite, dès la fin de mon post-doctorat, j'ai obtenu ici en poste à l'Université de Namur comme professeur associé, temps plein, depuis septembre 2023. Donc là, ça fait 2 ans et demi que je travaille temps plein à l'Université de Namur. J'ai développé donc mon groupe de recherche. Je donne plusieurs cours en recherche clinique et je mène de nombreuses recherches dans le domaine du vieillissement.
0: D'accord. Et comment on se retrouve à Namur ? Vous, vous êtes liégeoise d'origine ou vous êtes namuroise ? Vous venez d'où ?
1: Donc, je suis namuroise d'origine et je suis partie faire mes études à Liège. Donc, je suis restée à Liège pendant plus de 12 ans. Et donc, je suis ravie d'avoir eu l'opportunité de revenir en fait sur Namur. Donc, je suis assessoise même d'origine.
0: D'accord. Ah, ben, c'est bien d'être précis ici sur notre antenne. Et comment on décide de s'intéresser justement à cette thématique, à ce thème du vieillissement du corps ? C'est quand même quelque chose qui n'est peut-être pas si courant que ça, non ?
1: Tout à fait. Donc moi, quand j'ai réalisé mon master en sciences de la santé publique, donc à l'Université de Liège, durant ma première année de master, j'ai été contactée par le responsable de la finalité épidémiologie pour m'inviter à travailler dans son laboratoire comme étudiant-chercheur. Et dans ce laboratoire se faisaient des recherches appliquées sur le vieillissement et à l'époque sur l'ostéoporose. Donc c'est l'os qui devient poreux hein, avec l'avancée en âge, augmentant le risque de fracture et d'hospitalisation. Et pas qu'ils avaient fait le tour dans le domaine de l'ostéoporose, mais en fait, ils ont voulu explorer un petit peu le lien entre os et muscles. Et donc, après ma deuxième année de master, il m'a invité à travailler dans le domaine du vieillissement musculaire pour compléter en fait la recherche qui était faite au niveau osseux. Et donc, c'est là que j'ai commencé à travailler dans le domaine de la sarcopénie. C'était un domaine qui était très, très peu exploré d'un point de vue scientifique à l'époque. Donc, la première introduction du terme sarcopénie dans la littérature scientifique date de 1989. Ah oui. Mais les recherches ont commencé véritablement il y a 15 ans. Avant, c'était juste le terme était un petit peu introduit dans la littérature. Donc, la sarcopénie, quand même, pour définir.
0: Oui, hein, c'est ce que j'avais posé comme question. Qu'est-ce que c'est ?
1: Donc, c'est une perte progressive et généralisée de force musculaire et de masse musculaire avec l'avancée en âge. Donc on perd tous de la force et de la masse musculaire en vieillissant, mais au-delà d'un certain seuil, ça devient pathologique. Et donc c'est là que l'on commence à parler de sarcopénie, je vais peut-être vous le définir un petit peu plus après, mais en grosso modo, c'est ça. Et donc à l'époque, il y avait très peu de recherches réalisées, ce qui nous laissait vraiment une porte ouverte à tout type de recherche dans ce domaine, original du coup, hein, parce qu'on était parmi les premiers groupes de chercheurs à s'intéresser à cette pathologie et à développer des données. Donc on a entre autres réalisé une étude de cohorte. Donc une étude de cohorte, c'est une étude qui recrute beaucoup de participants. Donc on avait 534 personnes âgées de 65 ans et plus qui sont venues pour une évaluation complète de leur santé musculaire, ainsi que plein d'autres paramètres. Et on les a suivis pendant 10 ans, chaque année, en refaisant les mêmes bilans. Et comme ça, on a pu faire partie des premières équipes mondiales à publier des données longitudinales, donc avec un suivi dans le temps, sur cette sarcopénie. Donc des facteurs de risque étaient explorés, mais principalement des conséquences à court, moyen et plus long terme.
0: C'est ça, donc c'est vraiment un sujet de recherche qui est tout récent, alors qu'il y a à peine une quinzaine d'années, et qui, on progresse, je pense, on va parler de vos recherches un petit peu par après aussi, de tout ça. Donc cette sarcopénie, si je comprends bien, elle touche tout le monde à un moment ou à un autre, en fait.
1: Alors, tous, nous allons perdre de la force et de la masse musculaire en vieillissant. Donc on estime qu'à partir de 50 ans, on a une perte de masse musculaire de l'ordre de 1 à 2% annuel. Par contre, la force musculaire, on en perd davantage, donc jusqu'à 3% de perte de force musculaire annuelle. Mais si vous voulez, on peut regarder ça comme en U inversé. Donc on a une force et une masse musculaire qui augmentent au début de vie, atteint ensuite en plateau. Et ensuite, on a une dégradation de cette force et de cette masse musculaire au cours du vieillissement. Mais il y a une variabilité interindividuelle qui est importante, c'est-à-dire que certaines personnes vont en perdre davantage que d'autres, et celles qui vont en perdre plus vont passer en dessous des seuils dits pathologiques et être atteintes de sarcopénie.
0: C'est ça.
1: D'autres pas. Alors pourquoi ? Ça, c'est exploré actuellement. Donc on a plusieurs pistes du pourquoi certaines personnes sont atteintes de sarcopénie et pas d'autres. Mais notamment, il y a des facteurs génétiques, évidemment. Il y a des facteurs qui sont purement liés au vieillissement et qui, avec des dégradations musculaires plus importantes chez certaines personnes que d'autres. Et il y a aussi tout un volet préventif qui parfois est mis en place chez certaines personnes de manière naturelle ou volontaire et pas chez d'autres.
0: C'est
1: et
0: ça.
1: Donc, cette perte musculaire peut être plus importante chez certaines personnes que d'autres. Donc, on n'est pas tous concernés par la sarcopénie. En termes de pourcentage, donc, je peux vous donner une indication de la prévalence de la sarcopénie. Donc, elle se situe à l'échelle mondiale entre 10 et 16% des personnes de plus de 65 ans.
0: Cette sarcopénie, est-ce qu'on peut la prévenir ? Est-ce qu'on peut essayer de, je ne vais pas dire de la soigner, mais de la détecter peut-être, cette sarcopénie ?
1: Alors, pour la détecter, effectivement, ça, on peut avoir donc, votre médecin généraliste, au-delà d'un certain âge, peut être vigilant à certains marqueurs de dégradation musculaire, une force musculaire faible, une masse musculaire faible, qui peut soit être objectivée par des examens diagnostiques ou simplement par un auto-reporting déjà du patient qui présente certaines plaintes, et on peut ensuite réaliser un diagnostic. Alors il existe un outil qui est assez simple d'application qui permet en dépistage, non pas en diagnostic, donc c'est simplement 5 questions. Ça s'appelle le SARC. Il a été traduit en français par mon équipe de recherche, entre autres, et validé. Donc 5 questions qui permettent simplement d'avoir en dépistage de la sarcopénie. Si les personnes sont considérées comme à risque, alors on peut aller les envoyer vers des examens un peu plus approfondis. Et les examens plus approfondis demandent quand même un examen de composition corporelle par DEXA ou par MRI ou par CT scan. Donc ça, ce sont des outils qui existent dans des centres hospitaliers. Mais sinon, un dépistage est déjà très intéressant parce que si on identifie quelqu'un à risque de sarcopénie, on peut mettre en place de la prévention. On peut mettre en place des interventions de prévention. Alors, en quoi ça consiste au jour d'aujourd'hui ? Ça reste limité. On n'a pas de traitement pharmacologique approuvé sur le marché pour traiter la perte de force et de masse musculaire. Par contre, on a beaucoup de données dans la littérature scientifique qui montrent que des exercices de résistance combinés à des exercices d'aérobie, par exemple, permettent de prévenir la perte musculaire ou de regagner un peu en force et en masse musculaire. On a aussi tout le volet nutritionnel qui est très important chez la personne âgée, des protéines, des acides essentiels aminés. Il y a plusieurs données qui existent sur des suppléments nutritionnels à mettre en place, de la vitamine D, des suppléments vitamine D, qui permettent de gagner en force et en masse musculaire. Ce n'est pas révolutionnaire, mais la sarcopénie peut quand même être traitée. Donc c'est réversible comme pathologie. Donc si on met en place, face à soi en patient qui est sarcopénique ou à risque de sarcopénie, on peut mettre en place ces interventions et espérer soit une guérison, soit éviter de tomber dans une sarcopénie diagnostiquée ou voire même une sarcopénie sévère.
0: D'accord. Et j'avais une question qui m'est venue à l'esprit ici. Vous avez parlé de force et de masse musculaire. Il y a une différence ou pas? Ou est-ce qu'on peut faire des liens entre les deux? Est-ce que c'est deux termes bien séparés, bien distincts? Est-ce que ça veut dire la même chose? Est-ce qu'il y a quelque chose de différent ou pas?
1: Non, c'est deux termes bien différents. Donc la masse musculaire, ça va être la quantité de muscles que vous avez dans votre corps. Au niveau de la sarcopénie, on va mesurer la masse musculaire au niveau des quatre membres, les bras et les jambes. Donc on quantifie cette masse musculaire que l'on rapporte sur la taille du patient et on obtient un indice de masse musculaire squelettique. Et c'est là qu'on utilise des valeurs seuil. Donc en dessous d'une certaine valeur seuil, on considère que c'est trop faible. La force musculaire, quant à elle, bien entendu, elle est liée à la quantité de masse musculaire. Plus vous avez de muscles, plus vous avez de chances que votre force musculaire soit élevée, mais ce n'est pas toujours linéaire comme relation. Mais la force musculaire, c'est la force que vous allez pouvoir exercer. On va mesurer ça avec un dynamomètre. Donc vous pressez le dynamomètre à la main pour calculer une force musculaire dans les bras. Et cette force musculaire, elle est particulièrement importante parce qu'elle est corrélée, donc reliée à un tas de paramètres, donc les capacités à réaliser des activités de la vie quotidienne, la marche, le fait de savoir se lever d'une chaise, le fait de savoir aller faire ses courses soi-même. Et alors, ce qui est très important aussi, et j'en ai pas parlé, c'est qu'être atteint de sarcopénie, justement d'une perte de masse et de force musculaire, ça entraîne un tas de conséquences pour la santé. C'est un vrai fardeau en termes de santé publique, parce que non seulement, comme j'en ai parlé, la prévalence est relativement importante, mais les conséquences sur la santé sont très importantes. Si on veut parler en termes de conséquences, on a une diminution de la qualité de vie qui est nette, on a une augmentation du risque de chute, de fracture, d'hospitalisation, d'entrée en maison de repos, ce qui fait parfois très très peur aux personnes plus âgées. On a aussi une augmentation nette, x3, de la mortalité chez les personnes atteintes de sarcopénie. Et en dehors de ces conséquences individuelles, il y a aussi beaucoup de conséquences sociétales. On a une très nette augmentation de coûts de soins de santé associés à la sarcopénie.
0: Merci beaucoup, en tout cas déjà Charlotte Baudard. Donc vous êtes responsable du master en sciences biomédicales spécialisée en recherche clinique à l'UNAMUR, mais également leader du groupe de recherche phare. Donc est-ce que vous pouvez redire la signification de ce groupe ?
1: Bien sûr, il s'agit du Public Health Aging Research and Epidemiology Group.
0: Je propose qu'on parte en musique ici, qu'on fasse une petite pause avant de parler encore de cette vieillesse, de la sarcopénie, d'autres sujets encore de fragilité aussi. Donc on va partir en musique et on se retrouve juste après.

0: Nous voici dans la seconde partie de Science Radio sur RCF Sud Belgique. Aujourd'hui, on parle du vieillissement de notre corps. Voilà un sujet qui est étudié en long, en large par plusieurs universités. Aujourd'hui, on est en compagnie de Charlotte Baudard. Elle est responsable du master en sciences biomédicales spécialisée en recherche clinique à l'UNABUR. Elle mène plusieurs recherches également de son côté. Ensemble, on a parlé de la sarcopénie. Si vous avez raté la première partie de l'émission, vous pouvez retrouver cette émission-ci sur rcfsudbelgique.be et vous pouvez la réécouter, cette première partie. Donc on a parlé de cette sarcopénie, donc c'est la diminution des muscles de notre corps. Justement, pourquoi c'est si méconnu? Parce que là, on en a parlé. Moi, c'était un sujet qui m'était totalement inconnu. Pourquoi c'est si méconnu, ce sujet-là, auprès du grand public?
1: Alors, j'ai pas vraiment de réponse de pourquoi c'est si méconnu, mais par contre, je constate que ça l'est. Donc, effectivement, même autant au niveau de la population générale, mais également au niveau du monde professionnel, clinique, la sarcopénie reste méconnue. Alors, une des hypothèses, c'est parce que c'est encore récent dans la littérature scientifique. Ça a été reconnu comme étant une maladie en tant que telle uniquement en 2010, si je ne me trompe pas. Donc, il y a encore beaucoup de choses à faire. Et en fait, tout ce qui est facteur de risque de la sarcopénie est encore un peu méconnu. Et le traitement, comme j'en ai parlé, on n'a pas encore de molécules thérapeutiques. Donc, s'intéresser à quelque chose qu'on a encore difficile de soigner, c'est potentiellement une des raisons pour lesquelles on n'en parle pas encore suffisamment. Mais pour le moment, donc dans mes recherches, j'ai fait beaucoup de recherches observationnelles épidémiologiques avec des données de prévalence, etc., donc de pourcentage de population atteinte, de conséquences à court, moyen terme, etc. Maintenant, je m'intéresse aussi à tout le volet prévention de la sarcopénie. Et la prévention, elle va passer par une meilleure connaissance. Et donc, on va mener une grosse étude européenne qui va viser à mesurer justement le degré de connaissance et l'intérêt du monde médical pour la sarcopénie, dans un premier temps du monde médical chez les médecins généralistes de première, enfin tout ce qui est première ligne, et ensuite on va s'intéresser aussi à la population, voir un petit peu ce qui est connu, moins bien connu, et ces données-là vont nous permettre éventuellement de développer tout doucement des campagnes de prévention, de sensibilisation de la population. Comme j'ai dit, c'est réversible, on peut éviter une sarcopénie, donc c'est maintenant qu'il faut agir en fait, c'est dès l'âge de 50 ans qu'on doit conscientiser sa propre santé, conscientiser tous les risques que l'on court si jamais on tombe en dessous de ces valeurs seuil de diagnostic de la sarcopénie. On est maître de notre propre santé, on veut tous bien vieillir et ça passe éventuellement déjà par une connaissance en fait de ce qui nous attend et de son propre vieillissement.
0: Et donc cette étude européenne, elle va commencer cette année-ci ou dans les prochaines années? Quand est-ce que ça va se passer tout ça?
1: Alors pour réaliser une étude sur des populations, on est obligé de passer par des réglementations diverses, dont l'obtention d'accords au sein de comités d'éthique. Et donc là, notre dossier a été soumis au sein du comité d'éthique, on attend la réponse. Et dès que la réponse est obtenue, on peut lancer cette grande enquête. C'est une enquête qui est faite avec des collaborateurs externes internationaux, donc c'est assez lourd à mettre en place. C'est ce qu'on appelle des études multicentriques. C'est assez lourd à mettre en place, mais j'espère bien que ce sera lancé cette année.
0: Je croise les doigts pour vous, alors Charlotte Baudard, donc responsable du master en sciences biomédicales spécialisée en recherche clinique ici à l'UNAMUR. On va parler d'un autre terme que j'ai trouvé durant mes recherches pour préparer cette émission-ci. C'est dans le terme de la santé et des sciences, c'est le terme de la fragilité. Qu'est-ce que c'est concrètement dans le milieu scientifique, cette fragilité?
1: Alors, la sarcopénie, comme j'en ai parlé, c'est réellement ce qu'on appelle une maladie musculaire, d'accord? Alors que la fragilité, c'est un concept qui est plus large, en fait. On va caractériser ça comme une diminution globale des réserves de l'organisme, ce qui rend les personnes plus vulnérables à différents stress. Donc, si on veut résumer la fragilité, en fait, c'est une perte de poids involontaire, une sensation d'épuisement ou une sensation de fatigue, une faiblesse musculaire, une lenteur de la vitesse de marche et une sédentarité. Ce que je viens de vous citer là, c'est 5 éléments clés qui sont les critères de Fried. Fried, c'est une auteure qui a développé et publié et validé ces 5 critères pour définir la sarcopénie. Alors, on peut être sarcopénique et non fragile, on peut être fragile et non sarcopénique. Donc la sarcopénie, ça concerne vraiment le muscle. C'est vraiment spécifique aux muscles. La fragilité, c'est plus large. Ça concerne vraiment, c'est plus en syndrome, en fait, en ensemble de symptômes qui concernent donc les capacités de l'organisme à faire face à différents stress et agressions.
0: D'accord, donc ça c'est un autre concept, et puis je pense qu'il y a un autre concept, c'est les capacités intrinsèques d'un individu. C'est encore un terme un peu compliqué tout ça, non ?
1: Alors tout à fait, je suis assez d'accord avec vous, c'est un nouveau terme en fait qui a été publié, qui est porté par l'OMS, et les capacités intrinsèques, l'idée des derrière les capacités intrinsèques, c'est de voir un vieillissement positif. Donc plutôt qu'évaluer les incapacités à réaliser certaines choses, on va plutôt mesurer les capacités à mesurer. À réaliser certaines choses. Et la capacité intrinsèque, en fait, elle englobe plusieurs domaines. On a le domaine de la cognition qui va être évalué, de la locomotion, de la vitalité, le domaine psychologique, le domaine sensoriel. Donc on va un petit peu plus loin à nouveau que, par exemple, le muscle, et c'est le lien entre le muscle et les capacités à faire différentes activités de la vie quotidienne. Ici, on va aussi s'intéresser à la vision, à l'audition. On va avoir quelque chose de beaucoup plus large pour caractériser, en fait, le vieillissement et la capacité à réaliser différentes... à réaliser de manière optimale ces différents domaines, en fait, ces différents éléments.
0: C'est ça. Et donc finalement, vos recherches à vous, vous les avez déjà un petit peu expliquées durant cette émission-ci. Il y a déjà ce projet de recherche européen. Mais quelles sont vos recherches à vous ? Qu'est-ce que vous faites concrètement à l'UNAMUR ?
1: Alors, je mène plusieurs recherches. En fait, j'ai une assez grande équipe. Au total, j'ai 10 doctorants actuellement.
0: Ah, quand même !
1: Alors, et une post-doc. Je recrute une post-doc supplémentaire. Ils ne travaillent pas tous dans le domaine de la sarcopénie, mais ils travaillent tous dans un domaine de recherche clinique appliquée. Donc, j'ai des doctorants qui travaillent à l'Université de Maastricht, d'autres à l'Université de Namur, mais dans différents domaines. Par contre, au niveau vraiment du vieillissement musculaire, donc quels sont les projets que je suis en train de réaliser pour le moment ? On réalise, entre autres, une étude qui me tient à cœur. C'est une étude où j'intègre beaucoup le patient dans mes recherches. Donc ça, c'est quelque chose qui est assez clé dans mes recherches, c'est que j'intègre beaucoup le patient dans différents éléments de mes recherches. J'estime que les experts, la littérature a beaucoup de choses à dire extrêmement intéressantes, mais le patient aussi. Et donc j'essaye de l'écouter à chacune des étapes de mes recherches. Et notamment, je souhaite mener, l'accord du comité d'éthique a été obtenu très récemment, une étude qui va viser à mesurer les préférences de patients en termes de modalités thérapeutiques.
0: C'est-à-dire ?
1: Je m'explique. Si on développe une thérapie, donc par exemple de l'intervention sur base d'exercices physiques pour améliorer la sarcopénie, on considère que si on arrive à proposer un programme qui plaît au patient, dont le patient accepte ce programme, bien entendu, le patient va réaliser le programme plus facilement et le programme va être plus efficace. Donc toute intervention qui remplit des critères de préférence de patient sera plus efficace car il y aura une meilleure adhérence. De ce constat, donc je souhaite donc évaluer les préférences de patients en termes de modalités thérapeutiques, que ce soit pour des traitements médicamenteux, en termes de nombre de prises de dose, enfin de nombre de doses à prendre, en termes d'effets secondaires éventuels, d'effets d'efficacité, de coût du traitement. Si on arrive à avoir un profil médicamenteux apprécié par le patient, on augmente les chances que le patient prenne et soit adhérent à son traitement. Pareil pour une supplémentation nutritionnelle. Si on évalue quelles sont les caractéristiques les plus importantes, le goût, le nombre de fois on doit prendre son supplément nutritionnel, à nouveau le coût, éventuellement les effets secondaires, des problèmes digestifs ou autres. Si on arrive à proposer au patient une intervention nutritionnelle qui rencontre ses préférences, à nouveau on augmente l'adhérence, on augmente l'efficacité.
0: Merci beaucoup en tout cas Charlotte Baudard de nous avoir expliqué tous ces concepts autour du vieillissement. Voilà, c'est des recherches qui je pense avancent pas mal. Je pense que c'est un sujet qui est prometteur pour l'avenir, non quand même ?
1: C'est un sujet qui est très prometteur pour l'avenir parce qu'il y a encore plein de choses à faire en termes thérapeutiques, en termes préventifs. On a une superbe base de données qui a été réalisée de par l'étude dont je vous ai parlé, qu'on a développée il y a plus de 10 ans maintenant à l'Université de Liège et qui continue à nourrir la littérature scientifique. On a réalisé plus de 40 publications scientifiques uniquement sur base de cette étude. J'ai aussi développé un questionnaire de qualité de vie qui s'appelle le SARCOL, qui permet d'évaluer la qualité de vie du patient. Donc à nouveau, j'intègre le patient dans mes recherches. Je pense que la qualité de vie, c'est très important à mesurer parce qu'elle est liée à plein d'autres choses. Il y a ces études de préférence. Je pense que voilà, la porte, elle est ouverte à encore énormément de recherches dans ce domaine. C'est porteur, ça parle à beaucoup de personnes parce que beaucoup de personnes se sentent concernées. Donc oui, je pense qu'il y a encore des belles recherches à mener. On a déjà fait pas mal de choses, mais encore des belles recherches à mener dans le domaine.
0: Merci beaucoup, en tout cas, Charlotte Baudard. Donc je vais répéter votre titre. Vous êtes responsable du master en sciences biomédicales spécialisée en recherche clinique ici à l'UNAMUR. UNAMUR qu'on remercie par ailleurs pour leur collaboration ici pour cette émission Science Radio. Et vous êtes également leader du groupe de recherche phare, notamment aussi. Merci à vous d'être venu et on espère le meilleur pour vos recherches, que ce soit en Belgique ou bien européenne ou ailleurs.
1: Merci beaucoup et merci à vous pour l'invitation.

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2: Les pauvres, vous les aurez toujours avec vous. Nous citons ici l'évangile selon saint Matthieu, chapitre 26. Et nous le faisons avec vous, Père François Audinet. Bonjour.
3: Bonjour.
2: Vous êtes prêtre du diocèse du Havre. Vous êtes aussi aumônier général du Secours catholique. Et vous êtes l'auteur de ce livre intitulé « Maintenant le royaume », publié aux éditions des Clés de Brouwer. Et dans votre ouvrage, vous abordez donc le royaume, mais aussi comment est-ce qu'on peut le comprendre à partir des pauvres. Est-ce que vous diriez que pour comprendre le royaume, il faut passer par l'expérience avec les pauvres?
3: Oui, tout à fait. Je pense que pour comprendre ce dont il s'agit dans le royaume, alors d'abord, il faut pouvoir recevoir le message du Christ, puisque c'est lui qui annonce le royaume. Mais en fait, ce message n'est pas intelligible seulement en réfléchissant bien fort ou seulement par la prière. Bien sûr, il faut de la réflexion. Bien sûr, il faut de la prière. Mais aussi à partir de notre monde tel qu'il est, parce que le royaume, c'est un bouleversement de notre monde. Le royaume, on peut dire, c'est la manière dont Dieu remet notre monde à l'endroit. Et donc, c'est avec ceux qui sont maintenus à l'envers du monde, aux marges de notre